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1: C'est la Camille Minute, votre chronique de la joie et de la bonne humeur. Aujourd'hui, on va parler des red flags. Alors c'est quoi un red flag? Un red flag, c'est littéralement un drapeau rouge. Dans la vraie vie, ça veut dire attention, danger, fuis, cours, ne réponds pas à ce message. Le red flag, c'est le petit signal que ton cerveau voit mais que ton cœur ignore, en disant « non mais ça va, je gère, on va gérer ». Le red flag, c'est pas encore une catastrophe, c'est l'annonce de la catastrophe. C'est le teaser du film d'horreur. Il dit « je suis pas jaloux ». Par exemple, si le mec il dit « je suis pas jaloux », mais il connaît l'heure de ta dernière connexion avant tout le monde, il est jaloux. Ok ? Si elle te dit « ah mais moi je suis très cool », mais qu'elle fouille dans ton téléphone, même quand il est éteint, elle est pas cool. Un red flag, c'est pas un défaut, c'est un avant-goût du problème. C'est quand quelqu'un te dit « ah moi je suis comme ça » et que toi au lieu de partir tu réponds « ah bah parfait, non, fuis, cours !» Bref, les red flags, c'est simple. Si tu te dis « ça va sûrement passer », eh ben ça passera pas. Voilà, c'est aussi simple que ça. Alors maintenant, ce que je vais faire, c'est que je vais vous lister, parce que l'être humain va toujours trop loin, des red flags vraiment exagérés, des red flags qu'on voit sur les réseaux sociaux qui sont vraiment, ça va beaucoup trop loin. Une fois j'ai vu une vidéo, il y a une nana, elle a sorti « moi j'ai un red flag, mon red flag ?» C'est les mecs qui tiennent la barre du métro dans le métro. Donc maintenant, en fait, faut choisir entre tomber par terre ou être célibataire. Il y a un mec, il a dit, une fille qui finit son assiette, c'est un red flag. Frérot, elle a juste faim. Hein. C'est pas toxique, c'est la dalle, ça s'appelle. Après, il y a des red flags. Il y a quelqu'un qui dit, moi, mon red flag, c'est quelqu'un qui met son réveil à 6h du matin, même le week-end. Excuse-le d'être pauvre, hein, il veut bosser, ce monsieur-là. Il y a quelqu'un qui a dit, voilà, moi, mon red flag, une personne qui aime l'eau plate. Donc en fait, si t'aimes pas les bulles, t'es toxique, quoi, t'es dangereux. J'ai vu aussi, mon red flag, c'est quelqu'un qui répond trop vite au message, ou trop lentement. Le bon timing, c'est jamais bon, quoi. Il y a un mec qui l'a dit, moi, mon red flag, c'est une fille qui dit, on verra. C'est pas un red flag, ça. C'est une promesse honnête. Et j'espère qu'elle le verra pas, le mec. Hein. À ce rythme-là, respirer va devenir un red flag. Bientôt, il aspire par le nez, c'est un red flag. Les gens, ils veulent plus une relation, ils veulent un CV sans défaut. Et même là, ils trouveront un red flag dans la photo. Avant, on cherchait l'amour. Maintenant, on cherche la faute. C'est bien ça le problème.
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2: L'auteur du livre que je vous présente aujourd'hui dans Toujours à la page les a tous interrogés. Ce père de famille qui, après avoir tué femme et enfant, s'inquiète du sort de sa chienne. Ce japonais cannibale interpellé au bois de Boulogne, ou encore ce membre de la Société de protection des oiseaux soupçonné d'être un tueur en série. Jacques Poinaz fut commissaire de police, chef adjoint de la brigade criminelle de la police judiciaire de Paris, également chef de l'unité de coordination de lutte antiterroriste. Cet Ardéchois de naissance témoigne de sa carrière dans « Le temps des aveux, le réfrigérateur du japonais cannibale et autres récits de la brigade criminelle », un livre paru chez Mareuil Édition. Le retour sur 13 des enquêtes les plus marquantes de sa carrière, avec en ligne de mire, à une époque où l'ADN n'était pas encore la reine des preuves, l'obtention des sacro-saints aveux. Des aveux qui viennent ou non, et qui dissimule parfois une partie de la réalité, qui laisse aussi souvent l'enquêteur avec un sentiment de frustration. Jacques Poinaz.
3: Oui, de la frustration, parce que les aveux ne sont pas toujours totalement sincères, ou complets, ou indiscutables. Il y a souvent une fragilité de l'aveu, puisque lorsqu'on a des aveux, on se projette déjà dans le procès et la preuve devant les assises pour les homicides. Mais c'est l'histoire, c'est aussi ce basculement de la personne qui avoue, et souvent, même si le policier avant tout est content d'avoir résolu une affaire, parce qu'une affaire criminelle est toujours un poids pour les policiers, mais il y a également parfois un peu de sinon de pitié, du moins de tristesse, de voir un homme qui parfois avait une vie jusque-là normale et qui bascule dans le monde de la prison pour une longue peine.
2: Mais quelle perception vous avez de ça quand vous êtes face à quelqu'un qui n'est pas un criminel aguerri et qui bascule pour des raisons qui paraissent en fait futiles, si on y pense bien?
3: Alors, je crois que ça reste un mystère de l'homme, un mystère de l'humanité. Comment comprendre que quelqu'un qui a jusque-là eu une vie parfaitement banale, d'un seul coup, pour des raisons difficiles à imaginer, passe à des actes terribles.
2: On voit la grande diversité des affaires que vous avez traitées. C'est d'autant plus agréable à lire qu'effectivement, on ne sait jamais où vous allez nous emmener à chacune des histoires. Comment vous avez fait la sélection ?
3: J'ai pris celles qui sont restées dans ma mémoire, je dirais, qui m'ont laissé un sentiment, soit de satisfaction, soit d'échec, ou comme celles qui se passent en Ardèche, où je reviens pratiquement dans mon village natal pour enquêter sur une affaire d'explosifs dans la communauté de l'ex-tueur de l'Ardèche, Pierre Conti. Mais souvent aussi parce que ce sont des affaires qui ont quelque chose de particulier, parfois de presque burlesque, parfois de troublant, comme ces adolescents qui, pour donner un alibi à leur ami, inventent un stratagème un peu diabolique. J'ai essayé de montrer que la réalité est souvent plus surprenante que la fiction même.
2: Et c'est sans doute ce qui est le plus fascinant dans chacune des histoires que nous confie Jacques Poinaz. Et ce qui est captivant, c'est ce récit au plus proche du travail de l'enquête et les impressions, les réflexions que partage l'auteur avec nous au fil de chacune. Alors si vous êtes fan de faits divers, jetez-vous sur Le Temps des aveux de Jacques Poinaz, paru aux éditions Mareuil.
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4: Ah, quel enfant n'a pas rêvé un jour de devenir pompier. Enfant, adolescente, Gaëlle Hérault est adjudante, les gens d'ici.
5: Bonjour, je suis l'adjudante Gaëlle Hérault, je suis pompier professionnel depuis 23 ans et j'occupe le poste de chef de salle opérationnelle adjointe au CODIS de la Sarthe. Mon histoire, j'ai découvert l'univers pompier en classe de 4e lors du stage de découverte et donc j'ai dû intégrer la section des jeunes sapeurs-pompiers donc au centre de la Ferté-Bernard. Par la suite, donc rentrée pompier volontaire. Après le bac, je suis rentrée militaire technicienne de l'air en tant que pompier. Donc le déclic et puis l'ambiance caserne, alliée du sport, travail d'équipe et puis de passer les différentes formations, ça a concrétisé et aujourd'hui je regrette pas et je continue dans ce métier avec passion. Alors la fameuse question, quand on est femme, est-ce facile de progresser ou d'être pompier ? Comme tout métier, lorsqu'on l'exerce avec passion, conviction et beaucoup de sérieux, je pense que tout le monde a sa place. Et la Sarthe représente bien ce corps-là, féminisé au maximum. Chaque pompier se doit de répondre à ses missions. Et là, il n'est plus question de femme ou d'homme. Au moment de partir en intervention, il y a toujours cette phase de gestion du stress, l'adrénaline. On aime cette phase-là, en fait, qui nous porte et puis qui nous galvanise pour la mission à venir. Voilà, au fur et à mesure des années, l'expérience font que ce stress, on le dompte, on le familiarise et puis grâce aux formations, on en fait une clé de réussite en fait. Mais on a tous besoin de ce stress-là et de cette adrénaline pour continuer à exercer ce métier. Et toujours cette fameuse question, est-ce que la tenue de pompier peut faire fantasmer ? Je suis désolée, alors soit parce que je la vois depuis trop longtemps, pour moi elle s'apparente à mon métier, ma passion, et forcément certains la portent tout de même mieux que d'autres, faut être honnête. Mais après je suis pas du tout dans le mythe de l'uniforme, peut-être parce que ça fait trop d'années que je le porte. Mais c'est valable aussi pour les autres corporations, hein, gendarmes ou autres. Donc voilà, désolée de mon côté, je rentre pas dans le mythe du pompier en tenue.
6: Un pompier doit toujours être prêt à intervenir.
5: Voilà, c'était l'adjudante Gaëlle Hérault. Merci de m'avoir écouté et gardez en tête, toujours réserver un meilleur accueil possible pour les pompiers qui, sachez-le, au téléphone ou en mission, font le maximum pour vous aider.
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1: Et voici Patrick Citeau pour Nom de Nom, aujourd'hui direction Montmorillon, dans la Vienne. Un musée du macaron y raconte l'histoire de cette petite pâtisserie ronde.
2: Situé boulevard de Strasbourg, ce musée ouvert en 2003 par la maison Ranou-Métivier rend ainsi hommage aux générations d'artisans qui ont bâti la renommée de Montmorillon. Ce musée de l'amande et du macaron vous dévoile ainsi l'histoire et les coulisses de la fabrication de ce célèbre et délicieux biscuit aux amandes. La recette du macaron a a priori été rapportée par Catherine de Médicis au XVIe siècle. À partir de cette époque, ce biscuit fait d'amandes, de sucre et de blanc d'œuf s'est répandu dans de nombreuses villes. On le retrouve ainsi progressivement à Nancy, Amiens ou Saint-Émilion. Il faut remonter au XVIIe siècle pour trouver les premiers macarons sur les étals des marchands de Montmorillon. Le petit biscuit au cœur tendre d'amandes est ensuite devenu la spécialité incontournable de Montmorillon. Aujourd'hui, la maison Ranou-Métivier perpétue cette tradition culinaire. C'est la plus ancienne fabrique de macarons de Montmorillon. Les savoir-faire se transmettent en effet dans cette famille depuis 5 générations. La recette traditionnelle des macarons demeure ainsi inchangée depuis ses débuts.
1: Et notre musée du macaron, en fait, c'est l'occasion de nous plonger au cœur de l'histoire de cette spécialité culinaire fierté de la région.
2: Une spécialité qui doit tout à l'amandier. L'histoire de cet arbre fruitier à travers les continents et les siècles est ainsi une des thématiques proposées. Les défis environnementaux liés à la production de l'amande sont aussi au programme de la visite. L'histoire et la fabrication du macaron a bien entendu toute sa place au cœur de l'espace d'exposition. Les gestes et les outils du biscuitier font également partie de cette immersion au pays du macaron. Un parcours ludique et gourmand qui fera le bonheur des enfants comme des plus grands. Concernant les origines du nom de la commune de Montmorillon, on peut s'appuyer sur une théorie ancienne. Elle précise que la bourgade, située sur une colline, aurait été investie par des Maures en 732, avant ou juste après la fameuse bataille de Poitiers. D'où la déclinaison en Mont de Morillo ou Colline du Mort. Mais le nom d'un des premiers barons de la ville a tout aussi bien pu inspirer cette dénomination. Hugo Banse se fait ainsi appeler Moro Loco, qui dictour Morillo, ou seigneur de la localité mauresque qui se nomme Morillo. Toujours est-il que de Montmorillo au XIe siècle, puis Montmorlhomme au siècle suivant, la bourgade endosse finalement son nom actuel au XVe siècle.
1: Et ben voilà, alors ça c'est quand même fou parce qu'on remonte le temps grâce à Patrick Citeau qui nous apprend toujours des détails qu'on ignore souvent d'ailleurs sur le nom de nos rues, de nos communes. Et

0: constater que la vie est injuste. Prenez par exemple la silhouette des gens. Il y en a de toutes sortes, des petits, des grands, des roux, des blonds, des crépus, courts, longs, carrés, minces, gros ou ronds. Viens avec nous chez les barbapapa. Mais pour certains, la vie est plus dure que d'autres. L'exemple le plus frappant que la vie est injuste, c'est quand ma grand-mère disait en parlant d'une de mes matantes qui essayait à toute fin de maigrir, mais sans succès, quel malheur. Elle peut faire ce qu'elle veut, mais chez elle, tout fait penche. Ne paniquez pas, Wikiz est fait là pour vous aider. Tout fait penche. Rassurez-vous, il n'y a rien qui penche et qui va peut-être caire. Non. Tout fait penche.
1: Traduction.
0: Tout fait ventre. Ventre, une panse, un penche. Pour illustrer ce que c'est qu'un penche, il suffirait que je me mette de profil. Et vous verrez que là, il n'y a pas que pour ma tante que tout fait penche.
1: Définition.
0: Tout lui fait penche, tout lui profite. C'est le malheur des bons vivants. Quel rapport avec la justice de la vie? Bah, il y en a des. Ils peuvent manger ce qu'ils veulent, et ben, ils grossissent pas. Je n'ai même vu manger des tartes au chou qu'à longueur de journée. Elles et Thomas, elles pouvaient passer derrière une affiche en la décollée du mur. Et d'autres, ils regardent la vitrine du pâtissier, ils prennent un kilo. Alors, je vous dis pas si on en mange. Le pire, c'est que dans mes prises de sang, les triglycérides, impeccable, c'est le seul truc qui est pas en gras. Alors, je sais pas ce que je range là-dedans, moi. Mais ce qu'il y a de plus sûr, c'est qu'il y a plein de trucs. Un penche, c'est un logement social. C'est en cela que la vie est injuste. Et en même temps, il peut y avoir une sorte de résignation. À la question, t'aurais pas un peu grossi? C'est mieux de répondre, qu'est-ce que tu veux? Chez Mie, tout fait penche, que de se vexer.
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3: À la base, le chemin de Saint-Jacques, c'est vrai que ça, c'est plus ou moins spiritueux, quand même. Il ne faut pas se leurrer.
4: Spirituel, parce que spirituel.
3: Oui, spirituel. Pardon. Excusez-moi, spirituel. Spirituel, excusez-moi. Vous n'avez pas enregistré, c'est bon.
5: Virginie et vous.
6: Virginie, on vous attend à 13h ce dimanche, Ville-la-Plaisance, dans le centre-ville de Lodève. Signé Bruno et Lily. Le couple héberge des marcheurs du chemin de Saint-Jacques-de-Compostelle. Et ce dimanche, ils ont invité une trentaine d'hébergeurs héroltais à une journée de rencontre. Avec Théo, le technicien du son, on arrive pendant l'apéro. Dans la cour de leur maison vide, des tables hautes ont été installées. Tout le monde se parle avec le sourire, un verre ou un toast à la main. Quand je suis partie faire ce reportage, je pensais aborder l'hébergement des marcheurs. Pourquoi on héberge? Comment? Mais très vite, un autre sujet s'est imposé. La marche. Car s'ils sont devenus hébergeurs, c'est parce qu'ils ont été hébergés. Et que cette rencontre a changé quelque chose en eux pour toujours. Exemple avec Miguel, qui accueille les gens sur Lunas depuis 2016.
3: J'étais marcheur avant d'être hébergeur. Je fais les deux, parce que je continue de marcher. C'est un manque qu'on a dans le cœur, qu'à un moment donné, ça me manque, c'est un besoin qu'il nous faut combler.
6: C'est-à-dire que tous les ans, vous partez pour marcher?
3: Oui, moi, tous les ans, je fais un chemin ou l'autre. Cette année, j'ai fait le chemin de Saint-Guyen. J'ai fait une partie du chemin de Saint-Guyen. Et bon, l'an dernier, il y a deux ans, j'ai fait le Camino Primitivo en Espagne.
6: Aussi,
3: qui était magnifique, qui est très beau.
6: Qu'est-ce qui fait qu'à un moment donné, vous vous dites, Miguel, je vais accueillir des gens?
3: Grâce à une pèlerine. Et qui avait eu un souci et qui était tombée. Et je n'avais pas encore le gîte ouvert. Et que grâce à elle, par rapport à ce qu'elle a vécu, ce qu'elle était tombée, tout ça, elle est sortie d'une séparation, d'une maladie. Et je l'ai accueilli, on l'a accueilli ce jour-là. Et donc, ça fait que le déclenchement de pouvoir entamer le gîte.
7: Il n'y a pas de hasard, en fait.
6: Albine, marcheuse et accompagnatrice sur le chemin.
7: Le chemin vient nous chercher et ne nous lâche pas, en fait. Et donc après, ben même après avoir cheminé, il va encore créer des choses pour nous. Et...
6: C'est vrai, vous dites, c'est le chemin qui vient nous chercher.
7: Vraiment.
6: C'est-à-dire que quand on a l'idée, parce que moi, ça m'a déjà traversé, je peux me dire, tiens, je vais faire un bout du chemin de Saint-Jacques-de-Compostelle. Pour vous, c'est pas moi qui décide, c'est le chemin qui vient m'appeler.
7: Totalement.
6: Ça, c'est hyper religieux et mystique, votre truc.
7: Pas du tout, non.
3: Non, pas spécialement. Ouais. Non, pas spécialement pour moi. Comme on dit, chacun trouve midi à sa porte.
7: Oui, c'est la foi. Et la foi n'est pas forcément religieuse.
6: Mmh. Si après tu deviens toi-même hébergeur, c'est parce que tu n'as pas envie de quitter ce truc-là, tu as envie de continuer?
3: C'est un peu ça, c'est-à-dire retracer la convivialité, tout l'accueil que j'ai eu.
6: Alors voilà. Ça veut dire que vous transformez votre maison à ce moment-là? Comment ça
3: pas
6: se passe?
3: Pas spécialement. Mais oui, mais moi j'ai la chance que je suis dans une villa et que j'ai le rez-de-chaussée à disposition.
6: Et est-ce que c'est payant ou pas?
7: Oui, mais alors oui. C'est
6: dérisoire.
3: Oui, c'est-à-dire on fait des sommes en s'adaptant au pèlerin.
7: De toute façon, c'est ça le chemin. C'est vraiment l'idée, je pense, comme tu le disais tout à l'heure, c'est de rendre ce qu'on a reçu. C'est vrai, de continuer en fait le chemin d'une autre façon.
6: Miguel me dit qu'il y a une grande différence entre randonner et marcher. Quand je lui demande laquelle, il me répond « Il faut le vivre pour le comprendre ».
3: C'est ça. Mmh.

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1: Il est un beau voyage qu'on peut faire pas très loin de chez soi. Un voyage dans le Saintois. Une demi-heure d'Épinal, la même chose de Nancy, c'est pas bien compliqué. Hein. Une terre qui tourne autour d'un lieu riche en énergie et en histoire, la colline de Sion. Elle en est le phare et le cœur battant, elle qu'on aperçoit si facilement au détour d'un virage émergeant d'un champ de mirabelliers en fleurs au printemps ou fendant le flot vert des haies, des bois, des plateaux, quand on la distingue au loin, au moment de traverser ce Saintois, à travers sa Via Appia moderne, la Nationale 57. Que voilà un vieux pays dont le nom se perd dans la nuit des temps au point que personne n'est parvenu vraiment à en donner une origine ou une explication. Ben oui, Sion est Sion depuis toujours et tout autour, le Saintois est toujours là. Il a ses hauts lieux, la colline inspirée, avec la basilique, ce superbe émetteur d'espoir vers les nuées, avec les restes de la forteresse de la turbulente famille de Vaudémont, cette famille des cadets des ducs de Lorraine, aussi turbulents que le sont toujours les cadets, hein, et qui sont la boule blanche du billard historique lorrain, arrivant de loin, cognant pile où il faut pour faire virevolter les boules de couleur sans qu'elles ne puissent s'y opposer. Les hauts lieux du Saintois, ce sont les châteaux. Arouet, le palais à la campagne qui plonge ses douves d'un madon, qui plonge ses douves dans un madon à l'image des gens d'ici, finalement. Il est calme, il est cool, mais il peut se réveiller d'un coup et vous rappeler quelle force est la sienne. Torre Lyautey et sa mosquée intérieure, qui rappelle qu'on peut avoir ses racines à un endroit, sa vie à un autre, qu'on peut partir et revenir, comme l'a fait le maréchal Lyautey, des ruelles de Nancy à la place Jamal Afna de Marrakech, avant de se poser ici, sur les rives de la colline de Sion. Je n'oublie ni Aboncourt, ni Vendée-les-Villes. Dans le Saintois, il y a les Halles de Vézelise, qui sont de ces monuments qui peuvent témoigner de l'immense variété des envies, des amours, des destins humains, elles qui en ont vu tant passer. Il y a Gélocourt et ses fleurs, il y a le petit détour bucolique par Vaudeville, mais j'aurais pu citer tant d'autres villages, si Lorrain, ces villages, rues, qui se laissent traverser par celui qui ne voit rien, mais qui se laissent admirer par celui qui voit tout. Telle grange aux murs sculptés, telle pierre de grès autour des fenêtres de telle vieille église. Le Saintois, c'est un voyage au cœur de la Lorraine de toujours, d'un pays plus vieux qu'elle encore. C'est une sensation d'éternité.
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2: Je rêvais d'avoir une maison à la campagne. Cette maison, c'est comme si j'y étais née. C'est ma maison de famille.
3: Ma maison s'appelle l'Ostao de la Mar.
4: C'est une maison un peu envoûtante.
5: Eh bien, vous voyez, des livres et trois fenêtres qui me donnent le paysage du pays, comme si c'était trois tableaux.
6: Ils ont vécu ici.
7: Thibaut Gaudry.
8: Ah, je m'appelle Nina Simone.
6: L'histoire de Nina Simone, c'est celle d'une petite fille amoureuse de Jean-Sébastien Bach qui rêvait de devenir la première pianiste concertiste noire américaine. Mais qui grandit dans l'Amérique profonde des années 30 et 40, où la ségrégation raciale est de mise.
8: I put a spell on you. J'ai commencé à étudier le classique à 5 ans.
9: Et vous avez continué, vous avez eu vos diplômes.
8: Et après, j'ai obtenu le doctorat de musique de Amherst University.
6: Élève studieuse, oreille absolue et jeune prodige, elle ne parvient pas à intégrer l'école de musique dont elle rêvait, brisant la carrière à laquelle elle aspirait. Et elle emportera le regret et la douleur toute sa vie.
8: I'm sorry that I didn't become the world's first black classic pianist. Oh yeah, I think I would have been happier. I'm not very happy now. Oh yeah.
6: Finalement, c'est par le jazz qu'elle connaît la gloire. Nina Simone devient aussi l'une des voix de la lutte pour les droits civiques des Noirs. Mais avec une sensibilité à fleur de peau, des douleurs de l'enfance qui ne sont jamais loin, sans compter des troubles bipolaires et des phases de dépression, elle finit par quitter les États-Unis, voyage beaucoup, et c'est naturellement en France qu'elle trouve refuge dans les années 80. Elle, la francophile, qui a connu le succès en reprenant « Ne me quitte pas » de Jacques Brel, et qui a choisi son nom de scène après avoir vu « Casque d'or » avec Simone Signoret.
10: Ne me quitte pas, il faut oublier tout.
7: simples souliers qui s'enfouit déjà.
10: Pour Nina Simone, comme beaucoup d'artistes noirs de cette époque, la France est un pays très très important parce qu'on a cette image réelle à l'époque d'un pays ouvert. Par exemple, prendre un bus ou un métro à Paris, ben, on prend le métro et le bus avec les Blancs. On n'est pas dans des compartiments séparés. Et la France est une terre d'asile.
6: Elle vit 2 ans à Paris, enregistre quelques chansons et fait quelques concerts, puis en repart, avant de revenir une dizaine d'années plus tard. En 1992, elle s'installe à côté d'Aix-en-Provence, à Bouc-Bel-Air. C'est là qu'un après-midi de juillet 95, excédée par le bruit que font 2 adolescents jouant autour de la piscine de la villa voisine, elle tire un coup de pistolet à grenaille et blesse légèrement l'un d'eux. Elle écopera de 8 mois de prison avec sursis et une obligation de soins. En 1998, elle déménage à quelques kilomètres, à Carry-le-Rouet, où elle s'éteint le 21 avril 2003. Lors de ses funérailles, à l'église de Carry, une sono joue « Ne me quitte pas ». Sa grande amie, la chanteuse Myriam Makeba, est là. Elton John a fait envoyer des roses jaunes, avec un petit mot « Tu étais la plus grande, et je t'aime ». Sa fille, Lisa, prend la parole pour rappeler combien Nina aimait la France et demande de ne pas laisser son souvenir s'éteindre. Son souvenir et sa voix sont toujours là. Elle ne nous a jamais vraiment quittés.

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1: Je vous emmène à Gergovie et je vous promets d'avoir un petit peu de vent dans la crinière puisque nous allons faire la connaissance d'une association très utile, SOS Cheval. Mireille Vor qui nous accueille ici à SOS Cheval. On est dans un petit mobilhome sur le terrain, en pleine nature. Là, on s'occupe des chevaux. Mireille, SOS Cheval, vous nous en dites quelques mots?
2: Oui, bien sûr. Bonjour Patricia.
3: Bonjour.
2: On recueille les chevaux retraités ou réformés de centres équestres, de courses, de laboratoires, des anciennes poulinières, des équidés maltraités, abandonnés, divagants, chacun a sa propre histoire.
1: C'est votre cheval de bataille, si je puis dire, mais vous n'êtes pas toute seule, évidemment, parce que là, il faut plein de bénévoles pour s'occuper de tous ces chevaux.
2: Absolument. Nous ne sommes que des bénévoles, 60 bénévoles, tous complètement investis et ne ménageant ni leur temps, ni leur peine.
1: Une petite dame à côté, là.
3: Denise. Bénévole du lundi matin depuis, je sais pas, 6, 7, 8 ans. Notre mission, c'est de nourrir, vérifier que les chevaux n'aient pas de blessures, regarder si le foin est bien à disposition, de l'eau, et tout va bien.
1: Allez, on y va. On était dans le mobilhome, là, parce qu'il y a un petit peu de vent. Donc, du coup, on s'était mis un peu à l'abri. Bonjour, Sandrine.
4: Bonjour.
1: Vous aussi, alors je vous vois affairée avec des carottes et des pommes.
4: Oui. C'est parce que quand je vais voir nos petits protégés, ben, des fois, on leur fait quelques petites gâteries comme ça pour, voilà, pour les amadouer, pour leur donner confiance, pour ça sert à tout, les carottes, pour les soins.
1: Combien il y a de surface là à peu près ?
2: 16 hectares.
4: Alors lui, c'est le plus jeune de ce pré-là. Et il est très jaloux si on s'occupe des autres. C'est un réformé de course. Il vient de Normandie. Et lui, il a eu une fracture au niveau de l'épaule, de la clavicule. Donc il est réformé. Mais du coup, il est très, très, très demandeur et très jaloux aussi. Voilà, il supporte pas que Nolo s'approche de nous parce qu'il veut qu'on s'occupe que de lui.
1: On n'a pas l'impression de parler d'humain un peu parfois.
4: Ah si, totalement. Si, si. Avec beaucoup plus de sensibilité. Là, c'est Cheyenne. Une petite jument aussi qui est en retraite. On en a beaucoup, beaucoup qui viennent finir leur vie chez nous. Et comme ça, ils ont une jolie fin de vie.
1: Avec des gens qui, manifestement, sont particulièrement bienveillants.
4: Ah, c'est le mot sacré, respect et bienveillance. Oui, sinon, il ne faut pas venir.
2: Viens, viens voir, bébé. Viens.
4: Kira, on a été appelé par les gendarmes. Une famille qui avait beaucoup d'animaux. Et ces personnes, quand elles ont su que les gendarmes arrivaient... elles s'en sont pris aux animaux. Et elle a eu 5 coups de couteau dans le poitrail.
1: J'en emmènerais bien à la maison, mais je manque un peu de place.
2: Quand on ne peut pas devenir famille d'accueil parce qu'on n'a pas de terrain, on peut devenir famille de cœur et parrainer un équidé.
3: Alors ma belle, tu veux que je sois ta tata?
2: Ça serait une très gentille filleule.
4: Oui.
2: Ils ont travaillé toute leur vie au service de l'homme, et ça serait quand même profondément injuste qu'ils partent à l'abattoir. Donc nous, on est là pour eux.
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1: Et le cocktail américain, c'est quoi?
2: C'est un cocktail grillé avec une sauce américaine, tomate, échalote, une pointe de cognac, du vin blanc. C'est un peu relevé.
3: Un déca.
4: Pâté, jambon, c'est du pain de gruyère, cantal, rôti, jambon de pays.
5: Eh ben tout ça, ça va aller dans la blanquette.
2: Bon appétit.
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10: Quand on passe le rideau, ça sent le pop-corn, il y a de la lumière qui clignote de partout. Et les gens, ils retombent en enfance et ils s'attendent vraiment pas à trouver ça dans une maison.
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12: Lui a troqué tout simplement des cartons de souvenirs pour un musée privé de 45 mètres carrés dédié à la piste étoilée. C'est Thomas Joly. Thomas, d'où vous vient cet amour pour la piste étoilée et pour le cirque?
10: Alors que c'est une passion qui me suit depuis que j'ai à peu près 6 ans. Ça a commencé bêtement par une visite à des animaux dans un cirque qui passait à Mèche. Et c'est là que l'amour pour le cirque a commencé. Depuis de nombreuses années, je collectionne pas mal d'objets et de documents concernant le cirque. Et en fait, tous ces objets, ils étaient enfermés dans des cartons. Et donc, j'ai décidé de leur laisser la place qu'ils méritent et de les mettre en lumière et en valeur.
12: Mais alors, du coup, comment on organise sa maison? Parce que j'imagine que plein d'objets, il faut donner des sortes de fonctionnalités, trouver la bonne place. J'imagine que ça se met pas en place du jour au lendemain, Thomas Joly.
10: Non, pas du tout. En fait, quand on a construit notre maison, on a tout aménagé le dessus du garage. Donc, on a rehaussé le dessus du garage. Et ça m'a permis de récupérer une pièce de 45 mètres carrés qui est aménagée du sol au plafond, 100% cirque.
12: Le Thomas Joly qui était en train de mettre en place, en tout cas ce cirque à la maison, de mettre en place ces objets, c'était quoi ? C'était Thomas Joly adulte ou c'était l'enfant qui a eu ce choc psychologique qui a mis en place tout ça ?
10: On va dire un peu les deux. On va dire le Thomas petit parce que j'ai retrouvé beaucoup de choses que je gardais depuis tout petit. Et le Thomas adulte qui a pris soin de tout bien exposer, de tout mettre en lumière, de tout dépoussiérer, de tout mettre en place pour que ça soit vraiment un vrai musée privé.
12: Est-ce que il y a une pièce, quelque chose en particulier dont vous êtes le plus fier, ou alors peut-être une pièce, un objet que vous aimeriez ou rêveriez d'avoir chez vous?
10: En pièce que j'ai récupérée récemment chez un monsieur qui liquidait son musée. J'ai récupéré une très vieille affiche du Cirque Pinder qui date de 1930. Donc, il y a une affiche en papier journal écrit avec de l'encre très bien écrit, qui est vraiment jolie. Et en plus récent, j'ai récupéré deux blasons en métal, pareil du Cirque Pinder, qui étaient édités en très peu d'exemplaires. Et il en reste très peu dans toute l'Europe en état exceptionnel comme je les ai aujourd'hui.
12: Quand des amis, des proches à vous poussent ou ont poussé pour la première fois la porte de ce bel endroit, ça a été quoi les réactions ?
10: Les gens ils disent que je suis fou. Quand en fait vous rentrez par la porte et il y a un petit sas avec des rideaux en velours, vraiment comme dans un cirque, on a vraiment l'impression de rentrer dans un cirque. Et quand on passe le rideau, ça sent le pop-corn, il y a de la lumière qui clignote de partout. Et les gens, ils retombent en enfance et ils s'attendent vraiment pas à trouver ça dans une maison.
12: À vous, Jocourt. Thomas Joly a réalisé son rêve d'enfant en transformant une partie de sa maison en un véritable musée du cirque. Une immersion sensorielle unique entre des rideaux de velours, de pop-corn. 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
3: Désolé de vous décevoir, si des Marseillais écoutent la radio, vous avez le droit de rester. Voilà, Jules Pernaut, ce nom ne vous dit sans doute pas grand-chose, vous explique. Nous sommes en 1915, dans le quartier de la rue des Teinturiers, à Avignon. Jules-François Pernaut, 89 ans, est furax. L'État vient de publier une loi interdisant l'absinthe. Problème, l'usine de Jules-François Pernaut produit une liqueur qui a justement un succès fou à base d'absinthe. Le fiston Jules-Félix Pernaut, oui, ils ont quasiment le même nom, âgé lui de 43 ans, décide alors de contourner cette loi et de lancer une nouvelle boisson, l'anis Pernaut. Nous sommes en 1918. Une boisson constituée à partir d'une essence proche de l'absinthe, sauf que là, c'est de l'anis. 6 ans plus tard, le succès est fou. Il est tellement important que les usines déménagent à Montfavet et puis la firme quitte le Vaucluse pour la région parisienne. Alors jusque-là, tout allait bien pour les Pernaut, mais Paul Ricard est arrivé. En 1932, le Marseillais Ricard fait son entrée sur le marché et obtient le droit de vendre sa boisson, anisée à 40 degrés, soit 10 degrés de plus que la bouteille Pernaut. Et puis le génie de Paul Ricard, c'est aussi le marketing. Hein. Le nom générique à sa boisson sera Pastis, tiré de pastisson. Voilà, ça veut dire mélange en provençal. Et puis il y rajoutera aussi une promesse inédite, le vrai pastis de Marseille. C'est pour ça qu'on pense en fait que le pastis vient de Marseille. Bref, c'est une boisson qui fait penser au sud, aux vacances et à la Provence. Alors je vous passe des années et des années de guerre. Il faudra attendre 1975 pour justement enterrer l'âge de guerre entre Pernaut et Ricard, avec la fusion et la création du Pernaut Ricard, aujourd'hui leader mondial dans les spiritueux. Allez, sans rancune, c'est bien connu, l'apéro rassemble. Je compte sur vous, hein, avec modération.
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13: Relife PC, c'est une entreprise qui répare les PC grâce au reconditionnement. Areski Machou, le responsable.
14: On récupère tous les parcs informatiques professionnels qu'on va reconditionner, regarantir 2 ans et redistribuer ça beaucoup aux particuliers ou à d'autres petites structures, avec la spécificité d'être spécialiste Mac sur la région.
13: Alors il dit, je pense, mais quand on voit l'évolution de la boîte, on peut l'affirmer.
14: On a commencé à la Chapelle Craonnaise en 2022, sortie de Covid, dans un cabanon. Aujourd'hui, on est sur un local avec 300 mètres carrés d'atelier et de surface de vente, donc on recrute aussi régulièrement.
13: Et oui, parce que le nombre de clients augmente tous les mois sur Laval.
14: Que ce soit en particulier ou en professionnel. Après, nous, on est plus axé sur du réemploi, donc on parle plus souvent de tonnage que de PC. On est à 6,8 tonnes l'année dernière de matériel informatique réemployé sur le département, donc c'est plutôt pas mal.
13: Et pour récupérer du matériel informatique, il s'associe avec différentes entreprises lavalloises et même certaines du Mans.
14: On met des bacs à disposition, nous, chez eux, donc ils remplissent le bac de matériel informatique qui peut encore resservir et nous on fait un enlèvement chez eux ou eux nous le livrent suivant les conventions qu'on signe avec eux. Et du coup nous de ce matériel là en fait on est fait un tri chez nous où on va reconditionner tout ce qui est possible de reconditionner, envoyer dans les bonnes filières tout ce qui ne peut pas l'être, redistribuer ça sur le marché pour une seconde vie.
13: Et si vous avez un doute concernant la fiabilité de l'ordinateur réparé, je peux vous dire que c'est ultra contrôlé.
14: Sur un ordinateur portable, on est à peu près à 46 points de contrôle avant de le remettre sur le marché.
13: Et si on a encore un doute, Areski ne passe pas par quatre chemins.
14: Moi, c'est ce que je leur dis souvent, j'ai pas forcément envie que vous reveniez tous les trois semaines m'engueuler. On n'est pas sur des marques tête de gondole. Donc du coup, le matériel est beaucoup plus robuste, beaucoup plus performant et adapté à un usage professionnel. Quand il est remis sur du particulier, il peut faire des années avant d'avoir la moindre panne.
13: Et côté prix alors ?
14: C'est forcément moins cher par rapport au prix d'origine de l'ordinateur. Après, c'est vrai qu'on a quand même des ordinateurs qui peuvent monter sur du 550 euros.
13: C'est ça, parce que les PC à l'origine valent souvent plus cher qu'un PC neuf dans un magasin électroménager high-tech, par exemple. Bon, sinon, chérie Life PC, vous vendre un ordinateur, c'est comme une adoption avec un animal.
14: On essaye de faire repartir le bon PC avec le bon client. C'est toujours une question de budget, une question de durabilité. On ne va pas réparer un ordinateur qui ne sera plus à jour dans un an et demi.
13: Areski Machou a encore plein de beaux projets sur le feu avec Relife PC. Il va notamment s'associer avec Maïa, une entreprise d'IA locale et souveraine. Mais ça, c'est une autre histoire.
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15: Bonjour, je m'appelle Jérémy Ferrier, j'ai 40 ans, je vis à Port-Camargue et je suis soigneur animalier à l'Institut Sicorium du Roi du Roi depuis 15 ans.
16: Comment on se dit, petit, je veux faire ça comme métier? Vous vous rappelez du moment qui a été le déclic?
15: Ouais, je pense que c'est une vocation et je me rappelle très bien du moment. À l'époque, j'étais au CP et j'ai reçu un papier du Marineland où j'ai vu tous les mammifères marins et je sais qu'à ce moment-là, je me suis dit, c'est ça que je veux faire plus grand.
16: Est-ce que c'était compliqué à atteindre votre rêve? Les profs vous ont soutenu dans le projet?
15: On va dire qu'il y a maintenant plus de 20 ans que je fais ce métier. Du coup, à l'époque, le métier était moins connu que maintenant. Et quand j'ai demandé pour m'orienter, on m'a dit, tu veux être éleveur, c'est ça? De chiens, de chats? J'ai dit non, je veux travailler en parc zoologique ou en aquarium. Et du coup, ils m'ont dit, mais il faut être vétérinaire pour ça. Ce qui était totalement faux. Du coup, au début, oui, j'ai dû galérer, enfin, m'orienter vers un schéma plus classique. Et enfin, j'ai pu faire un stage au Sicorium où j'ai rencontré les soigneurs et eux m'ont dit quelle formation il fallait faire pour devenir soigneur.
16: Vous dites quoi le matin en vous réveillant?
15: Le matin, quand on arrive, on se dit qu'on a de la chance d'être là déjà, de travailler avec des animaux sauvages. C'est quand même une chance. Surtout, la première chose que je me dis, c'est est-ce que tout le monde va bien?
16: C'est quoi le meilleur souvenir que vous avez eu avec les animaux où on se trouve là au Sicorium? Il y a des otaries, il y a des phoques. Vous avez forcément un souvenir inattendu avec eux?
15: Oui, il y a un souvenir plutôt marquant qui c'était avec mes otaries. Il y avait le mâle dominant et deux femelles. Il y a une femelle qui commençait à être un peu agacée. Du coup, elle n'écoutait plus trop et j'ai eu le mâle dominant qui s'est mis entre elle et moi pour pouvoir recadrer la femelle et la session s'est très bien terminée.
16: C'est quoi le message que vous avez envie de faire passer à la radio?
15: Le message que j'ai envie de faire passer, c'est qu'il faut respecter la vie animale, végétale, que les aquariums et les parcs zoologiques servent à sensibiliser les gens à cette vie-là et à pouvoir les voir en vrai. Je pense que c'est notre rôle d'éducation.
16: C'est quoi qui vous impressionne le plus chez ces animaux?
15: C'est déjà leur adaptation à l'eau. Ils ont des capacités exceptionnelles de nage. La proximité qu'on peut avoir avec eux, quand on les connaît bien et qu'on passe beaucoup de temps avec eux, la confiance qu'ils peuvent nous donner.
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8: Ah, faudra attendre la Saint-Paul pour savoir qui sera le cognon.
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8: Cognon, à rapprocher de quignon, désigne un morceau de pain. Dans le temps, à la messe, on partageait un pain béni qui était offert à tour de rôle par une famille de la paroisse. Celle qui venait d'offrir le pain allait emporter un morceau, le cognon, à celle dont ce serait le tour le dimanche suivant. À Mentoussalon et dans les villages voisins, les vignerons n'ont pas choisi Saint-Vincent comme patron, mais Saint-Paul, célébré le 25 janvier. Eh oui, l'hiver, les gens de la terre ont un peu moins de travail, les jours sont courts et on peut faire la fête. À Mentou, le cognon, c'est celui qui succède au bâtonnier. Dans les années 2000, la fête de Saint-Paul a bien failli disparaître. Et il a fallu toute la ténacité de Paul Gilbert, qui avait fondé la confrérie en 1950, pour lui redonner de la vigueur. Traditionnellement, Paul Gilbert entonnait la chanson de Mentou à la fin du repas. En 2007, il nous a exprimé sa joie de voir revivre la Saint-Paul, a entonné la chanson, mais il ne l'a jamais terminée, vu qu'il est passé de vie à trépas en chantant le refrain. Voici les paroles de cette chanson, qui se chante sur l'air de la Charibiaude, dont les paroles sont de Jean-Baptiste Magnon, et qu'on chante encore à la Saint-Paul.
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8: Dans notre pays, sans fait de manière, on poste notre vie ben honnêtement. 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Que ça soit chez Pierre, ou ben chez Paul, ou Bourdin ou ben d'en bas, chez le curé ou chez le maître d'école, en vrais amis, trinquons les gars. C'est comme une tous une autre bonne terre, chant heureux tout en travaillant. J'en ai filles, qu'à son genre, t'es fier. 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Si vous passez par Mentou, venez donc me voir, je vous la chanterai.

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2: Oh, qu'est-ce que je suis contente de vous retrouver, Laurent. Ça fait trop longtemps que je ne vous ai pas vu.
3: C'est très gentil,
2: oui.
3: C'est réciproque.
2: Ah, merci beaucoup. J'ai essayé de vous courir après, mais alors de cathédrale, en concert, en festival, en studio, c'était impossible de vous attraper.
3: Mais je suis là.
2: Oui, vous êtes là. Alors, vous avez une triple actualité entre votre tournée 21 souvenirs, donc qui sort vendredi, et puis collection que j'ai beaucoup aimé, vos inédits et vos raretés qui sont réunis sur un opus assez exceptionnel, je dois dire. Mais avant tout ça, il faut qu'on parle de l'album de rap le plus chaud de l'hiver sur lequel vous figurez. C'est l'album de This Is. Le titre le plus cool de l'album s'appelle Surfer et This Is a invité Laurent Voulzy.
0: Tu

0: ce temps à vous aimer, Laurent Voulzy, et vous réussissez encore à nous surprendre. Racontez-moi cette aventure avec This Is.
1: Écoutez, je chantais dans... c'était au cours de la tournée des cathédrales.
0: Ouais.
1: Donc je chantais dans une grande église à Paris. Et il est venu me voir à la fin du concert. Et puis il m'a envoyé un petit mot très gentil. Et il m'a fait savoir que... il aimerait bien qu'on se rencontre et peut-être pourquoi pas essayer de collaborer ensemble. Et j'ai trouvé que c'était super sympa, que son courrier était sympa, sa visite était sympa. Et donc je suis allé le retrouver en studio trois fois, une fois à Paris, une fois à Bruxelles et une fois dans le sud. Et puis on s'est mis à faire cette chanson ensemble. Et puis je la trouve très jolie. Voilà.
0: Elle est très belle, très très belle, très réussie.
1: Voilà,
0: surfeur.
1: Ouais. J'avais déjà entendu. Hein, ils avaient déjà fait une belle ébauche au studio que j'avais adoré, et donc j'ai mis ma patte dessus un petit peu, quoi. J'ai beaucoup aimé cette expérience. Voilà.
0: 21 souvenirs sort vendredi. C'est la première fois que vous avez un best-of qui sort en double vinyle, puisque, alors évidemment, vos albums étaient sortis en vinyle à l'époque, et puis après, il n'y avait plus de vinyle, et puis finalement, c'est le retour du vinyle. Est-ce que ça vous réjouit, ça, vous qui êtes fan de musique et oreille très sûre?
1: Oui, oreille très sûre, je ne sais pas, enfin...
0: Oh bah quand même, le son de vos albums, c'est quelque chose.
1: Oui, je mets du temps pour faire mes albums, et je suis beaucoup moins difficile avec les albums des... Si je rentre dans un magasin puis que j'entends dans un haut-parleur une chanson qui me plaît, j'ai envie de l'écouter plus, et j'ai envie éventuellement d'acheter l'album ou je sais pas. Mais c'est comme moi je fais mes disques, alors je suis casse-pied, mais je crois que je suis comme quelqu'un qui serait heureux d'aller manger chez des gens, même si le plat n'est pas révolutionnaire. Par contre, la personne qui fait la cuisine elle-même, elle a peur, elle a envie que son repas soit réussi, quelle que soit la sophistication. Alors, pour en revenir à...
0: Au retour du vinyle,
1: alors. J'étais content. Alors, j'avais dans l'idée, je me disais, je vais faire... Ce serait bien. Il y a des gens autour de moi qui m'ont dit non, on a deux de tes albums, on n'a pas tout, mais pourquoi tu fais pas? Quelques personnes m'ont dit, Laurent, ce serait bien que tu ressortes. Ça fait 40 ans ou 30 ans que t'as pas fait un album complet avec que des chansons que les gens connaissent et tout ça.
0: Ouais.
1: Alors, il y a eu ça. En plus, j'en parle un peu à la maison de disques. La maison de disques dit, c'est marrant que tu parles de ça parce que on y avait pensé, ce serait bien de le faire. Et en plus, on pourrait le sortir en vinyle. Et là, j'ai dit, OK. Ah bah oui. Non, parce que bon, c'est l'époque des vinyles qui m'a donné envie de faire de la musique.
0: Oui.
1: Voilà, donc je sortais des 45 tours.
0: Ouais, on va en parler, parce que vous avez sorti d'ailleurs un 45 tours pour fêter ça. Alors pour ceux qui ont gardé une platine CD, ça sort aussi en CD, bien sûr, c'est 21 chansons, donc 21 souvenirs. On pourrait aussi l'appeler 21 tubes, ce serait moins joli que le mot souvenir, mais c'est vrai, et c'est dingue de se rendre compte, en regardant la liste des chansons, Les Nuits sans Kimouaille, Le Soleil donne, Le cœur grenadine, Le pouvoir des fleurs, Paradoxal système, toutes ces chansons de toutes ces époques différentes, on les connaît par cœur, on sait plus nos tables de multiplication, mais vos chansons, elles sont collées à nous. Est-ce que vous pensez que vous avez la recette de la potion magique?
1: Non.
0: Alors vous l'avez eue au moins 21 fois.
1: Non mais je crois pas qu'il y ait de recette, en fait.
0: C'est vrai.
1: Ou il y en a une très mystérieuse que je ne connais pas, qu'on m'a glissée en douce, mais je la vois pas, je la trouve pas dans mes poches. Non, il y a pas de, franchement, je trouve pas qu'il y ait... Je trouve que j'ai de la chance. Des fois, il y a des gens qui me disent, t'as pas de chance, t'as travaillé pour... Mais non, mais j'ai aussi de la chance. J'ai de la chance d'avoir rencontré Alain Souchon. J'ai de la chance d'être comme je suis, c'est-à-dire de ne jamais être content tout de suite de ce que je fais. Alors, quand j'ai trouvé une musique, deux jours après, je l'écoute le matin, ou je sais pas quand, l'après-midi. Et avec le recul, comme si c'était une chanson d'un autre, et là je me fais pas de cadeau. Je me dis non, là on est à côté. Par contre, quand ça me fait une émotion, à ce moment-là, oui, ouais.
0: Il y a énormément d'émotions, c'est vrai, dans ces chansons, et à les réécouter, bien sûr. Il y en a une qui est étudiée dans les écoles, tellement elle est pleine d'émotions, tellement elle disait des choses quand elle est sortie au milieu des années 80, et elle continue à en dire aujourd'hui au milieu des années 2020. C'est Belle-Île en mer, Marie Galante. Est-ce qu'elle a une place à part dans votre cœur? Elle me semble très intime.
1: Mais elle a une place à part dans mon cœur, je crois. C'est peut-être, je dirais peut-être, une des premières chansons dont le texte raconte une double teinte. Mm-hmm. Il y a une surface, puis quand on gratte un peu, c'est un peu une chanson sur la différence qu'on peut avoir avec ça me rappelle des souvenirs d'enfance où ma couleur était différente, où je me sentais différent des autres, où certaines personnes, des enfants quelquefois, parce que les enfants sont toujours parfois cruels sans le savoir avec les gens qui sont différents, que ce soit à cause de la couleur, du poids, des taches de rousseur,
0: oui, on trouve toujours un truc,
1: d'une infirmité, et aussi certains adultes me faisaient remarquer ma différence, pas tous, hein. Dieu soit loué, j'ai eu un entourage très bien, mais de temps en temps on vous fait des remarques. Donc c'est des choses qui m'ont marqué, Alain le savait, et qui m'ont écorché un peu. Et donc, dans cette chanson, Belle Île en mer, Marie Galante, il y a ça. Et en plus, le résultat est que elle a un peu changé ma vie aussi, en profondeur, comme Recollection l'a fait. C'est des chansons qui ont tellement une marque forte, c'est le hasard qui a voulu ça, et donc ça a changé ma vie. C'était une reconnaissance, par exemple, pour mon pays d'origine, mon île d'origine, la Guadeloupe. Les gens ont dit, ils étaient fiers que je revendique ça. Ça raconte ma vie, ça me raconte que j'étais ça le dit pas vraiment, mais j'étais fabriqué en Guadeloupe. Et ma mère, pour des raisons familiales, non mariée, parce que du coup mon père ne s'est pas marié avec elle, alors on a dit dans notre famille, il faut mieux que tu accouches pas ici.
0: Donc vous êtes né dans le gris par accident.
1: Je suis né dans le gris par accident, ouais. Traversé la mer dans un bateau dans le ventre de ma mère, et je suis né à Paris. Et après j'ai connu, par exemple, les premières vacances ont été en France, sur le continent européen, ont été en Bretagne. Donc, et notamment à Belle-Île, qui est une île où j'allais une fois par an, un jour par an. Donc, Marie-Galante est une île dans laquelle ma mère a habité quand elle était petite. À un moment, elle est en Guadeloupe, mais un petit peu, elle est allée un peu au sud à Marie-Galante à un moment. Donc, quand on a fait... Alain a écrit Belle-Île en mer. Quand j'ai fait écouter la musique, il a écrit Belle-Île en mer. Et je ne sais pas pourquoi. Peut-être parce que, sans doute parce que il avait écrit le nom d'une île. J'ai écrit Marie-Galante. Et lui, le génie d'Alain, il a pris Belle-Île en mer, Marie-Galante, et il a fait un peu un schéma de ma vie, quoi. Voilà, géographique, de chaque côté de l'Atlantique. Voilà, et ça raconte tout ça. Donc ça fait un petit peu air de vacances, ce qui est très bien. Et ça fait un petit peu un peu plus profond aussi, voilà.
0: Laurent Voulzy, vous avez sorti l'album Collection, je le disais tout à l'heure, des inédits, des raretés dessus. Il y a une chanson qui est sortie un an avant Recollection. C'est les radios qui chantent. Et je trouve que c'est bien d'en passer un extrait maintenant, parce que voilà, quand on a grandi en écoutant de la musique à la radio, en découvrant grâce à la radio, forcément ça nous parle et ça nous touche le cœur. Hein. Lorsque

0: Vous faisiez ça alors, vous écoutiez la radio tous les soirs, Radio One, les radios anglaises.
1: Et bien sûr, j'étais en pension dans un lycée, j'étais interne à Vitry, et on n'avait pas le droit d'écouter, évidemment, une fois qu'on était couché. Après le réfectoire, on avait une récréation, ensuite on rentrait en études, donc à partir de 8h30, il fallait plus dire un mot jusqu'au lendemain matin. Donc alors là, on était en études, ensuite on allait au ciroir pour cirer nos chaussures.
0: Incroyable.
1: Après on montait dans les dortoirs, bien en ordre. Ensuite, on allait à la toilette et ensuite, on se couchait. Il fallait absolument pas avoir de radio, de transistor et tout. Alors moi, j'avais amené un petit transistor. Je le mettais sous mon oreille et au-dessus de ma tête, je mettais mon polochon. Donc, je pouvais écouter Radio 1, Radio 2 et tout. Alors, j'écoutais les radios. J'écoutais beaucoup les radios anglaises. Ouais. Mais j'écoutais aussi un peu les radios françaises. Et... ça m'a fait rêver, la radio m'a donné envie, je commençais à gratter la guitare, je me dis, mon rêve, c'est un jour de m'entendre à la radio, quoi.
0: Bah oui. Ouais. Et alors là, pour le coup, le rêve est réalisé. Est-ce que votre vie d'artiste est aussi belle que la vie rêvée dans la chambre du pensionnat?
1: Non. La vie d'artiste, vous m'avez dit la vie d'artiste.
0: Ouais. Votre vie d'artiste.
1: Alors ma vie d'artiste, alors ce que vous me dites est, eh bien, ma vie d'artiste, oui, je trouve que j'ai réalisé des choses qui sont un rêve de ce que je voulais. Après, dans la vie, vous savez, je m'étais dit dans la tête, le bonheur, c'est d'avoir un tube. J'avais, depuis l'âge de 17 ans, 18 ans, 19 ans, 20 ans, 21 ans, 22 ans, tout ça, tout ce temps-là, je me disais, plus ça allait, plus je le pensais, et plus ça me grattait. Le bonheur, c'est d'avoir un tube. Et en fait, non.
0: C'est Rock Collection qui est votre premier tube en 77.
1: Ah oui, oui.
0: C'est pas le bonheur.
1: Si, ça c'est le bonheur. Mais en fait, le bonheur c'est un truc global. En fait, en dehors de la musique, il y a la vie, l'autre vie. Et j'ai passé des moments. J'ai eu à ce moment-là, au moment de Rock Collection, j'avais des tourments dans ma vie sentimentale et tout.
0: Des problèmes de filles.
1: Des problèmes d'amour et tout ça. Et donc, on s'aperçoit en fait qu'il y a d'autres choses. En fait, c'est. Et en fait, que. Réussir à avoir le tube, c'est génial. D'ailleurs, avant, j'avais un peu connu ça par procuration, puisque j'avais fait un peu avant une chanson avec Alain qui s'appelait J'ai 10 ans, ouais. Et ensuite l'année d'après, Je suis bidon et tout. J'avais fait avec lui.
0: Et tube de Souchon, ouais.
1: C'est lui qui chantait. Et j'étais tellement fier et content. Donc j'ai l'impression que c'était un peu moi quand même. Mais mon rêve, c'était d'entendre ma voix. Et quand il y a eu Recollection, il y avait ma voix. Et c'était génial. Et en même temps, le bonheur global, c'est pas tout à fait ça. Voilà, c'est ça que je voulais dire. Mais j'ai quand même eu cette chance d'avoir quand même des choses belles dans ma vie, quand même.
0: Bon, et pas que des problèmes avec les filles, puisque vous avez quand même quatre beaux garçons.
1: Oui, oui, oui.
0: Qui sont avec vous.
1: Oui, oui, c'était pas forcément des problèmes. Il y a eu des très jolis moments dans ma vie sentimentale, mais j'ai quatre beaux garçons. Oui. Voilà.
0: Voilà, qui sont avec vous sur la nouvelle version de la chanson Le Soleil Donne. Il y a donc Cliff Schneider, Julien Voulzy, Lieutenant Nicholson et Quentin Voulzy. Et vous, alors sur la pochette du 45 tours de cette nouvelle version, c'est génial. Vous êtes une belle brochette comme ça, tous les cinq. Vous êtes fiers, non, d'être avec vos quatre garçons sur cette chanson?
1: C'est émouvant.
0: Ouais.
1: Fier, je sais pas, c'est très émouvant. Quand c'est une émission de télé, hein, c'est Michel Drucker qui m'appelle et qui me dit, Laurent, j'aimerais que je vais faire une émission sur la transmission. Est-ce que tu veux? Est-ce que ça te dit de participer à ça? Est-ce que tu as une idée de ce que tu pourrais faire? Sur le coup, j'étais pas très chaud. Enfin, en même temps, j'aime bien Michel et Drucker et ça. Et puis finalement, j'ai dit allez, pourquoi pas. J'ai appelé mes quatre garçons. Je leur ai dit un par un. Je leur ai dit, ça vous dirait qu'on chante une chanson ensemble? Parce qu'en fait, j'aurais pas transmis, mais ils se sont transmis tout seuls.
0: Ouais.
1: Mais en fait, par ma présence et par ce que je faisais, il y a une transmission. Je les ai jamais poussés à faire de la musique. Et ils m'ont dit d'accord. Alors j'ai choisi Le Soleil Donne. Et on s'est retrouvés chez moi, et on s'est mis à chanter, à chercher des voix sur le Soleil donne. Et là, c'était émouvant parce que c'est la première fois de notre vie qu'on était réunis tous les cinq pour faire de la musique ensemble. Jamais c'était arrivé. Alors c'était un moment très émouvant. Voilà. Donc c'est

0: c'est quoi cette petite passion espagnole, Laurent Voulzy?
1: Ben, j'ai fait de l'espagnol à l'école avec Madame Herrera, qui était
0: Madame Herrera,
1: qui était ma professeure d'espagnol. Et en fait, quand on a il se trouve, coup de chance, Rock Collection est devenu numéro 1 en Amérique du Sud. Et donc, ils m'ont appelé tout de suite, ils ont appelé la maison de disques en disant, il faut aussi une version espagnole et une version anglaise.
0: Ouais.
1: Donc, on a fait un maxi 45 tours avec la version espagnole et sur l'autre face, la version anglaise. Ouais.
0: Bah, c'est chouette de partager ces raretés avec nous parce que c'est là, ces versions-là, moi, je les connais.
1: Il n'y a pas beaucoup de gens qui la connaissent, sauf ceux qui l'ont entendu quand ils étaient en Amérique du Sud.
0: Laurent, vous sortez en plus des albums live depuis le milieu des années 90. Donc, ça, c'est chouette parce que ça permet de, voilà, de suivre votre évolution. Alors, petit florilège, le Woolsey Tour de 94.

0: dessus.
1: On dit souvent que les artistes sont soit complètement heureux en studio, soit complètement heureux sur scène, mais jamais les deux. Et vous alors ?
2: Les deux.
1: Ah, c'est vous la licorne.
2: C'est
1: vous
2: licorne.
1: L'exception.
2: Non, j'aime beaucoup. C'est deux mondes différents dans lesquels j'aime bien me promener. Il y a quelque chose évidemment d'instantané sur scène, d'exaltant, de fulgurant, et il y a quelque chose de plus méditatif en studio, de recherche, plus alchimique. Et qui me passionne aussi.
1: Alors ça paraît presque antinomique parce que on vous sent très perfectionniste en studio. Or la scène, c'est forcément l'endroit de l'accident, l'endroit de la petite fausse note, et ça ne vous dérange pas ?
2: Ah ben non, parce que c'est un autre monde. C'est que c'est. Ouais.
1: On cherche autre chose quand
2: oui,
1: on est
2: oui,
1: sur
2: alors,
1: scène.
2: Je suis quand même. En répétition, je suis un tout petit peu casse-pied. Non, j'essaie que ce soit le mieux possible. Ouais. Puis après, on est en scène et c'est jamais pareil. Aucune salle n'est la même, aucune acoustique n'est la même. Alors on joue avec les éléments. Et évidemment, quand je dis des accidents, oui, il y a des accidents heureux.
1: Ouais.
2: Il peut y avoir parfois un accident malheureux. C'est jamais pareil. Alors c'est un jeu. C'est une façon de faire, on essaie de faire le mieux possible en même temps avec des parties improvisées. Non, c'est une autre façon. Mais j'essaie quand même que ce soit beau. Mais en même temps, il y a le côté, par moment, on improvise des choses, on dit des choses qu'on n'a pas dit la veille. On peut changer un ordre de chanson, on peut varier. Il y a des variations. J'aime bien les deux. J'aime bien le. Et puis il y a aussi la composition. Là, c'est encore une autre activité.
1: Ça, c'est pas en studio, c'est

0: où pour vous la composition ?
1: N'importe où. Si vous me laissez ici avec une guitare, je vais essayer de faire une chanson. Mais il faut que je sois tout, en général plutôt tout seul, ou avec Alain si on essaie de faire paroles et musique ensemble. Ça peut être n'importe où. Alors évidemment, on essaie de trouver des endroits où quand on sort, c'est agréable.
0: Oui, un peu au bord de la mer.
1: Ça peut. Mais ça peut être à la campagne ou au bord de la mer ou ailleurs. Hein. Mais en même temps, il faut trouver juste un endroit pour être isolé avec un instrument de musique, un clavier ou une guitare. Et puis c'est une autre activité qui est plus solitaire. Oui. Le studio, c'est différent. Et la scène, c'est encore différent.
0: Alors là, il va vous falloir beaucoup de solitude parce que je sais que vous préparez de nouvelles chansons et aussi une pièce sur Jeanne d'Arc.
1: Ah oui. Voilà, et puis j'ai un projet aussi d'un site qui va s'appeler Rêveur Dream. J'ai une passion pour les rêves, que j'écris mes rêves depuis 1980. Donc j'ai décidé de faire un site où les gens peuvent écrire leurs rêves, une banque de rêves.
0: Il n'y a que vous pour penser à ça ?
1: Ben oui. Enfin, je sais pas.
0: Mais enfin, sur Internet, les gens, ils écrivent, Laurent, pardon, des horreurs, des insultes, ça se lance des guerres. Et vous, vous vous êtes dit, mais non, sur Internet, on va écrire nos rêves.
1: Oui.
0: Mais je vous aime tellement, vous êtes le meilleur.
1: Non, mais je trouve ça joli, quoi. On n'analyse pas.
0: Non.
1: Mais en même temps, par exemple, il y a un côté ludique, c'est-à-dire, si vous faites un rêve et que vous êtes à Paris, alors sur la carte, on voit un petit point, c'est que le rêve que vous venez de mettre. Mais si quelqu'un à Munich a fait le même rêve que vous, pof, on voit
0: qu'on a des âmes sœurs.
1: Exactement.
0: Ou cousines.
1: Ça, et puis ce qui m'intéresse aussi, c'est de savoir si à telle période de l'année, à telle lune, nouvelle lune, pleine lune, il y a des rêves communs, il y a une tendance commune dans les rêves. Savoir si éventuellement il n'y a pas des rêves prémonitoires. Est-ce qu'il n'y a pas 1000 ou 2000 ou 3000 personnes qui ont rêvé du tsunami quand il y en a eu un, avant que ça arrive, ou des gens qui ont rêvé que des tours s'écroulaient à New York ou quelque part. Et donc, il n'y a qu'en mettant en notant les rêves qu'on peut savoir s'il y a 200, 300, 4000, 10000 personnes qui ont rêvé de ça. Donc, voilà, ça me passionne. Voilà.
0: Ben maintenant, moi aussi, on va suivre ça de très près. Donc ça va être lancé dans les mois qui viennent.
1: On est en train de fignoler l'étude. On travaille avec des gens qui sont des ingénieurs et des informaticiens.
0: Ouais.
1: Et c'est passionnant.
0: Formidable. Bon, ben avec tout ça, je pense qu'on va se revoir bientôt.
1: Merci beaucoup. Ça y est, c'est fini. Mais c'était sympa. Vraiment, merci beaucoup.
0: Merci.
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0: Un journaliste, animateur, acteur, cinéaste, gendre idéal, papa génial, incorrigible punk, aussi fan de rock que de pop culture, connu des deux côtés de la Manche pour débiter à toute berzingue des intros d'émissions impeccablement écrites et pleines de pirouettes stylistiques. Et je m'incline, c'est lui le plus fort, Antoine Decaune. Et en plus, il chante.
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0: Bonsoir Antoine.
5: Pas très essoufflé pour quelqu'un qui vient de courir.
0: J'ai essayé, hein.
5: Ouais, donc vous avez parlé très vite. Alors, il y avait une fausse information quand même dans l'intro.
0: Qu'est-ce que j'ai dit
5: Je ne chante pas. Je ne chante pas. Je suis incapable de chanter.
0: Vous slammez,
5: voilà,
0: Lucky Luke.
5: C'est une espèce de slamming, oui, mais vraiment pas m'entendre chanter, moi.
0: Bon, d'accord. Alors,
5: je corrige.
0: C'est bien. Mais il fait tout le reste. En tout cas, ce qui est génial, c'est que en suivant votre carrière, on se rend compte que vous n'aimez pas les choses trop sérieuses, qu'en tout cas, vous craignez fortement les situations qui ont l'air trop sérieuses, et que là, un documentaire, c'est très sérieux. en 4 épisodes, ça devient quand même super sérieux. Est-ce que vous avez longtemps hésité? Parce que j'imagine que ça fait longtemps qu'on vous sollicite, Antoine Doc.
5: Oui, alors j'ai hésité parce que je trouve ça tellement vaniteux d'avoir un doc consacré à sa pomme.
0: Ouais.
5: Voilà, ça me dépasse encore. Mais en fait, ce qui s'est passé, c'est que j'ai travaillé avec les deux jeunes gens qui avaient fabriqué d'abord un documentaire sur Albert Uderzo, auquel j'avais participé. J'avais été le narrateur dans cette histoire. Et j'avais été assez bluffé par le résultat, ce qu'ils avaient réussi à faire, qui était un exercice de haute voltige, parce que Uderzo, c'est un dossier assez compliqué.
0: Oui.
5: Et voilà, on avait bien travaillé ensemble, bien collaboré. Et à la fin de cette collaboration, ils m'ont dit, mais en fait, c'est toi qui dois être le sujet, parce que t'as une histoire qui traverse 40 années de télé, de radio, de tout ce qu'on veut. Et en fait, pris sous ce prisme-là, c'est-à-dire à travers ma petite personne, m'a raconté une époque, et les changements d'une époque, ça devenait intéressant.
0: C'est ça, vous avez trouvé le moyen, en fait, dans un docu qui porte votre nom, Antoine de Caunes, La vie rêvée d'un enfant du rock, vous avez trouvé le moyen de parler des autres.
5: D'autres choses.
0: Ouais. Il est très fort. On embrasse les deux réalisateurs, Bernard Dechoisy et Yannick Saillet.
5: Exactement.
0: Voilà. Alors, qui est Antoine de Caunes? Bah, à vous de voir.
6: Bonsoir, moi c'est Ouin-Ouin. Mais dans ma meute, tout le monde m'appelle Pine d'huître. Rapport à mon totem. L'huître.
0: Mais selon l'humeur...
7: Salut les tapettes. Mais c'est l'embrouille, Didier l'embrouille.
0: Ou encore...
8: Je me présente. Raoul Bitenbois. Taureau macho.
0: Ou enfin, un de mes préférés.
9: Je me présente à nouveau... Gérard Langue de Pute, chroniqueur à bien pensant hebdo.
0: Voilà, ça c'est un tout petit florilège des nombreux personnages que vous avez incarnés pendant vos 7 années à Nulle part ailleurs, avec des fous rires sur le plateau absolument incroyables. Et en regardant le documentaire, je me suis rendu compte qu'ils vous avaient aussi apporté des soucis, ces personnages-là. Il y a votre père déjà, Georges de Caunes, qui trouvait que vous étiez la honte de la famille, surtout avec Raoul Bitenbois. Il assumait moyen. Et puis le monde du cinéma aussi, qui vous a pris moyennement au sérieux au début, quand vous avez débarqué, un peu à cause de ces personnages. Est-ce que vous les avez quand même aimés?
5: Ah ben je les aimais passionnément et je continue à les aimer et à les assumer de A à Z. Et puis bon là vous en avez passé 4, mais je suis un mélange de tout ça en fait.
0: J'ai un
5: tout petit penchant marqué pour Didier, parce que Didier c'est une espèce de double karmique.
0: Ouais.
5: C'est un garçon qui comme moi s'emporte assez facilement, qui est assez pur dans le fond, mais qui n'a pas les moyens de sa violence.
0: Ouais.
5: On a tout ça en commun tous les deux. Alors lui, il s'en prend plein la gueule à longueur de journée. Moi, j'arrive à esquiver parce que je suis plus souple.
0: Oui, c'est ça.
5: Je suis moins frontal.
0: Moins d'heures à l'hôpital que ce pauvre Didier Lambrouille.
5: Absolument.
0: Alors, ça, c'est sûr. Alors, dans le documentaire, ce qui est absolument incroyable, c'est de voir la liste des personnes, des personnalités qui viennent parler de vous. En fait, c'est le meilleur de chaque monde, hein, pour la musique notamment, puisque c'est le sujet qui nous intéresse ici. Iggy Pop, c'est quand même lui qui...
5: Bah, mon petit Iggy. Voilà,
0: il ouvre le docu, il vous interviewe. Il y a Bruce Springsteen, les gars de Gorillaz, ceux du Clash, Stéphane Echer, et puis Aubert et Colinka de Téléphone. Eux aussi, on les voit très tôt dans le doc, parce qu'on apprend qu'en fait, vous étiez proches, très jeunes.
5: On est la même génération et on habitait le même quartier, Neuilly-sur-Seine.
0: Oui, mais c'était pas si bourge, dit Jean-Louis Aubert.
5: Non, c'était pas si bourge que ça. Nous, on était dans un Neuilly qui n'était pas le côté Saint-James. Aristo, moi j'habitais dans une rue par exemple, on était dans une petite maison qui jouxtait une usine de batterie automobile.
0: Ah oui.
5: Vitric,
0: oui.
5: Qui ronronnait nuit et jour, et en face il y avait un terrain vague, et au coin de la rue il y avait un manège de chevaux. Donc il y avait du crottin de cheval sur les pavés dans la rue, enfin c'était super folklore, juste à côté du vieux cimetière. Donc c'était un quartier assez marrant, avec des gens rigolos, et on, comme le dit très bien Jean-Louis, ça jouxtait le Valois, et le Valois, il y avait toutes les petites racailles de Levallois qui venaient se mélanger à nous.
0: François Hollande.
5: Ben oui. Et on jouait, oui. Alors moi, j'avais un groupe, Jean-Louis aussi. Alors Jean-Louis a persévéré dans la musique, contrairement à moi. Et on se mélangeait, on faisait des bœufs. Il y avait Olive de Lily Drop aussi. Enfin, on a grandi ensemble.
0: Et alors, début peut-être de votre ressemblance avec le personnage de Didier Lambrouille. Je ne vais pas révéler toutes les anecdotes du docu, évidemment, vous irez le voir sur Canal. Mais Jean-Louis Aubert révèle que pour faire peur aux gens, vous éteigniez votre clope dans le réservoir
5: mais
0: de votre mobilette.
5: Mais non, mais il fabule. C'est cinglé, mais pas à ce point-là. Enfin, on n'éteint pas une cigarette sur un réservoir de meubles.
0: Normalement enfin, non, pas, mais bon. Non. Didier Lambrouille, je me dis, pourquoi
5: en
0: pas
5: En revanche, j'avais une petite meuble un peu customisée, là, avec la tête de tigre. À la place des poignets, ouais, on avait ça chez Esso à l'époque. Et je frimais beaucoup parce que j'avais une meuble avec un phare de crosse, ouais. La petite grille devant là. Donc ça, avec le pot d'échappement
0: ça
5: un peu relevé.
0: Ça fait dangereux, ça. Un peu.
5: Voilà, ça fait dangereux. Ouais. Et je suivais pour impressionner les filles. Je faisais des virages très couchés.
0: À Bagatelle au terminal des bus.
5: Ouais, non, ça s'est très mal fini, évidemment. Et d'une fois.
0: N'essayez pas ça à la maison, les amis, les virages couchés.
5: Non, je couchais la meuble, mais pas les filles.
0: Antoine Decaune, à la télé des Enfants du Rock, à Nulle Part Ailleurs, à l'émission d'Antoine, à la radio sur France Inter, avec Pop Pop Pop, avec l'excellente Charline Roux, la presse écrite, oui, c'est possible aussi, Vieux, le magazine qu'on finira tous par lire, la pub, oui, il n'y a pas écrit La Poste là, ça c'était Antoine Decaune, une BD également sur les aventures incroyables de son père Georges, parti s'isoler sur une île déserte alors qu'il n'avait que 8 ans, Antoine, hein, pas Georges évidemment, tout ça, c'est vous, et vous n'auriez pas été l'homme que vous êtes sans l'influence et l'amour de l'Angleterre. Ça, c'est ce qu'on apprend dans le docu. Mm-hmm. L'Angleterre, c'est primordial pour vous. Est-ce que vous pouvez nous expliquer ?
5: Oui, alors j'avais une mère qui était très anglophile, génération de l'après-guerre, donc on a été très contents avec les Anglais et les Américains sont venus nous filer un coup de main.
0: C'était le bon moment.
5: Pour botter le cul des nazis. Donc, élevé avec, dans l'amour de ce pays et par une mère qui était très très sensible à l'humour anglais, à l'understatement anglais. Et en même temps, elle était extrêmement française, mais c'était pas incompatible. Et donc, j'ai grandi avec ça. Et comme elle produisait des émissions de musique, elle recevait les 45 tours. Et un jour est arrivé Love Me Do, le premier 45 tours des Beatles. Et on a écouté ça, elle et moi, ensemble, en prenant tous les deux le même plaisir.
0: Ah bah tenez, on va faire ça, nous aussi. Love, love, on y est, là.
5: Alors ça, c'est dingue. Ça, c'est fou, vous l'aviez sous la main.
0: On l'avait, parce qu'on est très pointu en musique, et on avait cette petite chanson des Beatles.
5: Ben voilà, on est tombés tous les deux en adoration devant cette chanson-là, parce qu'elle était tellement joyeuse, c'était tellement énergique, positif, puis ça changeait un peu de la variétoche de l'époque, hein, qui sévissait sur les ondes. Donc ça a commencé comme ça, et puis après, le hasard a voulu que je me retrouvasse au concert des Beatles, enfin, quand ils partageaient l'affiche avec Sylvie Vartan, Pierre Vassiliou, Trini Lopez, emmené là-bas par la fille du meilleur ami de mon père qui, elle, aimait Sylvie Vartan.
0: Et vous pensiez vous taper le concert de Sylvie Vartan?
5: Oui.
0: Et vous avez vu les Beatles?
5: Et je suis ressorti, c'était Saint-Paul sur le chemin de Damas, là. Là, je suis sorti, j'ai vu les lumières, I saw the light in morning night. J'étais métamorphosé. Et ça m'a vraiment ouvert les oreilles dans tous les sens du terme.
0: Musique anglaise, l'humour anglais aussi.
5: L'humour anglais, évidemment, Peter Sellers, Monty Python, enfin, tout. Les satiristes anglais, Swift, on peut y passer des heures sur l'Angleterre. Mais j'ai grandi et il se trouve que musicalement, c'était une ébullition totale, hein, les années 60, deuxième partie des années 60, début des années 70, donc c'était dingue ce qui se passait en Angleterre. Et j'ai grandi avec ça.
0: Et puis, ensuite, dans votre carrière, quand vous avez eu ce rôle incroyable de passeur, ça c'est au début à la télé, quand vous aviez ce pouvoir, hein, vous parlez de ça dans le documentaire, de faire découvrir à la télévision des musiciens, notamment anglais, qui cartonnaient à Londres et dont on n'entendait absolument pas parler en France, et vous avez réalisé ce truc super grisant, c'est que vous pouviez vraiment avoir un effet sur leur carrière, c'est ce qu'il y a eu avec Dire Straits.
5: Bravo.
0: Il me dit bravo comme si j'allais mettre Bruel à la place.
5: Non, pitié.
0: Vous n'avez eu aucune incidence sur la carrière de Patrick Bruel, mais d'ailleurs, Stress, racontez-moi.
5: D'ailleurs, Stress, en fait, ce qui est marrant, ce qu'on raconte dans le doc, c'est que quand l'album est sorti en France, il est sorti en import.
0: Ouais.
5: En import. Et la maison de disques française, Phonogram, ne voulait pas le presser, disant ça ne marchera jamais, ça n'intéresse personne. Ouais. Et bon, il faut dire que c'était plutôt l'époque de Clash, de Pistols, de l'après-Pistols, de Police, de Yann Durie. enfin
0: les trucs plus punk.
5: Costello qui démarrait, donc ouais, les trucs un peu ou les Ramones, voilà. Et donc c'est vrai que Dire Straits au milieu de tout ça, bah, c'était le cheveu sur la soupe. Mais j'adorais ce cheveu et je ne m'en lassais pas. J'écoutais ça en boucle. Et on a monté tout un échafaudage pour réussir à les faire monter, les faire venir à Paris, le groupe, parce que la maison de disques ne voulait pas payer pour eux.
0: Ah oui, il fallait payer le bateau et tout, quoi.
5: Ça coûtait 800 livres, hein, c'était pas très cher, mais dans la petite cabinette, là, avec leurs trois pauvres amplis. Et donc, ils sont venus, on a fait l'émission, et juste après la diffusion de l'émission, il y a eu une demande phénoménale. Ils ont été obligés de rouvrir les usines la nuit pour presser faire le disque en français.
0: Mais waouh!
5: Bah waouh!
0: Ça vous a... Non, mais ça fait des émotions,
5: ça! Ben oui, parce qu'en fait, moi, mon métier, c'est ça, en fait, la base. Notre métier, Émilie. On est des passeurs, on est là pour aider, pour filer un coup de main, pour. Il n'y a rien de plus gratifiant que de sentir que ça sert à quelque chose, quoi.
0: Ouais.
5: Et comme cette émission, à l'époque, c'était une mission autant qu'une émission, c'était une poche de résistance. Ça faisait plaisir quand il y avait un écho. Boop. Il fait avec le micro là.
0: Et d'ailleurs, je vous recommande. Ça, c'est dans le premier épisode des quatre de la vie rêvée d'un enfant du rock. Ce docu Canal sur Antoine Decaune. On découvre les coulisses de ces émissions rock and roll qui trouvaient leur place dans la grille télé quelque part dans le moment de Jacques Martin. On vous voit aussi lancé par
5: entre présence du Seigneur et l'école des fans. Ouais.
0: Et on voit Léon Zitrone qui vous fait un lancement magnifique.
5: Ah, ça, aux enfants du rock.
0: C'est quand même
5: une petite moumoute.
0: Assez dingue, effectivement. Alors, dans le documentaire, on rencontre vos trois sœurs. Mmh. Car dans la vie, vous avez trois sœurs. Et on rencontre vos frères choisis. Parce que il y a toujours un frangin quelque part avec vous. Alors à la télé, il y a Jackie au début, il parle pas, mais il est là, ça vous rassure. Il y a José Garcia dans Nulle part ailleurs, il y a Jean-Paul Gaultier dans Eurotrash, le programme qui vous fait cartonner en Angleterre.
5: Il y a Laurent Chalumeau.
0: Et il y a Laurent Chalumeau ou encore Peter Stuart qui eux sont des auteurs, donc qui sont des frères de l'ombre, mais des frères quand même. Ça c'est vraiment quelque chose qui est récurrent. Tout seul, vous voulez rien faire.
5: Tout seul, je ne veux rien du tout, moi. Je marche bien en binôme, je marche bien en équipe, ou alors je peux écrire tout seul dans mon coin, mais ça m'arrive. Mais j'ai jamais autant de plaisir que quand je travaille au ping-pong avec un pote. Si ça devient toujours des potes. Hein.
0: Ouais.
5: C'est
0: ça qui est fou. Ça fait des amitiés, des frères, vraiment.
5: Oui, oui. Très rapidement, la frontière entre le partenaire de travail et l'ami s'estompe.
0: Ouais.
5: Et vraiment, c'est des potes, c'est des gens qui comptent pour moi, qui sont toujours mes amis aujourd'hui, même si on travaille moins ou plus ensemble. Et non, c'est des rencontres capitales, ça.
0: Alors, il y a les frères avec qui vous travaillez, ceux qui vous stimulent, ceux qui vous donnent la bonne idée au bon moment, le bon coup de fil à passer pour, après avoir été viré. Parce que vous êtes fait pas mal virer. On apprend ça aussi dans le docu.
5: C'est une constante,
0: quand même.
5: Je me suis fait beaucoup lourder.
0: Beaucoup lourder, Antoine Decaune.
5: Ne vous inquiétez pas, on se fait lourder et puis on revient.
0: Donc, ceux qui sont là aussi dans ces moments-là. Et puis, il y a celui qui vous fait pleurer. Pendant un concert où il rejoue pour vous la musique qu'il avait composée pour le film que vous avez réalisé, Monsieur N, le film sur Napoléon, c'est Stéphane Escher. Ben alors lui, j'ai l'impression qu'il a une place à part et vraiment, il vous ouvre le cœur.
5: Ben oui, d'abord Stéphane vient de sortir un des plus beaux albums de l'année, Poussière d'or, c'est juste une splendeur ce disque. Je dis pas ça parce que c'est un pote, vraiment, c'est un disque que j'ai écouté beaucoup cet été, parce que je devais écrire un petit truc sur lui, donc je l'ai écouté en boucle au mois d'août et ça a accompagné ma vie et ça l'accompagne encore aujourd'hui, 6 mois après, ce qui est toujours bon signe. Et Stéphane, oui, c'est quelqu'un dont j'ai toujours suivi le parcours avec passion, parce qu'il est passé de Gros Zone, de sa musique avec les machines.
0: Extrême.
5: jusqu'à aujourd'hui. Et puis quand j'ai eu ce film sur Napoléon, ça s'est imposé à moi. C'était lui qui devait faire la musique et personne d'autre. Ouais. Parce que j'aime bien travailler avec des gens qui sont pas déjà rompus à l'exercice, qui n'ont pas trop de tics, qui fonctionnent pas en automatisme, voilà, qui arrivent très très frais. Et à qui on dit généralement, mais c'est pas possible, tu as jamais fait.
0: Et il l'a fait.
5: Ah bah moi, pour moi, c'est le bon argument. Tu l'as jamais fait, donc tu vas faire des étincelles.
0: Vous êtes un homme de cœur et vous êtes un parrain engagé pour Solidarité Sida.
5: Un président d'honneur.
0: Président d'honneur de Solidarité Sida.
5: Et je donne, en tant que président.
0: Ben oui, ben je, bravo, je vous félicite.
5: D'honneur. Je donne, et pas que des leçons.
0: Oui. Président d'honneur d'honneur, donc.
5: Oui.
0: Solidarité SIDA, qui est une magnifique fondation qui va aider les associations de terrain pour lutter contre le SIDA, mais aussi pour aider celles et ceux qui sont malades, encore aujourd'hui.
5: Et puis raviver un message de prévention qui s'est totalement dilué avec le temps.
0: Ah mais oui, les gens ne savent plus, capote.
5: Non, on ne sait plus. On ne sait plus. Il y a 40%, je crois, des adolescents aujourd'hui qui sont séropositifs. C'est complètement fou. Complètement fou.
0: 40%
5: ouais,
0: des adolescents
5: 40%, ouais, qui sont contaminés.
0: Mais dans le monde?
5: Non, ici, chez nous. D'ailleurs, plus personne ne fait attention à rien et on ne met plus de préservatifs.
0: Alors, mettez des préservatifs.
5: Donc, il y a un taux de contamination qui a bondi littéralement ces derniers mois.
0: Ah, donc plus 40% et Solidays.
5: Ouais, et c'est pas anodin et c'est un truc dont on meurt encore. Il y a, certes, il y a des trithérapies, il y a des barrages thérapeutiques, évidemment, mais non, c'est une catastrophe. Donc, on est là pour répéter à satiété ce message, protégez-vous.
0: Et la tête de proue de l'engagement de Solidarité SIDA, c'est un grand festival qui a lieu tous les ans au début de l'été, à côté de Paris, à l'hippodrome de Longchamp. Ça s'appelle Solidays. Ça fait du bien, ça, quand on fréquente des milieux aussi chouettes, mais aussi parfois superficiels que la musique, la télé, le cinéma, d'aller se frotter aux associations.
5: Ah bah oui, oui. Moi, c'est un petit bonheur tous les ans, à chaque fois que je me promène sur le site de Solidays. Je passe du temps au village associatif. On invite tous les ans une cinquantaine d'associations, si c'est pas plus d'ailleurs, qui travaillent sur le terrain de la solidarité au sens large, le SIDA évidemment, mais pas que. Et alors ça, c'est totalement revigorant de voir l'engagement de tous ces jeunes gens, le temps qui passe, l'énergie qu'ils mettent. Même à commencer par les bénévoles, qui nous aident. Il y a 3000 bénévoles qui nous aident à construire ce site barnumesque tous les ans. Et voilà, on n'existerait pas sans eux. Donc, je suis très très pour un vieillard chenu comme moi, c'est très très revigorant. Et gratifiant.
0: Un vieillard. Il y a des mamies de Trouville dans le documentaire. Elles disent que vous n'êtes pas un vrai vieux. Alors, moi, je crois toujours les grands-mères. Antoine Decaune, il y a en tout cas de très belles images de Solidays dans ce docu La vie rêvée d'un enfant du rock qui est dispo sur Canal, les 4 épisodes. Et puisqu'on parlait d'activités revigorantes, je crois que vous, c'est rencontrer à intervalles le plus régulier possible un certain Bruce Springsteen. C'est une passion qui vous prend à la fin des années 70 et qui ne vous a pas quitté.
5: Au milieu des années 70, en fait, quand je suis tombé sur Born to Run, 75, à un moment où le rock m'ennuyait. Il était devenu un peu pompeux, post-néo-symphonique, enfin, je prenais au sérieux quoi, le rock progressif, tout ça. Je m'intéressais d'ailleurs autant au jazz, au mélange jazz et rock, parce qu'il y avait des nouvelles pistes là, qui s'ouvraient avec Miles Davis et toute la bande. Mais il y a cet album, en 75, Born to Run, qui est une illumination. Vraiment. Et je suis revenu un peu en arrière après en écoutant le premier album, Greetings from Ashbury Park, et puis le second, The Wild, The Innocent and The Street Shuffle, qui sont aussi vachement bien.
0: Et pas facile à prononcer.
5: Non, pas facile à prononcer.
0: Mais bravo.
5: Je me suis beaucoup entraîné. et à partir de là, ça a été, j'ai aimé passionnément cet artiste-là. Ouais. Alors avant de le rencontrer dans les circonstances les plus favorables possibles.
0: Et dans sa loge en plus. Génial, après un concert
5: présenté par un ami commun. Donc voilà, on a eu une relation qui est partie sur les bonnes bases.
0: Il vous trouve charming.
5: Charming, yes.
0: Un charming Frenchman, elegant. Charming, elegant Frenchman.
5: Vous avez l'air d'en douter, Émilie.
0: Mais non, mais moi je suis d'accord avec Bruce. Je suis souvent d'accord avec Bruce.
5: C'est vrai.
0: Ceci dit,
5: c'est bien.
0: Oui. Et vous, dans le 4e épisode du docu qui s'appelle Fendre l'armure, ou quelque chose comme ça, pardon, je ne l'ai pas de tête, si on fendait l'armure, quelque chose comme ça. Si on attaquait l'armure, c'est dire à quel point c'est une forteresse imprenable, le cœur d'Antoine Decaune, et bien là, vous dites que oui, par exemple, les histoires de figures paternelles, avec Bruce, vous pouvez en parler.
5: Oui, parce que, souvent les garçons ont des relations complexes avec leur père.
0: Oui.
5: On n'est pas des cas isolés.
0: Puis ils ont des relations aussi complexes avec leurs sentiments, pour les exprimer.
5: Oui, bien sûr. Alors, moi j'ai eu un père assez absent, qui partait vivre des aventures extraordinaires à l'autre bout de la terre, mais enfin l'absence ça veut dire qu'il n'était pas là. Et lui, Bruce, il avait un père présent, mais qui était un homme malheureux, qui était un prolo, qui avait perdu son boulot, qui avait tendance à picoler, qui était un père difficile pour lui, quoi. Donc oui, ça a été un sujet de conversation. D'abord, il en a magnifiquement parlé dans son livre de mémoire, Born to Run. Il s'appelle aussi Born to Run.
0: Qui s'appelle La Bible, chez Antoine.
5: Non, qui est vraiment un très beau livre que je conseille. Ouais. Essayez de le lire en anglais, si vous lisez bien l'anglais, parce qu'il y a vraiment toute la scansion springsteenienne dedans. Dans la traduction française, on y perd un peu. Mais c'est un très très beau livre, parce que c'est un livre d'une franchise, d'une honnêteté incroyable. Il parle de ça, il parle de cette relation difficile avec son père, il parle de la dépression qui l'a frappé de plein fouet quand il avait 30 ans, au moment du succès phénoménal... de The River, ça s'est arrivé, enfin c'était même au moment de Born in the USA.
0: Ouais.
5: Et il s'est pris ça en pleine gueule, il a fait cet album Nebraska qui a donné lieu à un film là, qui est sorti
0: très récemment,
5: il y a peu de temps, voilà. Donc c'est un type passionnant, c'est un artiste que j'aime, que je vénère, mais je suis pas un idolâtre, je suis pas là à genoux devant Springsteen en disant tout ce qu'il fait est formidable et tout, c'est juste que humainement c'est un modèle. Voilà.
0: Et est-ce qu'il pourrait vous inspirer, parce que j'ai fait le compte tout à l'heure, entre la télé, la radio, le magazine du vieux, donc votre entrée en presse écrite, la pub, la BD, vous lui écririez une chanson ?
5: Moi ?
0: Ouais.
5: Oh.
0: C'est un truc que vous n'avez pas encore
5: Alors,
0: fait ?
5: Non, mais il a besoin de personne pour écrire des chansons. Hein.
0: Je sais bien, mais...
5: Il écrit lui-même de magnifiques textes, parce que c'est un auteur aussi, Bruce, c'est pas juste un... Non, je pousserai pas l'outrecuidance jusque-là.
0: Non.
5: Non.
0: Alors, c'est quoi votre prochain terrain de jeu auquel on ne s'attend pas? Vous avez tout fait quasiment.
5: Bah, oui, alors j'ai un projet de série en tête.
0: Ah.
5: Voilà. Sur lequel je suis en train de travailler. Et que j'espère pouvoir faire aboutir dans les 2-3 ans qui viennent.
0: Bon.
5: Voilà.
0: Ça, c'est une très bonne nouvelle. J'avais envie, puisqu'on arrive à la fin de cette interview, de vous reposer la première question qu'Iggy Pop vous pose dans le documentaire. Alors, est-ce que vous avez réussi votre vie ?
5: Je lui réponds ce que je vous réponds là. Je ne sais pas si je l'ai réussi, mais j'ai le sentiment de ne pas l'avoir tout à fait raté et que ça aurait pu être bien pire. Voilà.
0: J'adore. Antoine Decaune, La vie rêvée d'un enfant du rock, c'est vraiment à voir sur Canal. Et si vous voulez pas vous abonner, prenez les codes de quelqu'un, hein. Ça marche pour Netflix, ça peut marcher pour Canal aussi, voilà. Mais il faut absolument voir ce film en 4 épisodes, encore je le répète, les 4 sont disponibles sur Canal, sur l'app Canal, MyCanal, le replay, etc. C'est absolument partout. On se dit au revoir en écoutant Iggy.
5: Avec plaisir.

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2: Ah, Valou et Chonchon, c'est nous. Bonjour la France. C'est mon dernier. Bonjour la France.
3: Bonjour.
2: Ah là là, comment ça va, Eric Bastien?
3: Oh, écoute, c'est un peu tristouné, mais je sais qu'on va se marrer pendant une dernière fois. Et ça, ça fait plaisir.
2: Comment ça va, Maître Kikandon?
4: Oui, parce bonjour à tous.
2: Oui, Maître Kikandon est là. Bah écoutez, elle a eu envie.
4: Pour la dernière, je me suis dit que j'allais venir avec vous à vos côtés. Voilà, parce que vous allez me manquer. Alors, je prends un peu de dose de Valérie et de Eric.
3: Et n'oubliez pas, Maître Ki, Maître Kikandon.
2: Non, voilà. Mais c'est surtout, attendez, elle déconne pas, Maître Kikandon, tout l'été, vous allez entendre sa douce voix.
3: Ah oui.
2: Puisque c'est elle qui va animer le best-of d'Au Taquet tout l'été, jusqu'au 31 août.
4: À partir de lundi, voilà, exactement. On écoutera les meilleurs moments de la saison avec, avec tous les deux.
3: Ah, il y en a eu.
2: Oui. Je ne sais pas comment.
4: On a fait des choix.
2: Je ne sais pas comment Céline et toi, vous avez choisi les meilleurs moments, puisque vous avez été formidables.
3: Ouais. Alors, 31 août quand même. Hein.
2: Ben oui.
3: C'est génial.
2: Alors, ma petite Catherine, tu n'es pas sans savoir que pour la dernière, la personne à côté de moi a eu trois candidats.
3: Eh oui, encore une fois.
2: Voilà.
3: Bien sûr.
2: Pardon,
4: mais il suffit d'en avoir une seule, Valérie. Hein. Ça se trouve.
3: Et c'est ce qui m'est arrivé la semaine dernière.
2: Voilà. Oui,
4: on n'a pas besoin d'en avoir plusieurs.
3: Et oui, j'en avais qu'un et je l'ai mené à la finale. Elle peut y arriver, Valérie.
2: Elle peut, bien sûr, pauvrette.
4: Elle va y arriver.
2: Ah, merci, ma chérie. Allez, on accueille tout de suite les quatre finalistes de la semaine.
3: Mais vous n'avez pas dit ce qu'elle avait gagné.
2: Mais j'allais le dire. En fait, vous êtes tellement pressé que non seulement vous me coupez la parole, mais en plus vous me laissez même pas le dire dans l'ordre.
3: Jusqu'au bout,
2: que
3: vous allez m'engueuler.
2: Jusqu'au bout.
3: Ah, vous aimez ça.
2: Donc, je vous rappelle que Alban, Samuel, Laurent et Sylvie vont s'affronter pour gagner premier prix.
3: Bah oui.
2: Évidemment, un voyage à la Ciotat pour le Ici Live Festival. Trois nuits d'hôtel, deux concerts par jour, accès aux coulisses, le voyage évidemment en train et puis même une croisière en bateau. Donc ça, c'est quand même assez bien. On n'a pas le droit de dire qui sont les artistes. Moi, je peux juste vous dire qu'il y aura les Beatles, les Rolling Stones et probablement David Bowie.
3: Et François Feldman. Hein,
2: et voilà.
3: Ah bah oui.
2: Et si on ne gagne pas ça, on gagne
3: quoi? Attendez, c'est l'émotion quand même.
2: Allez.
3: C'est quand même la dernière fois que je parle.

0: Hubert Envers, la dernière machine à café t'as gagné aujourd'hui.
1: Alors celle-là, j'espère qu'il y aura un tampon spécial.
0: Ah oui, on va la dédicacer.
1: Des verres en verre avec un filament d'or au nom de toute l'équipe, ça aurait été
0: et
1: super.
0: Et n'oublions pas, Tcho.
1: Tcho.
0: La légende.
1: Si tu nous écoutes, on t'aime. Allez, on accueille Alban, Samuel, Laurent et Sylvie.
2: Excusez-moi. Comme c'est la dernière.
0: J'étais sûre.
2: On a quelqu'un qui nous a laissé un petit message.
1: Oh mon Dieu !
2: Quelqu'un que vous aimez beaucoup.
1: Ah.
2: Quelqu'un dont vous parlez régulièrement et qui va vous donner le sourire.
1: Oh miel !
0: C'est Joe Balango ?
2: Ah, c'est peut-être que c'est Joe.
1: Oh, c'est Joe ? Je ne sais pas.
2: On voit ça.
3: Bonjour Valérie et Eric, c'est Nadine Mousselet.
1: Oh Nadine !
3: Je sais que comme toujours, vous êtes au taquet avec votre bonne humeur et votre joie de vivre.
0: C'est la vraie ?
3: Alors merci à vous de nous emmener dans des mondes un peu plus joyeux que ce qu'on vit actuellement. J'ai beaucoup d'amis qui m'ont parlé de votre émission. Malheureusement, moi, j'ai pas toujours l'occasion d'écouter.
0: C'est énorme.
3: Mais je sais que, voilà, vous nous entraînez dans des grands moments de délire et c'est très agréable.
1: Oh.
3: Donc, je vous souhaite un bel été pour cette dernière émission et j'espère de tout cœur qu'on pourra vous retrouver plus tard pour d'autres moments de joie et de bonheur.
0: Ah, c'est génial.
1: J'ai envie de chialer, merci Nadine.
0: Nadine Mousselet.
1: C'était obligé.
0: Merci Nadine.
1: Oh là là, merci l'équipe d'avoir contacté Nadine. Merci Nadine.
0: C'est une vraie surprise, on est au courant de rien.
1: Oh là là là.
0: C'est vrai qu'on a un peu chambré toute l'année sur les livres de Nadine Mousselet.
1: Mais c'est magnifique, on adore Nadine.
2: Nadine, tu sors donc un nouveau livre.
1: Puzzle macabre.
2: Voilà.
0: Puzzle macabre.
1: Mais attendez, parce que j'adore, parce que vous êtes vachement raccord avec mon mec. Mon mec m'a acheté tous les bouquins de Nadine Mousselet.
0: C'est génial.
1: Pour cet été, j'en ai 4 à lire. Je vous ferai des photos sur les réseaux.
0: D'ailleurs, Valérie, dans le château des Oliviers. Gérard est amoureux.
1: Ah ben oui,
0: de Nadine. Mais que va-t-il leur arriver ?
1: Oh mon Dieu. Non,
2: bon, merci beaucoup. Allez, à Nadine.
0: Merci Nadine Mousselet.
1: Merci.
0: C'est une super surprise.
1: Oh là là, magnifique. On accueille Alban, Samuel, Laurent, Sylvie et Nadine. Comment ça va les amis ?
4: Bonjour, ça va bien.
0: On se demande ce qui va nous arriver d'ici 13h.
1: Alors, évidemment, j'ai eu une seule candidate cette semaine. Tout le monde me l'a dit. J'ai eu Alban. Merci Alban d'avoir gagné. Hein. Ça va Alban ?
4: Oui, très bien. Au taquet.
1: Ouais, bah, j'espère que tu vas l'emporter pour ma dernière. Et donc, nous avons dû évidemment faire des équipes. Donc, Alban, tu vas commencer avec moi et Samuel va jouer avec Eric. Ça, c'est la première demi-finale. Et ensuite, nous aurons Laurent. Laurent, ça va ?
5: Ça va, les amis ? Comment allez-vous ?
0: Bien sûr.
1: Écoute, mon chat, tu vas jouer avec moi après. Voilà, contre Sylvie qui jouera avec Eric. Eh ben voilà.
0: Sois pas déçu, t'inquiète.
1: Il est pas déçu, je crois qu'il est ravi.
0: Non.
1: Allez, on attaque tout de suite avec Alban. Alors, Alban qui joue avec Isidro Mardèche, qui a marqué quand même énormément de points lundi. 21 points, hein. Je pense que on peut parler d'un triomphe.
0: Mais détendez-vous, là, c'est ça va.
1: Voilà, alors elle habite à Lévance, en Ardèche. Elle a une fille, elle est mariée à Victor, elle a un chat, un petit chat qui s'appelle Céleste. Voilà, alors, est-ce que tu as passé une bonne semaine ? Est-ce que tu te sens prête à partir à La Ciotat ?
4: Eh ben oui, motivée, j'ai fait le sac, le maillot de bain, tout ça, je suis prête.
0: Ah ouais, elle y croit, non ?
1: Eh ben c'est bien. Alors ma petite chérie...
2: La raison d'y croire.
0: Bah oui, oui, bien sûr, oui.
1: Il faut y croire, comme Lara Fabian. Allez, j'y crois encore. Donc, dans le tension, on va partir avec Terminator. Tu l'as vu le film Terminator ?
4: Pas du tout.
1: Ah, magnifique. Bon, ça m'arrange pas. Alors écoute bien, dans le premier volet... le premier épisode de la saga Terminator, Schwarzenegger n'a prononcé que 17 répliques. Est-ce que c'est vrai que dans le premier Terminator, il a prononcé que 17 répliques ? Vrai ou faux, top chrono, 5 secondes.
4: Oui, on va dire, c'est vrai.
1: Eh ben, t'as bien raison, c'est vrai. Oui, évidemment, 58 mots. Hein, c'est James Cameron qui a choisi pour renforcer le côté un peu mécanique du Terminator. Premier point.
0: Bon, Samuel, qui évidemment était victorieux avec moi le 14 juillet, qui lui aussi a fait 21 points. Je vous le dis tout de suite, hein, il est à égalité pour l'instant, il est à niveau. Ça va, mon Samuel ?
5: Ça va, nickel.
0: Ah, super.
5: Bon, en vacances.
0: Ouais, ici, héros, 41 ans, à Saint-Genier-des-Fonds, te dit, mais t'étais en vacances, t'étais ailleurs, il me semble.
1: Mais il est toujours ?
5: Je suis toujours.
0: Mais t'es où, là ?
5: À Malemort,
0: là. C'est toi qui faisais des barbecues. C'est ça, Samuel,
5: c'est
0: ça. Hein ? Ouais, voilà.
5: C'est ça.
0: Je me souviens très bien. Bon, mon petit Samuel, tu sais que, bah voilà, j'ai 3 candidats. Tu fais partie de ce trio. Ne me déçois pas. Ah non.
1: Ah non.
0: C'est la finale. On est vendredi. C'est la toute dernière d'Otake. Tu sais que j'ai quand même envie de gagner. Alors, Samuel, allons-y tout de suite. On perd pas de temps aujourd'hui. On y va.
1: On joue
0: avec France Gall. Un écran.
6: Il jouait du piano debout. C'est peut-être un détail pour vous. Mais pour moi, ça veut dire beaucoup.
0: Avec Catherine qui connaît, elle joue aussi du piano debout. J'ai déjà vu
2: non,
0: faire.
2: Non, vaut mieux pas.
0: Les codes-barres. Tu sais, les codes-barres dans les supermarchés ou ailleurs, bon voilà. Les codes-barres ont été inspirés des touches d'un piano. C'est pour ça qu'on a écouté cet extrait. Vrai ou faux, top chrono, on y va, 5 secondes. Samuel.
5: Oui.
0: Ouais, attention, 5 secondes. En plus, un kick-on qu'elle a, ça rigole pas. Non, c'est faux. Les codes-barres n'ont pas été inspirés des touches d'un piano. Ça a été inventé en 48 par Joseph Woodland et Bernard Silver. Alors, ils étaient à l'origine circulaires, en forme de cible, et les barres verticales plus faciles à imprimer et à scanner. Ils sont arrivés après. Ah non, Samuel.
1: Alors, ça nous fait nos affaires, Alban. Bien, et ben, ça fait Alban un point, Samuel pas de point. Et ouais. Là, tout de suite, c'est les vacances bientôt. Allez. Voyage.
0: Allez, voyage. Cheveux,
1: la coupe de cheveux, les gars. Et puis ça, c'est Émilie Mazoyer nous l'a déjà raconté. On vous le racontera tout à l'heure. On a des anecdotes sur Desireless.
0: Ah bon?
1: Vous écoutez ici, on vous aime, à tout de suite.
0: Oh, il y a du dossier.

0: Guinness Book des Records, hein, ça a été homologué. Hein, 6,50 m la coiffure, hein, j'ai le chiffre. Hein.
1: Mais arrêtez, 6,50 m de coiffure. Il
0: fallait prendre une échelle pour aller dans ses cheveux.
1: Bon, allez, ça suffit.
0: Alors, c'est quoi les anecdotes, Émilie Mazonier?
1: Eh bien, parce que chaque année, elle accueille des gens, elle les appelle les pouilles qui font du camping chez elle.
0: Chez Désirless?
1: Oui, dans la Drôme Ardèche, évidemment. D'ailleurs, je ne sais pas si elle habite pas juste à côté de chez Alban. Voilà.
0: Eh ben, on a qu'à offrir, on va offrir ça à la rentrée.
1: On va offrir
0: ça, si je suis Désirless.
1: Allez, bisous à tous. 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
1: Allez, Alban, t'as marqué un premier point, c'est magnifique. On est super contents. J'espère que tu vas en marquer deux. T'es prête à marquer deux points avec le quiz musical ou bien?
3: J'espère. C'est deux points, c'est ça?
1: C'est un point par chanson que tu vas me trouver.
3: Ah, ok, ça marche.
1: Non, franchement, t'as 48 ans. Oui. Franchement, on a pris des tubes, là. Tu devrais trouver.
3: Ok, voilà. J'espère.
1: Mais oui, bien sûr que tu vas trouver. Alors, écoute. Croise tes doigts, prends tes porte-bonheur, tout ça.
3: Mm-hmm.
1: Bah, je te rappelle que tu as de la dent de ta fille, normalement, en porte-bonheur.
0: Ah oui, c'est vrai. Oh là là.
1: Voilà.
3: C'est bon, je l'ai.
1: Là,
3: je l'ai.
1: Tu l'as? C'est bon?
3: Oui.
1: Allez, écoute la première chanson. Oh, oui.

0: c'est qui chante?
1: Oh là là, c'est une vieille chanteuse.
2: Non.
0: Déjà,
2: tu pars
3: dis-toi
2: mal,
3: hasard,
2: là.
3: Dis-toi hasard, Alban.
0: Allez.
1: Céline Dion, mais je dis...
2: Oh non. Bonjour, merci, au revoir, Céline Dion.
0: C'est Abba.
1: Bon, alors.
0: Normalement, la deuxième chanson, t'es obligé de trouver, là. Franchement. Allez, mon dernier espoir. On écoute.

0: pap. Qui c'est qui chante?
1: Oh là là, David Bowie.
0: Ouais, je vais. Qu'est-ce qu'elle a dit, là? Il y a un deuxième qui chante, mais bon, il l'avait chanté tout seul. C'était évidemment David Bowie, mais pas que, c'était avec Queen.
1: Ah oui.
0: Mais je te le donne parce que bon.
2: Parce que c'est la dernière, hein, ça va. Hein.
0: Ouais, ouais.
1: Oh là là.
3: Puis surtout, elle m'a payé avant Alban.
0: Ah, ouais, ça bah, c'est bien. Vous voyez, on aurait dû faire ça. Un petit chèque à Maître Kikandon et hop.
2: Samuel, je serai aussi faible que elle. Je t'accorderai
0: que
2: tout
0: elle.
2: Ce que tu veux.
0: Je serai
2: que aussi. Elle, là, les deux, là, vous bah, accordez qu'elle. Des points, là, voilà. Bon, Samuel.
0: Pas comme si t'avais pas triché toute l'année, hein.
2: J'ai jamais triché de ma vie. En même temps, j'ai jamais gagné non plus. Donc, si, enfin, bon, bref. Samuel, tu as déjà. Ah, t'as zéro? Il a zéro, Samuel?
0: Oui, Alban a deux.
2: Ah mince! Bah, dis donc. Ah oui, oui, mais bon, dis, t'as envie d'aller à Ciotat ou pas, mon Samuel? Parce que là, faut, bah oui, il va falloir réagir. Alors écoute, Samuel, on va partir sur le quiz musical. Toi, t'es de la génération un peu comme, bah finalement, comme Alban et moi, hein, voilà, on est dans la petite quarantaine, donc...
0: La petite quarantaine?
2: Oui, la petite quarantaine. Lui, il a 41 ans. Ah, vous parlez de moi, oui. Bon, bah ça va, 46. Ouais.
0: Bah c'est presque 50.
2: Je voulais juste préciser que tous les quiz, tous les extraits aujourd'hui ont été choisis par l'ensemble de l'équipe, donc c'est un peu nos chansons préférées. Voilà, alors on dira pas qui aimait bien Abba, mais bon. Voici un extrait. C'est parti.
4: Ils m'ont mis la fièvre pendant les heures.
2: Voilà.
0: Voilà.
2: Voilà.
0: Oui, bah ça c'est sûr. Hein. Pendant des heures.
2: Qui c'est qui avait choisi ça, MTM?
0: Bah,
2: c'est
0: moi.
2: Toi qui voulais écouter.
0: Qui voulait écouter MTM, à part moi.
2: La fièvre, et eh ben voilà, oui, on n'en voit même pas le chrono. Hein.
0: Bah non.
2: Ça marque un point.
0: Pendant
2: un point,
0: des heures.
2: C'est bien.
0: Eh oui.
2: Voici un deuxième extrait, on fait très simple, hein, c'est du Kiki Jante. Alors ça fait le bonheur de mon adolescent, je m'en souviens. Très jolie femme. Hein.

0: Qui ?
1: On l'a eu en deux, 10 secondes. Comment vous m'avez dit ?
2: Les Nicros ? Non. Cyrilicro.
1: C'est parti de la série des inventions de nom. Alors écoutez, comme vous avez accordé.
0: Oui, ça va, on va lui donner.
1: Cyrilicro. Alors,
0: non,
1: pas
0: c'est
1: vraiment.
0: Cheryl.
1: C'est Cheryl Crow. Cheryl Crow.
2: J'ai appris mauvais anglais.
0: T'es sérieusement en train de donner des leçons d'anglais à Samuel ?
1: Cyrilicro.
0: Bah, ça fait 2 pour Alban, 2 pour Samuel. Bah, ça, c'est plutôt bien, j'ai envie de dire. Et là, tout de suite, vous vous rappelez, j'ai révolutionné le parquet de Danse avec les Stars. 2016, je deviens la première danseuse étoile de France.
1: Il y a une plaque, d'ailleurs, sur le plateau.
0: Il y a une plaque sur le plateau, bien sûr. Et le générique de Danse avec les Stars, et on avait même fait le clip à la Tour Eiffel avec lui, c'était ça, Kungs, The Girl.
1: Ah, c'est bon, ça.
0: Et bah, ouais, vous écoutez ici. Et voilà, on danse dans Danse avec les Stars.
1: Bah, on y va.
0: Et bien

0: avec This Girl, qui pourrait être d'ailleurs l'hymne de votre Damien Hollande. Hein.
1: Oui, non, mais si, c'est pas ça que j'ai choisi.
0: En tous les cas, voilà. Je salue tous ceux et celles qui ont rejoint le Damien Hollande ces dernières semaines. Et si vous souhaitez rendre hommage, je le rappelle, à Valérie Damido, tout au long de l'été, on en a beaucoup parlé cette saison. Il y a cette statue. Rappelons où se trouve cette belle statue.
1: Montélimar.
0: Vous allez à Montélimar, sur la place publique à Trinité-Condon.
1: D'accord.
0: Il y a une statue de 15 mètres de haut quand même, avec Valérie Damido en salopette.
1: Bien sûr.
0: Les gens se prosternent. Les gens dorment la nuit.
1: Évidemment.
0: Posent des bougies. Allez à Montélimar et bientôt à Angoulême, il y en aura une autre.
1: Voilà. Évidemment. Bien allez sûr. Sur une Roomba jingle.
2: Ici la voix, d'ici, et c'est moi qui choisis quand on met un jingle. Ici à Paris, on est au taquet.
0: Pas de faire à moufler, là. Merci Alain Gazal, qui est la voix
1: d'ici. Merci la voix. Alors, ça veut dire qu'Alban, tu as deux. Samuel, tu as deux. Vous avez fait le même nombre de points.
3: Mm-hmm.
1: Ça veut dire que...
0: Bah, ils vont partir ensemble.
1: Bah écoutez, je ne sais pas s'ils vont partir ensemble.
0: Il n'y a plus que ça.
1: Enfin, en même temps, vous n'êtes pas très loin. Hein. L'Hérault et la Drôme Ardèche, on n'est pas... Voilà, c'est pas... Bon, alors écoute, soit tu marques, et il ne marque pas, soit vous marquez tous les deux et on vous départagera.
0: Encore une grande phrase, ça.
1: Soit tu marques, bon, écoutez, tiens, je te mets une petite ambiance musicale.
4: Je vous ai apporté des bonbons.
1: Voilà, c'est mauvais pour les dents.
4: Parce que les fleurs,
1: c'est périssable. Alors, on va parler de bonbons, ma chérie.
4: Les bonbons, c'est tellement bon.
1: Ah là là, alors, quelle confiserie est associée à la ville d'Uzès, dans le Gard, la ville de Didier Gustin, qu'on embrasse très fort.
0: Bisous, Didier.
1: Quelle confiserie est associée à la ville d'Uzès, dans le Gard? Top chrono, 10 secondes. Dites au hasard, Alban. Vite.
3: Macaron.
1: Non, et pas du tout. C'est le réglisse, enfin la réglisse, pardon. C'est à Uzès qu'est née la marque Zan, qui est aujourd'hui avec Haribo. Voilà. Il y a le musée du bonbon Haribo à Uzès. C'est l'un des sites touristiques les plus visités du Gard. Et je crois que le gardien du musée, c'est Didier Gustin, et il bouffe des bonbons toute la journée.
0: Bon, le salut Didier, il a fait partie de l'aventure au taquet. Hein.
1: Évidemment.
0: Alors, c'est pas encore perdu pour Alban, hein, puisqu'ils sont à égalité. Voilà. Là, donc, on va voir comment ça se passe. C'est Samuel. T'as compris que si là, tu gagnes pas, faudra qu'on vous départage d'une façon ou d'une autre.
1: À main nue, dans l'octogone.
0: Voilà, donc t'as plutôt intérêt à marquer les points, comme ça, ça serait plus clair. Samuel, on y va, on est chaud, on a deux points et on va tenter de prendre 5 points de plus pour être en finale avant 13h. Avec un petit extrait, s'il vous plaît. On a beaucoup voyagé hein, cette saison. Là, on est au Venezuela.
1: Oui, ouais, là, on a beaucoup voyagé.
0: Voici donc cette question géographique, question capitale. On est nul souvent en géographie.

0: monde capitale, c'est vrai.
1: Pas toi, vous parlez pour vous.
0: Oh, oui, voilà, merci. Attends, bah, on va voir si vous savez. Quelle est la capitale du Venezuela? Top chrono, 10 secondes. La capitale du Venezuela, Samuel, pour la gloire.
2: Caracas.
0: Oui, oui, c'est Caracas.
1: Et voilà.
0: Bravo,
1: et voilà.
0: Génial.
1: Donc, alors, autant vous dire que j'ai le seum.
0: Ah bah là, t'as plus personne avec toi.
1: C'est-à-dire que pour la dernière émission.
0: Tu finis bien, toi.
1: Voilà, de ces deux saisons au taquet. Voilà, j'ai tout donné. Hein. Vous allez laisser cette personne triompher.
0: Ah bah de toute façon, oui. Hein, c'est...
1: Quoi?
0: Enfin, ce sera forcément un de mes candidats qui va gagner. Et vous allez peut-être en coacher sur la phase finale.
1: Oui, je te remercie. Ouais. Bon, bah, Alban, merci d'avoir
0: joué. J'ai compris les règles du jeu. Enfin.
1: Ah, ouais, c'est bien, au bout de deux ans, c'est cool. Alban, bravo, tu as quand même tout donné. Je suis désolée. J'ai envie de chialer. J'avais dit que je ne pleurerais pas, mais là, je suis à ça de chialer. Ouais.
3: J'étais à... Je vous souhaite un bon été.
1: Oh, bah, toi aussi, ma chérie.
0: Merci.
1: Amuse-toi bien, belles vacances et puis bonne continuation. Samuel, te voilà donc finaliste. Enfin, qualifié pour la finale.
0: Et oui.
1: Voilà. On verra qui de Laurent ou Sylvie te rejoindra.

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1: Soyez les bienvenus si vous nous rejoignez. Vous écoutez Au Taquet avec Valérie Damido et Éric Bastien. Alors, à ce moment-là, normalement, Valérie rappelle les cadeaux.
2: Exactement.
1: On est d'accord. Pour cette dernière émission, on a fait appel à un fidèle de l'émission qui va le faire, mais alors beaucoup mieux que vous. Bonjour.
3: Alors, bonjour. Le problème, c'est que je ne connais pas mon texte. Alors. Je ne connais pas mon texte. Peut-être que Stéphane Bern, vous connaissez, vous ?
2: Oui.
3: Écoutez, j'ai regardé, je n'arrive pas à retrouver mon texte. Je crois qu'il y a une machine à café à gagner. C'est ça, Lespalès. Oui, c'est une machine à café, je crois. Mais je crois qu'il y a autre chose. Coluche, c'est quoi ? Je sais pas, je crois qu'il y a des trucs à gagner, des voyages, des machins. Des spas, des machins, des trucs, tout ça. Hein ? Voilà, des massages avec Patrick Bruel, des trucs.
4: Oh non ! Oh non !
1: Et est-ce que Johnny pourrait nous en dire un mot aussi ? Oh mon Dieu.
3: Eh ben moi j'écoute tous les jours Au Taquet parce que j'adore d'abord j'adore le café parce que j'adore le café. Parce que ma Longo c'est mon café.
2: Oh là là.
5: Oh là là.
1: Bon, Didier Gustin, évidemment.
2: Non, mon petit chaton. Bien comment
3: Didier.
2: Ça va
3: Didier, copain.
2: Oh là là. Bonjour mon Didier, comment ça va?
5: Ah, qu'est-ce qu'on l'aime.
3: Bonjour Valérie, bonjour Eric.
5: Salut,
3: Eric qui m'a envoyé un message. Je pouvais pas te répondre parce qu'on avait déjà.
5: Mais oui, mais j'ai bien compris
3: non,
5: qu'il y a des gens
3: pas.
5: Qui. Mais oui, j'ai compris.
2: Mais oui, en plus je venais de parler de toi. Je venais de parler de toi.
3: Oui, j'ai entendu.
2: Oh là là.
3: J'ai entendu Usès et tout.
2: Mon petit chat des bois.
5: Non, parce que moi j'ai voulu faire des petites surprises et en fait c'est l'équipe, on va dire, c'est Catherine qui connaît et Céline qui ont pris les deux.
3: Ouais, Catherine, elle est top.
5: Et voilà.
2: Eh oui, les filles sont les meilleures, ouais. Mon petit chaton.
5: Ah, Didier, t'as marqué l'émission, bon. Hein. Merci.
2: Oui,
5: hein.
2: Merci. Hein.
3: Bah, j'ai toujours mon rond de serviette. Hein.
2: Ah bah oui, évidemment. Un jour, on se retrouvera ici ou ailleurs. Ne t'inquiète même pas.
3: Avec plaisir. Bon, bah, je vous laisse parce que vous avez un jeu à faire, non?
2: Allez.
5: Bah oui. Et tu joues quand même. Fais ta promo. Tu joues. Tu fais quelque chose cet été ou pas là?
3: Oui, je suis en tournée. Bah, justement, ah, voilà. Parce que j'ai joué dans Camping Paradis. Je suis en train de faire la tournée des 20 ans de Camping Paradis.
5: Ok.
3: Et voilà, j'ai une trentaine de dates jusqu'au 21 août. Voilà.
2: Eh ben génial.
5: Merci mon Didier, t'es un
2: merci,
5: amour.
2: Merci Didier.
3: Je vous embrasse fort.
2: Bisous. Oh là là, quel amour.
5: C'est fou ça.
2: On l'adore celui-là. Alors, Laurent, t'es content de jouer avec moi?
5: C'est une belle réaction.
2: Alors, je vais la refaire. Laurent, t'es content de jouer avec moi?
6: Mais je suis super content, Valérie. Pourquoi cette question? Tout le monde est content de jouer avec toi?
2: Ah, ben bah oui, je sais pas, mon chat, comme il n'y avait pas de réponse.
5: Il a bien appris son texte,
2: voilà,
5: celui que j'ai donné.
2: Alors, oh.
5: Oh.
2: Alors, Laurent, qui joue avec ICI Provence, t'habites à Lorgue, ville que j'adore. J'y ai passé beaucoup de fois des vacances, et j'adore Lorgue. Tu es marié à Nathalie, tu as des jumelles, tu as deux grands garçons, tu as des chiens, un chat, tu es pâtissier, boulanger, glacier. Bref, une profession qui n'aurait pas été pour moi, j'aurais évidemment fait faillite. Alors, est-ce que tu es prêt à gagner? Est-ce que tu as envie d'aller à la Ciotat?
6: Bah, par contre, j'ai envie d'aller à la Ciotat, j'ai envie de gagner. De toute manière, c'est dans mon ADN, c'est obligé.
2: Ah bah écoute, mon
5: t'as
2: chat...
5: vu comme je l'ai bien coaché celui-là?
2: Ouais, ouais.
5: T'as vu ça?
2: Attends.
5: C'est la crête de champion, ça.
2: T'es quoi comme signe astrologique?
6: Ça, c'est mon champion.
2: T'es quoi comme signe astrologique?
6: Gémeaux.
5: Ben
2: ah
5: oui,
2: c'est bien les Gémeaux.
5: Oui.
2: Alors, écoute bien cette première question avec une petite ambiance musicale. Est-ce que vous vous rappelez
5: tube,
2: ce tube? Bah oui, évidemment. Alors, j'ai une question drapeau à te poser.
5: Dragosta Dintei, je me souviens. C'est comme ça, je crois qu'on prononçait le nom.
2: Ah, mais là, tu me demandes un truc, je sais pas. Moi, je connais.
5: Kourouku, stage.
2: Alors, le drapeau, écoute bien cette question, Laurent. Le drapeau de la Roumanie et le drapeau du Tchad sont pratiquement identiques. Est-ce que c'est vrai ou faux que la Roumanie et le Tchad ont presque le même drapeau? Top chrono, 5 secondes.
6: Roumanie, le Tchad, oui, je crois que c'est. Il y a du jaune, il y a du rouge, donc oui, moi je dirais oui. Et puis l'autre,
2: bravo. Eh ben bravo, c'est bleu, jaune et rouge. Voilà, c'est juste le bleu qui change. Il est un peu plus foncé sur le drapeau du Tchad. Bravo, premier point pour Laurent.
5: Bon, Sylvie, déjà, salut Laurent, hein, je suis content de te retrouver. Merci d'être là, Laurent, bravo.
2: Laurent est dans la team d'Amido maintenant.
5: Oui, bien sûr. Mais Laurent, il peut me parler quand même, non? Non, c'est fini?
6: Oui, il est gentil. De toute façon, vous êtes gentils tous les deux.
5: Voilà, c'est bien ça. Sylvie, avec ICI Isère, qui était avec nous mercredi, c'était le 15 juillet, qui a marqué 19 points, donc un beau parcours.
2: Oui,
5: Sylvie, à Saint-Apollinaire, comment ça va?
4: Bonjour, eh bien, ça va bien. L'orage est passé, donc c'est très bien.
5: Ah bon, alors tout roule. Hôtesse de caisse actuellement.
2: Hôtesse de l'air, ouais.
5: Oui, elle n'a rien à voir. Mmh. Technicienne de laboratoire, elle était aide-soignante. Vous vous souvenez, c'était Laure Ingalls, enfin Caroline
2: Ingalls.
5: Oui,
2: je sais.
5: Elle voulait 12 enfants. Elle voulait, voilà.
2: Oui, elle fait des tartes aux pommes toute la journée en coupant du bois avec son mari.
5: Exactement, elle a visité l'Italie, elle est un peu sauvage. C'est elle qui souhaiterait que sa vie soit tournée, écrite par Gérard Jouyot. Vous en souvenez?
2: Évidemment.
5: Bien sûr.
2: Sylvie, ou alors un livre écrit par avec Nadine.
5: Oh, quand je pense Nadine Mousselet, c'est fou.
2: Et Nadine, ma réalisatrice m'a dit que t'étais sur Instagram, je t'ai suivi. Sur Instagram, je m'appelle Valou la Gitane, n'aie pas peur, c'est moi.
5: Ah non, mais c'est génial ça. Sylvie, le week-end se présente bien, on est heureuse.
4: Oui, ça va très bien. Je pense manger des moules frites ce soir, donc voilà.
5: Très bon programme. Ah, joli programme. Voici la question, elle arrive tout de suite, c'est une question à un point avec un petit extrait. Ma série préférée, Grey's Anatomy, le corps,
2: tout
5: ça.
2: Oui, tout ce que je déteste.
5: Et oui, les problèmes. Alors, Sylvie, votre avant-bras fait la taille de votre pied. Vrai ou faux? Top chrono, 5 secondes. Ton avant-bras fait la taille de ton pied.
2: Elle a dit faux.
5: Je sais rien, je suis pas assez souple pour faire.
4: J'ai dit faux.
2: Elle a dit faux.
5: Eh ben c'est vrai, chez la plupart des adultes, la longueur de l'avant-bras est très proche de celle du plat. Non mais c'est bon, puis je suis en train de vérifier.
2: Mais oui, c'est vrai, évidemment c'est vrai.
5: Non, c'est vrai. Catherine a vérifié aussi.
2: Moi, je suis en train de regarder. Mais oui, mes amis, vous ne savez pas ça, c'était un truc de gosse, on faisait ça tout le temps. Laurent, un point, Sylvie, pas de point. Ah, il a tout de suite, c'est une chance.
7: Ah, excusez-moi.
2: Ah, j'ai même pas le droit de dire. Allez, vas-y.
7: Non, désolé. Petit changement de programme.
2: Ah, d'accord.
7: Alors, toute l'année, vous nous avez parlé de cette personne. Toute l'année, vous avez chantonné cette personne.
5: Ah oui?
8: C'est la vie.
5: Ne me dis pas qu'on a un vibrateur.
8: C'est des
5: rimes. C'est magnifique.
8: Les malmèches.
5: Oh non.
7: Encore. Bonjour Rémi Brica.
5: Oh non.
9: Bonjour, bonjour.
2: Oh, Rémi Brica, c'est pas possible, je peux chialer.
5: Notre idole, notre légende.
2: Mais Rémi, comment ça va?
9: Ça va bien, voilà, je vous appelle de l'Allemagne, d'Europa Park, où je me produis en ce moment.
2: Oh là là là.
5: Les colombes, le chapeau.
2: Oh là là.
5: Le feu d'artifice.
2: Mais on a chanté votre chanson
9: tout
2: le temps, mon.
9: Tout. Oh. Oui, c'est ce qu'on m'a dit. Alors, je suis vraiment heureux parce que pour moi, c'est tous les jours la vie en couleur. Alors, et en plus, cette année, la vie en couleur va avoir 50 ans. Donc, c'est bien.
5: Oh là là.
9: Je suis le premier à vous l'annoncer.
2: Oh.
5: Et quelle surprise extraordinaire. Tiens, regarde, Rémi, regarde comment on faisait. Allez.
8: C'est la vie en couleur.
9: En couleur. Ballon.
2: Oui.
5: Ah, c'est mon premier duo, j'adore.
2: C'est magnifique. Je peux chialer. Nadine Mousselet, Rémi Brica, les filles, vous êtes formidables.
5: On peut mourir tranquillement.
2: On peut mourir tranquillement.
5: Exactement.
2: Pas aujourd'hui.
7: Vous allez peut-être finir l'émission avant.
5: Oui,
2: on va finir l'émission. Merci.
5: Comment vous avez fait pour avoir Rémi Brica?
2: Mais c'est magnifique.
7: On lui a demandé. C'est une idée de Céline, la réalisatrice.
2: Oh là là, c'est magnifique.
5: Est-ce qu'on peut remettre un extrait quand même?
2: Ah oui, remettez-nous un petit extrait. Allons-y. Allez. Oh là là, on adore. C'est la vie en couleur. La la la la la la la la la la la la la la la la la la
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2: la la la la la la Oh là là.
9: C'était un vrai plaisir. En tout cas, je vous souhaite un très bel été.
2: Oh, toi aussi.
9: Avec plein de couleurs et puis la vie en couleur surtout. Voilà.
2: Eh ben merci beaucoup.
5: C'est magique. Nadine Mousselet, Rémi Brica, Didier Gustin. Est-ce qu'on peut continuer l'émission jusqu'à 15h?
2: J'aimerais bien, mais non, parce qu'on va enchaîner tout de suite. Laurent, ton quiz musical, t'es prêt, mon chat? Laurent.
10: Oui.
2: Laurence, je vais pas te faire écouter Rémi Brica, mais il va falloir quand même que tu me trouves, les petites chansons que je vais te mettre, mon chaton. T'es prêt?
10: Je suis prêt.
2: Alors ça, c'est un tube que j'adore. Gwen Coupez aussi, elle l'adore. C'est elle qui l'a choisi d'ailleurs. On adore ce titre. Écoute bien, qui chante?

0: Bonjour Gilbert Montagné. Ça marche pas là.
1: On ne veut pas tous les coups. Hein. On n'a pas non plus, tu vois. Bon. Eh, bravo, premier point pour toi, mon chat. Alors, tu vas m'en marquer tout de suite un deuxième avec cet énorme tube.
2: Georgia. Hein? Georgia. The whole world.
1: Just an old sweet song. Alors, tu me dis que c'est qui, Ray Charles?
3: Bah, ouais, c'est...
1: Évidemment, George. Oui.
0: Bonjour, Ray Charles.
3: Merci, non. Georgia.
1: Georgia on my mind, Ray Charles, qui veut dire que tu as...
0: C'est ton choix, ça, hein. T'aimais bien, toi, Ray Charles.
1: Bon, moi, j'aime tout. Non, moi, mon choix, c'est celui, un des tiens.
0: Ah, d'accord.
1: Ouais, c'est le deuxième des tiens. Bravo, Laurent, tu as 3 points.
0: Sylvie, attention, là, il a un petit peu décollé. Donc, on a deux chansons à retrouver. Franchement, on est sur du tube, ça va le faire. T'es prête, ma Sylvie?
4: Oui, j'espère.
0: Tu connais Rémi Bricard, hein. T'étais contente d'écouter Rémi, là. C'est génial. Merci, Sylvie. Merci,
4: Sylvie. C'est
1: pas grave, Sylvie. Sylvie, elle est stressée, elle est concentrée.
0: Oui,
1: elle veut gagner des points. Voilà.
0: Et c'est la chanson qui arrive, on y va.
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0: Allez Sylvie, c'est facile ça, top chrono. Qui chante?
4: J'ai déjà entendu.
1: Dis-toi au hasard.
0: Tube dans les années 80. Une femme.
4: Oui, une femme.
0: Aïe, aïe, aïe. C'est Caroline Loeb.
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0: Je voudrais dédicacer cette chanson à Céline Lebras qui réalise cette émission et qui nous a foutu de toutes les matières, c'est les maths qu'elle préfère. Une espèce de parodie toute l'année. Et d'ailleurs, j'en profite pour dire qu'on n'en peut plus de tes chansons bretonnes. Et comme ton mari François Touchard est en régie, il va falloir qu'on se parle, François. Hein.
1: Voilà. Allez, peut-être que tu vas trouver la deuxième chanson, c'est mon choix à moi.
0: Top chrono. Ah non, top chanson.

0: Ah là là là là.
1: Allez, bon, on envoie le chrono là. Ah non, Sylvie, écoute, là, c'est pas possible. Là,
2: essayez, essayez, Sylvie.
1: Mais non.
3: Non, non.
1: Sylvie.
0: What a wonderful world.
1: Là, c'est Louis Armstrong. Ah, c'est dommage, je pensais vraiment que c'était des chansons très connues. Hein, donc,
2: Et c'est une sublime chanson, surtout, hein, sur l'amour, sur tellement
1: de
2: choses.
1: Oui, c'est bien de finir là-dessus. Bah, bon, Sylvie.
2: Ça serait pas mal, ouais.
1: C'est moche, là. Hein.
2: C'est moche.
1: Ah, pour Sylvie, c'est moche, ouais.
2: Bah, c'est moche, elle est à zéro. Hein.
1: Bah, c'est... Oui, ça te fait pas dire.
2: Lolo, t'es à ça du bol de sangria. Hein. C'est pas mal, hein.
1: Oui, ça manque un peu, d'ailleurs, là. Hein. On a soif un peu, là.
2: Alors là, je lance quoi? Je lance Soirée mondaine?
4: Oui, oui, oui.
2: Ah, bah, voilà. Bah, écoutez, bah, maintenant, je demande. Hein. Eh bah, vous êtes sur ici.
1: Avec Auréa. Hein. Bonjour, Auréa.
2: Allez, vous écoutez ici. On vous aime. Soirée mondaine, Auréa.

0: Soirée mondaine, Oria. Non mais on peut pas se quitter avant 13h sans que vous m'ayez refait une dernière fois Flipper le dauphin là.
1: Bien sûr, on va en parler, regardez. Jingle.
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1: Ça, c'est la soupe aux choux.
0: C'est vrai, bah, en même temps, je suis auvergnat. Hein,
1: je rappelle que Laurent, qui joue avec moi, est ici Provence. Il voudrait, s'il était un animal, être un dauphin.
0: Ah.
1: Est-ce que tu sais imiter le dauphin, Laurent?
3: Ouais, mais le dauphin qui dort un petit peu, il fait.
0: C'est ridicule. Catherine, on alors, fait
4: moi,
0: le dauphin?
4: Non, moi, j'imite rien du tout, moi.
0: Ah, bah si, on fait le dauphin, là. On a
4: moi, j'imite le chat.
0: Vas-y.
4: Ah, vas-y.
0: Miaou. C'était facile, ça. Fais le dauphin. Le dauphin.
1: Ah, voilà. Ouais. Alors, Laurent, tu vas faire quoi là ce week-end? Tu vas bosser, tu vas jardiner, tu vas faire quoi exactement?
3: Rien de spécial. Je pense que ça va être un petit peu de piscine, peut-être un peu de rivière aussi. On a été à la rivière ce matin là.
1: Et alors, il fait beau voilà. La rivière?
3: Ah ouais, bah c'est beau. En fait, c'est juste à côté, c'est à Vidauban.
1: Mais oui, mais oui. Ouais. Puis t'as un restaurant qui est pas loin là, aux fontaines de je sais plus quoi là, comment ça s'appelle?
3: Le fontaine, ça me dit rien. Mais on a deux restaurants hyper réputés à, je sais pas si je peux dire les noms, à l'Orgue. Il y a un restaurant, il s'appelle chez Bruno.
1: Ouais. Mm-hmm.
3: Ah, celui-là, il est réputé. Les derniers qui sont venus manger, je crois que c'est David Beckham et sa femme il y a pas si longtemps.
0: Bonjour David Beckham, qui est avec nous. Hein.
1: Non, il y a pas de.
3: Il passe cet après-midi parce qu'il reste un peu de gambasse d'hier soir.
1: Ah, voilà, embrasse-le bien, hein, le petit David, ouais. On l'adore. Alors. Demain, il y a la finale, enfin la troisième place. Là.
0: Oui, bah oui, mais
3: oui.
1: Ouais, ah oui.
0: Non, on ne remue pas le couteau encore une fois.
1: France-Angleterre. Bah quoi, on remue pas le couteau dans la plaie. On est pour l'Espagne de toute façon.
0: Oui.
1: Bon, alors mon petit Lolo, là c'est t'as 3 points. Je peux te dire que si tu marques, c'est plié, tu vas en finale.
3: Ouais.
1: Alors c'est une question cash. Écoute bien la question. C'est simplissime. Pour un homme de ta trempe, tu devrais trouver immédiatement. Écoute bien. Comment on appelle la partie du livre où il y a marqué les chapitres et les numéros de pages? Comment ça s'appelle cette partie du livre où sont indiqués les chapitres et les numéros de pages? On appelle ça, il y a un nom spécial. Top chrono. 10 secondes.
3: Chapitre et numéro de page.
1: Oui, c'est ça répertorie tout, quoi.
4: Non, mais il demande à ses fils qui sont là pour l'aider.
0: Ben évidemment.
1: Mais il a le droit. Mais il a le droit. Alors
3: c'est dur, ça. C'est dur, cette question.
0: Non.
1: Alors, quand je vais te dire la réponse, tu vas me dire « Ah bah non, c'était pas dur, c'est la table des matières. »
3: D'accord. Ah bah, j'aurais pas cru qu'il y avait une table de matière dans
1: ma vie. Eh oui.
0: Ah, quand même, la table des matières.
1: Alors, c'est pas grave.
0: Pour l'instant, elle a encore 0. Hein,
1: absolument.
0: Sylvie, c'est clair que là, voilà, si tu ne marques pas, il l'emporte. Si tu marques, tu encaisses 5 points. Et donc, tu es dans la phase finale avec nous dans les prochaines minutes. Un petit peu de pression, Sylvie. On y croit. Voici ta question. On va y aller tout de suite. Pour 5 points, sur un dé à 6 faces, les dés à 6 faces, quel chiffre est inscrit sur la face opposée aux 2? Top chrono, 10 secondes. Quel chiffre est inscrit sur la face opposée aux 2? T'as dit 4?
5: Oui.
0: Je crois que tu ne regarderas plus jamais les dés comme avant. C'était le 5. Oh Sylvie, je suis désolée.
1: Ah bah ça fait bien nos affaires ça Lolo, parce que tu vas jouer la finale avec maman.
0: Bravo Laurent. Football, hein. Bravo Sylvie quand même, hein. Merci.
1: Bravo Sylvie.
3: Ouais. Bravo.
5: Réussi à faire beaucoup de zéros aujourd'hui.
1: Écoute, on peut pas toujours gagner, Sylvie, tu vois.
0: On peut pas tromper mille fois mille personnes.
1: Bon, alors, Laurent.
3: L'apéro, c'est l'apéro.
1: Bon, Laurent, c'est pas mal. Lance l'apéro, commence à faire chauffer le barbecue. Là, t'es presque, t'es aux portes de gagner la finale.
0: 100% masculin, finale, hein, dis donc. Samuel Laurent, 2 mecs.
1: Et alors?
3: Oui, bon, c'est 2 mecs.
0: On constate, quoi, voilà.
1: C'est quoi? C'est moi qui joue avec Laurent.
0: C'est mon côté patriarcal. Voilà. Oula, les gros yeux qu'elle me fait.
1: Non mais oula. Catherine dit quelque chose quoi.
0: Je remarque juste que c'est une finale de mec, hein.
1: Ça fait 2 ans que j'arbitre entre vous. Débrouillez-vous, hein.
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1: Et c'est la dernière fois que Rocky va nous accompagner dans Au taquet. Toutes ces finales, 2 ans de finale, mon Dieu. Toutes ces chances que j'ai eues de gagner. J'ai triomphé plus d'une fois. Et là, aujourd'hui à ma gauche, il y a Laurent. Laurent, il joue avec Ici Provence. Il habite à Lorgues. Il est marié à Nathalie. Il est pâtissier. Autant vous dire qu'il ne va pas rester longtemps dans la sauce. Il va triompher et partir à la Ciotat. À ma droite, il y a qui ?
0: Eh bien, il y a Samuel pour cette dernière finale avec Ici Héros. Il est en mode Saint-Génie de Fontenay, mais il fait du barbecue. Voilà. Il a un chat qui s'appelle Tigre. Comme Survivor Eye the Tiger, il a l'œil. L'œil de la victoire !
1: Ouais, ouais, c'est parti ! Oh my god, Rocky, c'est toi ?
0: Oh, c'est la dernière finale, quoi.
1: Alors, non. Laurent, t'es prêt à gagner ?
3: Je suis prêt à gagner.
1: Ça, c'est une bonne nouvelle, tu vois, parce que...
3: Je suis plaqué, là.
1: Tu sais que c'est pas un bingo, hein, pour la finale.
3: Ouais, ouais.
1: Ah oui, on l'avait dit, hein. C'est-à-dire que on se dit, bon, pendant 2 ans, on leur a raconté plein de conneries, ils ont rigolé avec nous, on a monté un pays, le Damidoland, il y a déjà 1700 habitants.
0: C'est vrai.
1: Alors, on va vous poser des questions l'un sur l'autre. Vous allez marquer, c'est des vrais ou faux. Je vais te donner des vrais ou faux sur Eric. À chaque fois que tu vas bien répondre, tu auras 2 points. Hein, t'es d'accord ?
3: Je connais tout d'Eric.
1: Oh, oh mon Dieu !
0: Bah, c'est inquiétant. Écoute,
1: tu sais quoi ? C'est magnifique. Je vais quand même t'encourager avec une chanson que tu adores. Je suis tombée pour elle.
0: Tu ne sais pas que j'ai été en couple avec Pascal pendant 6 ans. Rien.
1: Ah bah là, écoute, on va appeler Pascal, on va lui demander confirmation.
4: Bonjour Pascal Obispo.
0: Non mais je sais qu'il est, il a des fois écouté l'émission. Pascal.
1: Il a totalement écouté l'émission. Alors, c'est parti. Il n'y aura pas que 10 secondes d'un commun accord avec la réalisation.
0: Ouais, vous avez triché quoi.
1: On a pris chacun 20 secondes parce qu'il faut poser les questions.
0: D'accord, ok.
1: Alors, à chaque fois que tu me dis la bonne réponse, t'as 2 points. Écoute bien. Alors, Eric parle couramment anglais, vrai ou faux ?
3: Vrai.
1: Le surnom d'Eric, c'est Grongron.
3: Grongron ?
1: Ouais.
3: Vrai.
1: Eric a gagné 5 fois en 2 ans la finale.
3: Faux.
1: Ça, c'est... Ouais. Ok, et Eric adore l'argent, d'ailleurs, il en parle tout le temps.
3: Bah, vrai.
1: Voilà, sauf que...
0: Bon, en fait, la dernière,
1: Eric est hypochondriaque.
3: Vrai.
1: Voilà, mais Eric parle couramment anglais, c'est faux. Hein.
0: Ah non,
1: c'est même une buse.
0: Ah, une buse.
1: Le surnom d'Eric, c'est pas Grongron, c'est Chonchon.
0: Chonchon.
1: Voilà. Tu as
0: gagné 5 fois là.
1: il a dit faux, donc ouais. Il a 2 points. Eric adore l'argent, il a dit 2 points. Eric est hypochondriaque, 2 points. Il a 6 points.
0: Ouh là là là là là là là là là.
1: Voilà.
0: Samuel, donc il a 6 points.
1: Ouais.
0: C'est pas compliqué.
1: Ah bah
0: hein.
1: Faut faire plus.
0: Faut faire 8 puisque c'est 2 points par bonne réponse. Ok, Samuel, 8 points, ça veut dire 4 bonnes réponses sur 5.
1: Woohoo !
0: J'ai des questions à te poser sur Valérie, c'est du vrai ou faux. On t'encourage avec la musique que tu aimes.
6: C'est Marcel Bébé. Ouais, c'est Marcel
1: Bébé.
0: Allez Samuel, on y va. Tu me réponds assez rapidement, vrai ou faux, top chrono. Valérie préfère Michel Sardou à Johnny.
3: Vrai.
0: Valérie a 3 chiens.
3: Ouais.
0: Valérie adore la chasse.
3: Faux.
0: Valérie est timide.
3: Faux.
0: Valérie part en vacances en Espagne.
3: Valérie est timide, vrai. Et Valérie part en Espagne, vrai.
0: Très bien, nous sommes arrivés au bout du chrono. Nous allons donc vérifier. Valérie part en vacances en Espagne, tu confirmes ?
1: 2 points.
0: 2 points, Valérie est timide.
1: C'est vrai.
0: Il a dit vrai, hein ?
1: Oui.
0: T'es timide ?
3: Oui, il dit vrai.
1: Eh oui, je suis timide, je rougis. Mais c'est la vérité, personne ne le croit jamais.
0: Valérie adore la chasse.
1: Il a dit faux, c'est totalement faux. Je déteste.
0: Valérie,
1: à 2 points.
0: Ouais. Valérie a 3 chiens, t'as dit quoi ?
3: J'ai dit vrai.
1: Et non, j'en ai que 2.
0: Alors attention, 2-4-6, pour l'instant t'es à égalité, tout se joue sur cette réponse. Valérie préfère Michel Sardou à Johnny, tu nous as dit.
3: Vrai.
4: Il a... Non, il a dit faux.
1: Là, il a dit vrai.
4: Il a dit vrai, pardon.
1: Et c'est vrai. Faux, je préfère Johnny.
0: Et donc ça ne suffira pas, Samuel.
1: Mais si,
0: ça suffit, Samuel.
1: Ils sont à égalité. Donc c'est les points qui les départagent.
0: Ah, oh bah dis donc.
1: Et donc Laurent a eu 17 points et Samuel il a eu.
0: Je vais vous le dire.
1: 21, bah c'est Samuel.
0: Samuel, c'est toi qui gagne.
1: Voilà.
0: Bravo Samuel.
1: Alors Samuel, c'est toi qui iras au festival live ici, la Ciotat. C'est magnifique. Tu pars
4: trois nuits d'hôtel. Tu iras au concert tous les soirs. Tu iras même dans les coulisses. Tu feras du bateau. Tu sauras très vite qui sont les invités. Là, pour l'instant, on n'a pas le droit de le dire, mais très rapidement, on le saura.
0: Il y a Rémi Bricat.
4: Oui, Rémi, ça, c'est Bricat, sûr. Et voilà, bravo. Et
0: bravo à vous tous.
4: Et puis, eh ben, Lolo, tu gagnes la machine à café de Joe Malongo.
0: La dernière machine espresso, 32 dosettes, 6 verres en verre. Merci à Joe Malongo et à l'entreprise Malongo de nous avoir accompagnés pendant ces 2 ans.
4: Ah ouais, alors franchement, on a plein de merci à dire. Et évidemment, on est très triste de vous quitter. Hein. On ne va plus jamais dire bonjour la France, enfin surtout moi. Je ne vais plus jamais supporter les vannes de Chonchon.
0: Je t'appellerai.
4: Tu m'appelleras, bien sûr. Alors, je remercie évidemment tous les auditeurs. Merci parce qu'on part en plus sur un super score. Et donc, merci. Merci aux habitants du Dami d'Hollande, on continuera cette vanne. Merci à Maître Kikandon qui a arbitré avec brio cette dernière et puis pendant un an. Merci à Gwen Coupès qui est déjà en vacances, cette bourrique. merci à Céline qui a réalisé avec brio.
0: Bravo Céline.
4: Voilà, merci. Merci. Aujourd'hui c'est Ma, mais on a quand même bien plein. Basile, Florent, Elorie,
0: Lucas.
4: Alors Lulu, bravo parce que Lulu est un génie.
0: Ouais, c'est un génie.
4: Donc voilà, merci à Didier Gustin, François Touchard, Sandrine Saroche, Labajon. Tous ces gens qui nous ont accompagné la première
0: Sébastien
4: saison.
0: Sébastien Marx.
4: Merci à Alexandra, Marian. On a eu tellement Sadika, on a
1: Laura.
4: Eu Laura, on a eu tellement au standard.
0: Maëva, Manon, Elodie pour l'équipe web et toutes
4: Exactement.
0: Les vidéos que vous avez retrouvées. Puis les deux auteurs.
4: Et les deux auteurs, Raphaël et Luigi qui nous ont fait des questions. On peut dire.
0: Voilà.
4: On peut dire ça, non?
0: Très sympa.
1: Bah, on a appris plein de choses.
4: On a appris plein de trucs. J'espère que vous êtes bien marrés. Nous, on a adoré partager ces 2 ans avec vous. J'ai adoré. Racontez vos histoires, vos vies, vous avez des vies exceptionnelles, vous êtes formidables. Moi j'aime la France, j'aime les Français qu'on a eu pendant 2 ans, vous êtes exceptionnels. Vous vous occupez d'associations, vous êtes amoureux de tout, de la nature. Vive Johnny à Balachasse.
0: Bon, merci à toi Valérie.
4: Merci Eric.
0: Merci Valérie.
4: Et merci vraiment à Yann Chouquet, Céline Pigalle,
0: d'être
4: venu me chercher. Et puis on se retrouvera un jour ici ou ailleurs. Merci la France, bonjour, au revoir, pardon, à demain.
0: Allez, oh, c'est salut. Mignon, jusqu'au bout.
7: Merci Valérie Damido et Eric Bastien. Dans un instant, Johan Rock pour Ici dès 5h. Quant à moi, je vous retrouve tout à l'heure à partir de midi pour les meilleurs moments d'Au Taquet sur votre radio Ici.

0: Confidence pour Confidence. On est ravis de vous retrouver ce matin ici.
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0: Alors que le début du week-end approche, peut-être sait-on jamais, le début des vacances pour certains d'entre vous. Soyez les bienvenus ici, dès 5h. Toute l'équipe des Lève-Tôt vous accompagne de la meilleure des manières. Infos pratiques, bonne humeur, bonne musique avec Indochine ces prochaines minutes. Et l'info, évidemment. Bonjour Cyril Ardo-Redon.
2: Bonjour Johan Rock, bonjour à tous.
0: Qu'est-ce que justement on trouve dans l'actualité ce matin?
2: Eh bien l'incendie, encore la une ce matin avec des milliers d'évacuations en Nouvelle-Aquitaine.
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0: Nous sommes le vendredi 24 juillet. Bienvenue ici, il est 5h. Le journal présenté par Cyril Ardo-Redon et la Nouvelle-Aquitaine est en proie aux flammes ce matin.
2: Avec deux gros incendies en cours, un à Biscarrosse dans les Landes, l'autre qui a démarré avant-hier dans le secteur du bassin d'Arcachon. Il a déjà parcouru 4800 hectares, 20 000 personnes ont dû être évacuées avec un ordre donné très tôt ce matin de quitter plusieurs villages de la presqu'île du Cap Ferret. Alors face aux flammes, aux interventions des pompiers, aux fermetures de routes et à la pagaille sur place, le maire de Bordeaux, Thomas Cazenave, appelle ses habitants et les vacanciers à ne pas se rendre sur le bassin ce week-end.
3: C'est un week-end de chasse et croisée. Il est très important que les vacanciers attendent avant de se déplacer, sinon ils seront retenus en amont du côté de Saint-Jean-d'Illac, des fois sans solution, ou alors à devoir rebrousser chemin en direction de Bordeaux. Il vaut mieux attendre. Moi, j'invite les vacanciers qui ont prévu de venir de se renseigner encore avant de prendre la route, savoir si le feu sera maîtrisé et si la route sera réouverte. Pour l'instant, elle ne l'est pas. Donc, il vaut mieux attendre, voire décaler un peu son départ, plutôt que se retrouver coincé très en amont. Il vaut mieux se renseigner, suivre notamment le site de la préfecture, des services de l'État qui donne des informations très précises et actualisées et qui permettent de pouvoir décider ou pas de venir. Parce qu'à ce stade, c'est tout à fait impossible et probablement encore dans les prochaines heures et les prochains jours.
2: Et la ville de Bordeaux a ouvert son parc des expositions pour accueillir une partie des personnes évacuées et des évacuations aussi dans le secteur de Biscarrosse, dans les Landes. 9000 personnes priées de quitter leur domicile ou le camping face à un incendie qui a déjà parcouru plus de 1000 hectares déclenché par une camionnette accidentée. Dans le Var à présent, l'incendie du massif du Gros Bessillon est toujours actif selon la préfecture. 2700 hectares parcourus depuis mardi et des conditions météo qui s'améliorent, ce qui devrait aider le travail des 800 sapeurs-pompiers mobilisés. Deux enquêtes sont ouvertes pour déterminer les origines du feu. Ce matin, Météo France place la Haute-Garonne en rouge face à un risque très élevé de feux de forêt. 27 départements du sud et de l'ouest du pays sont en orange face à un risque élevé. Dans ce contexte, la France a demandé l'activation du mécanisme de protection civile de l'Union européenne. Notre pays va recevoir rapidement des renforts aériens étrangers pour lutter contre les incendies, 2 Canadair croates, 2 air tractors portugais ou encore des hélicoptères tchèques et slovaques, selon Emmanuel Macron. Dossier complet sur ces incendies à retrouver sur ici.fr.
0: 5h03, l'essence coûte toujours très cher.
2: On avait pourtant bien cru que les prix des carburants allaient retrouver un niveau plus raisonnable. Mais non, le litre s'écoule de nouveau, bien souvent au-delà des 2 euros, conséquence directe de la guerre au Moyen-Orient. Face à la crise, le délai pour demander l'aide carburant pour les gros rouleurs vient d'être prolongé d'un mois jusqu'au 31 août. Et les rares stations-service où l'essence est un peu plus abordable sont prises d'assaut, Léonie Cornet.
4: 1,99€ le litre d'essence, forcément c'est la ruée à la pompe. Julien le constate, il y a du monde.
5: Je pense que les gens, quand ils ont vu ce matin que la station essence la moins chère c'était ici, ils sont tous venus ici. Et je peux même vous dire que je crois qu'il n'y a plus beaucoup d'essence dans la station actuellement.
6: Pourquoi là, vous avez du mal à faire le plein?
5: Ça monte plus du tout. Hein.
4: Désormais, Thomas anticipe, il compare une par une les stations-service avant de faire son plein.
7: J'ai regardé en plus sur une application pour savoir s'il n'y avait pas d'autres moins chères. Comme je suis dans le coin, ben, je fais attention à ça et effectivement, c'est la moins chère.
4: Beaucoup ne comprennent pas pourquoi les prix remontent soudainement.
8: C'est du vol manifeste.
4: Comme Alain.
8: Quand le prix du brut baisse, il faut 6 mois pour que le prix baisse à la pompe. Par contre, quand il y a une bombe qui tombe, ça remonte tout de suite du jour au lendemain. Déjà, l'État en prendrait moins. Ça serait nettement mieux. Les taxes, c'est surtaxé. Il s'enrichit.
4: Total Energy a annoncé le retour du plafonnement des prix à 1,99€ dans ses stations, mais beaucoup dépassent encore les 2€ le litre.
2: Un reportage à Saint-Denis-de-l'Hôtel, près d'Orléans, dans le Loiret. Léonie Cornet, ici Orléans. Et sur ici.fr, vous retrouvez notre carte interactive pour consulter l'évolution des prix des carburants en temps réel. À Rennes, un adolescent de 17 ans mis en examen pour viol et vol sur personne vulnérable, selon le parquet. Le suspect est accusé de s'en être pris à une femme de presque 80 ans début juillet. Il a été placé en détention provisoire et doit comparaître en octobre devant le juge pour enfants.
0: Aujourd'hui, c'est l'avant-dernière étape du Tour de France.
2: 19e étape, 128 km entre Gap et l'Alpe d'Huez. Parcours difficile, tout en montée avec 21 virages noirs de monde. Une étape redoutée par les favoris du classement général, mais pas par Paul Sexas, 4e ce matin.
9: C'est sûr que c'est incroyable. Après, voilà, j'espère surtout de pas tomber dans la montée parce que je pense qu'il va y avoir beaucoup de spectateurs et on a vu que c'était quand même assez dangereux. Donc voilà, j'espère que tout va bien se passer surtout. Et après, forcément, c'est les jambes qui vont parler. Je me sens bien. Et pour une troisième semaine, c'est plutôt pas mal. Deux prochains jours qui arrivent qui sont très solides et sur lesquels le tour va se jouer. Et, enfin, en tout cas, le podium. Donc, je pense que ça va bien se passer. Après, on verra.
2: Départ de cette première version de l'Alpe d'Huez à 14h cet après-midi. Et je dis première, car demain, les coureurs remettent ça avec 170 km entre le Bourg d'Oisans et une nouvelle fois donc l'Alpe d'Huez. On jette un coup d'œil sur nos conditions météo. Et c'est du grand et du beau soleil sur tout le pays aujourd'hui, Johan.
0: Un temps calme avec de la fraîcheur au nord ce matin et de fortes chaleurs au sud cet après-midi. Une chaleur qui s'étend et progresse sur le territoire de la Gironde à la Provence, en passant par le Languedoc-Roussillon et midi toulousain, sans épargner la Corse. Les températures ce matin, 15 à Aurillac, 17 dans la capitale, 20 à Bordeaux, 23 à Montpellier, 24 à Nice. Et puis cet après-midi, le mercure qui va grimper d'un cran, omniprésent, le soleil à l'exception de la Picardie et de la Haute-Normandie, ainsi que le Nord-Pas-de-Calais avec de l'humidité et une couverture nuageuse assez conséquente. Et puis des températures donc qui montent d'un cran par rapport à hier. 37 degrés à Bordeaux cet après-midi, 32 à La Rochelle, 31 à Bourges, 40 à Toulouse. C'est la maximale ce vendredi. Et chez vous, comment ça se passe à 5h07? Vous nous envoyez, vous nous postez un petit message sur la page Facebook. D'ici, on fait la météo ensemble, comme tous les jours sur votre radio locale.
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0: Plus de 40 ans que les chansons de Nicolas Sirkis et ses camarades nous accompagnent. Ce vendredi, on vous a choisi 3e sexe. Bon début de journée, 5h08.

0: bonjour à vous qui nous écoutez de si bonne heure ce vendredi. Ravi de vous savoir ici, de l'autre côté.
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0: Et à 5h11 ce matin, je voudrais vous parler de Bérangère, 84 ans. Elle vient de vivre un moment à la fois exceptionnel et déchirant. Cette dame vit depuis 50 ans dans une maison qu'elle a fait construire avec son mari, Lucien, au milieu des années 70. Dans cette maison, ils ont élevé leurs 3 enfants, ils ont passé une vie, elle, avec à l'intérieur évidemment des souvenirs qui se sont accumulés. Et ce couple, bah évidemment, comptait finir ses jours dans cet endroit. Seulement, voilà, depuis quelques mois, cette maison est condamnée, la faute à un projet d'aménagement routier qui va la faire rasé d'ici la fin de l'année. Alors, Bérangère a tout essayé pour sauver sa maison, pétition, courrier, réunion publique, interview même donnée à la presse locale, rien n'y a fait dans quelques mois. Là où elle a vécu, il n'y aura bientôt plus rien. Alors, elle a trouvé une manière assez étonnante de dire au revoir à sa maison, sauter en parachute. Je le rappelle, elle a 84 ans. Elle a déclaré « J'ai eu envie de voir ma maison comme les oiseaux la voient depuis 50 ans lorsqu'ils passent au-dessus de mon toit. » Le saut en parachute a été organisé vendredi dernier. Tout s'est bien passé. Bérangère a sauté seule, oui, parce que Lucien, son mari, lui a préféré rester dans le jardin pour voir son épouse de tout là-haut. Visiblement, en bas comme en haut, ils étaient tous les deux émus, l'un comme l'autre. Alors, l'histoire est un peu triste, mais aussi, il y a plein de poésie. On souhaite bon courage à Lucien et Bérangère ce matin. Il est 5h12, vous écoutez ici ce vendredi. Comment retrouver les auteurs présumés des incendies? C'est l'info d'ici.
2: Oui, nous serons dans les Pyrénées-Orientales avec les gendarmes, les pompiers, les forestiers qui fouillent les décombres à la recherche des indices.
0: Et puis pour la musique, Stevie Wonder arrive. Elle prend pas comme ça. Dans un instant, pour l'heure, qu'est-ce qu'on fait? Bah, des économies, évidemment. Bonjour Valère Coréard, chaque jour avec vous, un bon plan pour surclasser notre pouvoir d'achat. Aujourd'hui, on va parler restaurant sans plomber l'addition.
3: Parce qu'un bon repas à l'extérieur, ça fait plaisir, mais la note grimpe vite parfois, hein, en moyenne 25 à 30 euros par personne en France, bien plus dans les grandes villes, alors autant dire qu'un dîner en couple peut rapidement dépasser les 70 euros. Mais bonne nouvelle, il y a des solutions pour faire baisser un peu l'addition, que ce soit au restaurant ou à la maison d'ailleurs, à condition d'avoir les bonnes adresses sur Internet.
0: Alors concrètement, comment ça marche pour payer moins cher ?
3: L'application la plus connue reste The Fork. Le principe est simple. Vous réservez votre table via l'application et selon les établissements partenaires, vous bénéficiez de 20, 30, parfois 50% de remise, hors boisson en général. À chaque réservation, vous cumulez aussi des points de fidélité qui sont appelés des Yums que vous transformez ensuite en réduction supplémentaire. Autre piste, Too Good To Go. Ici, il ne s'agit pas d'une remise sur l'addition, mais de sauver les invendus de restaurateurs ou de traiteurs à petit prix. Vous payez quelques euros et vous repartez avec un panier surprise. Vous ne choisissez pas forcément votre plat, mais vous divisez la facture par 2, 3, voire 4. Et puis, vous contribuez à réduire le gaspillage alimentaire. Et puis, il y a certaines applications de livraison comme Uber Eats ou Just Eat qui proposent régulièrement des codes promo ou encore des réductions de bienvenue. Et ça, bien sûr, c'est pas le même plaisir qu'un repas en salle, mais enfin, ça reste un bon moyen de limiter la dépense tout en se faisant plaisir. Résultat, en combinant ces solutions, vous pouvez économiser facilement 10 à 15 euros par repas, hein, soit plusieurs centaines d'euros par an si vous y allez souvent. Une vraie bouffée d'air pour le budget loisir, sans se priver de bons moments autour de la table. Si vous aussi, vous avez des bons plans resto d'ailleurs, écrivez-moi, comme ça, ça va aider tout le monde. Mon mail, c'est parici.leseconomies@radiofrance.com.
0: Passez un bon week-end, Valère. Lundi, vous nous expliquerez comment louer son camping-car, son van ou son fourgon. Vous écoutez ici. Ici ce vendredi, il est 5h14.
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0: Ce vendredi matin, alors que la France est en proie cet été aux incendies, comment font les enquêteurs pour retrouver les auteurs présumés?
2: Cette année, 128 personnes ont déjà été interpellées dans ce cadre. C'est ce qu'a dit avant-hier le ministre de l'Intérieur, Laurent Nunez. Des investigations qui débutent alors que les cendres sont encore chaudes. Gendarmes, pompiers, forestiers fouillent les décombres à la recherche d'indices. Démonstration Caroline Félix dans les Pyrénées-Orientales avec la cellule d'identification criminelle de Perpignan.
7: Comment savoir où a démarré l'incendie dans cet immense champ désormais noir et gris? La première chose à faire, c'est de déterminer les flancs du feu, explique l'adjudant Johan.
8: Ici, on a le feu qui s'est arrêté un peu en bordure. Et là, si on regarde ici, pareil, le feu, là, il s'est propagé à droite. C'est comme un V. On va aller à l'intérieur du V, de trouver le sens de propagation du feu.
7: Plutôt par la gauche ou par la droite, la réponse se trouve au sol.
8: Tenez, là, on a un escargot. On va donc regarder l'escargot, ce qu'il nous montre. Ce côté-là, le côté gauche, il est tout noirci par la suie. Et celui-là, il est clair encore. Ça nous indique que le feu s'est propagé dans ce sens-là.
7: Le feu noircit la coquille par le côté par lequel il arrive. Il faut donc aller à gauche.
8: On met le drapeau avec le sens de propagation.
9: C'est comme remonter une pelote pour arriver à l'origine.
7: Les coquilles d'escargots sont nombreuses et très utiles.
8: Ça fait partie des seuls animaux qui ne peuvent pas partir très vite quand il y a le feu. La coquille résiste aussi.
7: D'escargots en cailloux, l'enquêteur progresse à travers le champ.
8: Par exemple, là, on a un caillou. Là.
7: Jusqu'à des traces qui montrent un autre sens du feu contre le vent.
8: Quand les deux vont se rejoindre, on sera sur une zone probable d'origine de départ de feu.
7: On y est, l'adjudant détermine une zone d'éclosion d'environ 10 mètres carrés en bord de route. Reste à trouver l'élément déclencheur, comme un mégot par exemple.
8: La zone de départ du feu, c'est pas la zone où le feu est le plus violent. Donc on peut aussi retrouver des mégots sur place.
7: Cette fois-ci, il n'y a rien, reste des hypothèses.
8: On est à proximité d'une route, on peut penser à un jet de mégots. On a trouvé là des canettes qui étaient sur le chantier. Et voilà, ce sera aux enquêteurs de s'attacher à essayer de trouver, par le biais d'enquêtes de voisinage, de téléphonie, de vidéo, ce qui a pu se passer à ce moment-là.
7: Voilà. D'habitude, pour ce travail d'étude du terrain, ils sont 6, 2 gendarmes, 2 forestiers, 2 pompiers.
8: On a des investigations qui peuvent durer sur plusieurs jours. Il y a des journées où on peut marcher une bonne dizaine de kilomètres dans la zone brûlée. On n'a pas d'ombre, il fait très chaud. En général, quand on fait des investigations comme ça, on se laisse une pause de un jour ou deux. Sinon, ça devient trop dur et quand on est trop fatigué, on voit pas bien les choses non plus.
7: Il cède aussi de nouvelles caméras sur les tours de guet. Elles filment jusqu'à 10 km à la ronde.
8: Pour le feu de Trévillac, là, on a pu trianguler grâce aux différentes caméras pour remonter sur une zone qui était intéressante et dans laquelle on a pu travailler pour rechercher l'origine.
7: Les enquêteurs s'appuient également sur les images des hélicoptères bombardiers d'eau.
2: Le reportage dans les Pyrénées-Orientales de Caroline Félix sur votre radio locale ici.
0: Ce vendredi, on fête les 20 ans du magazine de TF1. 50 minutes inside. Dans un instant, Isabelle Isturburu, son animatrice, est l'invitée des Colis Télé. Ce sera le temps d'écouter Stevie Wonder ici, 5h18. 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

0: lune alors que le jour se lève. Vous écoutez déjà ici. Et c'est un 24 juillet qu'ils sont nés. On souhaite un bon anniversaire ce matin à celle qu'on surnomme Gillo. Jennifer Lopez, chanteuse, comédienne, mais aussi femme d'affaires. Jennifer qui a débuté sa carrière aux côtés de Janet Jackson dans un clip il y a déjà quelques années. Guy Savoie, lui, chef triplement étoilé, l'une des figures les plus respectées de la cuisine dans le monde entier, a fait aussi son anniversaire en 24 juillet. Et puis, il y a quelques années, lorsque élève, vous étiez en cours de musique, peut-être avez-vous été, comme des millions d'entre nous, contraint d'apprendre un jour la flûte à bec sur l'une de ses chansons.
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0: Sans aucune Yves. Joyeux anniversaire, 70 ans aujourd'hui, un gamin comparé à Hervé Villard qui ce vendredi devient octogénaire.
2: Capri, c'est fini.
0: 50 ans. Le Capri, c'est toujours pas fini. Et puis en cette veille de week-end, c'est la journée mondiale de la tequila. Frappée, la tequila, et surtout avec modération. Enfin, ils nous quittaient à cette date. Deux monstres sacrés du cinéma. D'abord en France, Sacha Guitry, et aux États-Unis, Peter Sellers. Deux comédiens, deux personnalités complexes qui ont marqué la pellicule au point de continuer à voir, revoir, revoir leurs films encore aujourd'hui. Il est 5h22, c'est l'heure d'allumer la télévision. Ce vendredi, on vous emmène dans les coulisses de l'émission People de TF1 qui fête ce soir son anniversaire. Et quel anniversaire, 20 ans cet été pour 50 Minutes Inside, l'émission qui raconte la vie des VIP comme on feuillette les pages d'un magazine papier glacé. Générique. Au cours du prime de ce soir, l'émission de TF1 reviendra sur 30 des événements majeurs qui ont marqué ces deux dernières décennies. 30, vous en conviendrez, ça fait pas beaucoup, tant l'actualité people est dense. Pour ça, il y a qu'à voir la pile de magazines entassés dans les salles d'attente des cabinets dentaires pour s'en rendre compte. Alors, j'ai demandé à Isabelle Iturburu, qui présente ce soir l'émission, comment l'équipe de production et elle-même ont-ils sélectionné ces événements qu'on retrouvera ce soir.
3: Ce qu'on a fait, c'est qu'on avait des dizaines et des dizaines de post-it, je m'en souviens.

0: très bien au mur où tout le monde a posé son les choses qui l'avaient marqué dans ces 20 dernières années. Et on a écrémé jusqu'à arriver à 30. Et vraiment, le critère principal, c'était à quel point ça nous a marqué, bouleversé. Moi, à titre personnel, mais je pense qu'on est très nombreux dans mon cas, c'est la disparition et surtout les obsèques de Johnny Hallyday. Là, on parle vraiment de communion et d'émotion collective.
1: La rétrospective présentée ce soir, c'est l'occasion de se rendre compte qu'en 20 ans, la manière de s'informer sur les célébrités et les petites indiscrétions qui émaillent le monde du show business ont changé aussi rapidement que la société elle-même. Et ça, grâce ou à cause d'un média concurrent de la télévision qui a obligé le magazine de TF1 à se réinventer.
0: Aujourd'hui, il y a les réseaux sociaux, ça va très vite. On sait tout sur tout le monde. Des fois, on en sait trop ou on ne sait pas les bonnes choses. Ça, c'est un autre problème. Le curseur est à se positionner avec du recul. On n'a pas besoin d'être les premiers à l'annoncer parce que de toute façon, tout le monde sait tout avant tout le monde. Les stars d'aujourd'hui ne sont pas forcément les stars d'hier. On va parler de Thomas Pesquet, par exemple, ce soir. Vous voyez, ça, c'est quand même assez inattendu que la personnalité préférée des Français soit un astronaute. On nous aurait dit ça il y a 20 ans. Voilà. Notre admiration, elle évolue. Elle change, j'ai l'impression.
1: Et il n'y a pas que ça qui a changé depuis la création du magazine. Ses animateurs aussi. Si l'émission est né avec Nikos Aliagas. Ce dernier a ensuite passé la main à Sandrine Quétier, elle-même ayant cédé son prompteur à Isabelle Iturburu. Nikos, qui pour les 20 ans ce soir sera de retour pour co-présenter ce Prime exceptionnel. 50 minutes inside les 20 ans, le Prime événement à voir ce soir, 21h10 sur TF1. Vous écoutez ici, il est 5h25. Et si maintenant vous preniez votre téléphone et appelez votre station locale 0810 055 056, venez nous dire ce que vous avez prévu de faire ces deux prochaines journées. 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Voici Zazie sur les ondes d'ici. Peu importe.

0: famille des 5h, chaque matin, on démarre la journée ensemble. Il y a quelques encablures des infos de 5h30. Stéphane Bern est déjà là pour nous rendre une petite visite, pour mieux remonter le temps. Ce vendredi, Stéphane, on voyage à l'époque victorienne, entre brouillard et brume, à Londres évidemment.
1: Un tube noir, une petite brosse et des cils qui s'allongent d'un seul geste. Le mascara ou rimmel est né entre les mains d'un Français, mais de l'autre côté de la Manche. Nous sommes en 1880 à Londres, dans l'élégante Bond Street. Derrière son comptoir, Eugène Rimmel, fils de parfumeur parisien, observe les clientes de la bonne société britannique. Depuis des années, il perfectionne poudre, eau de toilette et savon parfumé. Mais cet hiver-là, il met au point une invention appelée à conquérir le monde. Un mascara non toxique à base de cire et de poudre de charbon. Du charbon pour avoir une meilleure mine, fallait y penser. Fini le kohl qui coule et vous fait ressembler à un panda. Fini les préparations à base de suie ou d'antimoine. Ce produit, facile à appliquer et sans danger, donne au regard une intensité nouvelle. Et ce, en un clin d'œil. Les élégantes londoniennes se l'arrachent. Il se dit même que la reine Victoria en personne ne jure que par le bloc noir et le pinceau d'Eugène Rimmel. Les journaux en parlent et bientôt, le nom du créateur devient celui du produit, le Rimmel. L'invention dépasse vite les frontières. En Italie, en Espagne, en Turquie, on ne dit pas mascara, on demande un Rimmel. Le Rimmel est bien plus qu'un simple tube. C'est maintenant un hit planétaire. Et tandis que d'autres reprendront son idée jusqu'à la marque Maybelline, née en 1913, c'est bien le parfumeur français qui aura posé les bases du maquillage moderne. Eugène Rimmel a donné son nom au Rimmel, Eugène Poubelle à la poubelle. En revanche, notez que le dramaturge Eugène Labiche n'est pas le créateur de Pampy.
0: Bon week-end Stéphane Bern et on retrouve tous les voyages dans le temps sur le site ici.fr. À la une de la presse ce matin, il sera question du Seigneur des Anneaux. Comment la saga est-elle devenue mythique? Décryptage avec notre invité à 6h10. Pour l'heure, 5h30, l'info en France et dans le reste du monde. C'est l'heure du 90 secondes avec vous Cyril Ardo-Redon.
2: Près de 30 000 personnes évacuées au total en Nouvelle-Aquitaine en raison de deux incendies qui ont parcouru respectivement 4800 hectares en Gironde et 1000 dans les Landes. 20 000 habitants et vacanciers mis à l'abri au nord du bassin d'Arcachon. Tous les villages de la presqu'île du Cap Ferret sont en train d'être évacués selon la préfecture. 9 000 personnes mises à l'abri à et autour de Biscarrosse dans les Landes. Dans le Var, deux enquêtes ouvertes pour tenter de déterminer les origines de l'incendie du massif du Gros Bessillon. Le feu est toujours actif ce matin. Selon la préfecture, il a parcouru 2700 hectares depuis mardi, même si les conditions météo s'améliorent. Ce matin, 27 départements de l'Ouest et du Sud sont placés en orange face à un risque élevé de feux de forêt. La Haute-Garonne est en rouge pour un risque très élevé. On attend des renforts aériens venus de Croatie, de République tchèque, de Slovaquie ou du Portugal après l'activation du mécanisme de protection civile de l'Union européenne demandé par la France. Dans la Somme, un homme de 74 ans mis en examen est placé en détention provisoire suspecté de viol sur 17 enfants âgés de 2 à 12 ans sur une période allant de 2001 à 2026. Il était jusqu'à mi-juillet inconnu de la justice. Vous constatez peut-être quand vous avez besoin de retirer de l'argent que les distributeurs se font de plus en plus rares. La France en a perdu 1800 l'an passé. C'est même un distributeur sur 5 qui a disparu depuis 2018. Les banques cherchent à faire des économies. Et puis le Tour de France, 19e étape aujourd'hui, 128 km entre Gap et l'Alpe d'Huez. Parcours de montagne redoutée par les coureurs. Une route classique, mythique, avec pas moins de 21 virages.
0: Vous écoutez ici ce vendredi 5h32, l'info, ce sont des milliers de personnes qui ont dû être évacuées ces derniers jours à cause des incendies.
2: 20 000 personnes dans le secteur du bassin d'Arcachon, 9 000 à et autour de Biscarrosse dans les Landes, mais aussi plus de 500 personnes dans le Var, mardi, près du massif du Gros Bessillon. Certains ont pu regagner leur maison, mais ce n'est pas le cas des habitants du village de Corance, à l'image donc de ce petit garçon que vous avez rencontré, Agathe Mahué.
3: Il est parti très vite mardi avec papy, mamie, le chien Doudou.
4: Oui, c'est son nom, Doudou.
3: Pour aller dormir à l'auberge du village, plus loin de l'incendie.
5: Ils sont gentils, on est bien accueillis.
3: Aymeric, 10 ans, essaie d'apprécier l'endroit.
5: Mais ça vaut pas la belle maison qu'on a.
3: Des grands-parents belges tombés amoureux de la Provence il y a des années, Aymeric a passé ici toutes ses vacances.
5: C'est joli, il y a plein de jolies choses à découvrir.
3: Mais le feu est venu tout chambouler.
6: Quand on est parti, la fumée était là et le jardin commençait à s'obscurcir. Donc c'était pas très loin.
5: Moi j'ai paniqué et mon frère a pleuré. Ouais.
3: Pour l'instant, le petit garçon ne peut pas retourner voir là-haut sur les hauteurs.
5: Ça serait dommage que ça parte, la maison parte en feu parce que c'est le début de nos vacances. Premier jour qu'on arrive, il y a le feu.
3: Marqué par les centaines de pompiers déployés.
5: On entendait des tiiiiiiiiiiiiiiiiiiiiiiiiiiiiiiiiiiiiiiiiiiiiiiiiiiiiiiiiiiiiiiiiiiiiiiiiiiiiiiiiiiiiiiiiiiiiiiiiiiiiiiiiiiiiiiiiiiiiiiiiiiiiiiiiiiiiiiiiiiiiiiiiiiiiiiiiiiiiiiiiiiiiiiiiiiiiiiiiiiiiiiiiiiiiiiiiiiiiiiiiiiiiiiiiiiiiiiiiiiiiiiiiiiiiiiiiiiiiiiiiiiiiiiiiiiiiiiiiiiiiiiiiiiiiiiiiiiiiiiiiiiiiiiiiiiiiiiiiiiiiiiiiiiiiiiiiiiiiiiiiiiiiiiiiiiiiiiiiiiiiiiiiiiiiiiiiiiiiiiiiiiiiiiiiiiiiiiiiiiiiiii y a eu quelqu'un qui s'est blessé, ou alors il y a eu de nouveau un grand brasier. On a regardé sur Google et il y a déjà 2500 hectares brûlés. C'est triste. Bon, j'espère que ça va vite se finir.
4: Et des dizaines de familles comme celle d'Emeric attendent de pouvoir rentrer à la maison.
2: Le reportage d'Agathe Mahué, donc ce matin en Gironde. Tous les villages de la presqu'île du Cap Ferret sont en cours d'évacuation par la route départementale 106. C'est ce qu'indique la préfecture. Toutes les personnes dans ce secteur ont reçu sur leur téléphone une alerte pour donc les alerter de ces évacuations en cours. Un coup d'œil sur la météo. Et ce matin, Johan, la chaleur s'étend et progresse dans le sud du pays.
0: De la Gironde à la Provence, en passant par le Languedoc-Roussillon et le Midi Toulousain, sans épargner la Corse. Une large partie du pays, en revanche, est-elle bénéficie de températures tempérées. Ce sera le cas pour Aurillac, 15 degrés ce matin, 17 à Paris, 20 à Bordeaux, 18 à Nantes. Et puis cet après-midi, le mercure va continuer de grimper dans le sud, un soleil omniprésent, à l'exception de la Picardie et de la Haute-Normandie, ainsi que le nord du Pas-de-Calais. Il y aura de l'humidité dans le ciel et une couverture nuageuse relativement conséquente. Et puis pour les températures, 37 prévues à Bordeaux cet après-midi, 32 à La Rochelle, 28 à Paris et la maximale 40 à Toulouse. Chez vous, comment ça se passe? Vous nous l'écrivez, vous nous postez vos messages sur la page Facebook d'ici, comme l'a fait Marie-Laure qui vit dans le Pays Basque à Urugne. Chez elle, il fait 17 degrés ce matin, le ciel est dégagé, 15 degrés pour Lionel à Limoges, 15 chez Marie-Pierre à Breuil de Salon-la-Tour, c'est en Corrèze. Enfin, Jacqueline, elle, vit à Saint-Jean-de-Bray, c'est dans le Loire. Il fait 14 degrés chez elle ce matin.
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0: On dirait pas comme ça, mais ce soir, probablement vous serez en week-end, si ce n'est en vacances.
2: La chance.
0: Il nous rejoint ce matin. Voici Laurent Voulzy, le pouvoir des fleurs. Bon début de journée, 5h35 ici.

0: Vous avez décidé d'entamer cette nouvelle journée à l'écoute d'ICI. Vous faites bien, votre radio locale, il est 5h38.
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0: Et ICI, pas un matin sans vous alerter sur une nouvelle arnaque à éviter. Aujourd'hui, une arnaque qui impacte nos artisans.
2: Avec des usurpateurs qui se font passer pour eux. Explication avec Aude Razzo dans un instant, c'est pas vrai.
0: Et dans les prochaines minutes, tous les membres d'Earth, Wind & Fire passeront par vos oreilles. Voilà de quoi vous sortir de lit en rythme et avec le sourire. 5h39, nous accueillons ce matin Brigitte. Bonjour Brigitte.
2: Bonjour Brigitte.
3: Bonjour, vous allez bien ?
0: Bah ça va parfaitement. Vous, qu'est-ce que vous êtes vous habitez où Brigitte ?
3: À Sauzé, à côté de Montélimar, dans la Drôme.
0: Quel est le programme ? Je vois très bien. Quel est le programme de cette journée, sinon de ce week-end ?
3: Alors ce week-end, on va faire les 5 ans de mon premier petit-fils. J'en ai 3, voilà, qui a eu 5 ans.
0: Il s'appelle comment ?
3: Il s'appelle Ethan.
0: Bon, c'est quel genre de petit garçon, Ethan ?
3: Ethan, c'est la joie de vivre, c'est plein boom, il adore faire du vélo, il fait de la trottinette, il fait plein de choses, il est très actif, très gentil,
0: donc,
3: c'est un amour.
0: Sa mamie a préparé au cordeau, si je puis dire, cet anniversaire pour ses 5 ans ?
3: Non, c'est ma fille qui nous invite, donc on va y aller. Voilà.
0: D'accord, les pieds sous la table. Vous arrivez avec quelque chose, vous ?
3: Ah ben le gros cadeau, bien sûr.
0: Dites-nous, bon, peut-être qu'Ethan n'écoute pas, 5h40,
2: a priori.
0: C'est quoi le gros cadeau ?
3: On lui a pris une voiture électrique.
2: Ah, sympa.
0: Ah, oui.
2: Il va être content.
3: Bah ouais, les garçons.
0: Et puis c'est bon pour le bilan carbone, la voiture électrique, tout va bien, on est tranquille.
3: Ça, on va dire
0: c'est
3: ça.
0: Bien. Et en plus, vous, parce qu'il n'y a pas de raison, il n'y a pas que les enfants qui ont le droit d'avoir des cadeaux, vous, Brigitte, vous allez recevoir d'ici quelques jours dans la Drôme le paqueté. C'est un sac aux couleurs d'ici, avec plein de choses à l'intérieur, des lunettes pour observer l'éclipse, le roman de l'été, celui signé par Maxime Chattam, et tout un tas de goodies que vous allez pouvoir découvrir dès que ce sac va arriver. Je vous souhaite, avec un peu d'avance, une belle journée d'anniversaire auprès d'Ethan, et puis une belle journée tout court.
3: Et l'éclipse, ça va bien être. C'est quand la dernière éclipse qu'il y a eu, c'était en 99, j'étais à l'hôpital, j'allais accoucher de mes jumelles.
0: Bon, ben voilà, donc c'est...
3: Comme quoi,
2: la boucle est bouclée.
0: Vous n'avez pas pu la voir, du coup, à l'époque, vous ne l'avez pas regardée.
3: Si, j'étais à l'hôpital, on avait les lunettes aussi.
0: Voilà. Et ben là, ça sera les lunettes d'ici, sans la maternité, mais avec le soleil qui va s'éclipser. C'est le principe d'une éclipse d'ailleurs. 5h41.
3: Bonne journée, merci beaucoup.
0: Salut Brigitte, à très bientôt sur l'antenne de votre radio locale. 5h42, dans un instant, gare aux arnaques.
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0: 5h42, le moment de C'est pas vrai, votre rendez-vous anti-arnaque avec vous, Aude Razzo. C'est bientôt le week-end, vous allez peut-être faire un tour au marché. Le saviez-vous, les petits artisans locaux peuvent aussi être victimes d'usurpateurs.
5: Oui, sur les marchés, je vais y revenir, mais surtout, sur Internet. Un auditeur, François, me dit qu'il s'est fait avoir par un faux site de confiture artisanale. Manque de peau, me dit François, avec un petit trait d'humour. Il aime bien ses confitures, je suis client depuis longtemps, c'est une petite entreprise, je ne me suis pas vraiment méfié. François passe commande, mais il n'était pas sur le bon site, il n'a rien vu, et je le comprends, l'escroc a changé une toute petite lettre dans l'adresse du site. Il a copié tout le site, les images, les prix, copie quasi parfaite. Cette petite entreprise ne mérite pas des emmerdes pareilles, me dit François. Il a fait bloquer sa carte bleue.
0: Aude, l'arnaque ne sévit pas que sur Internet. On la trouve également dans les foires et sur les marchés.
5: Effectivement, et là, histoire assez hallucinante, ça remonte à l'an dernier. Une fromagerie des Vosges s'étonne de recevoir des coups de fil de clients mécontents. Ils se plaignent de prix exorbitants et de s'être fait arnaquer. En fait, un marchand sur les foires et les marchés prétendait vendre leur fromage. Il donnait le nom de leur fromagerie, mais c'était un gros mensonge. Il vendait en fait des fromages bas de gamme et 3 à 4 fois plus cher. Alors comment ne pas se faire avoir ? C'est pas évident. Conseil des gendarmes, déjà regardez bien les prix. Et puis faites attention à l'apparence du stand. Si le vendeur se revendique de telle ou telle boucherie ou fromagerie, mais qu'il ne l'affiche pas ou que l'affiche est juste une pauvre feuille à quatre et pas un joli écriteau, une grande bâche, méfiez-vous.
0: C'est bien noté. Merci Audrazo. Toutes les infos complémentaires sur le site ici.fr à l'onglet arnaque. Dans 3 minutes, le monde merveilleux du vivant tout entier arrive pour vous parler d'un être vivant très énigmatique. Ce sera juste après Oshi. Je partirai bientôt le week-end. Vous êtes ici et c'est tant mieux.

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1: Chaque matin, on apprend plein de choses en s'amusant. Et à 5h47, c'est le moment d'aller se perdre dans la nature. Bienvenue dans le monde merveilleux du vivant. Aujourd'hui, trois choses à savoir sur un être vivant qui n'est pas préhistorique, qui n'est pas un fossile vivant, mais qui reste très énigmatique. Bonjour Benoît Prospero.
2: Alors je précise tout de suite que ce n'est pas moi le fossile. Hein. Aujourd'hui, on va parler du sélacanthe. Bonjour à toutes et tous. Au programme, disparition, poumons et nageoires. Première chose à savoir, on croyait le sélacanthe disparu depuis la fin du Crétacé, c'est-à-dire l'époque des derniers dinosaures, jusqu'en 1938.
1: Oui, en fait, on le connaissait, mais juste grâce à des fossiles.
2: Eh ben exactement, vous imaginez la surprise. Et alors, en parlant de fossiles, et donc d'un être vivant qui vit sur Terre depuis très très très longtemps, deuxième chose à savoir, le sélacanthe a un poumon caché, et plus précisément une poche de gaz avec des parois épaisses, vestige d'un poumon ancestral, alors qu'il ne lui permet plus de respirer aujourd'hui, mais qui a évolué et joue désormais le rôle de ballast. Et ce réservoir rempli de graisse permet en fait au sélacanthe de descendre jusqu'à 800 mètres de profondeur. En fait, pour l'anecdote, au Dévonien, période que l'on nomme aussi l'âge de l'effet de serre ou l'âge des fougères, caractérisé par son climat chaud, le sélacanthe vivait proche de la surface de l'océan. Et pour survivre aux crises environnementales du Crétacé, il semblerait qu'il ait réussi à s'adapter physiologiquement et comportementalement en plongeant à plus grande profondeur. Et c'est pour ça que peut-être nous avons perdu sa trace pendant des siècles.
1: Et la métamorphose du poumon en ballast serait donc l'une de ses évolutions.
2: Ah ben vous avez tout compris. Et alors, troisième chose à savoir, le sélacanthe a des nageoires charnues qui recèlent un incroyable secret. Explication. Presque tous les poissons ont des nageoires dites rayonnantes, c'est-à-dire que les rayons sont généralement disposés en éventail. Mais le sélacanthe, lui, déroge à toutes les règles. En fait, ces nageoires charnues contiennent des muscles et s'articulent autour d'un axe duquel partent des rayons. Et ce système-là, eh ben c'est l'ancêtre d'une patte. Concrètement, l'axe compte plusieurs os qui sont organisés de la même manière que ceux de nos membres. Et donc, on y trouve des pièces homologues à l'humérus, au radius, au cubitus de nos bras, comme au fémur, tibia et péroné de nos jambes. Et donc, comprendre son histoire, c'est aussi comprendre la nôtre. Appelle-moi Apollon, mais version œuvre d'art abstraite, le monde vivant est merveilleux. Et pour tout ça, remerciements au docteur en sciences Nicolas Gilsoul, auteur avec Jacques Cuisin du livre Voyages extraordinaires au Muséum National d'Histoire Naturelle, publié aux éditions Robert Laffont.
1: Le monde merveilleux du vivant, rendez-vous quotidien à retrouver ici tout au long de l'été et en replay sur l'appli de votre radio locale. À lundi, Benoît Prospero.
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1: 6h10, après le monde merveilleux du vivant, voici celui fascinant du Seigneur des Anneaux.
4: À la une de la presse aujourd'hui, pourquoi cette saga est-elle devenue mythique? Pour nous en parler, notre invité est le directeur adjoint de la rédaction du journal La Septième Obsession.
1: Bonjour Nicolas Telope.
5: Oui, bonjour.
1: Reprenons les choses là où tout a commencé. Le Seigneur des Anneaux, d'abord, c'est une série de romans, c'est ça, hein ?
5: C'est ça, oui, qui ont été publiés après la Seconde Guerre mondiale. Et ces quatre livres ont eu un énorme succès et un très grand impact dans la culture populaire, notamment dans ce qu'on a appelé la fantasy, l'heroic fantasy, cette capacité à créer des univers parallèles aux nôtres, qui ont leur propre fonctionnement, leurs propres lois, et avec évidemment des créatures fantastiques, de la magie, etc.
1: Le Seigneur des Anneaux, c'est une intrigue extrêmement dense par son contenu. Question compliquée, c'est en une phrase. Je vous demandais de me résumer de quoi ça parle.
5: Ça parle de sauver le monde, ce monde-là, de la Terre du Milieu, parce qu'il y a une entité maléfique qui s'appelle Sauron, qui veut le détruire, et le seul moyen de le combattre, c'est de partir à la quête de l'anneau, qui doit réunir toutes les héros de bonnes intentions pour pouvoir combattre cette créature et se sauver le monde des ténèbres.
1: Il était évident qu'Hollywood allait mettre le grappin sur cette saga du Seigneur des Anneaux.
5: En fait, dès le départ, il y a eu un énorme succès de la parution du roman. Simplement, évidemment, les effets spéciaux étant ce qu'ils étaient, c'était impossible de se projeter, en fait. Il y a eu un vrai basculement dans les années 70, parce qu'il y a eu ce jeu de rôle qui s'appelle Donjons et Dragons, qui a participé à la démocratisation des univers de fantasy. Et à partir de là, il est devenu évident pour Hollywood qu'il fallait capitaliser en fait sur ce genre. Et ça s'est d'abord passé par l'animation. Et dans les années 80, par contre, il y a eu une vraie vague de cinéma fantasy qui a été initiée plus ou moins par le Conan le Barbare.
1: Et qui a été une rampe de lancement pour la suite.
5: C'est ça, exactement.
1: Comment vous expliquez l'engouement du public pour cette saga ? De 7 à 77 ans, on a l'impression.
5: Parce que c'est comme Star Wars, en fait. C'est comme Harry Potter. C'est-à-dire que, déjà, il y a cet émerveillement qui est lié à l'imaginaire et à des péripéties qui sont de l'ordre de l'extraordinaire et du merveilleux. Et surtout, la quête qui est poursuivie par les personnages procède d'archétypes. Et donc... Voilà, on retrouve à chaque fois un héros qui est lancé malgré lui dans une quête qui le dépasse. Généralement, il est orphelin, donc il a tout à construire. Il faut se construire lui-même et aussi construire son parcours. C'est aussi simple que ça.
1: Le hors-série, la septième obsession, consacre son nouveau numéro au Seigneur des Anneaux. C'est à retrouver en ce moment en kiosque et cet été. Belle journée à vous, Nicolas.
5: Belle journée, à bientôt.
1: 5h53, si vous partez en vacances cet été, l'épisode C'est tendance de ce vendredi devrait vous interpeller. En attendant, ici, voilà de quoi faire voyager vos oreilles. Vous les reconnaissez ? Tous, ils sont là, de la droite à gauche. Il y en a 6, 7, 8, 9. Ah oui, il y a aussi le bassiste. Earth, Wind & Fire sur votre radio locale, 5h53. 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

0: 5h56. Merci de nous être fidèles avant de retrouver toute l'équipe d'ici matin sur votre radio locale. Tous les jours, Muriel Jourdan nous tient au courant des derniers soubresauts de la mode. Ce vendredi, Muriel, gros plan sur un moyen d'organiser plus facilement nos voyages.
1: Non mais vous avez vu ça.
2: Vous avez vu ça? Vous avez vu tous ces gens qui utilisent l'intelligence artificielle?
1: Mais qui êtes-vous? Celle qui fait la chronique ici, c'est moi?
2: Je suis l'intelligence artificielle. Je vais bientôt remplacer tout le monde, mais rassure-toi, on prendra des stagiaires humains et des contrats d'alternance.
1: Ça va pas la tête? Eh oh! Non mais excusez-moi, je suis de retour. Bref, je vous disais, 90% des gens en France de moins de 35 ans ont déjà utilisé l'intelligence artificielle pour organiser leur voyage. Et tous âges confondus, ça fait un Français sur 3.
0: Et ça, Muriel, c'est pas forcément une bonne idée, car l'IA a, semble-t-il, gâché les vacances de plusieurs voyageurs.
1: Oui, certains retours d'expérience font flipper. Hein. Par exemple, une créatrice de contenu dédié au voyage, Shaima Laibaïd, devait partir aux îles Fidji, elle s'est servie de ChatGPT et ça a tourné au cauchemar.
3: Là, je suis censée être à l'aéroport. Et là, bah, je peux pas y aller à cause de ChatGPT qui m'a gâché le moment voyage.
1: Ensuite, elle a expliqué ce qui s'était passé devant les caméras de TF1.
3: Je m'en sers pour faire mon programme. Je regarde les modalités pour le visa parce que j'ai un passeport marocain. Et donc, ChatGPT me dit que j'ai pas besoin de visa pour aller aux Fidji. Moi, j'ai pris mes billets et deux jours avant le voyage, je me rends compte que j'avais besoin de visa. Ça m'a coûté 700 € malheureusement pour deux billets et ce n'était pas remboursable.
1: Idem pour cette influenceuse espagnole Mary Caldas qui a raté son vol. Elle devait partir avec son compagnon à Porto Rico, mais arrivée à l'aéroport, mais qu'est-ce qui s'est passé? Ils n'ont pas pu embarquer à cause d'une autorisation et ça l'a beaucoup énervée. Dans cette vidéo publiée sur TikTok, elle explique s'être renseignée auprès de l'intelligence artificielle pour savoir si un visa était nécessaire. Et là, elle dit, je lui ai demandé, il m'a dit que non. Ça, c'est ce qu'elle dit au bord des larmes. Je ne fais plus confiance en ce fils de... Voilà, vous avez compris. Demander conseil à ChatGPT pour un itinéraire, pour visiter un monument, pourquoi pas? Mais quand ça concerne la paperasse pour voyager vers un pays étranger ou toute autre question administrative, passez votre chemin parce que ces détails, généralement, échappent à l'IA. C'est tendance d'organiser ses voyages grâce à l'intelligence artificielle, mais c'est risqué, alors vérifiez toujours ce qu'elle vous dit, hein, et fiez-vous plutôt à votre intelligence naturelle.
2: Waouh, comme tu m'as cassé. Ok, je m'en vais. De toute façon, les hôtels que j'avais trouvés pour ton voyage n'existent pas.
1: Super, merci l'IA. Hein. Bah, vous voyez, hein. Ah, on peut tout à fait se passer d'elle. Hein.
0: Muriel Jourdan, aucune IA ne pourra jamais vous remplacer. En attendant, on vous retrouve lundi et toute la collection des 7 tendances est à retrouver en podcast et en replay sur ici.fr. Ce vendredi, sur le tour, 19e étape, l'antépénultième, une mythique étape, Gap, l'Alpe d'Huez, à suivre en direct ici sur votre radio locale dès 13h30. En attendant, on vous laisse avec toute l'équipe d'ici matin. On vous souhaite un excellent week-end et on se retrouve lundi. Excellente journée.
4: Ouais, tout pareil, Johan Rock. Bonjour, bon réveil la Touraine. À mes côtés ce matin, il y a Julien qui vous accueille au 38-10-20. Il y a Farzad qui réalise cette émission et Jeanne Serrin pour l'info. Salut Jeanne.
5: Bonjour Yann, bonjour à tous.
4: Le meilleur de la Touraine, de la musique, évidemment toute la bonne humeur, vous savez où la trouver, vous ouvrez le poste et c'est ici.
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4: Vous écoutez ici Touraine, il est 6h, excellent réveil et bonne journée. Le journal avec vous, Jeanne Serrin. C'est une plaie qui n'est toujours pas refermée pour la famille de la victime.
5: 5 mois après un violent accident de la route à Saint-Branc qui a coûté la vie à une femme de 78 ans et blessé 2 autres personnes, le procès du conducteur mis en cause s'est tenu hier à Tours. L'homme de 25 ans a été condamné à 5 ans de prison, dont 3 avec sursis, pour avoir notamment pris le volant avec près de 2,4 g d'alcool dans le sang. Hier, durant l'audience, le mari de la victime a rendu un hommage à sa femme. Le récit de Camille Salcedo-Ruiz.
7: Elle n'a pas imaginé qu'une voiture serait son linceul, déplore Alain sur ses béquilles, trace encore vivace de l'accident. Les larmes coulent ensuite à la lecture d'un poème écrit par sa fille handicapée. C'est en allant la voir ce soir-là que leur vie est fauchée. Placé en réanimation après l'accident, Alain raconte aussi sa douleur de ne pas avoir pu tenir la main de sa femme une dernière fois, ni assister à ses obsèques prévues le jour de leur 55e anniversaire de mariage. À ses côtés, son fils, main sur l'épaule, il évoque la dernière fois où il a vu ses parents ensemble après un café à Tours. Depuis, dit-il, la vie est un cauchemar dont je me réveille très péniblement. À l'écoute de ces témoignages, le prévenu accuse le coup d'une voix poussive. Il ne cesse d'exprimer ses regrets. « J'aurais préféré mourir à la place de la victime. Je suis traumatisé à vie. » Des remords bien tardifs pour l'avocate de la famille qui pointe les deux autres condamnations pour délit routier. 10 ans, dit-elle, que cet homme est un danger de la route.
5: Et l'homme condamné se voit aussi son permis retiré pour la seconde fois. Un accident de la route encore, c'était hier à Saint-Pierre-des-Corps, sur l'avenue Jacques-Duclos, en direction de Montlouis-sur-Loire, au niveau de la déchetterie. C'était juste avant 19h. Une voiture s'est déportée sur la voie de gauche, d'après des témoins, et a percuté deux motards et une autre voiture. 5 personnes blessées au total, dont une grièvement, l'une des deux motards d'une femme âgée de 26 ans.
4: Un nouvel incendie en Indre-et-Loire hier après-midi.
5: Et 6 hectares de brûlés après un départ de feu près des voies de chemin de fer sur la commune de Larçay. Une quinzaine de pompiers ont été mobilisés. Rien de comparable à ce qui se joue en ce moment en Gironde, près du bassin d'Arcachon, où les flammes se rapprochent d'heure en heure un peu plus de la presqu'île du Cap Ferré. De premiers villages ont dû être évacués dans la nuit alors que le feu a déjà parcouru plus de 4800 hectares et semble pour l'heure inarrêtable. Des renforts aériens européens sont attendus sur place.
4: Et puis l'énergie solaire, elle a le vent en poupe dans les collèges d'Indre-et-Loire.
5: 32 en tout sont désormais équipés de panneaux photovoltaïques sur leur toit. Un engagement du département en faveur de la transition écologique avec une enveloppe budgétaire de 9 millions d'euros. La dernière inauguration en date, c'était cette semaine au collège Beaulieu à Jouer-les-Tours, désormais lui aussi équipé de panneaux. Enfin, se réjouit Alain Anseau, il est vice-président de la transition énergétique au conseil départemental.
8: Depuis des années, le département travaille sur la transition énergétique et la transition écologique. On a fait un contrat de performance énergétique, un contrat de performance environnementale. La planète, c'est pas un don de nos parents, c'est quelque chose qu'on emprunte à nos enfants. Et donc, il faut être conscient qu'il faut travailler pour l'avenir et ça fait partie de ces travaux. La production d'énergie, c'est un problème parce qu'aujourd'hui, on le voit, avec ces grosses chaleurs, on a besoin de climatisation un peu partout, de beaucoup d'énergie. Et si on peut créer l'énergie au plus proche de la consommation, ça sera un plus. Le soleil brille pour tout le monde et permet cette énergie. Et l'avantage, c'est que le soleil ne vote pas et c'est une bonne chose. Et on est pareil. Donc nous, on travaille pour l'avenir et pour les jeunes de demain.
5: Une grosse pagaille en vue demain pour les voyageurs de la ligne TER Tours-Paris en plein week-end de départ en vacances. Le trafic sera fortement perturbé dans les deux sens sur une grosse partie de la journée. Un ralentissement du trafic qui doit permettre aux démineurs d'intervenir pour évacuer un obus de la Seconde Guerre mondiale retrouvé dans le Val-de-Marne, juste à côté des voies ferrées. Retour à la normale prévue dans l'après-midi autour de 15h. Et puis pour ceux qui restent dans la région, attention aussi à vérifier votre itinéraire si vous prévoyez de vous rendre à la zone commerciale de Chambray ce week-end en provenance de Tours. Le rond-point de l'Alouette sera complètement fermé et pour une bonne raison, le pont juste au-dessus doit être démoli. Un chantier dans le cadre des travaux pour la future ligne de tramway. Un nouveau pont plus robuste viendra bientôt remplacer l'actuel. Les infos pratiques et le plan de déviation sont à retrouver sur l'application Ici Touraine.
4: Et puis sur la route, mais du Tour de France cette fois-ci, c'est le retour d'un classique de la Grande Boucle.
5: Le peloton s'attaque aujourd'hui à l'Alpe d'Huez. Au programme de cette 19e étape, 128 km, 4 cols et pour finir, les 21 virages mythiques de cette montée hors catégorie, un rendez-vous attendu par les coureurs. Après la victoire de Richard Carapaz hier, tous les regards se tournent vers Tadej Pogacar, qui n'a encore jamais levé les bras à l'Alpe d'Huez, mais les Français entendent bien eux aussi briller, en particulier notre espoir tricolore Paul Sexas qui espère monter sur le podium.
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5: On fait un premier point sur la météo avec vous Yann.
4: Oui, avec du soleil aujourd'hui. Tiens, c'est nouveau ça, hein ? Non, ça fait du bien.
5: Non, ça fait des jours.
4: Ça fait des jours et on apprécie. Quelques nuages qui se mêlent à la fête, mais qui sont sans grandes conséquences. En tout cas pour votre journée. Et ce matin, vos relevés sur le Facebook d'Ici Touraine. Ils sont doux comme tous les jours de cette semaine. 14 degrés, un peu plus frais à Franqueuil chez Virginie. 15 degrés chez Jean-Jacques à la Chapelle Blanche-Saint-Martin. 16 degrés à Saint-Pierre-des-Corps chez Fabrice. On attend 21 à 22 degrés. Alors 21 plutôt pour le secteur Neuillet-Pompierre, Château-Renaud-Tours. Et puis Lusillet. Et cet après-midi, on attend 29 29 jusqu'à 31 degrés. Là, les températures remontent un petit peu, 31 degrés de Chinon jusqu'à Loche, en passant par Descartes. C'est pour tout le sud de la Touraine. Ces petits nuages qui vont s'en aller peu à peu. Et puis après, c'est les orages qui risquent d'arriver par le sud du département. Ça concerne pour l'instant surtout Descartes en soirée et en nuit. Mais pour le reste de la Touraine, pour l'instant, c'est que des nuages qui viendront, on va dire, charger un petit peu le ciel. Mais pour les orages, voilà, si vous êtes sur Descartes, soyez vigilants quand même.
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4: Pour ouvrir en musique cette nouvelle matinée à 6h06, ça pourrait être un sujet de philo. Ça pourrait. Qu'est-ce qui pourrait sauver l'amour? Ça fait longtemps que Daniel Balavoine se pose la question. La réponse, on ne l'a pas encore vraiment. Vous avez 3 heures ce matin. Je veux la réponse avant 9h. Sauver l'amour, Daniel Balavoine. Bon réveil.

0: Sauvez l'amour, Daniel Balavoine à 6h10.
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0: Salut tout le monde, excellent réveil, nous sommes le 24 juillet, on fête les Christines aujourd'hui, c'est aussi la journée internationale des cousins et des cousines, nul doute qu'il y aura quelques cousinades ce week-end certainement par chez vous. Et puis dans 10 minutes, je vous emmène dans les coulisses du 4e plus beau zoo du monde à Beauval pour une année placée sous le signe des naissances. Et vous verrez qu'il y en a eu quelques-unes et elles sont toutes plus choues les unes que les autres. Vos tubes préférés ce matin, il y aura Renaud, Francis Cabrel et puis parce que vous l'avez peut-être pas encore assez entendu, Shakira. Même si elle est très très présente en ce moment, on va le dire, avec la Coupe du Monde, c'est toujours bien pour s'ambiancer le matin et pour se réveiller de bonne humeur. Et peut-être que vous connaissez déjà la choré, alors faites attention de ne pas vous déboîter une hanche non plus à 6h11. Hein.
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0: 6h12, c'est l'heure de la consultation avec le docteur Kierzek. Bonjour docteur, comme chaque matin, en pleine forme, en bonne santé pour l'été. D'ailleurs ce matin, c'est du sport au programme, on prend notre planche de paddle et hop à l'eau.
11: Bonjour à toutes et à tous, une activité qui envahit les lacs, les rivières, les plages, le paddle debout, le stand-up paddle. Alors vous savez, c'est cette planche sur laquelle on se tient debout avec une pagaie, on a soit l'air d'un pro, soit d'un flamant rose en équilibre précaire, mais derrière l'air cool et vacancier se cache un véritable sport de gainage. La bonne nouvelle, c'est que c'est presque accessible à tout le monde. Le paddle est si bon pour notre corps que, contrairement à ce qu'on croit, ce n'est pas seulement un sport de bras. Pour tenir debout sur une planche instable, votre corps active en permanence une chaîne de muscles profonds, les abdominaux, les muscles du dos, les fessiers, les stabilisateurs de la hanche, c'est ce qu'on appelle un gainage postural. Résultat, vous travaillez votre sangle abdominale sans faire un seul crunch. Une heure de paddle, c'est l'équivalent de centaines de gainages statiques. En plus, la pagaie sollicite les épaules, les bras, le dos. Bref, c'est un sport complet, vous l'avez compris. Si en plus on rajoute que c'est bon pour l'équilibre et la coordination, vous avez vu que c'est tout bénef. Alors, les symptômes d'un paddle réussi, c'est-à-dire les bonnes courbatures du lendemain, c'est les abdominaux qu'on va sentir, surtout les obliques, les épaules et le haut du dos qui tirent un peu, et les cuisses et les fessiers qui sont légèrement endoloris. En revanche, si vous avez une douleur aiguë, des fourmillements ou des crampes dans les pieds ou une fatigue excessive ou des vertiges, c'est que là, soit vous avez forcé un peu trop, soit vous êtes déshydraté.
0: Alors c'est très motivant, mais j'imagine que tout le monde ne peut pas se mettre debout comme ça sur une planche du premier coup.
11: Pour commencer debout, même si vous avez deux mains gauches ou deux pieds gauches, choisissez une planche plutôt large et stable. Large, ça veut dire stabilité, évitez les planches de surf trop étroites. Ça, c'est pour les pros. Commencez à genoux, vous mettez à genoux au milieu de la planche, pagayez quelques minutes, trouvez l'équilibre, puis passez un pied après l'autre en position debout, les pieds parallèles, écartés de la largeur des hanches, genoux légèrement fléchis, ne regardez pas vos pieds, regardez loin l'horizon. Et puis la pagaie, tenez-la correctement, une main sur la poignée, l'autre à mi-hauteur, ça va vous aider là aussi à vous stabiliser. Et puis sinon, il y a la version assise, comme celle que je fais. Vous pouvez vous asseoir sur la planche, les jambes pendant tout croisées. Alors c'est sûr que ça fait moins gainage, mais ça peut quand même faire travailler pas mal de muscles. Et puis vous pouvez alterner à paddle debout, paddle assis. Précaution importante, prenez un gilet de sauvetage, attachez votre cheville à la planche avec une laisse ou un cordon et hydratez-vous. On ne sent pas la soif sur l'eau, mais le soleil, lui, il cogne avec la réverbération. Et puis évidemment, évitez les heures les plus chaudes. Allez, bon paddle, bon été, bonne santé à l'écoute d'ici, bien sûr.
0: Merci Dr Kierzek pour ces bons conseils. On les retrouve sur l'application ici. Renaud à 6h15 et son Mistral gagnant. Un peu de nostalgie.

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0: Mistral gagnant Renault à 6h18 ce matin. Allez, à cette heure-ci, tous les jours de l'été, je vous emmène dans les coulisses du quatrième plus beau zoo du monde, à Beauval. Et pour terminer cette série, eh bien, quoi de mieux que l'histoire de la vie ?
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0: Cette année, le parc a eu la chance d'assister à plusieurs naissances, dont certaines étaient plus que souhaitées, car utiles à la préservation des espèces. Mais quoi qu'il arrive, on ressent bien que pour les soigneurs,

0: arrivé il y a pas très longtemps aux eaux de Beauval et qui en plus vous ont fait le plaisir de faire deux petits, les premiers deux enfants hors de Chine.
1: Oui, c'est ça, on était ravis. Ils sont arrivés il y a déjà un an et on a eu des petits là, le 11 mars et le 2 avril.
0: Ici à Beauval, il y a des petits maras.
2: Oui, justement, ils ont moins d'une semaine. On en a deux. Souvent, ils font des portées de deux petits. Tous les parents peuvent s'occuper de tous les petits, mais chaque parent reconnaît ses petits, quoi.
3: Faut savoir que normalement les rhinos indiens c'est des animaux qui sont solitaires donc qui vivent tout seuls et nous on a la chance de pouvoir les mettre ensemble et ça se passe très bien donc ça permet les interactions entre elles quoi.
0: Il y a deux bébés, elles sont toutes jeunes encore hein. Là c'est deux mamans avec leurs deux petites filles, chacune la sienne. Ça fait combien de temps qu'elles sont là les deux petites?
3: Baïs elle est née le 14 septembre et Neytiri elle est née le 1er janvier. Tout va bien, on a des interactions un petit peu entre elles, elles jouent ensemble et tout ça, c'est super mignon à voir. Elles sont demi sœurs, elles ont le même papa mais pas la même maman.
4: Les bébés éléphants, au début, c'est compliqué de trouver l'équilibre et de rester sur ses pattes. Donc, ils ont un peu besoin de l'assistance de la mère. Mais au bout de quelques heures, ils sont capables de se lever tout seuls, de tenir debout tout seuls et de marcher un peu maladroitement, mais de marcher. On a la chance exceptionnelle d'avoir eu deux petites femelles, Imba et Rosie, 2 mois et 3 mois. On commence à les sortir dans les plaines avec leurs congénères, avec les autres femelles. Elles sont vraiment adorables, mignonnes comme tout. Et les mamans s'en occupent vraiment super bien.
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0: Il y a fort à penser que ce ne seront pas les dernières naissances de l'année. En tout cas, restez à l'affût, on ne sait jamais. Quoi qu'il arrive, vous pouvez retrouver tous les épisodes des coulisses de Beauval à la fois sur le site internet d'Ici Touraine et évidemment sur l'application Ici.

0: Et bravo à l'Espagne, est quand même championne du monde cette année. C'était Shakira, Dai Dai avec Burna Boy, 6h24.
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0: 6h26, on lève la tête pour regarder nos astres avec Catherine Viguier. Aujourd'hui, Catherine, une actu pour ce vendredi.
9: Mercure, planète de la com, repart en course directe au cancer. Bonne nouvelle.
10: Bélier, une situation se décante côté foyer où des travaux prennent fin, vous serez rassuré.
9: Taureau, vos messages passent enfin et vous vous sentez libéré, plus serein.
10: Gémeaux, il faut absolument régler un souci relationnel, mais vous en avez conscience.
9: Cancer, vous êtes très concerné par la conjoncture astrale. Votre communication porte ses fruits, prévoyez aussi de voyager.
10: Lion, il sera préférable de parler à des personnes en qui vous avez confiance.
9: Vierge, vous soignez votre image en société, un peu partout, et ça fait son effet à présent.
10: Balance, une réponse vous parvient, la route est libre pour ce qui concerne le foyer et le travail.
9: Scorpion, partez à l'aventure, ouvrez d'autres portes que celles habituelles, vous y gagnerez au centuple.
10: Sagittaire, vous avez du travail, mais vous êtes super aidé et c'est en vue d'un meilleur avenir.
9: Capricorne, si vous attendiez une réponse d'un être aimé ou d'une hiérarchie, c'est parti.
10: Verseau, cette période de plusieurs semaines est importante, elle met en valeur votre relation aux autres.
9: Poisson, bonne nouvelle, Mercure reprend sa course et les occasions d'aimer avec un grand A sont à saisir.
10: Et pour nous tous, on dit des jolis mots et on se défoule, on écrit ses pensées.
0: Allez, on écrit, on prend sa petite feuille et son stylo et sinon on va sur l'appli ici pour réécouter l'horoscope si vous l'avez loupé ou loupé votre signe.
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0: La petite info du jour qui va bien, elle est drôle celle-là, moi elle m'a fait rire, je suis tombé dessus sur internet, c'est un commandant de bord qui est un peu taquin, qui a décidé de faire une blague à ses passagers argentins en fait,
11: c'était dimanche dernier.
0: Il leur a dit en plein ciel que leur pays remporte la Coupe du Monde. Alors ça, forcément, dans l'avion c'est déchaînement de cris et de joie, et tout le monde est dingue, on a gagné la Coupe du Monde, mais c'est hyper taquin de faire ça dans l'avion, parce qu'en fait, il a attendu quand même pas mal de minutes pour leur dire, donc finalement, en réalité, vous n'êtes pas champion du monde, c'est l'Espagne, donc il leur fait ce qu'on appelle le vrai ascenseur émotionnel, mais en avion.
11: Ouais, faut pas rigoler avec ça, en plus avec les Argentins.
0: Et en même temps, il prend des risques pour lui, là, le gars, et pour tout le vol.
11: Ouais, c'est vrai.
0: Bah ouais, parce que là, ça peut rendre fou, on ne sait jamais, et on rigole pas avec les Argentins, et encore moins avec le football. Allez, j'ai une deuxième petite info insolite à vous donner, ouais, parce que c'est vendredi qu'après c'est le week-end, c'est aux États-Unis, c'est un groupe de potes qui a voulu rentrer voir le film L'Odyssée, vous l'avez vu, je crois.
11: Ouais.
0: Bah eux, ils ont pas voulu payer leur place, en fait. Donc, ils se sont dit, on va rentrer façon cheval de Troie pour économiser.
11: Malin.
0: Et donc, ils ont créé un vrai cheval de Troie et tout pour essayer vraiment de la jouer comme à l'époque. Bon, visiblement, ça a pas bien marché. Ils se sont fait gauler quand même, parce qu'on leur a demandé de, qu'est-ce qu'il y a dans votre cheval. Bah, il y avait les potes pour essayer de rentrer gratos.
11: Bah oui,
0: mais c'était une belle idée.
11: Mais oui, parce qu'aux États-Unis, ça coûte cher le cinéma.
0: Ça coûte cher le ciné. Et puis là, en plus, c'était un petit clin d'œil à l'époque, tout ça. Donc il y avait un petit côté sympa.
11: Moi, je les aurais laissé
0: ça
11: passer.
0: Ça finit dans la bonne humeur et sur TikTok, en tout cas. Donc déjà, c'est pas trop mal. Mais ils ont payé pour le film, malgré tout. Ce matin dans l'actu, Jeanne Serrin.
11: Eh bien, on vous parle de ces prix de l'essence qui remontent en flèche et de ces professions qui réfléchissent à passer à l'électrique, comme par exemple les infirmières libérales. Alors, on les entend, c'est juste après l'info en France et dans le monde en 90 secondes avec, comme tous les matins cette semaine, Cyril Ardo-Redon.
2: Des évacuations ordonnées pour tous les villages de la presqu'île du Cap Ferret ce matin. Elles sont toutes effectuées par la route D106. 20 000 personnes au total priées de se mettre à l'abri en Gironde. 23 000 personnes évacuées aussi à Biscarrosse et à Parentis en Borne, selon le préfet des Landes. Ce matin sur Issy-Gascogne, les flammes ont parcouru 2500 hectares. Elles ne sont pas sous contrôle. 600 pompiers sont engagés. Dans le Var, deux enquêtes ouvertes pour tenter de déterminer les origines de l'incendie du massif du Gros Bessillon. Le feu est toujours actif ce matin selon la préfecture. Il a parcouru 2700 hectares depuis mardi, même si les conditions météo s'améliorent. Ce matin, 27 départements de l'Ouest et du Sud sont placés en orange face à un risque élevé de feux de forêt. La Haute-Garonne est en rouge pour un risque très élevé. Dans ce contexte, la France a demandé l'activation du mécanisme de protection civile de l'Union européenne. Notre pays va recevoir rapidement des renforts aériens pour lutter contre les incendies en provenance de Croatie, du Portugal, de République tchèque ou de Slovaquie. Une amende record infligée à Google par l'Union européenne. 890 millions d'euros pour des atteintes à la concurrence dans les résultats de recherche et dans le magasin d'applications. L'amende la plus élevée infligée par Bruxelles à une entreprise au titre du règlement européen sur les marchés numériques. Et puis le Tour de France, 19e étape aujourd'hui, c'est l'avant-avant-dernière. 128 km entre Gap et l'Alpe d'Huez. Parcours de montagne redouté par les coureurs. Une route classique, mythique, avec pas moins de 21 virages.
11: Merci Cyril et à tout à l'heure, 7h30. Vous le constatez sans doute, depuis plusieurs jours, les prix à la pompe sont remontés au-dessus de la barre symbolique des 2 euros le litre. Conséquence des tensions en mer Rouge qui n'en finissent plus et avec elles, la crainte de revivre la même chose qu'au printemps. Alors justement, ce matin, nous avons choisi de vous rediffuser un reportage tourné au plus fort de la crise en avril. Une rencontre avec deux infirmières libérales qui ont franchi le cap et sont passées à l'électrique. Thomas Coignac les a rencontrées pour Ici Touraine.
12: Depuis 2 ans, quand Sylvie Chailloux démarre sa voiture pour partir en tournée autour de Mons, ça fait pas de bruit. Au volant de sa Fiat 600 électrique, elle est sûre d'avoir fait une bonne affaire.
13: Ah ben oui, je suis gagnante. Oui, j'ai pris une location achat, donc c'est à peu près 400 euros par mois.
12: Alors qu'avant, elle faisait environ 3 pleins par semaine. Là, il suffit de la brancher pour faire sans problème les 150 km quotidiens de sa tournée.
13: Je la charge tous les soirs, j'enlève le petit cache, et voilà.
12: Un geste que fera bientôt Christelle Cissé. Elle est infirmière libérale à Véretz, elle va passer à l'électrique, c'est décidé. Elle le constate, depuis 2 mois, elle paye bien plus en essence.
14: Je suis à entre 5 et 600 euros de budget carburant. Environ 150 euros de plus là depuis les augmentations. J'ai fait des adaptations de ma tournée, c'est-à-dire que j'essaye de regrouper les patients dans la même zone. Si je suis le long du Cher, je vais faire tous les patients le long du Cher avant de partir dans la campagne.
12: Elle imagine économiser 400 euros par mois en passant à l'électrique. Il faut dire aussi qu'elle vient de faire poser des panneaux solaires sur le toit de sa maison. Changer de véhicule, ça peut donc ressembler à une bonne affaire, mais Laurent Salsac, le président du Conseil de l'Ordre, tempère un peu.
15: Il faut avoir le moyen de sortir l'argent pour investir dedans. Ça reste des voitures qui sont plus chères à l'achat.
12: Surtout en cas de location longue durée.
15: Parce que quand vous rendez la voiture, il faut qu'elle soit dans l'état initial dans lequel vous l'ayez élue. Vous vous doutez bien qu'une voiture d'infirmière libérale, au bout de 3 ans, elle n'a pas la même tête qu'au début, quoi.
12: En tout cas, ça trotte dans la tête des infirmières. 57% d'entre elles envisagent un changement de véhicule.
11: Et alors que Total Energy a doublé son bénéfice net au deuxième trimestre, le ministre de l'économie réunira lundi les distributeurs de carburant pour s'assurer, dit-il, qu'aucun ne profite de la situation pour réaliser des marges. Dans le journal de 7h, Yann, connaissez-vous le chess boxing ?
0: Alors j'ai déjà vu des petits extraits à la télé, ouais.
11: Ouais, c'est une compétition sportive donc qui mélange les échecs à la boxe.
0: C'est pas facile.
11: On se demande pourquoi en fait. On a posé la question aux participants d'un tournoi international qui se tient en ce moment chez nous à Avoine. Et puis nous irons aussi dans 30 minutes faire un tour sur le terrain de rugby de l'UST où les entraînements ont repris. La montée en National 2, c'est l'objectif de la saison. Un point sur la météo, Yann, ce matin.
0: Avec du soleil et quelques nuages qui s'invitent à la fête, mais qui seront sans grandes conséquences pour votre journée. Vos températures ce matin sur le Facebook d'ici Touraine, c'est 13 degrés chez Colette à Pont-Druan, 14 à Homme chez Thierry, ou bien 16 chez Sylvie à La Chapelle-sur-Loire. On attend quand même en matinée des températures un peu plus fortes que ça, un peu plus douces que ça, puisqu'on attend 21 à 22 degrés. 21 désormais pour tout le nord de la Touraine, au nord de la Loire. L'Usillé, un petit peu aussi, qui a le droit à son 21. Sinon, tous les autres, c'est 22. Et puis, cet après-midi, c'est 29 à 31 degrés. 31 degrés, vous tirez une droite entre Chinon et Loches. Tout ce qu'il y a au sud aura 31 degrés. Au nord, vous aurez chaud quand même. Ça se joue à 1 ou 2 degrés près. Donc, on aura de belles températures. Et puis, ce soir, 25-26 en terrasse. Et attention, si vous êtes du côté de Descartes, il y a des risques d'orage possibles, selon Météo France. Et puis, petite tendance rapide pour votre week-end. On aura du soleil avec 31 degrés le samedi et quelques pluies qui devraient arriver à partir de dimanche, 23 degrés en journée. Donc normalement dimanche ça se rafraîchit et la pluie commence à tomber.
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0: Du soleil, de la pluie. Le principe est là, dans la météo, tout est question d'équilibre. Et il y en a un qui l'a super bien chanté, il s'appelle Francis Cabrel, il est 6h35.

0: Question d'équilibre, Francis Cabrel à 6h39.
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0: Salut à tous et bon réveil, on est le 24 juillet, dans 10 minutes maintenant, on prend notre consultation vétérinaire et on va se poser cette question, est-ce que notre chien nous aime ou est-ce qu'il est otage de sa gamelle finalement? Il nous aime pour la bouffe ou il nous aime vraiment? Réponse avec Pierre Fabin dans 10 minutes et puis pour la musique Louise Attaque et puis Abba dans la prochaine demi-heure. Il y a une question que je me suis toujours posée d'ailleurs. Est-ce que il y a un lien entre Gimme Gimme Omen, Money Money Money d'Abba? À réfléchir, à méditer. Allez, 6h40, tout l'été, Isabelle Dorceau nous présente les incontournables de l'été, des activités à faire, des découvertes et même parfois des découvertes insolites en Touraine. Et aujourd'hui, Isabelle, vous nous emmenez pagayer.
3: Et si vous passiez une nuit sur la Loire? C'est Loire Aventure à Amboise qui vous propose des bivouacs sur la Loire, des balades guidées en immersion. Alors certes, la Loire est basse en ce moment, mais on peut quand même y naviguer. Bonjour Cyril Porcher.
4: Bonjour.
3: Vous êtes guide naturaliste, vous êtes moniteur également à Loire Aventure, et on peut découvrir la Touraine du coup en canoë, y compris la nuit, avec ces bivouacs et ces balades guidées immersion que vous nous proposez. Comment ça se passe alors?
4: Ça se passe généralement très doucement et très agréablement. L'idée, c'est de proposer effectivement une découverte du milieu. Je veux dire que le canoë reste un support, un moyen de transport. Donc là, ce qui est proposé avec ces balades, c'est effectivement des temps très calmes. Alors, en termes de temps, on part sur une fin d'après-midi, de manière à avoir une navigation de quasiment début de soirée aux meilleures lumières, hein, aussi aux instants où finalement, surtout durant l'été quand il fait chaud, où la faune se remet à nouveau à vivre, hein, parfois elle est un petit peu plus calme quand il fait très chaud.
3: Ouais, quel type de faune par exemple?
4: Voilà, tout un tas
3: les fameux castors.
4: Effectivement, les castors en font partie, ils sont assez emblématiques de la Loire. Il en existe pas mal d'autres, hein, qu'on découvre au fil de l'eau. L'idée de la balade, c'est de se mettre vraiment au rythme de la Loire, au rythme du cours d'eau, c'est-à-dire finalement d'être vraiment très tranquille, de se laisser glisser, de se laisser porter, et puis d'être dans un état d'observation plutôt, de prendre le rythme de l'eau, ça c'est vraiment la grande priorité.
3: Alors, vous emmenez du matériel d'observation, de manière à ce que les personnes qui vous accompagnent aient de quoi aussi observer, même ce qui ne se passe pas immédiatement autour d'eux, mais voire plus loin aussi, hein.
4: Exactement, on les invite à être attentifs à l'environnement, donc à ce qu'ils peuvent observer, mais aussi à ce qu'ils peuvent entendre, notamment tout ce qui est oiseaux. On équipe effectivement les personnes, si elles le souhaitent, de paires de jumelles. On a quelques guides ornithologiques également. Et dès l'instant où on reste attentif, beaucoup de gens découvrent beaucoup de choses, se rendent compte que finalement c'est très riche, parce que certains oiseaux sont aussi emblématiques, très visibles, un petit peu connus. Je peux penser à de grands échassiers type héron ou aigrette, cormorant pour ce qui est des oiseaux, même si c'est migrateur. En revanche, quand on prête un petit peu plus attention et qu'on scrute un petit peu les berges, on s'aperçoit qu'il y a plein d'autres vies en fait sur les grèves et îles de Loire.
3: Ouais. Bien
4: sûr. Les humicoles, les gravelots, les sternes, c'est emblématique également.
3: Alors j'en profite pour préciser d'ailleurs à nos auditeurs qu'il est absolument interdit d'aller perturber les nichées de sternes. Ne les faites pas s'envoler non plus. Et puis il y a des panneaux qui signalent les bancs de sable où elles nichent. N'y allez pas. Et puis profitez justement de la présence d'un guide pour vos sorties en canoë, pour ces balades en immersion. En attendant, pour en savoir plus, rendez-vous sur le site loire-aventure.fr. Merci Cyril Porcher.
4: Merci à vous.
0: Et merci beaucoup Isabelle Dorceau. C'est vrai que ça fait du bien de pagayer. Déjà le docteur Kierzek nous le disait, si vous nous le dites, ça fait deux voix, et deux voix valent mieux qu'une.
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0: 7h20, on prend notre consultation veto avec le docteur Pierre Fabin. Et ce matin, on regarde souvent notre chien avec tendresse. Et puis on se dit, qu'est-ce qu'il m'aime? Et moi aussi, je l'aime. Mais les esprits cyniques rétorquent, non, c'est pas qu'il t'aime, c'est qu'il est plutôt dépendant de toi pour manger. Alors notre relation avec Médor a-t-elle un amour sincère ou une forme de syndrome de Stockholm? Docteur Pierre Fabin, vous avez mené l'enquête dans le cerveau de nos compagnons.
6: Alors c'est une question qui fâche, mais qui est philosophiquement juste. Nous contrôlons tout. Nous avons les clés du frigo, nous décidons des sorties, nous interdisons tout de suite. Techniquement, nos chiens sont des captifs. Mais pour la science, la comparaison avec le syndrome de Stockholm s'arrête là. Pourquoi ? Parce que ce syndrome naît de la peur et du traumatisme. Or, l'attachement de nos chiens est basé sur la sécurité. La preuve la plus flagrante nous vient d'une étude où des chiens ont passé des IRM quand ils étaient éveillés. On leur a fait sentir deux odeurs, celle d'une saucisse et celle de leur maître. Résultat, la zone du cerveau associée à la récompense s'allume plus intensément pour l'odeur de l'humain que pour la nourriture.
0: C'est plutôt rassurant, mais au quotidien, certains chiens sont quand même des vrais ventes sur pattes. Alors, si on leur donne le choix entre nous et un bol de pâté, hein, qui gagne le match ?
6: Alors, c'est là que ça devient intéressant. Des tests de préférence ont été faits. On met le chien dans un labyrinthe en forme de Y. Une branche mène à la gamelle, l'autre au propriétaire. La majorité des chiens foncent d'abord vers leur propriétaire pour dire bonjour, se faire caresser, et ensuite, ils vont manger. Ils valident le lien social avant le besoin vital. Il y a aussi la chimie de l'amour. Quand vous regardez votre chien dans les yeux, vous sécrétez tous les deux de l'ocytocine, l'hormone de l'attachement maternel. Dans le syndrome de Stockholm, ou chez un animal sauvage apprivoisé par la faim, ce pic d'hormones n'existe pas.
0: Voilà, donc c'est de l'amour, c'est prouvé. Est-ce qu'il y a une différence selon les situations, par exemple, quand ils ont peur ?
6: Et c'est justement l'argument final, ce qui différencie l'otage de l'enfant. Un otage, s'il y a un danger, un incendie, une explosion, va profiter de sa confusion pour essayer de fuir son ravisseur. Le chien, lui, fait l'inverse. Face à un danger, un orage, un pétard, le fait d'aller chez le vétérinaire, il ne fuit pas loin de vous. Il se réfugie souvent vers vous ou entre vos jambes. C'est exactement le comportement d'un enfant avec ses parents. Il vous considère comme son pilier de sécurité, pas comme son gardien de prison. Il vous aime, tout simplement.
0: Merci, docteur Pierre Fabin. Alors évidemment, hein, on n'abandonne pas son chien parce qu'on peut pas partir avec lui en vacances. Ça, tout le monde le sait, mais c'est bon de le redire. Mais jetez un œil juste quand vous vous arrêtez sur les aires de repos. Checkez comme ça si vous voyez des chiens dans des voitures fermées ou abandonnés sur le bord. Juste posez comme ça. Posez-vous la question, renseignez-vous et peut-être que voilà, vous allez sauver une vie de chien. On sait jamais. C'est toujours utile. Gimme, gimme, gimme. Il est 7h moins le quart et c'est Abba pour la musique.

0: 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Ça, c'était Abba à l'instant avec Ici Touraine. On fait un point sur vos conditions de mobilité bus tram en temps réel avec le PC Fil Bleu. C'est avec vous, Gloria. Bonjour.
1: Bonjour, Yann.
0: Comment ça circule pour les bus et les trams sur la métropole?
1: À 6h50, le service tram et bus circule normalement. Info travaux sur l'avenue Georges Pompidou. L'arrêt Lessard n'est pas desservi par les lignes 3A et B en direction de 11 Arpan et Grand Sud et en direction de Alsace pour la ligne 19. Arrêt de report situé rue Stendhal pour les lignes 3A et B et rue Cranche-Garlon pour la ligne 19 située Grange-Galland. Pour plus d'infos, rendez-vous sur filbe.fr ou sur l'application mobile.
0: Merci beaucoup Gloria, on fait un point tout à l'heure aux alentours de 8h20. Et puis sur les routes de Touraine, pour l'instant ça roule bien à 6h50. Petit ralentissement qui commence tout juste sur la rocade de Tours, à partir de la Membrolle-sur-Choisy. Et lorsque vous descendez jusqu'à Fondette, dans le sens nord-sud, ça ralentit jusqu'à Saint-Cyr-sur-Loire par passage. Il y a encore des travaux, ça va durer tout l'été. Et puis pour tous les travaux en centre-ville avec les zones interdites à la circulation, je vous reporte tout simplement sur l'article d'Ici Touraine sur notre site internet. Il est mis à jour régulièrement et vous pouvez donc voir un peu tous les axes qui sont donc indisponibles à la circulation. Notre région regorge de belles idées sorties notamment et aussi de bons plans. Et puis j'ai 3+ à vous donner ce matin, voilà, comme tous les matins, avec ces prix à la pompe là qui augmentent sans cesse. Et puis peut-être votre envie aussi de limiter l'impact carbone. Et ça fait plein de raisons pour laisser sa voiture au garage. Alors ça ne doit pas vous empêcher de profiter de votre été. Et pour ça, il y a des navettes estivales qui sont de retour, notamment dans le Lauchois. Deux lignes, l'une qui va de Loches à Chenonceau et qui passe notamment par Chédigny et Bléré, et l'autre qui dessert entre autres le lac de Chemillé sur Indrois et le au parc de Beauval. Vous comptez 3,40€ le ticket en moyenne. Et celui-ci vous offre des réductions en plus pour la Cité Royale de Loches, pour Beauval, pour le château de Montrésor, de Chenonceau ou encore d'Amboise. Vous retrouvez tous les horaires des navettes sur remy-centrevaldeloire.fr. L'établissement français du sang qui lance sa grande campagne don de sang cet été. Et plus que jamais, les besoins sont conséquents, surtout dans ce contexte difficile. Il y a encore 2500 dons de sang à donner. Donc il faut y aller, il faut se bouger. Et les Minier, développeuses de territoire pour le FSA Tours, nous donnent quelques détails pratiques pour vous guider. Bon, j'ai oublié de vous donner les détails, mais en gros, l'idée c'est que tout le monde peut donner son sang, et si vous avez un petit moment à vous dans la semaine, allez-y. Vous pouvez vous rendre à la maison du sang de Tours, dans le quartier des Deux Lions, ou alors dans une collecte mobile près de chez vous. C'est climatisé, c'est très sympa, ils vont vous chouchouter. Vous trouvez tous les renseignements sur dondesang.fr. Et si je vous dis Semblancé, vous pensez forcément à la Scénophérie de Semblancé. C'est un spectacle hors norme, unique en Touraine, dont effectivement 500 bénévoles sur scène et en coulisses qui vous font vivre ce spectacle jusqu'au 15 août. Attention, les places partent très très vite. Il faut réserver, bien évidemment, avant d'y aller, parce que sinon ça va être un peu plus compliqué. Et les places, si vous n'en avez pas et que vous avez du mal à en trouver, vous écoutez Ici Touraine. Nous, on vous en fait gagner régulièrement, que ce soit dans les cabines de Loire ou bien même dans d'autres jeux à l'antenne. N'hésitez pas, la Scénophérie vous attend et elle change chaque année. Il y a des petites variantes, donc même si vous l'avez déjà vue, retournez la voir, ça vaut toujours le coup. Et c'est jusqu'au 15 août du côté de Semblancé. Louise Attaque nous emmène au vent à 6h54.

0: Gaëtan Roussel et ses potes de Louise Attaque. Je t'emmène au vent, 6h56. Je vous emmène vous marrer un petit peu avec Fred Ballard dans quelques secondes.
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0: C'est la journée mondiale des cousins-cousines. Donc c'est l'été, les grandes familles se réunissent, peut-être pour des cousinades d'ailleurs. Alors les tatas, tontons, cousins, cousines se retrouvent, se redécouvrent et se comparent aussi forcément. Et dans l'humour en tube, Fred Ballard a remarqué que pour certains, la réalité saute aux yeux.
6: Je sais que je suis un peu éclaté et tout, mais en vrai je m'en bats les couilles, je suis un peu moche depuis que je suis petit. C'est pas de ma faute, je suis né comme ça, j'ai pas fait de travaux.
7: Oui, c'est vrai que quand on se rend compte qu'on n'est pas le plus flamboyant de la portée, il faut toujours brandir l'excuse du 100% naturel, hein. Pas de Botox donc pour Hakim Djemili, juste des gènes plastiques défectueux, mais un gène comique prédominant.
6: C'est les ancêtres, ils sont dégueulasses de génération en génération. Chez nous, la mocheté, elle a pris de l'élan, ça fait longtemps qu'elle est là. C'est l'arbre généalogique, voilà, moi mon arbre généalogique, ça doit être un arbre à chat, je sais pas c'est quoi délire. En vérité, c'est les parents, enfin non, en vrai non, ma mère bien... Mon père un peu cuit, c'est ça qui nous a baisé la vérité.
7: Mais oui, il suffit d'un chromosome pas ouf hein, pour tout faire foirer. Mais bon, il y a une forme de beauté dans les portraits de Picasso, hein, si ça peut en rassurer certains. Et puis heureusement, on peut reconnaître des membres de sa famille éloignés autrement que par le physique.
8: Alors vas-y, qui es-tu par rapport à moi?
9: Mon arrière-grand-père.
8: Ouais, t'es mon arrière-grand-père parce que les doigts... Ouais.
9: Père, votre arrière-grand-père.
8: Ok. Et donc toi, t'estimes que genre, on est potes, quoi, c'est... On est cousins, c'est ça?
9: Ouais.
8: C'est quoi ton prénom?
9: Athénaïs. Ouais.
7: Oui, dans certaines familles à particules, on se reproduit en masse, hein, donc exit la reconnaissance faciale. Hein, Paul de la part de Saint-Sernin implique la reconnaissance par le blaze. Il y a assez peu de Kevin hein, chez les Saint-Sernins, mais il y a Paul qui fait mariole et papy qui rigole, donc l'humour sauve de tout, même des arbres à chat généalogiques.
0: Merci beaucoup Fred Ballard, l'humour en tube, c'est sur l'application ici, sur le site internet d'ici.fr. Juste après votre journal de 7h, on a rendez-vous avec Billy Joel. Ça, c'est après l'info.
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0: Vous écoutez Ici Touraine, il est 7h, excellent réveil et très bonne journée à toutes et à tous. Le journal avec vous, Jeanne Serrin. Une voiture qui percute deux motards et s'écrase sur un autre véhicule.
10: Après s'être déporté sur la voie de gauche, selon plusieurs témoins de la scène, l'accident s'est déroulé hier, juste avant 19h, à Saint-Pierre-des-Corps, sur l'avenue Jacques-Duclos, en direction de Montlouis-sur-Loire, au niveau de la déchetterie. 5 personnes blessées au total, dont une grièvement, l'une des deux motardes, une femme âgée de 26 ans. Un homme condamné hier à Tours à 5 ans de prison, dont 3 avec sursis, pour un autre accident de la route qui avait coûté la vie cette fois à une femme de 78 ans. C'était en février dernier à Saint-Branc. L'homme de 25 ans conduisait alcoolisé.
0: Des panneaux photovoltaïques sur les collèges d'Indre-et-Loire.
10: On en voit de plus en plus dans la région. En tout, 32 collèges en sont aujourd'hui équipés. Un engagement du département pour intégrer les établissements scolaires à la transition écologique. Une urgence que sont venues nous rappeler les récentes canicules. Dernière inauguration en date, le collège de Beaulieu a joué les tours, qui a dévoilé il y a 10 jours son nouveau toit. Désormais tapissé de panneaux, Chloé Geoffroy.
11: 32 collèges équipés de panneaux solaires sur les 54 établissements que compte le département. La part est grande et l'impact aussi. Concrètement, la production de ces panneaux correspond à la consommation électrique annuelle d'environ 1200 foyers français, 3 à 4000 personnes. C'est le fruit de 6 ans de travail, 9 millions d'euros investis par le groupe Solstice, 100% financeur du projet après la mise à disposition des collèges. Partenariat public-privé, l'idée étant ensuite de pouvoir flécher d'électricité. Une partie de l'électricité produite dans des bâtiments du territoire, mairie, salle des fêtes ou dans les communes voisines. Le développement du photovoltaïque, nouvelle étape dans la feuille de route énergétique du département. Alain Anceau, vice-président à la transition énergétique, précise que si cela avait été possible, les 54 collèges auraient tous été équipés de panneaux, mais certains d'entre eux ne sont pas assez bien exposés ou sont trop proches de bâtiments classés.
10: Et au total, 9 millions d'euros du budget départemental sont alloués à cette solarisation des collèges du territoire.
0: 6 hectares de brûlés sur la commune de Larçay.
10: Un incendie s'est déclaré hier après-midi près des voies ferrées. Une quinzaine de pompiers ont été mobilisés, alors qu'en Nouvelle-Aquitaine, les flammes menacent ce matin d'avaler les maisons des habitants de Lège, Cap-Ferré et des alentours. Tous les villages de la Presqu'île sont en train d'être évacués. En moins de 2 jours, le feu parti de Somos a déjà parcouru 4800 hectares. Le président Emmanuel Macron demande des renforts aériens européens pour aider les pompiers sur place, alors qu'un soldat du feu a été blessé hier soir en intervention. Un week-end chargé sur les routes Bison Futé Voie Rouge demain et ça ne sera pas mieux en train. En tout cas pour les voyageurs de la ligne Tours-Paris. Circulation très perturbée sur la ligne TER dans les deux sens. Des ralentissements en raison d'un obus de la Seconde Guerre mondiale retrouvé près des voies ferrées dans le Val-de-Marne. Opération de déminage prévue dans la matinée demain. Retour à la normale prévue en milieu d'après-midi.
0: Retour sur le terrain pour les rugbymen de l'UST.
10: Reprise des entraînements cette semaine pour les Tourangeaux portés par de grandes ambitions cette saison. L'objectif, c'est de monter en National 2. Ils ont fini 5e de leur groupe la saison dernière. Alors l'entraîneur Bertrand Guillot veut y croire.
12: J'espère qu'on fasse au moins la même performance en termes de classement. Ça nous permettra d'aller en National 2, ce qui est l'objectif annoncé. J'espère qu'on va avoir appris de l'année dernière parce qu'on a fait de très grosses performances et on a eu aussi des écueils ou des matchs où on était un peu moins là. Il y a eu 12 rencontres qui se sont jouées dans les dernières possessions. On en a perdu 7, on en a gagné 5. Donc déjà sur ce ratio, si on arrive à inverser la tendance, c'est que je pense qu'on aura appris et après, j'attends que notre identité de jeu, elle continue à être à s'affirmer, à enthousiasmer un peu tous nos soutiens, tous nos supporters, nos partenaires, créer une dynamique collective et puis créer une identité forte.
10: Premier match de la saison, ce sera le 6 septembre contre Annecy.
0: Le Tour de France prend encore un peu plus de hauteur aujourd'hui.
10: Au lendemain de la belle victoire de l'Équatorien, Richard Carapaz place à une première dose d'Alpe d'Huez. La 19e étape mène aujourd'hui le peloton de Gap au sommet de l'Alpe et de ses 21 virages qui débordent de supporters depuis plusieurs jours déjà. Une étape redoutée, attendez-vous à une belle explication entre les favoris du classement général.
0: Et enfin des tables d'échecs hein, sur un ring de boxe à Avoine.
10: L'image fait sourire et pourtant elle est bien réel. On appelle ça le chessboxing, une compétition qui mélange échecs et boxe anglaise. Les adeptes sont de plus en plus nombreux. On les a vus cette semaine à Avoine, donc, où se déroule jusqu'à dimanche un tournoi international d'échecs. 350 joueurs de 20 nationalités sont attendus. La preuve que ce jeu attire toujours et a su se renouveler, explique Jean-Louis Salvin. Il est président du club d'échecs d'Avoine.
13: Les échecs se sont mis à la mode et c'est suite au Covid qui a provoqué vraiment cet engouement et notamment la série a été diffusée sur Netflix, The Queen's Gambit, qui a vraiment divulgué et vulgarisé le jeu d'échecs d'une façon tout à fait positive et attractive. Du coup, on a toutes les générations et beaucoup de gens jouent énormément dans les salles d'attente, les gens jouent sur leur application, sur leur téléphone et c'est vraiment quelque chose qui est dynamique et il y a une évolution très très positive. Le club d'échecs d'Avoine, ses effectifs ont doublé. On est passé de 100 à 200 licenciés et même les cours adultes ont augmenté le nombre. On a une vingtaine de licenciés adultes qui viennent aux cours d'échecs, ce qui était très rare avant.
10: Et le tournoi se déroule jusqu'à dimanche au centre culturel d'Avoine.
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10: Du soleil encore aujourd'hui, Yann, et des températures qui remontent un petit peu.
0: Ouais, bah c'est l'été. Hein. Bah donc oui. Là, on a un vrai été avec ce soleil toute la journée. Quelques petits nuages pour décorer hein, juste le ciel, mais sans grandes conséquences. 21 degrés à 22 degrés attendus ce matin. 21 plutôt pour le nord de la Touraine. Il fait déjà doux, hein. Vous nous partagez vos températures au réveil. On est déjà plutôt bien parti puisqu'on a 14 chez Ancoli sur son balcon de Tournord, 16 degrés à Saint-Antoine-du-Rocher chez Aline. Vosgiennes. 21 donc à 22 degrés attendus en matinée. Cet après-midi, on attend 29 à 31 pour le sud du département, de Chinon jusqu'à Loche, et pour tout le reste du sud. Et puis pour votre soirée, ce sera 25-26 degrés. Alors c'est là qu'il faut être vigilant en soirée, notamment sur Descartes. Météo France annonce des risques d'orage sur les alentours de Descartes, et Descartes plus précisément. Et puis en fait, pour votre week-end, la tendance, c'est du soleil pour samedi avec une trentaine de degrés. Et puis pour dimanche, on descendra à 23 avec des averses, mais quand même du soleil aussi, une alternance. Donc on redescendra au niveau de la température et on aura un petit peu de fraîcheur et de pluie pour les sols. En tout cas, on croise les doigts pour que ça puisse boire un petit peu.
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0: Billy Joel. Un homme des bas quartiers qui voulait draguer une fille de la haute de Manhattan. Et ça a donné la chanson Uptown Girl à 7h07.

0: Uptown Girl, Billy Joel à l'instant, 7h10.
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0: Salut tout le monde et bon réveil, on est le 24 juillet, on fête les Christines aujourd'hui. J'en profite juste rapidement pour vous dire qu'on lit aussi le WhatsApp d'ici Touraine. Vous nous avez laissé une belle petite photo, c'est Véro qui nous dit merci beaucoup pour les places Family Park qu'elle a gagnées en juin avec nous. Et elle a emmené ses petites nièces et elle nous fait une petite photo. On adore quand vous nous laissez des petites photos comme ça et des petits messages. Alors moi je dois essayer d'avaler ma salive. Petite explication, l'erreur monumentale quand on anime en radio, c'est de bouffer un chocolat juste avant, et ça fait saliver, c'est un enfer après d'essayer de gérer. Et donc je vous remercie parce que vous nous gâtez, vous nous emmenez des petits chocolats, des trucs sympas, et moi bêtement je les mange juste avant de parler, et c'est une erreur. Voilà, vous avez les coulisses comme ça. Dans la prochaine demi-heure, on vous offre un fauteuil Garden Star, un bain de soleil gris foncé. Vous pourrez faire la star du jardin, justement, comme son nom l'indique, et vous aurez tranquillement de quoi étendre vos jambes et prendre le soleil. Avec deux paires de lunettes pour l'éclipse aussi, parce que vous pourrez la regarder d'abord en toute sécurité le 12 août prochain et aux couleurs d'ici. Vos tubes préférés ce matin, Jean-Jacques Goldman, Marc Lavoine, et il y aura aussi Calvin Harris.

0: Et ça va faire du bien dans cette matinée. Et puis, il y a Gérald Roux aussi qui nous fait son édito. Mon œil aujourd'hui, ce sera sur l'histoire du loup gentil qui a marqué la période de Noël. Et c'est juste après ça.
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0: 7h13 ce matin, Jeanne.
10: L'heure de Mon œil dans le rétro avec Gérald Roux. Tout cet été, on se retourne sur ce qui nous a marqué depuis le début de l'année. Ça paraît un peu loin maintenant, mais je suis sûre que vous vous en rappelez. Direction Noël, avec une publicité qui nous a fait craquer.
11: Oui, la pub télé du Loup d'Intermarché. Un petit film d'animation mignon qui a suscité des réactions positives presque unanimes. L'histoire d'un loup rejeté par les animaux de la forêt qui se met à cuisiner des légumes, des fruits, afin de prouver qu'il peut manger autre chose que de la chair fraîche. À la fin de l'histoire, le loup est accepté à la table des autres animaux, les lapins, les moutons, les biches, les hérissons, car il a amené avec lui une sorte de quiche aux légumes pour ce repas de fête. La pub se termine avec cette phrase « On a tous une bonne raison de commencer à mieux manger ». Arrive ensuite un logo, celui d'une enseigne de grande distribution, Intermarché, qui souhaite de joyeuses fêtes aux téléspectateurs. Bien vu le message sur les légumes, sur les fruits, sur la bonne nourriture. Enfin, comme pour s'assurer de séduire le plus grand nombre, le spot est illustré par une chanson qui chavire les cœurs de la France populaire.
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11: Quel beau conte de Noël qui nous fait du bien alors que le monde s'embrase. Seulement voilà, 5 mois après, au risque de casser un peu l'ambiance, j'ai vu surgir 2 études qui peuvent refroidir notre enthousiasme. La première est un rapport du Sénat qui dit ceci. La grande distribution réalise volontairement de grosses marges bénéficiaires sur les fruits et légumes pour rattraper les petites marges qu'elle fait sur les produits ultra transformés. La deuxième étude, menée par l'association Que Choisir, pointe les produits bio. Selon elle, les hypermarchés pratiquent une marge 80% plus élevé sur les fruits et légumes bio que sur les fruits et légumes conventionnels. La grande distribution conteste ces 2 études. Reste que nous l'avons constaté, les fruits et légumes, c'est vraiment pas donné, et le bio encore moins. Et là, certains pourront dire que finalement, le loup d'Intermarché est peut-être aussi le symbole d'un secteur bien carnassier.
0: Bien carnassier, mais quand même une belle publicité.
10: Très belle, on s'en souvient.
0: Eh oui, elle a marqué les esprits. Comme la chanson de Claude Capéo, un homme debout, qui lui a permis aussi de marquer les esprits et de lancer un peu sa carrière. 7h15.

que grâce à Claudio Capeo, on a ressorti l'orgue de Barbarie comme ça pour terminer les chansons, et ça rend bien avec L'Homme debout, 7h18. Et à cette heure-ci, on vient à votre rencontre pour connaître vos petits plaisirs de l'été. Des fois, c'est une balade à vélo, parfois c'est un pique-nique sur le bord de la rivière, ou alors aller dans une guinguette. Clément Charbonneau se balade un peu partout en Touraine en ce moment. Il vous tend son micro, vous lui racontez ce qui vous fait du bien l'été. Aujourd'hui, c'est Sylvain. Et Sylvain, il aime prendre.

0: Rivière, regardez l'eau couler, tout simplement.
1: Et est-ce que vous prenez aussi le temps de faire les choses, par exemple, que vous ne faites pas d'habitude?
0: Oui, par exemple, tout simplement, cuisiner. On n'a jamais le temps de cuisiner, on a toujours des choses à faire, du jardin, du travail. Là, on prend les ingrédients, on va même d'abord, on prend le temps d'aller au marché, à pied ou en vélo, on ramène des bons ingrédients, et là, on prend le temps, ensemble, si possible en famille, de faire de bons plats pour se faire plaisir.
1: Et tous les étés, du coup, vous avez le temps?
0: C'est souvent une remise en question. Personnellement, je suis enseignant, je suis en grandes vacances, et au début des vacances, voilà, oui, ça a cet avantage de remettre les choses à plat et se dire, voilà, je vais consacrer plus de temps à faire des choses importantes, à rencontrer des gens, à voir les gens de ma famille, mes amis, je vais y consacrer plus de temps, voilà.
1: Eh bien, merci beaucoup, Sylvain. Je vous souhaite un bel été.
0: Eh bien, merci également. Bon courage, Clément.
1: Et on prend le temps.
0: Voilà, et on prend le temps de se dire les choses.
1: Merci beaucoup.
2: Et vous avez bien raison, il faut prendre le temps l'été. Tiens, prenons le temps de jouer ensemble.
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2: Tous les matins, à 7h06, on joue aux cabines de l'été, cabines de Loire. On en a disposé 37 le long de la Loire. Vous en choisissez une à l'intérieur. Une question. Et si vous répondez bien, ça dira, il y a du soleil. Ce qui veut dire que vous avez gagné le cadeau. S'il y a de l'orage, c'est moins bien. Bon, s'il y a du soleil, vous gagnez un fauteuil, un bain de soleil gris foncé pour faire de la sieste dans le jardin ou bronzer, tout simplement, avec aussi deux paires de lunettes Eclipse aux couleurs d'ici. Et en plus, qui permettent de regarder l'éclipse du 12 août prochain en totale sécurité, peut-être sur votre bain de soleil. Vous ferez d'une pierre deux coups, pourquoi pas. 02 47 38 10 20, c'est le seul numéro pour jouer avec nous, pour bronzer et pouvoir regarder l'éclipse, le tout en toute quiétude et de qualité, s'il vous plaît, messieurs, dames. On écoute Jean-Jacques Goldman et Sirima, parce que eux, ils n'ont pas le temps de s'arrêter sur un fauteuil comme ça. Eux, ils doivent partir là-bas, où tout est neuf, tout est sauvage, libre continent sans grillage.

0: là-bas, signé Sirima et Jean-Jacques Goldman.
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0: Ouais, pour un bel été, il faut jouer aux cabines de Loire. Pourquoi ? Parce que ce matin, on gagne un fauteuil pour être la star du jardin. Et ouais, pain de soleil, gris foncé, vous pourrez bronzer, faire la sieste, tranquille dans le jardin, avec vos deux paires de lunettes aussi pour regarder l'éclipse le 12 août prochain. Et j'en profite pour ajouter que chaque fois que vous jouez à n'importe quel jeu de l'antenne, vous êtes automatiquement inscrit pour tenter, peut-être, ça marche encore, hein, d'être sélectionné tout à l'heure à 8h48 pour peut-être remporter un VTT de grande marque dans le cadre des échappées sur la Loire à vélo. Pour l'instant, c'est le bain de soleil qu'on gagne avec les deux paires de lunettes pour l'éclipse. Et on joue avec Frédéric Devenié. Salut Frédéric.
9: Salut Yann, bonjour Jeanne.
10: Bonjour.
0: Vous êtes prêt pour l'été là ?
9: Je suis prêt, ouais, je commence à me préparer à l'idée d'être en vacances au mois d'août, donc avec un bain de soleil, peut-être un vélo pour aller se promener.
0: Pour aller jusqu'au bain de soleil, voilà, c'est ça.
9: Voilà.
0: Ça serait pas mal, c'est clair. Bon, on choisit une cabine pour avoir une question et peut-être remporter ce bain de soleil. Quelle cabine entre la 1 et la 37 ?
9: Allez, on va dire la 22.
0: Ah, oula, la 22. Allez, on marche un petit peu. Alors, on va chercher notre cabine 22. On a une enveloppe dans la cabine. Alors, qu'est-ce qu'on a comme question ce matin ? Ah, c'est une question un petit peu géographique sur les vacances. Pourquoi pas ? Enfin, qui fait penser aux vacances, en tout cas. Je vais vous demander, Frédéric, quel pays est célèbre pour ses îles de Santorin et de Mykonos ? Est-ce que
9: c'est la Grèce ?
0: Ah j'ai même pas le temps de faire des propositions. J'allais vous dire Croatie, Italie ou Grèce. Vous me dites ?
9: La Grèce.
0: Et donc ? Et il y a du soleil en Grèce, évidemment. Vous êtes tombé sur une question facile, hein, c'était pas mal. Vous avez bien choisi votre cabine ce matin, Frédéric.
9: Oh, mais le 22 est un chiffre qui me porte bonheur. Donc voilà, c'est pour ça que j'avais choisi celui-ci.
0: Eh bien, il vous a porté bonheur. Vous pourrez vous faire bronzer, faire la sieste sur votre fauteuil bain de soleil. Vous serez la star du jardin avec vos paires de lunettes aussi pour regarder l'éclipse. Et puis, on va croiser les doigts tout à l'heure, peut-être pour le VTT, qui sait.
9: Eh ben, pourquoi pas, avec grand plaisir.
0: Eh ben, en tout cas, soyez près du poste aux alentours de 8h45. Salut Frédéric, bonnes vacances.
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0: Dans l'actu ce matin, Jeanne.
10: Une table d'échecs sur un ring de boxe, ça vous semble peut-être un peu incongru, mais en fait c'est une discipline sportive reconnue, le chess boxing, un tournoi qui se déroule en ce moment à Avoine. On vous y emmène juste après l'info, en France et dans le monde, en 90 secondes, avec vous, Cyril Ardo-Redon.
11: Scène cauchemardesque, apocalyptique selon les témoins face aux flammes qui ont déjà parcouru 2500 hectares. 23 000 personnes évacuées dans les Landes selon le préfet à Biscarrosse et à Parentis-en-Born. Des maisons détruites selon les pompiers qui n'ont pas encore le bilan précis. Et puis en Gironde, plus de 20 000 personnes évacuées, mises à l'abri en cours pour tous les villages de la presqu'île du Cap Ferret. Évacuation par une route unique, notamment avec des bus mais également des bateaux. L'incendie du massif du Gros Bessillon dans le Var, toujours actif ce matin. Il a parcouru 2700 hectares depuis mardi. Mais les conditions météo s'améliorent. Certains habitants évacués ont pu regagner leur domicile. Deux enquêtes sont ouvertes pour déterminer les origines du feu. Ce matin, la Haute-Garonne en rouge face à un risque très élevé de feux de forêt. 27 départements de l'Ouest et du Sud placés en orange pour un risque très élevé. Dans ce contexte, on attend des renforts aériens venus de nos voisins européens, du Portugal, de Croatie ou de République tchèque. La France a demandé l'activation du mécanisme de protection civile de l'Union européenne, indique Emmanuel Macron. Après la mort de deux pompiers en intervention mardi en Gironde, 100 000 euros collectés en 3 jours. Une cagnotte pour soutenir leurs familles et leurs proches. 3 000 personnes ont assisté hier à un hommage dans la commune de Saint-Médard-en-Jalles. Et puis le Tour de France, la 19e étape, aujourd'hui à 2 jours de l'arrivée à Paris. Itinéraire de montagne, 128 km entre Gap et l'Alpe d'Huez.
10: Merci Cyril et à tout à l'heure, 8h30. C'est déjà pas facile de se prendre à un échec et mat, mais alors se prendre en plus un chaos par-dessus, on n'imagine pas. C'est pourtant le principe d'une discipline sportive née dans les années 2000, le chessboxing. Une partie d'initiation a eu lieu cette semaine à Avoine, où un tournoi d'échecs international se déroule en ce moment. On est allé voir ce que ça donne sur le ring, Camille Salcedo-Ruiz.
12: Les pièces claquent sur l'échiquier. Gabriel enchaîne les coups à une vitesse déconcertante, le regard rivé sur le plateau.
13: J'ai déjà bougé le pion en D5.
12: Voilà 7 ans qu'il joue au club d'échecs de Bourgueil.
13: Pour qu'après je reprenne avec la dame en fait.
12: Mais ce n'est pas une simple partie.
14: Allez, on boxe.
12: Puisque le chess boxing alterne entre round d'échecs et round de boxe. Un affrontement sur l'échiquier mais également sur le ring.
13: Je prends ta dame.
12: Et pour Gabriel, pourtant en bonne position au début.
13: Attends, comment ça j'ai plus ma dame ?
12: Difficile de réfléchir après l'effort.
13: Oh non, je sais pas, la moitié KO quoi. Après le round, on voit plus rien, plus aucune attaque, plus aucun coup. On se fait prendre des pièces à foison.
12: On pourrait croire que les deux ne vont pas ensemble. Et pourtant, ce sport inventé par l'auteur de bande dessinée Enki Bilal rassemble deux jeux assez similaires. C'est ce que souligne Jules Aloïs Julien, triple champion du monde dans la discipline.
14: Les deux expriment vraiment une forme de rigueur. À la boxe comme aux échecs, une erreur et on rentre chez soi. Et quand on va sur le ring, en fait c'est cool, parce qu'on se tape. Il n'y a pas le camouflage de l'échiquier avec les pièces en bois où c'est ultra violent, mais caché derrière un jeu de plateau qui paraît tranquille d'extérieur. C'est calme, mais en fait c'est une brutalité incroyable les échecs. Les gens ont du mal à comprendre, mais c'est ultra brutal de ouf.
12: Le joueur angevin défendra son titre de champion du monde en octobre prochain.
15: Ouh, essoufflé.
10: Et l'Open international d'échecs, c'est à Avoine. Jusqu'à dimanche, 350 joueurs de 20 nationalités différentes sont attendus. Dans le journal de 8h, nous reviendrons sur cet homme condamné hier à Tours pour homicide routier. Le mari de la victime a pris la parole devant le tribunal pour rendre hommage à sa femme décédée. Et puis, les rugbyman de l'UST rechaussent leurs crampons. Les entraînements ont repris pour ceux qui rêvent de décrocher une place cette saison en National 2. La météo ce vendredi matin, qu'est-ce que ça donne Yann ?
0: Ça donne du soleil et pour toute la journée avec même peut-être quelques petits nuages qui s'invitent à la fête mais qui sont sans grandes conséquences. Pour les températures, vous nous les laissez sur le Facebook d'Issy Douane comme tous les matins. On a 14 degrés par exemple à Lucé, le Mal, chez Martine. On a 15 degrés à Bourgueil chez Béatrice. On a 13 à Savigné-sur-Latan chez Ève. On attend 21 à 22, 21 pour tout le nord de la Touraine, au nord de la Loire hein, finalement, jusqu'à Luzille même qui aura 21 ce matin. Et cet après-midi, 29 à 31 degrés pour le sud du département, que ce soit de Chinon jusqu'à Loche, et puis tout le sud. Ce soir, on aura une soirée autour de 25-26 degrés en terrasse, on sera pas mal, sauf du côté de Descartes, où attention, Météo France nous annonce des risques d'orage du côté de Descartes. Soyez vigilants pour votre week-end. C'est du soleil samedi avec une trentaine de degrés, et dimanche, retour des averses avec 23-24 degrés, donc de la douceur pour dimanche et quelques pluies.
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0: Allez, moi je file, j'ai un rendez-vous sur le parking des Anges parce que plus rien ne nous dérange avec Marc Lavoine.

0: Le parking des anges, à l'instant, c'était notre ami Marc Lavoine avec Issy-Touraine. Petit agenda dans le coin et des marchés nocturnes à ne pas zapper en ce moment, puisque je vous mets déjà dans l'ambiance si je vous dis jus de pomme artisanale, joli sac fait main ou encore petite galette ou alors une glace bergamote par exemple. Je dis ça parce que Jeanne a goûté ça, vous nous direz tout à l'heure ce que vous en pensez. En tout cas, c'est le moment de découvrir les marchés nocturnes de cet été. À Tours, le marché artisanal nocturne lui revient pour sa 5e édition et ce jusqu'au 25 juillet, chaque vendredi et samedi, donc ce soir et demain. 16h-23h, une trentaine d'artisans qui occupent la place du Grand Marché et la place Châteauneuf. On y retrouve des créations locales au pied de la tour Charlemagne, des produits gourmands et bien sûr des savoir-faire de notre région. Et puis Amboise aussi, les marchés nocturnes qui s'installent tous les mardis jusqu'au 25 août. Place Saint-Denis à Amboise de 17h à 23h. On fait sous emplette, il y a des groupes de musique. En plus, chaque mardi, un groupe différent pour donner son style au marché. De la soul, de la pop, de la fanfare, des chansons françaises. Bref, vous avez que l'embarras du choix. À Loche, deux dates, par contre, qui vont rythmer votre été. Enfin, il y en a une qui est passée, donc une date surtout. Le 6 août. Retenez, le 6 août, le centre-ville va se transformer en marché à ciel ouvert de 18h à minuit avec une centaine d'exposants attendus. Un autre événement à vous donner ? Allez, il est attendu. C'est celui-là, tout l'été, en Touraine, on l'attend. C'est la nuit des mille feux qui revient le week-end prochain. Jérémy Licourt, lui, nous implique que tous les incontournables, évidemment, sont aux mille feux.
1: Les 2500 bougies installées dans les jardins, les jeux en bois installés dans la cour d'honneur qui ont toujours un grand succès pendant toute la soirée, les visites guidées des jardins à la lumière des bougies assurées par nos formidables guides. Et puis cette année, le public aura des rencontres assez étonnantes au fil de leur balade dans les jardins.
0: Et justement, une compagnie de spectacle sur échasse et puis une fleur de lotus géante aussi dont l'éclosion promet d'être spectaculaire. La nuit des mille feux, c'est les 31 juillet, 1er et 2 août, tout le week-end pendant 3 jours. Et vous réservez avant d'y aller, bien sûr, allez-y à partir de 20h, vous réservez, vous tapez Nuit des mille feux Villandry sur Google, vous prenez votre petite résa et vous serez pas déçu du voyage.
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0: Et si on partait en vacances dans les Pyrénées-Orientales, pourquoi pas, c'est juste après ça.
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0: 7h42, Jeanne Serrin.
8: L'heure de vos vacances, ici, on vous emmène ce matin dans les Pyrénées-Orientales. Une idée de sortie à la fois gratuite et originale. Nous sommes sur le sable de la plage de Canet-en-Roussillon. Depuis 5 ans, durant l'été, une fois par semaine, la commune propose à tous les vacanciers de ressusciter une vieille technique de pêche. Ça s'appelle la pêche à la traîne. Et attention, ça demande pas mal de bras, Simon Colboc.
9: D'abord, il faut deux volontaires pour se mettre à l'eau depuis la plage et aller récupérer chacun une des extrémités du filet sur un bateau à 150 mètres du rivage. Philippe, un Canadien de 15 ans, a levé la main.
10: J'ai un peu peur parce que j'ai jamais fait ça, mais on va voir. Il faut nager beaucoup ou marcher parce que c'est pas trop profond.
9: Mais pas de souci, ce matin la mer c'est une piscine, 26 degrés, pas de vagues et on a pied jusqu'au bateau.
11: Tire la corde. Et là, on va caler, là, on va jeter le filet. Attention.
9: Mission accomplie, le filet de 600 mètres de long est déployé. Et sur la plage, ça tire.
12: Oh, Is ! Oh, Is ! Allez, Sacha. Les gosses, ils sont super contents. Il fait beau, la mer est belle. Tout va bien.
13: Allez, on respire. On reprend des forces.
9: C'est dur. Alors il faut la jouer collectif.
13: c'est vrai qu'au quotidien, il y a toujours un côté un petit peu individualiste. Et là, de se retrouver, aller tous dans le même sens, ça fait du bien. Ouais. C'est agréable.
14: Oui, ça change de partager avec d'autres. Le partage, il y en a de moins en moins, donc c'est bien. Et puis, il y a des jeunes, il y a de la jeunesse. Donc c'est ça qui est formidable.
9: Le filet se rapproche.
15: Et alors, ça va être la surprise. Est-ce qu'il va être bien rempli? Est-ce qu'il va y avoir beaucoup de poissons? On va voir.
9: Déjà, pas d'aileron en vue. Ça avait marqué Jean-Jacques l'année dernière.
16: On était en train de tirer le filet et au milieu du filet, on a vu un aileron apparaître. Et bien sûr, les gens qui étaient à l'intérieur de l'eau se sont dépêchés de sortir, pensant que ça pouvait être un requin. Or, ce n'était qu'un poisson lune.
9: Bon, ce matin, seulement 3 petits poissons.
17: Des poissons !
18: Ce sont des mulets.
16: Ça se mange, c'est très bon.
9: Petite pêche, hein. Jeff a déjà vu beaucoup plus gros.
18: Et on a eu une dorade à 2,2 kg, donc c'est énorme. Alors on a mangé à 8 dessus. C'est ma fille qui l'a tiré au sort à la fin de la pêche. Oui.
9: Oui, parce qu'après avoir tiré le filet, tirage au sort pour partager les poissons.
19: Allez, le premier numéro, le 061.
9: Le 61, c'est Sylvie et ses petits-enfants.
20: Eh bien, on va le manger.
21: Nous le font des fois au barbecue et on adore ça.
9: Mais le plus heureux, c'est sûrement Manu, le pêcheur qui prête son filet pour l'animation.
22: Ça maintient une ancienne pêche. Hein. Parce que moi, je suis né dedans, je suis arrière petit-enfant de pêcheur. C'est très plaisant, au moins les gens ils s'intéressent et puis c'est joli à voir.
8: L'initiative a donc lieu chaque mardi, tout l'été, si vous allez dans le secteur de Canet-en-Roussillon pendant vos vacances. Et vous retrouvez toutes les informations auprès de l'Office de tourisme.
0: Patrick Fiori, le champ est libre à 8h moins le quart. Ensuite, on ira faire un tour sur l'étape du Tour de France.
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1: Le chant est libre, Patrick Fiori à l'instant avec ICI Touraine. Allez, je prends quelques secondes pour vous faire un petit récap météo. On attend 21 à 22 degrés ce matin avec du soleil toute la journée sur la Touraine. On attend 29 à 31 pour votre après-midi. Et puis sur les routes de Touraine aussi, je vous annonce que sur la rocade, dans le sens nord-sud de la Mambrolles-sur-Choisy jusqu'à Saint-Cyr-sur-Loire, ça commence tout doucement à se densifier. Il y a un petit peu de monde en ce moment, c'est assez ralenti. C'est en travaux, ça va durer tout l'été forcément. Donc voilà, soyez vigilants. Levez un petit peu le pied, 7h50, pour l'instant, c'est pas le pire. On vous fera aussi un point tout à l'heure sur les départs en vacances, parce que là, on va en avoir un gros week-end qui nous attend. Et en parlant de départ, en parlant de route, on va aller sur l'étape du Tour du Jour. Il est 7h49, Jeanne Serrin.
2: Et c'est une grande étape de montagne aujourd'hui au programme avec la mythique ascension vers l'Alpe d'Huez. Les détails de ce menu légendaire avec le directeur du Tour, Christian Prudhomme, en compagnie d'Emmanuel Collardet.
3: Bonjour Christian Prudhomme.
4: Bonjour.
3: C'est le début d'un final de rêve jusqu'à dimanche avec non pas une mais deux arrivées à l'Alpe d'Huez. Vous avez décidé de gâter les amoureux du Tour.
4: Oui, l'Alpe d'Huez, ce sont les 21 virages numérotés. L'Alpe d'Huez, c'est la toute première arrivée en altitude de l'histoire du Tour de France en 1952 avec le succès du Campionissimo Fausto Coppi. Il y avait la volonté de montrer aussi autre chose, mais on ne pouvait pas ne pas faire une arrivée avec les 21 lacets. C'est une étape qui est courte. Aujourd'hui, de Gap jusqu'à l'Alpe d'Huez, avec un début d'étape qui sera très très rude, d'entrée le col Bayard, un enchaînement immédiat avec le col du Noyer et ses pentes très très raides, et puis ensuite un peu plus loin le col d'Ornon, et enfin la fameuse montée aux 21 virages numérotés que chaque champion du Tour a envie d'inscrire évidemment à son palmarès. Donc une bagarre de haut vol qui préfigure l'étape plus longue et plus rude encore de demain.
3: Et il y aura évidemment beaucoup de monde. Cette montée, c'est pas juste un enchaînement de lacets spectaculaires, c'est un véritable stade de vélo à ciel ouvert.
4: Oui, la montée de l'Alpe d'Huez, c'est toujours un instant tout à fait particulier dans le Tour de France, pour les champions et aussi dans l'organisation, puisqu'il y a énormément de monde, que les gens sont pleins de ferveur, d'envie, de passion, d'enthousiasme, et que les conseils de prudence, de sécurité, de bon sens, distillés sur tout le réseau ici et sur les antennes de Radio France, France Inter ou France Info, sont absolument capitales. Les gens sont tous très sympas, ils savent très bien ce qu'il ne faut pas faire, mais au moment où les champions arrivent, ils oublient tout. Donc c'est bien de leur répéter que les consignes de prudence sont capitale, notamment en effet dans la montée de l'Alpe d'Huez.
3: Il faut toujours le dire, protégez, faites attention aux coureurs. Très belle journée à vous sur la route du Tour.
4: Merci.
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1: Et le retour de Calvin Harris, de Pharrell Williams, de Katy Perry. J'en oublie un, ils sont quatre, non, là-dessus, normalement. Ouh, ouais, j'ai oublié lui, Big Sean, ben, c'est pour ça. C'est Fields ce matin à 7h50 pour vous réveiller de bonne humeur et vous mettre en joie.

0: Calvin Harris et tous ses potes, Fields, et cette voix de Katy Perry qui était il n'y a pas très longtemps à Brive, hein, pour le festival quand même, et encore plus près de nous la veille. Elle était le 17 à Brive, je crois, et le 16 elle était aux Vieilles Charrues. Elle a fait une tournée comme ça, un peu en France. On a vu, certains d'entre nous ont pu voir Katy Perry, c'est classe.
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0: Allez, tous les matins, 2-3 minutes avant votre journal de 8h, c'est un petit voyage dans le temps que nous propose Stéphane Bern. Aujourd'hui, Stéphane, on voyage à l'époque victorienne dans le brouillard de Londres.
7: Un tube noir, une petite brosse et des cils qui s'allongent d'un seul geste. Le mascara ou rimmel est né entre les mains d'un Français, mais de l'autre côté de la Manche. Nous sommes en 1880 à Londres, dans l'élégante Bond Street. Derrière son comptoir, Eugène Rimmel, fils de parfumeur parisien, observe les clientes de la bonne société britannique. Depuis des années, il perfectionne poudre, eau de toilette et savon parfumé. Mais cet hiver-là, il met au point une invention appelée à conquérir le monde. Un mascara non toxique à base de cire et de poudre de charbon. Du charbon pour avoir une meilleure mine, fallait y penser. Fini le col qui coule et vous fait ressembler à un panda. Fini les préparations à base de suie ou d'antimoine. Ce produit, facile à appliquer et sans danger, donne au regard une intensité nouvelle. Et ce, en un clin d'œil. Les élégantes londoniennes se l'arrachent. Il se dit même que la reine Victoria en personne ne jure que par le bloc noir et le pinceau d'Eugène Rimmel. Les journaux en parlent et bientôt, le nom du créateur devient celui du produit, le Rimmel. L'invention dépasse vite les frontières. En Italie, en Espagne, en Turquie, on ne dit pas mascara, on demande un Rimmel. Le Rimmel est bien plus qu'un simple tube. C'est maintenant un hit planétaire. Et tandis que d'autres reprendront son idée jusqu'à la marque Maybelline, née en 1913, c'est bien le parfumeur français qui aura posé les bases du maquillage moderne. Eugène Rimmel a donné son nom au Rimmel, Eugène Poubelle à la poubelle. En revanche, notez que le dramaturge Eugène Labiche n'est pas le créateur de Pompi.
0: Merci beaucoup Stéphane, je ne savais pas si vous aviez vraiment terminé de tout nous expliquer. Stéphane Bern, en tout cas, qu'on retrouve tous les épisodes du Voyage dans le Temps, c'est sur l'application Ici, c'est aussi sur le site internet d'ici.fr et on adore voyager avec vous mon cher Stéphane. Rien à voir avec le voyage, mais depuis tout à l'heure j'en parle discrètement comme ça, mais le monde entier veut savoir, Jeanne Serrin. Le monde entier veut savoir, vous avez goûté une glace à la bergamote.
8: Je ne suis pas sûre que le monde entier ait envie de savoir.
0: L'univers
8: mais
0: veut savoir.
8: Je peux le conseiller à nos auditeurs. C'est très bon, c'est un petit goût anisé qui est vraiment rafraîchissant.
0: Ouais.
8: Après, bon, rien de mieux qu'une bonne glace chocolat si on est gourmand, quoi que ce soit.
0: Là,
8: c'est
0: moins gourmand. Vous défilez, mais.
8: Mais non, non, non. Mais
0: on
8: c'était...
0: est sur une tisane en glace ou on est vraiment sur une crème glacée?
8: Non, c'est une crème glacée qui est assez épaisse. Non, non, c'est, ça reste gourmand quand même. Donc
0: d'accord.
8: Je conseille. Non, je conseille.
0: Ok, glace bergamote. Donc tentez votre chance. Coquelicot, lila, glace jasmin, mimosa, pourquoi
8: tulipe
0: pas.
8: Tulipe de Villandry.
0: Ça pourrait. Bon, en tout cas, la bergamote, voilà. À tester selon Jeanne Serrin. Vous nous direz ce que vous en pensez si vous vous y essayez. De votre côté, juste après le journal, on écoutera Élégance parce que c'est bientôt les vacances. Et c'est vrai qu'elle donne un air de vacances, cette chanson.
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0: Vous écoutez Ici Touraine, il est 8h, excellente journée.
9: Le
0: journal avec vous, Jeanne Serrin. C'est une plaie qui n'est pas toujours refermée pour la famille de la victime.
8: 5 mois après un violent accident de la route à Saint-Bran qui a coûté la vie à une femme de 78 ans et blessé 2 autres personnes, le procès du conducteur mis en cause s'est tenu hier à Tours. L'homme de 25 ans a été condamné à 5 ans de prison, dont 3 avec sursis, pour avoir notamment pris le volant avec près de 2,4 g d'alcool dans le sang. Hier, durant l'audience, le mari de la victime a rendu un hommage à sa femme. Le récit de Camille Salcedo Ruiz.
9: Elle n'a pas imaginé qu'une voiture serait son linceul, déplore Alain sur ses béquilles, trace encore vivace de l'accident. Les larmes coulent ensuite à la lecture d'un poème écrit par sa fille handicapée. C'est en allant la voir ce soir-là que leur vie est fauchée. Placé en réanimation après l'accident, Alain raconte aussi sa douleur de ne pas avoir pu tenir la main de sa femme une dernière fois, ni assister à ses obsèques prévues le jour de leur 55e anniversaire de mariage. À ses côtés, son fils, main sur l'épaule. Il évoque la dernière fois où il a vu ses parents ensemble après un café à Tours. Depuis, dit-il, la vie est un cauchemar dont je me réveille très péniblement. À l'écoute de ces témoignages, le prévenu accuse le coup. D'une voix poussive, il ne cesse d'exprimer ses regrets. « J'aurais préféré mourir à la place de la victime. Je suis traumatisé à vie. » Des remords bien tardifs pour l'avocate de la famille qui pointe les 2 autres condamnations pour délit routier. 10 ans, dit-elle, que cet homme est un danger de la route.
8: Des accidents de la route en hausse en Touraine depuis janvier. Il y a eu 17 morts sur nos routes. C'est 2 fois plus qu'en 2025. Et encore un choc hier à Saint-Pierre-des-Corps sur l'avenue Jacques-Duclos en direction de Montlouis-sur-Loire au niveau de la déchetterie. C'était juste avant 19h. D'après des témoins, une voiture s'est déportée sur la voie de gauche et a percuté 2 motards et 1 autre voiture. 5 personnes en tout sont blessées, dont 1 grièvement, l'une des 2 motards d'une femme âgée de 26 ans.
0: Un nouvel incendie en Indre-et-Loire hier après-midi.
8: Et 6 hectares de brûler après un départ de feu près des voies du chemin de fer sur la commune de Larçay. 15 de pompiers ont été mobilisés. Rien de comparable à ce qui se joue en ce moment sur la presqu'île du Cap Ferré, où les habitants ont pour certains passé leur nuit dans la voiture menacés par ce mur de feu qui se rapproche d'heure en heure. En moins de 2 jours, les flammes ont déjà parcouru plus de 4800 hectares et le feu semble pour l'heure inarrêtable. Laurent Kramer, vous êtes sur place, sur la presqu'île où tous les villages sont en train d'être évacués en urgence.
10: Oui, c'était le scénario redouté. Un feu incontrôlable sous l'effet du vent et qui a donc progressé toute la nuit. La ligne d'appui se rempart à l'entrée de la presqu'île d'Oderon, mis en place par les sapeurs-pompiers pour empêcher le feu d'entrer sur la presqu'île, a donc été franchie cette nuit vers 1h du matin, entraînant l'évacuation par la départementale de l'intégralité de la presqu'île du Cap Ferret. Plus au nord, le feu a également progressé vers l'océan, entraînant également l'évacuation du village de Porges et le déplacement du poste de commandement des pompiers. 23 000 personnes sont donc désormais évacuées en Gironde, 4 800 hectares partis en fumée, 800 sapeurs-pompiers sont à pied d'œuvre sur place, des renforts aériens sont attendus dans les heures qui viennent.
8: Des renforts très attendus alors qu'un autre incendie un peu plus au sud, dans les Landes, près de Biscarrosse, menace lui aussi d'embraser des villages.
0: Une grosse pagaille en vue demain à la gare de Tours.
8: Pour les voyageurs de la ligne TER Tours-Paris, en plein week-end de départ en vacances, le trafic sera fortement perturbé dans les 2 sens en raison d'une opération de déminage qui doit avoir lieu après la découverte d'un obus datant de la Seconde Guerre mondiale juste à côté des voies ferrées. Retour à la normale prévu dans l'après-midi autour de 15h. Et puis pour ceux qui restent dans la région, attention aussi à vérifier votre itinéraire si vous prévoyez d'aller du côté de Chambray ce week-end en provenance de Tours. Le rond-point de l'Alouette sera complètement fermé et pour une bonne raison, le pont juste au-dessus doit être démoli. Un chantier dans le cadre des travaux pour la future ligne de tramway. Les infos pratiques et le plan de déviation sont à retrouver sur l'application ici Touraine.
0: C'est la fin des vacances pour les rugbymen de l'UST.
8: Les Tourangeaux ont repris le chemin de l'entraînement cette semaine, bien déterminés à atteindre leur objectif cette saison, la montée en National 2. Ils l'ont loupé de peu cette année à 2 points seulement. Ce rêve, il est à leur portée. Édouard Lebourg, vous avez suivi le premier entraînement des joueurs.
11: Sur le terrain de rugby, l'entraîneur de l'UST, Bertrand Guillou, a préparé un test physique.
12: C'est un semi-cooper, donc c'est une distance à faire sur 6 minutes qui nous donne un peu un ordre d'idée sur la capacité à tenir une intensité de course, parce que le volume couru dans notre jeu, il est essentiel.
11: Et du côté des joueurs, on n'est pas très inquiet. Fabien Pinto de Silva, 1m87, 100 kg, deuxième ligne pour l'UST, n'a pas fait d'excès durant la pause.
12: Oui, je me suis entretenu, oui. Je ne peux pas rester sans rien faire. Cette prépa, elle est importante. attentes parce que ça va être une saison qui va être longue.
11: Il est ravi de retrouver le ballon ovale et surtout de voir les copains.
12: Ça fait du bien de revoir tout le monde, de courir. Très content de revenir et de jouer au rugby. Un mois sans rugby, ça fait beaucoup. Ouais.
11: Pour cette saison, il y a aussi des nouvelles têtes. 14 joueurs sont arrivés, 12 sont partis, soit un renouvellement de 40% de l'effectif. Parmi les nouveaux, il y a Victor Duménil, 3ème ligne L. Il vient de l'équipe Espoir d'Orléans et il a un peu d'appréhension.
13: Ouais, forcément un petit peu. Connaître le groupe, les premiers tests physiques aussi, forcément, ça fait toujours un peu peur en début de saison.
11: Il a signé à l'UST car il est convaincu par le projet.
13: Un projet dynamique qui cherche à grandir, à se structurer, pas faire les choses n'importe comment. On a des objectifs, j'espère qu'on va s'envoyer pour s'y tenir. Une montée, c'est ici première place, donc j'espère que ça va le faire.
11: L'objectif, c'est la montée en National 2. Ambitieux mais réaliste. L'année dernière, les Tourangeaux ont fini 5e de leur groupe et ont failli battre les finalistes lors des 8e de finale.
8: Et le premier match de championnat aura lieu le 6 septembre contre Annecy.
0: Enfin, c'est le retour d'un classique sur la grande boucle.
8: Le peloton s'attaque aujourd'hui à l'Alpe d'Huez au programme de cette 19e étape, 128 km, 4 cols et pour finir les 21 virages mythiques de cette montée hors catégorie. Un rendez-vous attendu par les coureurs après la victoire de Richard Carapaz hier. Tous les regards se tournent vers Tadej Pogacar qui n'a encore jamais levé les bras à l'Alpe d'Huez. Mais les Français entendent bien eux aussi briller, en particulier notre espoir tricolore Paul Sexas qui espère monter sur le podium.
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8: Du soleil toujours en Touraine, Yann.
0: Du soleil, quelques petits nuages qui se mêlent à la fête sans grande conséquence. Vos températures ce matin sur le Facebook d'ici Touraine, vous relevez par exemple 14 degrés à Luynes chez Stéphane, 15 degrés chez Guy du côté de Cigogner. Et Météo France vient de rehausser un petit peu ses annonces pour ce matin puisqu'on attend désormais 23 à 24 degrés, même 25 pour votre matinée du côté de Descartes, 23 plutôt dans le nord du département, Neuillet-Pompierre, Château-Renaud ou encore Tours. Cet après-midi, on attend toujours 29 à 31 degrés, 31 degrés de Bourgueil-Alloche et tout le sud du département. Pour votre soirée, c'est autour de 26. Attention, si vous êtes sur Descartes, des risques d'orages prévus en soirée et en nuit. Et puis pour votre week-end, la tendance, elle est simple. Du soleil et trentaine de degrés pour samedi. On descendra à 23 dimanche avec une alternance soleil et averse.
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0: Et vous savez quoi? Qu'il fasse du soleil, qu'il neige, qu'il pleuve, je m'en fous. Je suis en vacances cet après-midi. Donc comme le dit Élégance, vacances, j'oublierai tout, forcément. Vacances, j'oublie tout. 8h07, un petit clin d'œil à tous ceux qui sont en vacances. Courage à ceux qui ne le sont pas encore. Et pas de chance si vous êtes déjà revenus. J'ai la main.

0: C'est fou. Vacances, j'oublie tout, signé Élégance à 8h10.
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0: Salut tout le monde, on est le 24 juillet, journée internationale des cousins et cousines. Vous préparez peut-être votre cousinade en ce moment, qui sait. 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Ça sera à 8h25. N'appelez pas tout de suite, c'est pas la peine. On joue tout à l'heure ensemble et vos tubes préférés ce matin qui s'enchaînent. Il y aura Bibi et il y aura aussi Michael Jackson.

0: Et votre rendez-vous anti-arnaque pour faire attention si vous êtes sur des marchés ou sur des foires, ce sera avec Aude Razou juste après ça.
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0: 8h12, Jeanne Serrin.
9: Le rendez-vous anti-arnaque, c'est pas vrai. C'est bientôt le week-end. Vous allez peut-être faire un tour au marché nocturne de Tours ce soir. Eh bien, le saviez-vous, les petits artisans locaux peuvent eux aussi être victimes d'usurpateurs. Aude Razou, expliquez-nous.
10: Oui, sur les marchés, je vais y revenir, mais surtout, sur Internet. Un auditeur, François, me dit qu'il s'est fait avoir par un faux site de confiture artisanale. Manque de peau, me dit François, avec un petit trait d'humour. Il aime bien ses confitures, je suis client depuis longtemps, c'est une petite entreprise, je ne me suis pas vraiment méfié. François passe commande, mais il n'était pas sur le bon site, il n'a rien vu, et je le comprends, l'escroc a changé une toute petite lettre dans l'adresse du site. Il a copié tout le site, les images, les prix. Copie quasi parfaite. Cette petite entreprise ne mérite pas des emmerdes pareilles, me dit François. Il a fait bloquer sa carte bleue.
9: Et Aude, l'arnaque ne sévit pas que sur Internet, on la trouve donc aussi dans les foires et sur les marchés.
10: Effectivement, et là, histoire assez hallucinante, ça remonte à l'an dernier. Une fromagerie des Vosges s'étonne de recevoir des coups de fil de clients mécontents. Ils se plaignent de prix exorbitants et de s'être fait arnaquer. En fait, un marchand sur les foires et les marchés prétendait vendre leur fromage. Il donnait le nom de leur fromagerie, mais c'était un gros mensonge. Il vendait en fait des fromages bas de gamme et 3 à 4 fois plus cher. Alors comment ne pas se faire avoir? C'est pas évident. Hein. Conseil des gendarmes, déjà regardez bien les prix. Et puis faites attention à l'apparence du stand. Si le vendeur se revendique de telle ou telle boucherie ou fromagerie, mais qu'il ne l'affiche pas ou que l'affiche est juste une pauvre feuille A4 et pas un joli écriteau, une grande bâche, méfiez-vous.
9: Merci Aude Razou, tous vos conseils sont à retrouver sur notre site ici.fr.
0: Et c'est Bibi qu'on retrouve, nous, à 8h14 pour la musique. Tout simplement Bibi, ça faisait longtemps qu'on l'avait pas entendu. 8h14, et si vous êtes par exemple dans le jardin, là c'est le moment de se mettre dans le transat, là, vous serez bien.

0: Bibi, tout simplement, à 8h18 ce matin, on va aller tout simplement prendre connaissance de nos conditions de mobilité Bustram en temps réel avec le PC Fil Bleu et avec vous Gloria. Rebonjour.
1: Rebonjour Yann.
0: Sur la métropole Tourangelle, comment ça circule pour les bus et les trams aujourd'hui?
1: Alors, à 8h18 précisément, le trafic tram et bus circule normalement. Travaux avenue de l'Alouette et Grandmont, les arrêts Mozart et Beethoven ne sont pas desservis dans les deux sens. Arrêt de report Stendhal et avenue de Grammont. Pour plus d'informations, rendez-vous sur filbe.fr ou sur l'application mobile.
0: Merci beaucoup Gloria et bonne journée à vous sur les routes de Touraine et précisément de la métropole. C'est sur la rocade chez nous que ça pose problème en ce moment. C'est très ralenti entre la Mambrolle sur Choisy et Saint-Cyr-sur-Loire, même Fondette. Vous êtes ralenti dans les deux sens avec un plus fort bouchon qui est en train de se créer dans le sens sud-nord cette fois-ci quand vous remontez en direction de la Mambrolle. Quand vous êtes au niveau de Fondette, là, c'est très, très, très ralenti. Et puis, entre Lariche aussi et Saint-Cyr-sur-Loire, sur le pont de la Loire, avec les travaux, vous êtes ralenti également. Je vous rappelle aussi que pour toutes les zones qui sont en travaux pour la ligne de tramway dans le centre-ville, toutes celles qui sont impraticables sont répertoriées sur un arbre.

0: dont certaines étaient plus que souhaitées, car utiles à la préservation des espèces. Mais quoi qu'il arrive, on ressent bien que pour les soigneurs et les soigneuses, c'est toujours un moment attendrissant et attendu, notamment pour la magie et les émotions qu'ils procurent.
1: On les a reçus il y a 2 ans maintenant, les gibbons. Atine est un petit peu plus âgée que la femelle. Et d'ailleurs, quand on a reçu la femelle, Maïka, elle était en transition de couleur encore, donc vraiment la maturité. Et dès qu'elle est arrivée avec le mâle, elle est devenue entièrement blonde, donc prête à faire des petits. Les gibbons sont classés quand même en danger, forcément avec la destruction de l'habitat, du coup, dans leur pays. Donc nous, on fait de la conservation pour eux. Donc forcément, une naissance de gibbons, c'est une belle satisfaction en parc zoologique.
0: Les singes dorés en particulier, variété de singes qui est arrivée il n'y a pas très longtemps aux eaux de Beauval et qui en plus vous ont fait le plaisir de faire 2 petits, les premiers 2 enfants hors de Chine.
2: Oui c'est ça, on était ravis, ils sont arrivés il y a déjà 1 an et on a eu des petits là, le 11 mars et le 2 avril.
0: Ici à Beauval, il y a des petits maras.
3: Oui, justement, ils ont moins d'une semaine. On en a 2. Souvent, ils font des portées de 2 petits. Tous les parents peuvent s'occuper de tous les petits, mais chaque parent reconnaît ses petits quoi.
4: Il faut savoir que normalement les rhinos indiens c'est des animaux qui sont solitaires donc qui vivent tout seuls et nous on a la chance de pouvoir les mettre ensemble et ça se passe très bien donc ça permet les interactions entre elles quoi.
0: Il y a 2 bébés, elles sont toutes jeunes encore, hein. Là c'est 2 mamans avec leurs 2 petites filles, chacune la sienne. Ça fait combien de temps qu'elles sont là les 2 petites?
4: Baïs elle est née le 14 septembre et Neytiri elle est née le 1er janvier. Tout va bien, on a des interactions un petit peu entre elles, elles jouent ensemble et tout ouais. Ça c'est super mignon à voir. Elles sont demi-sœurs, elles ont le même papa mais pas la même maman.
5: Les bébés éléphants, au début, c'est compliqué de trouver l'équilibre et de rester sur ses pas. Donc, ils ont un peu besoin de l'assistance de la mère. Mais au bout de quelques heures, ils sont capables de se lever tout seuls, de tenir debout tout seuls et de marcher un peu maladroitement, mais de marcher. On a la chance exceptionnelle d'avoir eu 2 petites femelles, Imba et Rosie, 2 mois et 3 mois. On commence à les sortir dans les plaines avec leurs congénères, avec les autres femelles. Elles sont vraiment adorables, mignonnes comme tout. Et les mamans s'en occupent vraiment super bien.
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0: Il y a fort à penser que ce ne seront pas les dernières naissances de l'année. En tout cas, restez à l'affût, on ne sait jamais. Quoi qu'il arrive, vous pouvez retrouver tous les épisodes des coulisses de Beauval à la fois sur le site internet d'Ici Touraine et évidemment sur l'application Ici.
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0: Eh oui, vous connaissez la musique, 8h22, quand vous entendez ça, c'est qu'on va jouer aux cabines de Loire ensemble. 37 cabines disposées le long de la Loire. Vous en choisissez une, dedans une question plus ou moins difficile, pour tenter de remporter le cadeau. À savoir que à chaque jeu que vous participez avec nous, que vous gagnez ou perdez d'ailleurs, vous êtes automatiquement inscrit pour tenter de remporter le VTT tout à l'heure, à 8h48, VTT qu'on vous offre dans le cadre des échappées à vélo sur la Loire. Mais le cadeau que vous allez peut-être essayer de remporter directement en jouant avec nous là tout de suite, c'est une croisière pour 2 personnes sur la Bélandre et sur le Cher. Vous allez passer sous le château de Chenonceau, vous avez un cadre exceptionnel avec cette magnifique croisière sur la Bélandre, plus 2 paires de lunettes pour aller regarder l'éclipse en toute sécurité aux couleurs d'ici. Vous avez plus qu'à composer le 02 47 38 10 20 pour jouer avec nous. Pendant ce temps, nous on écoute Michael Jackson. Voilà, pour vous ce sera gagné ou perdu. C'est blanc ou c'est noir? C'est comme la chanson de Michael.

0: Michael Jackson, Black or White à l'instant avec Ici Touraine.
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0: On joue ensemble aux Cabines de Loire pour tenter de remporter une croisière pour deux personnes sur la Bélandre, sur le Cher, et puis vos deux paires de lunettes pour regarder l'éclipse aux couleurs d'ici. En toute sécurité, le 12 août prochain, on joue avec Nicolas de Saché. Bonjour Nicolas.
6: Bonjour Yann, bonjour à tous.
0: Soyez le bienvenu, c'est votre première fois, hein, je crois. Hein.
6: Oui, tout à fait, oui.
0: Eh bien, il en faut bien une. J'espère qu'elle va vous porter chance. Dans notre jeu Les Cabines de Loire, on a disposé 37 cabines le long de la Loire. Laquelle souhaitez-vous ouvrir ?
6: La numéro 27, s'il
0: on
6: vous plaît.
0: On part dans la 27. J'espère que ce chiffre va vous porter chance. Mieux que je parle ce matin, en tout cas. Dans la 27, la question... Oh, une question musique tube de l'été. Alors, il va falloir faire appel à votre mémoire. Pas si lointaine, je crois. Quel tube de l'été, qui reste en tête une fois qu'on l'entend, a été interprété par Luis Fonsi et Daddy Yankee? J'ai trois propositions. Est-ce que c'est Acerere, Vamos a la Playa ou Despacito?
6: Je dirais Despacito.
0: Alors on ouvre la cabine, s'il y a du soleil, c'est gagné. Ah, je crois que c'est gagné, hein, parce que... Ça c'est cadeau. Et encore, c'est la meilleure version, celle-là.
6: Et elle reste en tête.
0: Et elle va rester toute la journée, vous me remercierez,
7: beaucoup,
0: Nicolas.
7: Yann.
0: J'espère que vous l'aurez en tête jusqu'à la Bélandre, tranquillement, que vous avez gagné. Donc vous pourrez emmener la personne de votre choix pour une petite croisière très sympa sur le Cher. Et vous allez passer jusque sous les arches du château de Chenonceau. Grande classe. Et on vous offre aussi deux paires de lunettes pour l'éclipse du 12 août. Bravo Nicolas.
6: Eh ben, grand merci à vous. Un grand merci pour le rayon de soleil que vous nous mettez chaque matin dans le cœur.
0: Eh ben merci à vous Nicolas, ça fait plaisir à chaque fois de savoir qu'on vous fait plaisir également et qu'on vous accompagne comme ça le matin et que vous êtes avec nous. En tout cas, vous êtes inscrit aussi peut-être pour le VTT tout à l'heure. On croise les doigts pour la sélection de 8h48. En tout cas, déjà, vous partirez en croisière sur la Bélandre et ça c'est chouette. Belle journée Nicolas, bon week-end.
6: Grand merci pour tout, bon week-end à vous et bonnes vacances.
0: Merci.
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0: Dans l'actualité ce matin.
7: Dans un instant, on vous parle de ces prix de l'essence qui remontent en flèche et de ces professions qui réfléchissent à passer à l'électrique. Les infirmières libérales notamment, c'est juste après l'info en France et dans le monde. En 90 secondes avec Cyril Ardorodon.
8: En Gironde, l'incendie au nord du bassin d'Arcachon a parcouru plus de 8700 hectares selon la préfecture, situation défavorable. La sécurité civile parle de plus de 20 000 personnes mises à l'abri, des évacuations en cours en ce moment, notamment pour tous les villages de la presqu'île du Cap Ferré. Des bus et bateaux sont mobilisés. À Biscarrosse, dans les Landes, les moyens aériens ont redécollé ce matin pour lutter contre un feu qui a parcouru 2500 hectares. 23 000 personnes évacuées, la préfecture estime qu'en entre une dizaine et une centaine de maisons ont été touchées par les flammes. Dans le Var, deux enquêtes ouvertes pour tenter de déterminer les origines de l'incendie du massif du Gros Bessillon. Le feu est toujours actif ce matin selon la préfecture. Il a parcouru 2700 hectares depuis mardi, même si les conditions météo s'améliorent. Le ministre de l'Intérieur, Laurent Nunez, attendu au centre de la gestion interministérielle de crise. Il doit prendre la parole sur les incendies dans la matinée. 27 départements de l'Ouest et du Sud sont placés en orange face à un risque élevé de feux de forêt. La Haute-Garonne est en rouge pour un risque très élevé. Dans ce contexte, la France a demandé l'activation du mécanisme de protection civile de l'Union européenne. Notre pays attend des renforts aériens pour lutter contre les incendies en provenance de Croatie, du Portugal ou de République tchèque. Et puis prudent sur la route, bison futé voire rouge aujourd'hui dans le sens des départs pour le quart sud-ouest et le quart nord-est. C'est orange ailleurs. Pour le retour, le quart sud-est est en orange. Demain, tout le pays est en rouge dans le sens des départs.
7: Merci Cyril. Vous le constatez sans doute depuis plusieurs jours avec regret, les prix à la pompe sont remontés au-dessus de la barre symbolique des 2 euros le litre. Conséquence des tensions en mer Rouge qui n'en finissent plus et avec elles, la crainte de revivre la même chose qu'au printemps. Justement ce matin, nous avons choisi de vous rediffuser un reportage tourné au plus fort de la crise en avril. Une rencontre avec deux infirmières libérales qui ont franchi le cap et sont passées à l'électrique. Thomas Coignac les a rencontrées pour Ici Touraine.
9: Depuis 2 ans, quand Sylvie Chailloux démarre sa voiture pour partir en tournée autour de Mons, eh ben ça fait pas de bruit. Au volant de sa Fiat 600 électrique, elle est sûre d'avoir fait une bonne affaire.
10: Ah ben oui, je suis gagnante. Oui, j'ai pris une location achat, donc c'est à peu près 400 euros par mois.
9: Alors qu'avant, elle faisait environ 3 pleins par semaine. Là, il suffit de la brancher pour faire sans problème les 150 km quotidiens de sa tournée.
10: Je la charge tous les soirs. J'enlève le petit cache. Et voilà.
9: Un geste que fera bientôt Christelle Cissé. Elle est infirmière libérale à Véretz. Elle va passer à l'électrique, c'est décidé. Elle le constate, depuis 2 mois, elle paye bien plus en essence.
11: Je suis à entre 5 et 600 euros de budget carburant. Environ 150 euros de plus là depuis les augmentations. J'ai fait des adaptations de ma tournée, c'est-à-dire que j'essaye de regrouper des patients dans la même zone. Si je suis le long du Cher, je vais faire tous les patients le long du Cher avant de partir dans la campagne.
9: Elle imagine économiser 400 euros par mois en passant à l'électrique. Il faut dire aussi qu'elle vient de faire poser des panneaux solaires sur le toit de sa maison. Changer de véhicule, ça peut donc ressembler à une bonne affaire, mais Laurent Salsac, le président du Conseil de l'Ordre, tempère un peu.
12: Il faut avoir le moyen de sortir l'argent pour investir dedans. Ça reste des voitures qui sont plus chères à l'achat.
9: Surtout en cas de location longue durée.
12: Parce que quand vous rendez la voiture, il faut qu'elle soit dans l'état initial dans lequel vous l'ayez élu. Vous vous doutez bien qu'une voiture d'infirmière libérale, au bout de 3 ans, elle n'a pas la même tête qu'au début, quoi.
9: En tout cas, ça trotte dans la tête des infirmières. 57% d'entre elles envisagent un changement de véhicule.
7: Un reportage de Thomas Coignac diffusé pour la première fois en avril dernier. Et concernant le prix de l'essence, le ministre de l'économie réunira lundi les distributeurs de carburant pour s'assurer, dit-il, qu'aucun ne profite de la situation pour réaliser des marges. Dans le journal de 9h, connaissez-vous le chess boxing, Yann ?
0: Alors, deux noms, et vu une fois comme ça.
7: Voilà, c'est une compète sportive qui mélange les échecs à la boxe anglaise. On se demande un petit peu pourquoi. On est allé à la rencontre des adeptes lors d'un tournoi international d'échecs qui se tient en ce moment chez nous, à Avoine. Et puis dans 30 minutes, nous irons aussi faire un tour sur le toit d'un collège d'Indre-et-Loire qui a installé des panneaux photovoltaïques très récemment. La météo, Yann.
0: Alors, il va faire beau, du soleil, quelques nuages qui s'invitent, mais sans grandes conséquences. Et puis, des températures qui augmentent un petit peu. On reste dans nos températures estivales. Ce matin, vous relevez sur le Facebook d'Ici Touraine. C'est par exemple 17 degrés chez Estelle, qui est à Tours, ou alors chez Florence, qui habite pas loin de chez Estelle, je pense. Elles sont dans le centre de Tours toutes les deux, 16 degrés. Par contre, du côté de Huîmes, chez Phil, ce matin, on attend 23 à 24 degrés en matinée, 23 degrés plutôt pour Château-Renaud, Neuillet-Pompierre, Tours et Lusillé, et 24 partout ailleurs. Et cet après-midi, 29 à 31 degrés attendus, 31 pour le sud du département de Chinon jusqu'à Loche et tout au sud. Puis votre soirée, 26 degrés en terrasse. Attention, si vous êtes du côté de Descartes, des risques d'orage annoncés par Météo France pour votre week-end. La tendance, c'est du soleil, une trentaine de degrés pour samedi, et on redescendra à 23 degrés pour dimanche avec une alternance soleil et un peu averse.
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0: Pour la musique, c'est Téléphone avec Ça, c'est vraiment toi, à 8h35.

0: numéro de téléphone à l'instant, 8h40. Ça, c'est vraiment toi.
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0: Salut tout le monde, on est le 24 juillet, avant 9h, dans 8 minutes maintenant, on vous offre votre VTT dans le cadre des échappées à vélo sur la Loire, et ici Touraine et la région Centre-Val de Loire, donc vous offre un VTT, mais pour ce faire, il faudra être sélectionné. La grande sélection, c'est dans un peu moins de 10 minutes, pour la musique, il y aura Manon Lisa, ou encore Mike and the Mechanics. Il est 8h40 et à cette heure-ci, tous les jours, on s'invite dans les campings de Touraine et alentour pour prendre la température de vos vacances. Température au sens propre, comme au figuré d'ailleurs. Aujourd'hui, on part du côté de la Ville aux Dames et on va au camping Les Acacias. On y retrouve Frédéric Viard. Bonjour Frédéric.
3: Ah oui, bonjour Yann.
0: Allez-y, vous étiez parti, je ne veux pas vous couper.
3: Non, vous d'abord.
0: Il n'y a pas de souci, effectivement. Bah, de l'entrain, oui, on a des belles températures. Vous allez nous donner la météo qu'il fait aujourd'hui chez vous. Mais vous êtes déjà, on va rappeler où vous êtes situé, à la Ville aux Dames. Donc vous êtes à proximité de la Loire à vélo. Donc vous devez voir passer quelques cyclistes avec le temps qu'il fait en ce moment.
3: Alors oui, énormément, surtout que nous, on a un cadre boisé et ombragé, donc ils viennent faire une halte pour se reposer au frais, on va dire.
0: Comment s'annonce la journée niveau temps et niveau activité?
3: Alors là, au niveau de la journée, mais ça va être plein soleil comme d'habitude cette année. Ouais. Et on prépare le week-end, puisque ce week-end, on reçoit les participants du rallye des vins de Vernoux.
0: Ah oui.
3: Donc c'est un gros week-end, ouais.
0: Rallye qui se passe comment d'ailleurs? C'est un rallye qui se passe au niveau des vignobles et ensuite ça passe par chez vous, c'est ça?
3: Et c'est dans les vignobles, et en fait nous on reçoit les participants, donc okay. Ils viennent avec leur petit bolide.
0: Ouais. Et
3: donc si vous êtes intéressé par les gros cylindrés, bah écoutez, il y en aura plein ce week-end.
0: Il y en aura plein, et les vignerons viennent aussi chez vous?
3: Et les vignerons, bah, oui, on a même les vendangeurs qui vont bientôt arriver, parce que les vendanges sont très tôt cette année.
0: Et oui, ouais, les vendangeurs, vous les accueillez aussi au camping, ils viennent passer une partie de la saison chez vous aussi, j'imagine.
3: La totalité de la saison, ouais, pour les 3 semaines de vendange, elle se passe chez nous aussi.
0: Donc convivialité, fraîcheur, on l'a dit, puisqu'on a un camping très arboré, très vert également. Aux alentours, on y fait quoi?
3: Aux alentours, bah, il y a surtout la Loire à vélo, il y a l'île de la Métairie qui est juste en face pour pouvoir tremper les pieds. Et puis nous on a aussi le restaurant qui propose des concerts et des animations. On a les Barons du Bayou d'ailleurs qui jouent demain soir.
0: C'est ouvert à tout le monde, pas que aux campeurs.
3: Et c'est ouvert à tous, oui, c'est ouvert à tous, tout à fait. Ouais. Donc, on soit en vacances ou pas en vacances, on n'est pas là pour juger.
0: Eh ben, ça sera un grand plaisir en tout cas. Mon cher Frédéric, on vous souhaite une excellente saison du côté des Acacias à la Ville aux Dames. Et on rappelle donc que là, il y a tous les bolides qui arrivent du rallye. Et puis... quand vous faites du vélo sur la Loire, vous pouvez faire une petite halte également. Il y a les concerts, et donc, on le disait, hein, à proximité aussi, on peut faire trempette, on peut se rafraîchir, il y a des bonnes balades à faire. Merci beaucoup Frédéric, à bientôt, bonne saison.
3: Allez, belle journée à tous, merci beaucoup.
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0: Et vous le savez, hein, désormais, on suit notre baladeur qui se balade partout en Touraine. Clément Charbonneau vient à votre rencontre, déjà pour connaître un peu vos petits plaisirs de l'été, savoir ce que vous bricolez, vous, pendant votre été. Et puis aussi, parce qu'avec Charles, notre régisseur, eh bien, il se balade aussi. Vous amenez des lunettes, par exemple, pour regarder l'éclipse. Et aujourd'hui, je crois que vous êtes parti, mon cher Clément, du côté de Montrichard. Salut Clément et salut Charles.
9: Salut Yann, bonjour. Bonjour à tous. Effectivement, on vient de faire un petit peu de route. On est dans le Loir-et-Cher à Montrichard. Jolie petite ville. C'est la première fois pour moi. Je suis très content. On est dans les rues pavées du centre-ville. On est en train d'installer stand. Hein. On est en train de s'installer. On a eu un petit peu de route. Et on va vraiment donner les lunettes spéciales Eclipse toute la matinée, au moins jusqu'à 11h. On est pour vous situer un petit peu quand vous êtes dos à la mairie de Montrichard. On est sur votre gauche, on est juste devant l'ancien hôtel des FIA, en face d'une cuisine qui sent très bon, la cuisine de la Réunion. Voilà, venez nous à notre rencontre, on va vous donner des lunettes spéciales Eclipse. Vous êtes déjà au taquet à Montrichard parce que Marie et Julien sont déjà sur place pour récupérer vos lunettes. Vous allez bien ?
10: Ça va, merci.
9: Alors, vous êtes de Montrichard ?
10: Un petit peu à côté, oui.
9: Comment on passe l'été à Montrichard ? Parce qu'il fait bon vivre, là.
10: Oui, on passe l'été en faisant du vélo, en allant à la plage et en profitant des commerces.
9: Et là, ce matin, vous êtes en vacances ?
10: On est en week-end. Pas de vacances encore, dans pas longtemps.
9: Et quand ça va profiter des vacances ? Vous allez faire quoi ? Des vacances qui arrivent dans pas longtemps ?
10: Eh bien, on va partir. Voilà.
9: Ouais, quand même, c'est beau Montrichard, mais on est... En Touraine, du coup, peut-être.
10: Oui, c'est ça.
9: C'est parfait, merci beaucoup. Donc voilà, on va aller à la rencontre aussi des producteurs du marché. C'est un marché qui s'étend dans le centre-ville de Montrichard jusqu'à la place un peu plus au nord. Et on va découvrir la ville et aller à la rencontre des habitants, Yann.
0: Montrichard, qui est un des plus beaux villages de France, et puis vous pouvez le dire, hein, vous avez dit Loir-et-Cher, mais c'est l'Indre et Loir-et-Cher, Montrichard, c'est un peu les deux à la fois. On est dans la journée mondiale, hein, des cousins et cousines, et Montrichard, c'est nos cousins à nous, on
9: Exactement.
0: Les adore. En tout cas, tous ceux qui passent dans le coin, viennent vous voir, il y a des lunettes spéciales Eclipse à gagner, à venir chercher ce matin auprès de Charles et vous êtes donc, quand on a la mairie de Montrichard dans notre dos, sur la gauche, on ne peut pas vous louper vers la cuisine réunionnaise, ça m'étonne pas de vous, dès qu'il y a à manger et que ça sent bon, vous êtes jamais bien loin, en tout cas.
9: Ah bon, on a choisi meilleur emplacement.
0: Allez, on reste avec vous jusqu'à 11h moins le quart, du côté de Montrichard, donc pour croiser Charles et Clément, qui vous donnent donc des lunettes pour l'éclipse. Nous, c'est Manon Lisa qui nous rejoint avec Petit Pêcheur, et puis ensuite, nous, on vous offrira un VTT.

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1: Manon Lisa, le petit pêcheur, elle sera à Saint-Avertin au Nouvel Atrium en mars prochain. Excusez-moi, j'ai un petit chat dans la gorge. Et réservez vos places, hein, elles sont ouvertes depuis hier. Pardon, sur la billetterie du Nouvel Atrium. Faut réserver dès maintenant, il n'y en a presque plus hein, pour Manon Lisa qui donc jouera en mars prochain à Saint-Avertin. C'est le moment de vous faire gagner peut-être le vélo. Un VTT mis en jeu chaque semaine pendant votre été. Dans le cadre des échappées à vélo sur la Loire, c'est la région Centre-Val de Loire et ici Touraine qui vous offre ce VTT de grande marque. Pour le gagner ce matin, vous avez participé à des jeux sur l'antenne depuis le début de la semaine. Et la grande sélection se faisant, l'une ou l'un d'entre vous va peut-être le gagner ce matin. Et on va appeler directement chez vous dès maintenant pour savoir peut-être qui va remporter son VTT ce matin de grande marque. Alors, qui parmi vous a eu la chance d'être sélectionné? Je ne sais pas si ça sonne parce que je n'entends pas. Ah, ça y est, ça sonne chez vous.
2: Allô?
1: Allô?
2: Oui, bonjour.
1: Oui, j'ai qui au bout du fil?
2: Pascal.
1: Pascal, est-ce que vous savez qui vous appelle ce matin à 8h50?
2: Oui, parce que ça s'est affiché sur mon téléphone.
1: Ah bon? Vous avez l'affichage?
2: Il y a marqué ici Touraine, ici. Donc
1: vous savez que c'est ici Touraine, vous savez pourquoi on vous appelle?
2: Je me doute un petit peu, et si c'est le cas, je suis super content.
1: Eh bien, il y a un VTT de gagné, Pascal, bravo à vous.
2: Ah ben merci beaucoup, je suis emballé.
1: Un VTT de grande marque gagné dans le cadre des échappées à vélo sur la Loire. Ici Touraine. D'accord. Et la région Centre-Val de Loire vous offre votre VTT pour l'été. Vous en faites, j'espère.
2: Alors j'en ai un vieux et ça m'arrange bien en fait, comme ça ouais. Il va être neuf celui-ci.
1: Bon, en tout cas je suis ravi pour vous mon cher Pascal. Un VTT et de grande marque, c'est gagné comme quoi. Hein, vous avez joué quand avec nous?
2: Ça devait être en début de semaine je crois. La question c'était ce matin. La question, c'est de savoir combien il y a de points dans un set de
1: ah oui
2: de ping-pong.
1: Ah, c'était vous le ping-pong, je me rappelle.
2: Et c'était Yann que j'avais, je crois, au téléphone.
1: Ouais, c'est toujours Yann. Hein. Visiblement, porte chance, Pascal.
2: écoutez, rappelez-moi le plus souvent possible.
1: Avec grand plaisir, mon cher Pascal. En tout cas, pour vous, c'est le VTT ce matin. Bravo encore à vous. Passez de bonnes vacances.
2: Écoutez, merci, c'est Touraine. Hein.
1: Avec grand plaisir.
2: Merci.

0: Mike and the Mechanics Over My Shoulder à l'instant. On prend connaissance, on prend carrément notre consultation avec le docteur Kerzek pour être en bonne santé, en pleine forme pendant tout l'été. Docteur, ce matin, il suffit juste de prendre notre planche de paddle et hop à l'eau, hein.
1: Bonjour à toutes et à tous. Une activité qui a envahi les lacs, les rivières, les plages, le paddle debout, le stand-up paddle. Alors, vous savez, c'est cette planche sur laquelle on se tient debout avec une pagaie. Alors, on a soit l'air d'un pro, soit d'un flamant rose en équilibre précaire. Mais derrière l'air cool et vacancier se cache un véritable sport de gainage. La bonne nouvelle, c'est que c'est presque accessible à tout le monde. Le paddle est si bon pour notre corps que, contrairement à ce qu'on croit, ce n'est pas seulement un sport de bras. Pour tenir debout sur une planche instable, votre corps active en permanence une chaîne de muscles profonds, les abdominaux, les muscles du dos, les fessiers, les stabilisateurs de la hanche, c'est ce qu'on appelle un gainage postural. Résultat, vous travaillez votre sangle abdominale sans faire un seul crunch. Une heure de paddle, c'est l'équivalent de centaines de gainages statiques. En plus, la pagaie sollicite les épaules, les bras, le dos. Bref, c'est un sport complet, vous l'avez compris. Si en plus on rajoute que c'est bon pour l'équilibre et la coordination, vous avez vu que c'est tout bénef. Alors, les symptômes d'un paddle réussi, c'est-à-dire les bonnes courbatures du lendemain, c'est les abdominaux qu'on va sentir, surtout les obliques, les épaules et le haut du dos qui tirent un peu, et les cuisses et les fessiers qui sont légèrement endoloris. En revanche, si vous avez une douleur aiguë, des fourmillements ou des crampes dans les pieds ou une fatigue excessive ou des vertiges, c'est que là, soit vous avez forcé un peu trop, soit vous êtes déshydraté.
0: Alors c'est très motivant, hein, mais j'imagine que tout le monde ne peut pas se mettre debout comme ça du premier coup sur la planche.
1: Pour commencer debout, même si vous avez deux mains gauches ou deux pieds gauches, choisissez une planche plutôt large et stable. Large, ça veut dire stabilité, évitez les planches de surf trop étroites. Ça, c'est pour les pros. Commencez à genoux, vous mettez à genoux au milieu de la planche, pagayez quelques minutes, trouvez l'équilibre, puis passez un pied après l'autre en position debout, les pieds parallèles, écartés de la largeur des hanches, genoux légèrement fléchis, ne regardez pas vos pieds, regardez loin à l'horizon. Et puis la pagaie, tenez-la correctement, une main sur la poignée, l'autre à mi-hauteur, ça va vous aider là aussi à vous stabiliser. Et puis sinon, il y a la version assise, comme celle que je fais. Vous pouvez vous asseoir sur la planche, les jambes pendant tout croisées. Alors c'est sûr que ça fait moins gainage, mais ça peut quand même faire travailler pas mal de muscles. Et puis vous pouvez alterner à paddle debout, paddle assis. Précaution importante, prenez un gilet de sauvetage, attachez votre cheville à la planche avec une laisse ou un cordon et hydratez-vous, on ne sent pas la soif sur l'eau, mais le soleil, lui, il cogne avec la réverbération, et puis évidemment, éviter les heures les plus chaudes. Allez, bon paddle, bon été, bonne santé à l'écoute d'ici, bien sûr.
0: Merci beaucoup, docteur, mais quand on se passoit, vaut mieux prendre un canot et tant qu'à faire, hein, n'est-ce pas? 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
0: Elle s'est installée, elle s'appelle Victoire Jacquier. Bonjour Victoire.
9: Bonjour Yann, vous avez le sourire vous?
0: J'ai le sourire, je suis en vacances.
9: Bonnes vacances.
0: Et je vais peut-être en profiter pour aller mettre au frais justement. Vous avez un bon plan à nous donner, hein, avec les chaleurs qui vont remonter là.
9: Avec la vallée trop glou. Claudie-tique Descoupillères, ouais. À Azel Rideau. Vous savez qu'en 62, c'est un petit garçon de 10 ans qui s'appelle Louis-Marie Chardon qui a découvert un terrain abandonné, envahi par les ronces. Il ne savait pas encore que ça allait devenir le fil rouge de sa vie, ce lieu. On en parle de cette jolie vallée qui vous attend. On vous offre vos deux entrées aussi pour y aller. Avec Amélie Chardon, elle sera avec nous dans un instant. Elle vous offre vos entrées et on en parle dans Bienvenue chez vous.
0: Ça, c'est la classe. Bonne journée.
9: Merci Yann. Bonnes vacances à vous. Vous écoutez votre radio locale ici Touraine. Il est 9h. Et nous, on reste. Hein. Nous, on est là, nous. À 9h, les infos avec vous. Jeanne Serrin, bonjour.
10: Bonjour Victoire, bonjour à tous.
9: Évacuation en cours sur la presqu'île du Cap Ferret.
10: Tout le monde est appelé à partir en urgence. Des centaines de bateaux pris d'assaut par les habitants et les nombreux touristes. Alors que l'incendie continue de se propager à une vitesse incontrôlable. La surface parcourue par le feu a presque doublé dans la nuit. 8700 hectares en tout ce matin ont brûlé. Des renforts aériens européens doivent arriver sur place pour appuyer les pompiers dans la région. Ou un autre incendie plus au sud dans les Landes menace lui aussi d'avaler les villages près de Biscarrosse.
9: Une voiture percute deux motards et s'écrase sur un autre véhicule.
10: L'accident s'est déroulé hier juste avant 19h à Saint-Pierre-des-Corps sur l'avenue Jacques-Duclos en direction de Montlouis-sur-Loire au niveau de la déchetterie. 5 personnes blessées au total, dont une grièvement, l'une des deux motardes, une femme âgée de 26 ans. Un homme condamné hier à Tours à 5 ans de prison, dont 3 avec sursis pour un autre accident de la route qui avait coûté la vie cette fois à une femme de 78 ans. C'était en février dernier à Saint-Branc. L'homme de 25 ans conduisait alcoolisé.
9: Des panneaux photovoltaïques sur les collèges d'Indre-et-Loire.
10: On en voit de plus en plus dans la région. En tout, 32 collèges d'Indre-et-Loire sont aujourd'hui équipés. Un engagement du département pour intégrer les établissements scolaires à la transition écologique. Une urgence qui est venue nous rappeler les récentes vagues caniculaires. Dernière inauguration en date, le collège de Beaulieu a joué les tours qui a dévoilé il y a 10 jours son nouveau toit, désormais tapissé de panneaux. Chloé Geffroy.
11: 32 collèges équipés de panneaux solaires sur les 54 établissements que compte le département. La part est grande et l'impact aussi. Concrètement, la production de ces panneaux correspond à la consommation électrique annuelle d'environ 1200 foyers français, 3 à 4000 personnes. C'est le fruit de 6 ans de travail, 9 millions d'euros investis par le groupe Solstice, 100% financeur du projet après la mise à disposition des collèges. Partenariat public-privé, l'idée étant ensuite de pouvoir flécher une partie de l'électricité produite dans des bâtiments du territoire, mairie, salle des fêtes ou dans les communes voisines. Le développement du photovoltaïque, nouvelle étape dans la feuille de route énergétique du département. Alain Anseau, vice-président à la transition énergétique, précise que si cela avait été possible, les 54 collèges auraient tous été équipés de panneaux, mais certains d'entre eux ne sont pas assez bien exposés ou sont trop proches de bâtiments classés.
10: Et au total, le département alloue 9 millions d'euros pour solariser les collèges du territoire.
9: L'argent des cierges volés à l'église Sainte-Jeanne d'Arc à Tours.
10: Un cambriolage qui s'est déroulé dans la nuit de mercredi à jeudi. Le ou les cambrioleurs ont forcé les portes de l'édifice avant de se diriger vers les troncs, là où on glisse une pièce pour déposer une bougie. Le préjudice est estimé à environ 200 euros et la police était sur place hier pour relever des empreintes.
9: Insolite, une table d'échecs sur un ring de boxe.
10: C'est déjà pas facile de se prendre un échec et mat, mais alors se prendre en plus un KO par-dessus, on n'imagine pas. C'est pourtant le principe d'une discipline sportive née dans les années 2000, le chess boxing, un mélange d'échecs et de boxe anglaise. Une partie d'initiation a eu lieu cette semaine à Avoine, où un tournoi international d'échecs se déroule en ce moment. On est allé voir ce que ça donne sur le ring avec Camille Salcedo-Ruiz.
12: Les pièces claquent sur l'échiquier. Gabriel enchaîne les coups à une vitesse déconcertante, le regard rivé sur le plateau.
13: J'ai déjà bougé le pion en D5.
12: Voilà 7 ans qu'il joue au club d'échecs de Bourgueil.
13: Pour qu'après je reprenne avec la dame en fait.
12: Mais ce n'est pas une simple partie.
14: Allez, on boxe.
12: Puisque le chess boxing alterne entre round d'échecs et round de boxe. Un affrontement sur l'échiquier mais également sur le ring.
15: Je prends ta dame.
12: Et pour Gabriel, pourtant en bonne position au début.
13: Attends, comment ça, j'ai plus ma dame ?
12: Difficile de réfléchir après l'effort.
13: Oh non ! Je sais pas, la moitié KO, quoi. Après le round, on voit plus rien, plus aucune attaque, plus aucun coup. On se fait prendre des pièces à foison.
12: On pourrait croire que les deux ne vont pas ensemble. Et pourtant, ce sport inventé par l'auteur de bande dessinée Enki Bilal rassemble deux jeux assez similaires. C'est ce que souligne Jules Aloïse Julien, triple champion du monde dans la discipline.
14: Les deux expriment vraiment une forme de rigueur. À la boxe comme aux échecs, une erreur et on rentre chez soi. Et quand on va sur le ring, en fait c'est cool. Parce qu'on se tape. Il n'y a pas le camouflage de l'échiquier avec les pièces en bois ou c'est c'est ultra violent, mais caché derrière un jeu de plateau qui paraît tranquille d'extérieur. C'est calme, mais en fait, c'est une brutalité incroyable, les échecs. Les gens ont du mal à comprendre, mais c'est ultra brutal de ouf.
12: Le joueur angevin défendra son titre de champion du monde en octobre prochain.
15: Ouh, essoufflé.
10: Et l'Open international d'échecs se termine dimanche. Ça se passe au Centre culturel d'Avoine.
9: Le Tour de France reprend encore un peu plus de hauteur aujourd'hui.
10: Au lendemain de la belle victoire de l'équatorien Richard Carapaz, place à une première dose d'Alpe d'Huez. La 19e étape mène aujourd'hui le peloton de Gap au sommet de l'Alpe et de ses 21 virages qui débordent de supporters depuis plusieurs jours déjà. Une étape redoutée. Attendez-vous à une belle explication entre les favoris du classement général.
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10: On fait un premier point sur le ciel avec vous, Victoire.
9: Nuageux, mais de très belles éclaircies, un petit peu moins de vent qu'hier. Demain, même chose dans le ciel, frais le matin, parfait l'après-midi. Dimanche, l'eau est là, vent et pluie pour la fin du week-end. Pour autant, cet après-midi, les températures remontent tout de même de quelques degrés. Brèche, Reny, 31, Pont-le-Voix, Langin, Richelieu ou encore Tours et son agglo, 32 degrés. Cet après-midi, vous comptez 33 à Descartes et à Preuilly-sur-Claye. Selon Bison Futé, ce que l'on peut voir en ce moment, Jeanne, c'est que c'est un week-end chargé sur les routes. Bison Futé, voie rouge demain et a priori ce sera pas mieux en train, en tout cas pour les voyageurs de la ligne Tours-Paris. C'est perturbé.
10: C'est ça,
9: hein.
10: Oui, un obus a été retrouvé à côté des rails et donc il y a une opération de déminage qui va avoir lieu.
9: Donc on vous en parle évidemment sur votre radio ici Touraine. Attention si vous prenez le train.
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9: Je suis ravie de vous accompagner juste avant le week-end. Bonnes vacances peut-être, bon courage pour le boulot. On est ensemble pendant 3 heures. France Galles.

0: C'est France Gall, Hong Kong Star, avec votre radio ici Touraine.
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0: On parle de troglodytes ce matin à Azel Rideau. Je ne vous parle pas d'une cave, je ne vous parle pas de plusieurs caves. Je vous parle d'un village, d'une ferme, une vie de paysan tourangeau qui est représentée à la vallée trogloditique des Goupières. On va découvrir pourquoi les gens ont habité dans des troglos, quels sont les avantages, quelles sont les difficultés. On va manger aussi parce qu'il y a des petites fruits à déguster à la vallée trogloditique des Goupières. Ouais, ça va être dur à dire pendant un bon petit quart d'heure, mais on va y arriver ensemble et on va vous emmener surtout dans ce chouette lieu avec le 02 47 38 10 20. On y va dans un instant. Avant ça, nous sommes à Montrichard ce matin sur le marché de cette jolie ville avec Charles Martin, notre régisseur, et avec Clément Charbonneau, notre baladeur. Bonjour Clément.
3: Bonjour Victoire, rebonjour à tous. On est à Montrichard, on est vraiment dans cette jolie ville. C'est vraiment une ville exceptionnelle. Moi, je découvre, j'avoue, et on est subjugué, Ah bah oui, il était temps, effectivement. On est juste à côté de la mairie. Quand on a le dos à la mairie, on est sur gauche. On est juste en face de l'ancien hôtel, des bâtiments qui sont en pierre, qui sont magnifiques. On est dans la petite rue en pavé. Et là, je fais la rencontre de nos voisins qui nous font voyager. Hein, parce que déjà, on a voyagé un peu. On est à la limite entre l'Indre-et-Loire et le Loir-et-Cher. En face de nous, on voyage à Réunion. Et juste à côté, on voyage en Italie avec Arnaud. Bonjour Arnaud.
4: Bonjour.
3: Alors là, vous êtes traiteur italien.
4: Oui, tout à fait, traiteur italien sur le département du 41 et du 37.
3: On s'est vu aussi quand on s'est baladé aussi, place Strasbourg.
4: Oui, place Strasbourg aussi, oui, effectivement, j'y suis.
3: Vous faites beaucoup de marchés ?
4: Alors oui, je fais beaucoup de marchés parce que j'ai deux camions. Voilà, Arnaud, traiteur italien. Donc je fais Amboise, demain je suis à Loche, dimanche à Amboise. Je fais aussi Saumur, Chinon. Voilà, et Tours.
3: Et comment ça va, Arnaud ?
4: Très bien, moi, parfait, il fait beau, il y a du monde. Voilà, c'est l'été, tout va bien, vraiment tout va bien.
3: C'est un joli marché, hein, Montrichard ?
4: Oui, c'est un joli marché. Il y a beaucoup de gens des locaux et beaucoup aussi de gens d'extérieur, des gens qui ont des maisons secondaires et beaucoup de touristes, parce que c'est une région touristique qui est vraiment très agréable.
3: Qu'est-ce que les gens viennent chercher chez vous ? À voyager, j'ai l'impression, vraiment.
4: La cuisine italienne, c'est... Voilà, on est en plus... pas loin du pays des Léonards de Vinci, donc Amboise. Donc non, tout ce qui est pâtes, ravioli, tout ce qui est ça, tout vient d'Italie directement, sélectionné chez les producteurs directement là-bas. Donc ils cherchent la qualité déjà, et puis les produits italiens, c'est toujours apprécié.
3: Mettez-nous un peu l'eau à la bouche là, le produit dont vous êtes fier. S'il y a un produit à venir chercher, c'est lequel?
4: Ma gamme de ravioli, parce que effectivement les gens sont habitués à manger des tagliatelles, sont à des spaghettis, enfin voilà, des choses un peu plus classiques, mais moi j'ai une vingtaine de variétés de ravioli, de pâtes farcies, donc artisanales, qui viennent de Souno, à côté de Milan. Donc principalement ils viennent de là, puis après j'ai une belle charcuterie aussi, par exemple la culata,
3: voilà. Il y a vraiment plein de couleurs, hein.
4: Oui. Déjà, ça attire, oui, bien sûr. Les étalages, c'est important sur les marchés. Déjà, attirer l'œil de la couleur. Puis après, quand ils ont goûté, c'est fini pour eux.
3: On voit du rouge, du vert, du jaune. En fait, c'est l'Italie.
4: C'est l'Italie, tout à fait. C'est l'Italie en Touraine et c'est l'Italie à Montrichard.
3: Merci beaucoup, Arnaud. On va se balader. On va aller à la rencontre, avec grand plaisir. On va aller à la rencontre des Montrichards. Tiens, ouh, et Montrichardienne, hein, si je m'aventure.
0: On s'aventure je crois.
3: Ouais, mais j'ai demandé confirmation.
0: Montrichardais,
3: exactement, merci Victoire. Et puis voilà, venez chercher les lunettes spéciales Eclipse avec Charles, on vous attend juste au centre-ville de Montrichard.
0: Et jusqu'à 11h seulement, exactement. On sera plus là cet après-midi, donc on est vraiment sur le marché. Vous allez pouvoir voir notre stand ici Touraine, des lunettes pour l'éclipse solaire à venir chercher avec vous Clément. Et avec Charles, Mylène Farmer, c'est à qui le tour ? Peut-être le vôtre, hein, si vous allez à Montrichard. Il y a des petites paires à aller choper ce matin. On vous y attend.

0: C'est le dernier titre de Mylène Farmer. 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
0: Retour en 1962 ce matin. Un petit garçon de 10 ans, Louis-Marie Chardon, va découvrir un terrain abandonné, envahi par les ronces. Il ne sait pas encore que ce lieu va devenir un lieu très important dans sa vie, forcément. On en parle avec vous, Amélie Chardon, bonjour.
3: Bonjour.
0: Deux noms de famille quand même qui sont les mêmes. On va parler ensemble de la vallée troglodytique des Goupillères. Qui est Louis-Marie Chardon pour vous et qu'a-t-il découvert en 62, qu'avait-il en face de lui ?
3: Alors, Louis-Marie, c'est mon papa. Moi, je suis Amélie, sa petite fille. Et en fait, c'est un site familial à la base. En 62, papa était gamin. Et à 10 ans, il s'amusait dans un immense roncier parce que les dernières familles étaient parties en 1905. Donc, la nature avait bien repris ses droits, mais il n'était pas au courant de ce qu'il allait découvrir. Donc, à 10 ans, il découvre un premier puits, un four à pain. Il en parle très vite à mon grand-père, mais étant d'une famille d'agriculteurs depuis des générations, chez les paysans, à 14 ans, mon fils, tu seras un agriculteur, surtout dans les années 60. Donc la priorité, c'était pas la sauvegarde du patrimoine. Donc papa a passé 29 ans dans les vergers de pommiers avec mon grand-père. La priorité, c'était l'agriculture. Et il y a que quand il a eu le bas en fait en héritage en 1982 que là en famille on a mis 18 ans pour tout dégager, surtout faire les recherches historiques et archéologiques dans le but d'ouvrir au public en 2000.
0: Et ça s'est fait en 18 ans quand même de travail. Aujourd'hui on peut découvrir tout ça. On est dans Azel Rideau. On parle notamment de souterrains refuges. C'est ce qu'on découvre. C'était des souterrains refuges pour qui ?
3: Alors le souterrain refuge des Goupillères, il a été daté du XIIIe siècle. Il nous a fallu plusieurs années pour tout dégager parce qu'il avait été envahi de terre par les dernières familles qui étaient parties du site. Donc on a retrouvé plusieurs vestiges de différents siècles de l'histoire, mais la période principale, ça a été la guerre de Cent Ans.
0: Quand on parle de vestiges, on parle de quoi finalement ? Qu'est-ce qu'on voit ?
3: Alors, en fait, les familles se terraient en moyenne 10 jours sous terre pour se protéger des pillards. À la guerre de Cent Ans, les troupes anglaises étaient pas très sympas. Et leur jeu favori, c'était de passer justement dans les campagnes troglodytiques, de s'arrêter piller les paysans qui déjà mouraient de faim. Ils leur prenaient leurs céréales et leurs animaux. Et ces paysans, en fait, voulaient survivre, bien sûr. Donc, ils se terraient en moyenne 10 jours sous terre et descendaient. Donc, nous, on a retrouvé principalement des cruches parce qu'ils descendaient des pots d'eau. On a retrouvé des plats ronds, des plats ovales parce qu'ils descendaient du pain sec, et puis des anneaux aussi pour attacher les chèvres. Généralement, ils descendaient du petit bétail pour que toutes les familles puissent vivre un peu plus de 8 jours sous terre.
0: Est-ce que vous découvrez encore des choses aujourd'hui ?
3: Alors, on n'a pas tout découvert. Voilà. Par exemple, la question principale et que les touristes nous posent du matin au soir, c'est est-ce que vous avez retrouvé des corps ? On sait aux Goupillères qu'il y a eu 800 ans de vie, mais pour l'instant, on n'a pas retrouvé de corps.

0: Hazel Rideau. Et pour ça, je vous pose une petite question. Vous nous appelez au 02 47 38 10 20. Si vous avez la bonne réponse, je vous fais pas de proposition, vous allez devoir calculer. Combien y a-t-il de consonnes dans le mot troglodytique au singulier? À vous de jouer. Vous comptez sur vos petits doigts comme ça et vous nous appelez au 02 47 38 10 20. Combien y a-t-il de consonnes dans le mot troglodytique? Et les Y, ça marche? Et les H, c'est quoi? Est-ce qu'il y a un H d'ailleurs? À vous de jouer, 02 47 38 10 20.
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0: 02 47 38 10 20 pour tenter votre chance ce matin. Vos deux entrées pour la vallée troglodytique des Goupillères à Hazel Rideau. C'est beau, c'est historique, c'est intéressant et même je crois qu'on mange un petit peu bien là-bas. On en reparle dans un instant avec Amélie Chardon et peut-être avec vous. Vous gagnez vos deux entrées en nous appelant au 02 47 38 10 20. Combien y a-t-il de consonnes dans le mot troglodytique? C'est les vacances mais on révise, hein.

0: Bonne chanson pour commencer le week-end, ça c'est bien ça. Lionel Richie avec Ici Touraine.
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0: Oui, c'est les vacances, oui, c'est le week-end, mais on révise quand même avec Corinne à Saint-Martin-le-Beau. Bonjour Corinne.
3: Bonjour.
0: On est toujours avec Amélie Chardon de la vallée troglodytique des Goupillères à Azel-Rideau. Corinne, avant de vous poser la question pour gagner vos deux entrées, ça fait 20 ans que vous écoutez France Bleu et Ici.
3: Oui,
0: et c'est votre première participation?
3: Ben oui, j'osais jamais appeler. Et
0: c'est
3: voilà.
0: Vrai? Mmh. Et ben voilà, vous êtes
3: c'est
0: bien.
3: Vrai. C'est bon, c'est tous les matins, je passe toute la matinée avec vous.
0: Magnifique. Et ben, bienvenue à l'antenne, vous allez voir, ça va bien se passer. Je vous pose une petite question, vous la connaissez en plus. Et si vous avez la bonne réponse, c'est vos deux entrées pour la vallée troglodytique à Azel-Rideau. Voici votre question. Combien y a-t-il de consonnes dans le mot troglodytique au singulier, ma chère Corinne?
3: Eh bien, il y en a 7.
0: Le T, le R, le G, le L, le D, le T et le Q. Ça nous fait 7. Bravo Corinne, à Saint-Martin-le-Beau, c'est gagné pour vos deux entrées.
3: Ah super, je suis très contente.
0: Félicitations. Amélie est toujours avec nous. Pour accueillir Corinne, on ne l'a pas dit, il y a des animaux aussi.
4: Oui, tout à fait. Une vingtaine d'animaux qui remettent de la vie, en fait, parce que les paysans étaient fermiers. Donc vous retrouverez les ânes, les cochons, les chèvres, les moutons, les lapins, les pintades, les oies, les canards, etc.
0: Et tant qu'on est dans le monde animalier, goupillère, pourquoi ça s'appelle comme ça?
4: Parce que le goupil a toujours été présent et le goupil est toujours présent la nuit.
0: Le renard qui vient parfois vous embêter, j'imagine.
4: Ah oui. En ce moment, on a des mères qui ont des petits renardons, on les voit chaque soir. Et il faut être très, très, très vigilant puisqu'elles ont très faim.
0: Explication donc sur ce nom pour cette vallée troglodytique des Goupillères et donc du goupil. Corinne, merci beaucoup, à bientôt.
4: Bravo Corinne.
3: Je vous remercie beaucoup.
0: Et je vous souhaite de bonnes vacances à l'écoute d'Ici Touraine. Merci pour votre fidélité, c'est chouette
3: merci
0: de vous recevoir. On est toujours avec vous, Amélie Chardon, pour parler de ce joli lieu. Vous nous avez dit hors antenne qu'il y a beaucoup de personnes qui viennent, avec leurs petits-enfants notamment, avec une notion de devoir de mémoire sur le monde paysan, sur notre géologie finalement en Touraine. Qu'est-ce que vous remarquez, vous, dans ces groupes-là?
4: Ah oui, et puis c'est touchant. En ce moment, c'est que des visites famille et on a à chaque fois les trois générations. Très souvent les grands-parents, les parents, les petits-enfants. Et en fait, l'évolution est tellement délirante pour la génération de nos grands-parents qu'ils sont tellement fiers de montrer justement ce que eux ils ont pu vivre, parce que l'évolution est folle. Les petits ont du mal à comprendre qu'il n'y avait pas d'électricité, pas d'eau chaude, pas de wifi, pas de... voilà. Et donc oui, très souvent, les grands-parents ont la petite larme à l'œil parce que ça leur rappelle toute leur enfance. Et puis, c'est surtout que 92%, et ça on l'oublie, mais je le répète souvent en visite guidée, 92% de la population en Touraine était paysanne pendant 800 ans. Et donc, les trois quarts de nos racines peuvent être dans les arbres généalogiques.
0: Ça vaut le coup du coup de le dire, mais ça vaut le coup de le montrer grâce à votre lieu, la vallée troglodytique des Goupillères à Azel-Rideau. Et puis, il y a des petites fouets le midi.
4: Tout à fait, un régal.
0: Avec un boulanger notamment qui vient pour nous faire déguster tout ça. Je vous dis un grand merci à Amélie Chardon.
4: Avec plaisir.
0: Notamment pour les entrées, pour Corinne et puis pour ce joli lieu qui vaut vraiment le détour dans le coin. À bientôt et bonnes vacances.
4: Merci à vous.
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0: Tout ça, c'est les fondations, c'est notre héritage et on le partage ensemble. Ouais, petite transition, pas terrible celle-là. C'est les murs porteurs, c'est Florent Pagny avec Ici Touraine. Ouais, c'est bien essayé, allez, on est là.
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0: Vous écoutez Florent Pagny, les murs porteurs, avec Ici Touraine, je vous emmène au marché.
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0: Je vois beaucoup de messages sur les réseaux sociaux, sur les groupes notamment, tu es de Tourcy, ce genre de groupe-là. Il y a beaucoup de gens en ce moment qui disent « je cherche des producteurs, je cherche à manger près de chez moi ». Et bien voici un marché fermier qui vous attend ce soir à Descartes, 17h-23h. En plus, il y aura une fanfare et un groupe local aussi. Ça se déroule rue du Commerce, rue Boislève, en plein centre-ville. Une bonne manière de rencontrer vos producteurs, vos commerçants, vos artisans à côté de Descartes. On a aussi la même chose à Langeais, au cœur du centre-ville ce soir. Et puis, parce qu'on aime bien la musique justement, parce qu'on aime bien grignoter, je voudrais vous parler du festival Station 37. Ça a commencé mercredi dernier, c'est un festival de musique classique et de jazz. C'est la première édition cette année. La particularité, c'est que c'est un festival itinérant. Il y a plein de concerts gratuits dans différentes communes du territoire, Perrusson, Loche, Ligueuil, Yzeure-sur-Creuse. Ils sont tous suivis d'une buvette musicale où les artistes et le public prolongent la soirée ensemble. Ça continue donc ce soir, demain jusqu'à dimanche. Le but, c'est de rendre accessible la musique classique avec des concerts gratuits et un petit coup à la fin, ça fait du bien. Avec modération, rendez-vous sur le site festivalstation37.com.
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0: Et un autre marché qui bat son plein, c'est celui de Montrichard. Ce matin, je sais que vous êtes nombreux à y aller pour aller chercher vos lunettes pour l'éclipse solaire du 12 août prochain, lunettes aux couleurs d'Ici Touraine. Allez-y jusqu'à 11h, on vous les distribue et on y retourne dans un instant.

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3: L'Institut Pasteur œuvre pour transmettre aux générations futures un monde en meilleure santé. On en parle dans un instant avec Arnaud Fontanet, chercheur.
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0: C'est votre radio locale Ici Touraine, celle qui vous emmène notamment à Montrichard ce matin avec notre baladeur Clément Charbonneau sur le marché de Montrichard en ce vendredi. Clément, qui avez-vous rencontré ce matin ?
5: Là, je suis avec Tom. On va parler un petit peu de la Réunion. Comme j'ai dit, Montrichard nous fait voyager. Hein. On est quand même dans le Loir-et-Cher, mais là, on voyage à la Réunion avec Tom. Bonjour, Tom.
6: Bonjour.
5: Est-ce que vous venez de la Réunion ?
6: Oui, je suis de la Réunion. Je suis arrivé ici à 7 ans.
5: D'accord.
6: Et j'ai lancé donc mon projet il y a 7 ans et ça va, ça se passe très bien.
5: Et vous venez d'où à la Réunion ?
6: Saint-Paul, sur la côte ouest.
5: Vous y retournez assez souvent ?
6: Oui, assez souvent. Depuis le mois de septembre, je ne suis pas rentré, mais en général, je rentre tous les 3 mois à peu près.
5: Et le Mont-Trichard, comment vous trouvez ça ?
6: Moi, je n'habite pas à Mont-Trichard. J'habite à Franqueuil, pas loin. Mais c'est un très beau marché. J'ai choisi ce marché il y a 6 mois et franchement, je ne regrette pas. C'est un très bon marché. Les clients, ils sont fidèles. Donc voilà.
5: Là, on est bercé par les odeurs.
6: Ah oui, c'est le but un petit peu. Hein. Donc le matin, on met tout ce qu'il faut pour qu'il y ait des odeurs pour attirer justement la clientèle.
5: Et qu'est-ce que ça sent ?
6: Alors là, aujourd'hui, j'ai fait un rougail saucisse et poulet au massalé. Alors le massalé, c'est une épice qui sent quand même très fort. Donc c'est ça en fait qui attire les gens quoi.
5: Ah bah je le vois, hein, j'ai du mal à retenir Charles et de le laisser au stand pour donner une aide. Hein.
6: Voilà, il a bien raison d'ailleurs.
5: Et alors la spécialité vous c'est le rougail saucisse vraiment c'est.
6: Voilà ouais c'est le plat fétiche à la Réunion c'est le rougail saucisse curry poulet. Et aujourd'hui j'ai changé un peu, j'ai fait poulet au massalé. C'est une épice qui vient d'Inde le massalé et donc ça donne un très bon goût et une belle odeur.
5: Eh ben, merci beaucoup Tom. Comment on va passer cet été ? Vous allez le passer ici en Touraine ?
6: Ben oui, parce que c'est la saison, donc je fais la saison à fond en Touraine. Et puis j'ai quelques festivals en perspective. Donc voilà. Et puis les vacances, c'est pas plus tard. En général, c'est pour le mois de décembre, janvier.
5: Ouais.
6: Là on va retrouver le soleil de la Réunion avec les fruits, enfin tout ce qu'il faut.
5: Alors, qu'est-ce qui différencie l'été en Touraine ou à Montrichard de la Réunion ?
6: Alors, c'est pas du tout la même chaleur, parce qu'à la Réunion, bon, c'est une île, il y a l'air marin. Donc, quand il fait, par exemple, 35 degrés, on ressent pas vraiment. Et tandis qu'ici, c'est un peu plus étouffant. Voilà, mais Montrichard, encore ça va, mais il y a des endroits où c'est pire. L'été, c'est vraiment pire, mais à Montrichard, ça va, je trouve que c'est ventilé.
5: Mais merci de nous faire voyager ce matin, Tom.
6: Merci à vous.
5: On va continuer vraiment d'aller à la rencontre dans ce marché de Montrichard toute la matinée. On est juste en face du coup de Tom Maloya, la cuisine traditionnelle de la Réunion. Et on est juste à quelques mètres de la mairie de Montrichard.
0: Et si Tom passe son été en Touraine, une petite distribution de lunettes aux couleurs de la radio pour l'éclipse solaire. Clément, on lui fait son petit cadeau évidemment ce matin. Vous aussi, vous allez chercher vos lunettes pour l'éclipse solaire pour pas vous griller les yeux. C'est maintenant qu'il faut y aller à Montrichard. Dans un instant, on ouvre les cabines de Loire. Je vous emmène à la Cénoferie de Semblançay. Avant ça, quand même, on repart sur les îles. Ça vous va ? Bob Marley, Easy Love, avec Ici Touraine. Bientôt 10h moins le quart, ravi d'être avec vous.

0: Bob Marley, Is This Love, avec Issy Touraine, on change de style. Je vous emmène à la Seine-Ouferie.
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0: Plus de 600 figurants bénévoles en costume. Vous allez pouvoir découvrir le seul son et lumière d'Indre-et-Loire, avec à chaque fois des spectacles pyrotechniques, des cavaliers, des cavalières, de la chanson. Une jolie histoire aussi qui vous attend. Il reste 3 week-ends pour en profiter. Après, finito, ce sera 2027. La Seine-Ouferie de Semblançay, 2 invitations à gagner. Je rajoute à ça vos 2 paires de lunettes Issy Touraine pour l'éclipse solaire du 12 août prochain. À vous de nous appeler au 02 47 38 10 20. Vous choisissez une cabine entre 1 et 37. À chaque fois, il y aura une question dans chacune. Choisissez la bonne pour qu'elle soit facile. Si vous avez la bonne réponse, c'est Seine-Ouferie.

0: Bah ici, c'est ici, M. Pokora quand même, avec ICI Touraine.
1: Cabine de Loire.
0: Bonjour Michel.
2: Bonjour, comment
0: vous... allez-vous? Bah super, et vous?
2: Très bien, très bien.
0: Vous venez de Saint-Cyr-sur-Loire, est-ce qu'il y a un petit programme ce week-end qui vous attend?
2: Eh bien, moi j'aimerais bien aller à la Sténo-Ferry.
0: Ah, je crois que vous êtes au bon endroit. En face de nous, ma chère Michel, 37 cabines de Loire. À l'intérieur de chacune, il y a une question. Parfois, elle est facile, parfois un petit peu moins. Quelle est la cabine que vous choisissez?
2: Eh bien, numéro 15.
0: La 15?
1: Cabine de Loire.
0: Dans la numéro 15 se cache un univers autour du Moyen-Âge, notamment. Oh là oui, on y va. Et vous prenez la 15, voici votre question. En 1515, dans quelle ville située près de Milan, eut lieu la bataille connue comme étant le premier grand succès belliqueux de François Ier?
2: Eh bien, Marignan.
0: Je fais pas de proposition?
2: Non, ah ben, si, quand même.
0: Ah non, non, mais moi, ça me va, hein. Si c'est du cash, ça me va. Venez, on sort de la cabine. S'il y a du soleil, vous allez à Sénoferry. S'il n'y a rien... On reste à Saint-Cyr-sur-Loire. Bien sûr, 1515, c'est Marignan. Michel, vous allez à la Sénoferry, bravo.
2: Ah, merci, merci, je suis ravie.
0: Est-ce que vous y êtes déjà allé?
2: Autrefois, oui, mais j'avais l'intention de retourner, effectivement.
0: Eh bien, vous allez passer un super moment. Sachez que le spectacle commence aux alentours de 22h30 quand la nuit tombe. Donc, oui. Généralement, sur le billet, il y a marqué 19h30, 20h. Si vous avez envie de manger, boire un coup, ça marche. Hein. En plus, le parc est très beau. Mais le spectacle, c'est un petit peu plus tard.
2: D'accord, très
0: merci,
2: bien.
0: Michel.
2: Merci, c'est moi qui vous remercie.
0: Et bonne à bientôt, journée. Bonne journée.
2: Au revoir.
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0: Et juste avant vos infos, dans 5 minutes, il y aura également Samuel Buchwalder qui nous parlera de notre histoire tourangelle tout en la liant avec une musique pop, justement, musique pop incontournable qui fait du bien, The Pointer Sisters. 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

0: The Pointer Sisters, avec ici Touraine, vos infos arrivent dans deux minutes. Avant ça, c'est Samuel Buchwalder qui nous raconte notre histoire tourangelle.
1: Bonjour à tous, soyez les bienvenus dans l'histoire à plein tube. Dans cette chronique, vous le savez, on fait un clin d'œil à un fait ou à un personnage historique de notre Touraine à travers les quelques notes d'un titre de la culture pop. Aujourd'hui, c'est la douce pop des Innocents et plus précisément le titre « Un homme extraordinaire » que l'on va se mettre dans les oreilles. Pourquoi ? Eh bien, pour évoquer toutes celles et ceux qui, un peu injustement, ont été oubliés par la grande histoire tourangelle.

extraordinaire. C'est un texte simple et des paroles pleines d'empathie. Un hymne d'hommage à tous ces anonymes qui, au quotidien, œuvrent discrètement dans l'ombre, faisant le mieux possible sans chercher la reconnaissance ou les spotlights, et qui donnent sans attendre en retour. En tant que passionné d'histoire, et notamment d'histoire tourangelle, je ne peux que constater qu'elle se montre souvent ingrate. Pour des superstars comme un François Ier, un Rabelais ou une Anne de Bretagne, combien de brillants oubliés.

0: le disent les innocents dans leurs chansons, on se souvient de ceux qui commettent un crime et des chasseurs de primes. Mais interrogeons-nous, chers amis, soyons un poil irrévérencieux, voire iconoclastes. Quelle justice y a-t-il à se remémorer un authentique barge comme Fulquenera ou tous ces rois dont la gloire s'est bâtie sur des batailles meurtrières? L'histoire de notre Touraine est pourtant emplie de personnages remarquables dont on a trop souvent oublié la contribution. Je pense aux brillants inventeurs Lucas Vigeno, Auguste Mouchot ou Gustave Trouvé, à l'ingénieur Armand Moisan, au jeune pyrénéiste Alfred Tonnelet, mais aussi à tous ces anonymes qui ont bâti nos magnifiques châteaux, tissé la soie dans les manufactures de Tours ou dessiné, siècle après siècle, les contours de nos villes et nos villages. Nombreux sont venus sur Terre pour y répandre un peu d'amour et quelques cendres. Cette chronique était un modeste hommage. Le titre « Un homme extraordinaire », composé et interprété par Les Innocents, est sorti en mars 1992 sur l'album « Fou Allié ». 30 ans plus tard, il reste l'une des chansons phares du groupe et un touchant hommage à tous les extraordinaires anonymes.
1: Elle est géniale cette chronique. Moi j'avais un petit mot aussi pour Ménie Grégoire, qu'on aime beaucoup, en Touraine forcément, alors elle n'est pas oubliée, mais ça fait toujours plaisir de parler d'elle.
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1: Comme nous, elle aimait la radio. Vous écoutez votre radio locale. Ici Touraine, il est 10h. À 10h, les infos avec vous, Jeanne Serrin. Le feu sur la presqu'île du Cap Ferret a parcouru plus de 10 000 hectares.
3: Et l'ordre général d'évacuer les lieux donné ce matin pour tous les habitants et les touristes par les autorités. Les routes et les bateaux sont pris d'assaut alors que l'incendie continue de se propager à une vitesse incontrôlable. Des renforts aériens européens doivent arriver sur place pour appuyer les pompiers dans la région où un autre incendie plus au sud dans les Landes menace lui aussi d'avaler les villages près de Biscarrosse. Un accident de la route hier à Saint-Pierre-des-Corps sur l'avenue Jacques Duclos en direction de Montlouis-sur-Loire. Au niveau de la déchetterie, une voiture a dévié sur la voie de gauche. C'était juste avant 19h. 5 personnes blessées au total, dont une grièvement, l'une des deux motardes, une femme âgée de 26 ans. Un homme condamné hier à Tours à 5 ans de prison, dont 3 avec sursis pour un autre accident de la route qui avait coûté la vie cette fois à une femme de 78 ans. C'était en février dernier à Saint-Bran. L'homme de 25 ans conduisait alcoolisé. Une grosse pagaille en vue demain à la gare de Tours pour les voyageurs de la ligne TER Tours-Paris. En plein week-end de départ en vacances, le trafic sera fortement perturbé dans les deux sens en raison d'une opération de déminage qui doit avoir lieu après la découverte d'un obus datant de la Seconde Guerre mondiale juste à côté des voies ferrées. Un cambriolage à l'église Sainte-Jeanne d'Arc à Tours s'est déroulé dans la nuit de mercredi à jeudi. Le ou les cambrioleurs ont forcé les portes de l'édifice avant de se diriger vers les troncs, là où on glisse une pièce pour déposer une bougie. Le préjudice est estimé à environ 200 euros et la police était sur place hier pour relever des empreintes. C'est le retour d'un classique de la Grande Boucle. Le peloton s'attaque aujourd'hui à l'Alpe d'Huez. Au programme de cette 19e étape du Tour de France, 128 km, 4 cols et pour finir les 21 virages mythiques de cette montée hors catégorie. Tous les regards sont tournés vers Tadej Pogacar qui n'a encore jamais levé les bras à l'Alpe d'Huez.
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3: Un temps toujours estival, Victoire.
1: Ouais, on a quelques petits nuages ce matin, mais c'est de belles éclaircies qui vous attendent. On a moins de vent qu'hier. Également, ce sera la même chose demain dans le ciel samedi. Par contre, dimanche, c'est la pluie qui arrive selon Météo France. Et beaucoup de vent également pour la fin de votre week-end. Pour autant, on l'a dit cet après-midi, les températures remontent tout de même de quelques petits degrés. 31 à Monet et Château-Lavalière cet après-midi. 32 à Chemillé sur Indrois, à Sainte-Maure de Touraine, à Savigny-sur-Latan. 32 également à Tours et son agglo. Vous comptez 33 au Grand Précigny, à Bossé-sur-Claise et à Saint-Aignan.
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1: Et bon week-end à Jeanne Serrin. Nous, on se retrouve dans un
3: bon
1: instant.
3: Bon week-end à tous.
1: Joe Dassin, dans les yeux d'Émilie.
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0: Bon week-end avec nous.
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0: On a vos titres préférés tout au long de la journée, vos infos en temps réel aussi pour vous accompagner au mieux. Vous êtes au bon endroit, à l'écoute d'Ici Touraine. N'hésitez pas à être avec nous aussi sur le WhatsApp de la radio 02 47 38 10 20. On regarde en temps réel vos infos circulation, vos événements et vos mots doux. Merci Véronique, on a reçu une photo toute la famille à Family Park, des places gagnées avec Ici Touraine. On est ravis que ça vous ait plu, ma chère Véronique. On continue de vous faire plaisir. Dans la prochaine heure, les cabines de Loire justement reviennent avec vos deux entrées pour le château de la Bourdésière à Mont-Louis. Et puis on aura une machine à glace et à sorbet à gagner dans le blind test des vacances d'ici une heure également. Bien sûr, dans la playlist, vos classiques et vos nouveautés. Classique, on a du Michel, hein, Michel Jonas, Michel Delpech qui arrive également. Et puis Vita, ça c'est une nouveauté, ça fait mal avec Ici Touraine.

0: Putain, ça fait mal avec Ici Touraine.
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0: Et jusqu'à 11h également, ils vous attendent au marché de Montrichard pour vous offrir votre paire de lunettes Ici Touraine pour l'éclipse solaire du 12 août prochain. On est avec Charles Martin, notre régisseur, et surtout avec Clément Charbonneau, notre baladeur. Clément, qu'est-ce que vous avez en face de vous ?
3: Eh ben en face de moi, Victoire, j'ai le primeur, j'ai les fraises. On est en plein milieu du marché. On se promène là avec Claude Tellier qui est adjoint à la mairie. Bonjour Claude.
4: Oui, bonjour Ici Touraine.
0: Bonjour.
3: On est où là exactement ?
4: Ici exactement, nous sommes sur la place du Général de Gaulle, donc place où nous faisons le marché tous les vendredis. Avec la descente sur la rue Carnot qui descend jusqu'à la mairie.
3: Oui, on a laissé Charles dans la rue Carnot, juste à côté de la mairie, tout seul au stand, et là on est en train de se balader.
4: Voilà. Donc là, nous avons à peu près une cinquantaine de commerçants qui viennent. Donc ça va des légumes, viande, volaille, rôtisserie, vêtements, bijoux.
3: Il y a tout le monde là qui vous dit bonjour, il y a le sourire, il y a la bonne humeur. C'est tous les vendredis comme ça ?
4: C'est tous les vendredis comme ça, surtout en ce moment parce qu'il fait beau, que les gens sortent. Là, il y a quand même du monde ce matin sur le marché. Donc, il faut profiter du beau temps.
3: Et vous, personnellement, vous vous sentez comment ?
4: Très heureux de voir beaucoup de monde et de pouvoir dialoguer avec tous les commerçants du marché.
3: Vous êtes Montrichardais depuis longtemps ?
4: Je suis Montrichardais depuis 12 ans. Je suis dans la région, j'étais sur Saint-Georges avant, donc depuis 1978.
3: Et qu'est-ce qui vous plaît le plus à Montrichard ?
4: Dans Montrichard, ce qui nous plaît le plus, bah, disons que c'est tout le patrimoine qu'il peut y avoir sur la commune.
3: Ouais.
4: Et puis, de pouvoir discuter avec tout le monde et puis d'être en bonne harmonie avec tout le monde.
3: Ouais, s'il y a des touristes ou des gens qui viennent visiter Montrichard cet été, qu'est-ce que vous leur conseillez ?
4: Alors là, ici, les touristes, là, cette année, on a fait une inauguration. On fait tous les jeudis, vendredis et samedis, on fait la rue piétonne pour permettre aux commerçants, enfin aux restaurateurs d'accueillir du monde et que tous les touristes puissent déambuler dans la rue nationale tranquillement.
3: D'accord, pour la convivialité, pour que ce soit plus simple.
4: Donc le soir, en plus, il y a la guinguette qui va commencer fin juillet, de fin juillet jusqu'à fin août. Et nous avons aussi le spectacle du donjon.
3: Sur la plage de Montrichard.
4: Le spectacle du donjon qui se fait au donjon, que nous avons restauré et que ça fait 2 ans qu'il a été restauré.
3: Super. Et vous avez passé votre été à Montrichard, du coup ?
4: Là, je passe l'été sur Montrichard, oui. J'ai un peu de vacances en septembre.
3: Et ça vous plaît ?
4: Très fortement.
3: Merci Claude. On va continuer à marcher un petit peu. Hein, parce que là, vous, je vous ai pris, vous étiez en train de travailler un petit peu. Parce que vous êtes placier pour le marché.
4: Donc là, placier avec mon collègue, avec Jean-Claude Gagneux, qui est donc le responsable des marchés. Et donc là, on passe pour faire régler les gens qui viennent occasionnellement.
3: Ah bon, alors on y va, parce que je suis en train de ralentir la cadence, Victoire. On se dépêche.
0: Clément, j'ai une dernière petite question pour vous. Tant que vous êtes avec Monsieur l'élu, il y avait une fermeture temporaire de la baignade à Montrichard. Et je crois que l'alerte, elle est levée selon Panneau Pocket. Est-ce qu'il peut juste nous en dire un mot ? On peut aller se baigner ou pas ?
3: Est-ce qu'on peut aller se baigner ? Parce que est-ce que l'alerte pour la baignade qui a été mise à Montrichard a été levée ?
4: Oui, l'alerte a été levée. On peut se baigner et nous avons aussi des canoës-kayak. On peut y avoir des pédalos et partir en randonnée sur le Cher jusqu'au château de Chenonceau.
3: Ah bon, on peut profiter du Cher, Victoire.
0: Merci beaucoup et aller se baigner, notamment à la plage de Montrichard, Indochine, Canary Bay, avec Ici Touraine.

0: sorti plein de dates en novembre, notamment à la scène musicale à Paris. Je vous le donne en mille. C'est parti en 5 minutes. C'était Indochine avec Issy Touraine, mais il reste des places à Genève. Si vous avez envie d'aller à Genève, pourquoi pas.
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11: L'Institut Pasteur œuvre pour un monde en meilleure santé. On en parle dans un instant avec Florence Desparmet, chargée des relations avec les testateurs.
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0: Ça casse quand j'y midi. Vous écoutez Ici Touraine et tout de suite, c'est quand ma maman m'a dit.
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0: Ouais, c'est les astuces de ma maman cet été avec Pierre Nus. Il nous rappelle que les réponses les plus efficaces à nos petits soucis du quotidien sont parfois juste là, dans nos placards, dans notre mémoire collective. Aujourd'hui, Pierre, c'est bricolage ou œnologie?
3: Les deux, mon capitaine. Dans la panoplie du bricoleur, je demande le tire-bouchon. Vous voulez retirer une cheville récalcitrante? Mais si, la cheville, le morceau de plastique à mettre dans le mur pour que la vis tienne correctement. Quand vous voulez la retirer avec la pince plate, ça glisse. Vous finissez souvent par déchiqueter le plastique sans faire bouger la cheville d'un seul millimètre. Sortir le tire-bouchon, oui, celui du tiroir de la cuisine, c'est une technique MacGyver d'une efficacité redoutable pour gagner du temps et préserver vos murs. La pince plate a aussi tendance à rayer la peinture autour du trou où se trouve la cheville. Ma maman utilise toujours le tire-bouchon, comme elle n'a pas tellement de force dans le poignet. Présentez la pointe de la mèche, la queue de cochon, au centre de la cheville. Vous vissez délicatement sur deux ou trois tours seulement, oui, pas plus, hein, ne vissez pas trop profondément, parce que si la mèche traverse toute la cheville, elle va l'écarter contre les parois du mur, et ça va la bloquer encore plus fermement. Le pas de vis du tire-bouchon s'agrippe au début de la paroi interne de la cheville en plastique, et ça offre une prise bien plus stable qu'une pince. Tirez fermement et bien dans l'axe, et si vous utilisez un tire-bouchon à levier, vous savez, le modèle de Gaulle, là, qui lève les bras. Ben, vous pouvez même utiliser les bras pour démultiplier votre force et sortir la cheville sans aucun effort. Le retrait est net, propre, et ça laisse un trou impeccable, prêt à être rebouché. Merci, ma maman.
0: Merci, Pierre Nus. Dans un instant, vos conditions de circulation à propos des trains. Je vous parle de ce qui se déroule dans les prochaines heures côté SNCF. Avant ça, c'est Michel Delpech, quand j'étais chanteur.

0: Michel Delpech, quand j'étais chanteur, avec Ici Touraine.
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0: Bon, c'est un week-end chargé sur les routes. Déjà, bison futé, voie rouge demain. Et ce ne sera pas mieux en train. En tout cas, pour les voyageurs de la ligne Tours-Paris, une bombe de la Seconde Guerre mondiale sera neutralisée demain matin à Choisy-le-Roi, en région parisienne. Donc, ça bloque toute la ligne entre Paris, Orléans, Tours, Vendôme et Bourges. L'opération de déminage est prévue dans la matinée. Retour à la normale prévu en milieu d'après-midi. L'alternative, si vous deviez partir demain matin en train, ça peut être les bus. Je vois des Blablabus, des Flixbus, des Alza. C'est bon, je vous ai dit trois marques. Qui partent de Vaucanson et qui partent à Tours. Il y en a toutes les heures qui peuvent vous permettre de rejoindre la région parisienne. Autre perturbation à Tours dès demain avec les travaux du tramway. Et ça concerne le pont de l'Alouette. Tout ce week-end, une étape majeure du chantier de la future ligne 2 de tramway aura lieu avec la démolition du pont de l'Alouette. Celui-ci sera ensuite reconstruit afin de supporter la plateforme de la future ligne. Cette intervention entraîne donc la fermeture complète du giratoire de l'Alouette. Il y a pas mal de modifications si vous êtes en voiture. Il y a une déviation si vous êtes piéton ou cycliste. Il y a des cheminements qui vous permettent de passer à côté pendant la durée des travaux. Et puis surtout pour les transports en commun, déviation pour les lignes 2, 3, 10, 14, 16 et 72. Tout ça, vous le voyez sur le site de Fil Bleu et sur le site de la ville de Tours.
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0: Et on continue avec Lewis Capaldi avant de partir à Montrichard, retrouver dans un instant Clément Charbonneau.

0: Ici Touraine, 10h33, je vous emmène dans les plus beaux jardins, je crois, du centre-Val de Loire.
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0: On est à Villandry pour cette belle manifestation qui revient bientôt. C'est les mille feux à Villandry, cette nuit des mille feux. On en parle avec vous, Jérémy Licourt, bonjour.
3: Bonjour.
0: Vous êtes responsable de l'événementiel à Villandry. On va mettre les pieds dans le plat. On connaît cette nuit des mille feux. Bon, c'est pas trop d'actualité en ce moment. Est-ce qu'on remplace pour le feu? Est-ce qu'on maintient? Qu'est-ce que vous en savez?
3: Alors oui, en effet, c'est une question qu'on nous pose beaucoup et qui est légitime. Oui, malheureusement, il y a beaucoup de gens qui sont attachés au feu d'artifice à Villandry, mais cette année, la situation est vraiment très particulière. L'ouest de la Touraine est désormais classé depuis quelques jours en risque très sévère d'incendie, donc les feux d'artifice sont interdits. Mais on a une magnifique solution, un autre spectacle qui va remplacer le feu d'artifice et qui sera assez surprenant, assez exceptionnel, je pense. Donc on ne sera pas sur des artifices, mais on va être sur un spectacle de laser au-dessus du bassin du jardin d'eau de Villandry. Et c'est quelque chose qui c'est rarement, voire pas encore fait en Touraine. Donc on est assez content, assez fier de cette solution. Qu'on va présenter au public pour une grande première à partir de vendredi prochain.
0: On peut pas vous reprocher de miser sur la sécurité, franchement.
3: Non mais c'est quand même mieux. Non mais évidemment, la sécurité passe avant tout lorsqu'on organise un événement. L'idée n'est pas de faire un feu d'artifice à tout prix et de prendre le risque, de prendre des risques inconsidérés, d'autant plus avec tout ce qui se passe en France en ce moment. On fait passer la sécurité avant tout.
0: 31 juillet 1er et 2 août prochain pour ces nuits, non pas des mille feux, mais des mille lasers.
3: On peut toujours les appeler les nuits des mille feux, voilà. On va toujours retrouver les milliers de bougies qui seront installées dans les jardins, ça c'est possible. On a le droit de le faire et elles seront bien là pour créer cette ambiance poétique et magique pendant la soirée. Puisque les gens arrivent donc à partir de 20h, on ouvre les portes à 20h et à cette heure-là en été, il fait encore jour. Mais petit à petit, la lumière commence à baisser et c'est là que la magie opère, puisque les lumières des milliers de bougies se révèlent et ensuite, lorsque le spectacle est terminé, les gens peuvent rester dans les jardins pour profiter justement de ces jardins qui sont éclairés uniquement par les bougies. Donc c'est vraiment un moment magique.
0: Une ambiance, on comprend, romantique, tamisée, mais à la fois c'est super aussi à faire en famille. Jérémy, c'est pour ça que vous mettez quand même vraiment en place une programmation autour de tout ça qui va commencer assez tôt dans la soirée. Qu'est-ce qui se passe ?
3: Oui, tout à fait. Il se passe beaucoup de choses et il y en aura en effet pour tout le monde, puisque dès l'ouverture à 20h, les gens pourront profiter de différentes animations. Ils pourront jouer sur des jeux en bois géants qui sont installés dans la cour d'honneur du château, qui sont comme les bougies, un peu un des marqueurs des nuits des mille feux, puisqu'ils ont énormément de succès chaque année. Les gens restent jouer jusqu'à tard dans la soirée. C'est vraiment quelque chose qui est très apprécié. Et puis il y aura des rencontres au fil de la balade dans les jardins. Nos visiteurs vont pouvoir rencontrer cette année les quatre saisons qui seront personnifiées, qui seront sur échasse dans des costumes sublimes et qui viendront à la rencontre des visiteurs, leur parler, interpréter des personnages justement qui vont parler du potager et des jardins de Villandry. Mais d'une manière très très ludique et assez assez surprenante, je pense. Elles auront d'autres compagnons également qui viendront à la rencontre du public. Et puis un petit peu plus loin dans les jardins, il y aura pour ceux qui préfèrent la musique, il y aura l'occasion d'écouter un petit concert intimiste d'un duo qui s'appelle le duo Bulle, qui est constitué d'une violoncelliste et d'un accordéoniste. Et avant le, j'allais dire avant le feu d'artifice, avant le spectacle de laser, il va y avoir une très très belle rencontre pour le public. Je peux pas en dire beaucoup plus, mais je peux juste vous dire qu'il y a une fleur de lotus géante qui va mesurer 7 mètres de haut, qui va s'installer auprès du bassin du jardin d'eau, et sur les coups de 21h50, 22h, elle va s'animer, elle va s'ouvrir, et là, je ne peux pas vous en dire plus.
0: Et bah pour ça, faut qu'on vienne voir, tout simplement. 31 juillet, 1er et 2 août prochain, Nuit des Mille Feux, un spectacle lumineux magnifique qui vous attend. Merci Jérémy Licourt d'avoir été avec nous. Bel été.
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0: Ah, Céline, elle est un peu en avance, elle vient d'arriver dans le studio. Elle m'a montré ce qu'on vous fait gagner à 11h. Une machine à glace et à sorbet, je suis trop contente, elle est à côté de moi. 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Je rajoute à ça évidemment les deux paires de lunettes ici Touraine pour l'éclipse du 12 août prochain. À vous de jouer, vous choisissez entre 1 et 37. Je vous ai dit que c'était le moment Michel. Après Delpech, c'est Jonas.

0: J'adore l'histoire qui est racontée dans cette chanson par Michel Jonas, la boîte de jazz avec Issy Touraine. Bonjour Marie-Laurence.
1: Cabine de Loire.
0: Marie-Laurence, vous êtes à Orbigny.
2: Oui, c'est bien ça.
0: Comment ça va?
2: Ça va bien.
0: Je vous propose d'aller au château de la Bourdésière, à Mont-Louis-sur-Loire, un super lieu qui vous attend. Est-ce que vous avez la main verte, vous, Marie-Laurence?
2: Pas trop.
0: Ah bah là, vous pouvez prendre plein de conseils. Hein, parce que le jardinier, Nicolas Toutain, il est super accueillant, il donne plein de conseils au château de la Bourdésière. Et puis le prince jardinier, c'est Louis-Albert Debreuil, qui est au château de la Bourdésière à Mont-Louis. Il adore parler aussi de ses tomates, notamment. Pour ça, petite question, qui sera dans l'une de nos 37 cabines? On choisit laquelle?
2: La 8.
0: La 8, c'est parti.
1: Cabine de Loire.
0: Et dans la 8, une musique. Ou en tout cas, un souvenir d'école résonne. Marie-Laurence, on révise. Même pendant les vacances. Voici votre question. Est-ce que vous êtes forte en calcul mental?
2: Pas trop non plus.
0: Oh là là, et vous inquiétez pas, je vous aide. Pendant les soldes, c'est-à-dire en ce moment, mon t-shirt coûte initialement 20 euros. Il est bradé à moins 25%. Combien va-t-il me coûter finalement en caisse? 12,50 euros, 15 euros ou 18 euros? 20 euros moins 25%.
2: Oui, il est à 20 euros au départ. Hein, c'est
0: oui,
2: pas.
0: Tout à fait. Et on enlève 25.
2: 12,50 euros.
0: Vous êtes sûr?
2: Non, mais bon, on y va.
0: Eh bien, nous allons sortir de la cabine de Loire. S'il y a du soleil, c'est que vous avez gagné. S'il n'y a rien, c'est que c'était pas ça.
2: Voilà.
0: Il n'y a pas de soleil, Marie-Laurence.
2: C'est l'orage.
0: C'est l'orage. C'est la pluie, c'est le parapluie. Oh non! Oh, je suis désolée, ça n'a pas marché pour aujourd'hui. Bah, malheureusement, mon t-shirt, il me coûte 20 euros. Je le brade à moins 25%. Il me coûte 15 euros à la fin.
2: Oui.
0: C'est pas grave, je dis à bientôt. Avec plaisir. Allez, on fera ça. On se retrouve bientôt sur l'antenne d'Issy Touraine. Et d'ici une bonne dizaine de minutes, les jeux, ça continue. Blind test des vacances. On vous fera gagner cette fois votre sorbetière et votre machine à glace.

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1: Encore quelques petites minutes pour aller chercher vos lunettes à Montrichard sur le marché de Montrichard ce matin. Et c'est Clément Charbonneau qui vous accueille notamment. Clément, est-ce qu'il y a du monde qui vient chercher ses lunettes ?
4: Ah bah le stock est presque épuisé, Victoire. Il y a beaucoup de monde qui vient chercher ses lunettes et on est très heureux de venir, enfin que vous venez à notre rencontre, de venir à votre rencontre. J'ai eu de beaux compliments aussi aux animateurs d'Ici Touraine. Donc merci à tous qui passent sur le marché, c'est génial. Et on a une super ambiance. Je suis avec Maya et sa maman Périne et la petite sœur Thaïs. Ça va, Maya ?
5: Oui.
4: T'as une super casquette, c'est quoi ta casquette ?
5: C'est une casquette Pokémon, j'aime bien les Pokémon.
4: Et là t'es en vacances à Montrichard, c'est ça ?
5: Oui, chez mes grands-parents, ils ont une piscine donc c'est pratique pour l'été.
4: Ouais, tu aimes bien. Et le reste du temps, tu es où ?
5: Je suis chez ma grand-mère dans à Albertville, mais des fois je suis aussi en Haute-Savoie pour la montagne.
4: Et le reste de l'année, tu vis où ?
5: Au Rwanda, dans la capitale Kigali.
4: Au Rwanda, en Afrique ?
5: Oui, c'est ça.
4: Mais c'est génial, tu fais quoi là-bas ?
5: Mes parents, comme ils sont en visite, parce que mes parents, ils sont professeurs, donc ils travaillent là-bas. Et donc pas dans les vacances, on visite, on va dans des parcs et tout ça.
4: Et toi, t'aimes les animaux là-bas, tu m'as dit.
5: Oui, j'aime bien les animaux. C'est pour ça qu'on va dans des parcs, et on essaye de. Et on est allé déjà avec un guide. On a vu un léopard, mais faut avoir l'œil. Même le guide l'avait pas vu. C'était un autre guide qui l'a vu. Mais nous, quand on y allait tout seul, on n'a pas vu de lion ni de léopard.
4: Et c'est quand même bien la Touraine. Tu viens à Montrichard, tu profites l'été.
5: Oui, c'est bien.
4: Tu fais quoi ?
5: Je joue avec mon cousin dans nos laboratoires et aussi avec ma petite cousine.
4: T'as un laboratoire ?
5: Ouais, on a des laboratoires normaux et des laboratoires secrets. Mais dans les laboratoires, on fabrique des inventions, mais on n'y arrive pas vraiment.
4: C'est quoi ton invention ?
5: On avait essayé un truc pour anti-moustique, mais genre c'était un truc avec un bout, avec un clou à l'intérieur, comme ça on tue les moustiques et ça leur pique et ça les touche, mais on n'avait pas réussi.
4: Et tu t'es fait piquer par les moustiques du coup ?
5: Bah oui, et mon cousin aussi.
4: Ouais, mais du coup t'aimes les animaux quand même ?
5: Ouais.
4: C'est super, passe un bel été Maya, merci beaucoup.
5: De rien, au revoir.
4: Et profite de l'éclipse, parce que t'es venue quand même spécialement pour l'éclipse aussi, oui, c'est ça, hein, tu voulais les lunettes.
5: Oui, parce que j'ai lu un magazine et j'étais, maman, je peux avoir l'éclipse, je peux avoir l'éclipse, est-ce que tu peux m'acheter des lunettes spéciales éclipse ? Ensuite, elle a dit oui.
4: Et tu les as eues gratuitement, grâce à Ici Touraine.
5: Ouais.
4: Merci beaucoup, passe un bel été, passez tous un bel été, merci d'être au micro d'Ici Touraine. Et je crois qu'on a épuisé les stocks, Victoire.
1: Ah, oh, j'adore.
4: Parce que
1: mais
4: je vois
1: belle
4: Charles
1: rencontre.
4: qui est en train de. Ouais, c'était merveilleux. Et je vois Charles qui est déjà en train de démonter le stand, donc je crois que les stocks sont épuisés.
1: Ah, c'est fini tôt pour Montrichard. Bon, on reviendra bientôt. Il y a Château Renaud, notamment la semaine prochaine. Et Amboise, ce sera Ventre-Titre la semaine prochaine. Merci Clément et à bientôt.
4: À bientôt.
1: Bon week-end.
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0: Véronique Sanson. Son histoire de Vancouver avec Issy Touraine.
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0: Toute l'équipe est ravie de vous accompagner ce vendredi. Vous écoutez Issy Touraine, il est 11h. Les infos à 11h avec vous, Eva Kling, bonjour.
2: Bonjour Victoire, bonjour à tous. 40 000 touristes et habitants évacués de la presqu'île du Cap Ferret face au gigantesque incendie de la forêt de Lège. Le feu a parcouru plus de 10 000 hectares. Des scènes impressionnantes en Gironde, mais aussi dans les Landes. Là-bas, c'est 2500 hectares qui sont touchés à Biscarrosse. Le vent pousse vers les habitations. 25 000 personnes évacuées. Si vous connaissez justement des Tourangeaux qui sont dans ces zones sinistrées, ici Touraine cherche des témoignages, appelez-nous au 02 47 38 10 20. J'aurais préféré mourir à sa place, les mots du jeune homme de 25 ans, condamné hier par le tribunal de Tours pour avoir tué une femme et blessé trois autres personnes dans un accident de la route. En février dernier, à Saint-Bran, il prend le volant avec 2,3 grammes d'alcool dans le sang et heurte de plein fouet une autre voiture. Dedans, un couple de septuagénaires. La femme en meurt, le mari en sort gravement blessé. Autre accident de la route hier à Saint-Pierre-des-Corps, sur l'avenue Jacques Duclos, en direction de Mont-Louis, au niveau de la déchetterie, juste avant 19h. Des témoins racontent voir une voiture se déporter sur la voie de gauche et percuter deux motards et une autre voiture. Au total, 5 blessés, dont une grièvement, une motarde de 26 ans. Sur les rails, prévoyez des perturbations demain sur le TER Tours-Paris. Des retards prévus dans les deux sens après la découverte d'un obus de la Seconde Guerre mondiale tout près des voies ferrées. Retour à la normale estimé à 15h. Si vous avez prévu d'aller à Chambray ce week-end, sachez que le rond-point de l'Alouette est fermé. Le pont du même nom, juste au-dessus, doit être démoli dans le cadre des travaux de la future ligne de tramway. On vous a mis les infos pratiques et le plan de déviation sur le site et l'application Issy Touraine. Un défi de taille cet après-midi pour les coureurs du Tour de France. Le peloton s'attaque à l'Alpe d'Huez pour cette 19e étape. 128 km, 4 cols et 21 virages mythiques. Après la victoire de Richard Carapaz hier, tous les regards se tournent vers Tadej Pogacar, qui n'a encore jamais levé les bras à l'Alpe d'Huez. Mais les Français comptent aussi briller, en particulier Paul Sexas. Départ à 14h.
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2: À vous Victoire, vous levez les bras en voyant la météo d'aujourd'hui.
0: Ah ouais, ça fait plaisir. Bon, c'est nuageux, d'accord, mais déjà il y a beaucoup moins de vent qu'hier. On a de très belles éclaircies, il fera même un tout petit peu plus chaud sur le thermomètre. J'ai envie de dire qu'on en profite ce vendredi et ce samedi parce que dimanche, pluie.
2: Aïe.
0: Et vent. On finit mal le week-end. Enfin, plus non. Non, pluie non. J'ai pas le droit de dire ça, ça fait du bien. Ça fait du bien qu'il pleuve
4: oui,
0: en ce moment.
4: Végétaux,
0: pardon, ouais, non,
4: ça.
0: Je dis plus ça, ça. Non, c'est bien qu'il pleuve, faut qu'il pleuve. 31 degrés à Maitray et en Billou, 32 à Beaulieu-les-Loges cet après-midi, 32 aussi à Avon-les-Roches et à Azel-Rideau. Vous comptez 32 également du côté de Tours, 33 à Descartes et à Ligueuil. Il fait quand même du soleil aujourd'hui pour sa machine à glacer à Sorbet, 02 47 38 10 20. 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
0: Le but est très simple. Vous reconnaissez des extraits musicaux, certes très courts. Celui ou celle qui fait le meilleur score remporte aujourd'hui sa sorbetière. Allez les gourmands, 02 47 38 10 20.

0: Mac & Womack, Teardrops avec Issy Touraine.
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0: Et c'est aussi avec votre radio que vous gagnez aujourd'hui votre sorbetière machine à glace. En plus, il y a plein de recettes qui vont avec. Bon, c'est assez simple. Vous pouvez vous en occuper comme vous voulez. Ça va bien dans votre cuisine. Vous voyez que je ne sais pas trop le raconter parce que moi, j'ai encore jamais utilisé ça dans ma vie. Et pour autant, le carton que j'ai à côté de moi, franchement, il est super lourd. Alors, si vous avez déjà utilisé, venez m'en parler au 02 47 38 10 20. Venez jouer et hop, je vous le fais gagner en échange, tout simplement. Racontez-moi comment on utilise ça au mieux, mais je me renseigne bien sûr. Super sorbetière, c'est frais, c'est bien, je mets des gâteaux dedans. Moi, c'est pas mal. 02 47 38 10 20, à vous de jouer.
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0: Le principe est très simple. Vous reconnaissez des extraits, souvent des années 50 à aujourd'hui, majoritairement francophones, parfois anglophones aussi, c'est vrai, ou même en espagnol, en italien. Bon, c'est des titres que vous connaissez. On a même mis des génériques de films, de séries, de dessins animés. À vous de tenter votre chance au 02 47 38 10 20. Vous tentez quelque chose, parfois ça marche. Le mieux, c'est en famille ou avec les copains. On y va!

0: Axel Red, c'est ma prière avec Issy Touraine. Je vous offre une sorbetière aujourd'hui, une machine à glace, du froid à la gourmandise, tout simplement. 02 47 38 10 20, la machine qui part à la maison, c'est maintenant, en tentant votre chance au blind test des vacances. On part à Amboise chez notre première candidate, c'est Christine. Bonjour Christine.
1: Bonjour Victoire.
0: Comment ça va?
1: Ah bah très bien.
0: Vous avez un petit programme ce week-end?
1: Non, on va faire en fonction du temps. Je voulais faire une petite brocante dimanche, mais bon. C'est ça.
0: Pas jojo, hein, dimanche. Hein.
1: Ça me paraît un peu compliqué.
0: Ouais, c'est pas plus simple ce qui va se dérouler pour notre météo, malheureusement, ce dimanche. Pour autant, aujourd'hui, demain, il fait beau. Et pour ça, on a une sorbetière. Est-ce que vous savez comment ça marche vraiment?
1: Alors, pas trop. Justement, je voulais m'en acheter une parce que je me suis dit, tiens, de ce temps-là, on pourrait peut-être en faire. Donc, ça pourrait bien tomber.
0: Le principe de base est simple, me dit le site sorbetière.fr. Une sorbetière mélange une préparation liquide tout en la refroidissant. Ce brassage empêche la formation de cristaux de glace trop gros, ce qui garantit une texture fine et homogène. Voilà Christine. Comment ça va se passer? Je vous fais écouter 4 extraits. Pour le premier, il faut me dire l'artiste, le groupe ou le titre, mais en tout cas, je veux la totale. J'ai besoin de tout pour vos 10 premiers points. Pour le reste, l'un ou l'autre, ça suffira. N'oubliez pas qu'il y a majoritairement du francophone, mais parfois aussi d'autres langues, et ça peut arriver très très très très vite. Est-ce que vous êtes prête?
1: Je suis prête.
0: Allez, c'est parti.
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1: Roxane. Police.
0: J'ai tout. Nickel, j'ai Roxane, j'ai Police, c'est oui. Bravo. On a nos 10 premiers points, nickel. On continue comme ça, avec un nouvel extrait. Cette fois, vous me dites l'artiste ou le titre, ça fonctionnera très bien pour augmenter le score.
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1: Michel Fugain.
0: Ouh, j'ai quelqu'un qui se défend très bien au blind test. Christine, je sens que vous êtes une mélomane. C'est une excellente réponse, bravo!

0: note à 20 points. Nouvel extrait, 2 secondes cette fois. Mais alors, qu'est-ce que c'est?
1: Le blind test de 2 secondes.
2: Ah oh bah alors là, je sais pas.
0: Et pourtant, ça a été diffusé, rediffusé, rediffusé à toutes les heures de la journée. Ce que l'on cherchait, je pense hein, que vous l'avez déjà entendu, c'est ça.
2: Oh, la maison dans la prairie.
0: Oui.
2: Ah oui.
0: Allez, ce sera pas pour celui-là, mais il reste quand même le dernier extrait. Super court par contre, hein. 1 seconde. À vous de me trouver artiste. Au titre, je vous donne 10 points si vous me donnez l'un ou l'autre. Je vous en donne 20 si vous me donnez les deux. Allez, Christine.
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2: Le baba qui s'est dit que... Le... Eddie Mitchell. Le... Pas du boogie woogie.
0: Vous êtes excellente.
2: La ah, super.
0: Personne qui Carole. Chuchote à côté de vous aussi. Bravo.
3: Pas de boogie, pas de boogie woogie.
0: Ah ouais, Christine. Ah, vous fermez le bec à tout le monde. 40 points, première candidate. Waouh.
2: Ah bah super.
0: Bravo.
2: La glace, elle va commencer à prendre un petit peu là, la glace.
0: Ah là, on peut commencer à se faire une petite italienne là. On peut y aller. Enfin, je dis ça. Il y a du monde, hein. Sachez qu'il y a du monde au standard qui voudrait gagner la sorbetière. Alors certes, vous avez fait 40 points. On peut égaliser et on peut surtout faire au-dessus. Je dis ça, on voit ce que ça donne avant midi. Bravo, Christine.
2: À tout à l'heure, peut-être.
0: Peut-être à tout à l'heure, merci.
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0: Il pose la question, la réponse est famille. Famille ou pas famille, Charles Doré ?

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2: L'Institut Pasteur œuvre pour un monde en meilleure santé. On en parle dans un instant avec Frédéric Grosjean, responsable du service des legs.
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0: Lune avec ici Touraine et Sébastien. Salut Sébastien.
1: Bonjour.
0: À Ambillou, comment allez-vous?
1: Ça va bien avec le beau temps.
0: En week-end?
1: En week-end.
0: Très bien. Pas de vacances en ce moment?
1: Bientôt.
0: Ah, super.
1: Prochainement.
0: En attendant, sur vos jours de repos notamment, je vous propose la sorbetière, la machine à glace. Par contre, 40 points à faire. Hein.
1: Ok.
0: Christine, la première candidate, aïe, elle nous a fait déjà un super score. Mais c'est possible, on y croit. On tente notre chance dès maintenant. Vous me donnez artiste ou titre, sauf le premier, il me faut tout pour vos 10 premiers points. Souvent francophone, parfois anglophone, parfois cinéma ou série. Est-ce que vous êtes prêt, Sébastien?
1: Je suis prêt.
0: Allez, c'est parti.
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1: Si c'est votre question, je vous réponds
2: oui.
3: On s'attache, oui. Et qu'on s'empoisonne avec une flèche.
1: Ah, le petit coup de gratte-gratte et paf, vous me l'avez. Nickel. Bravo. Ouais. On s'attache, Christophe Maé, et ça fait 10 points. Nouvel extrait. 3 secondes cette fois. Mais qu'est-ce que c'est ?
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0: La soupe aussi ?
1: Ah, c'est la dernière seconde qui aide. Hein. Alors là, si vous me trouvez le compositeur qui s'appelle Raymond Lefèvre, oui. On l'embrasse, mais c'est la soupe aux choux.
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1: Bravo. Je l'ai revu il n'y a pas longtemps et complètement ma boule ce film. Mais complètement marteau ce film. J'avais adoré revoir ça. 10 points plus 10 points, ça fait 20 points. Nickel. Eh ben, comme ça, on est à la moitié. On a un nouvel extrait qui arrive cette fois. Il fait 2 secondes. Vous me trouvez l'artiste, vous me trouvez le titre, vous me trouvez le groupe. Ça marchera bien.
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0: C'est les Rolling Stones ? Non ?
1: On vérifie, on écoute ? Bah, je crois que oui, hein. Bravo Sébastien. Miss You, The Rolling Stones. Et ça nous fait 30 points. Ah la vache. Ah, j'ai dit sérieux ce matin. Le dernier extrait, il fait 1 seconde. Soit vous me trouvez l'artiste, soit vous me trouvez le titre. Le but, c'est au moins d'égaliser ou alors de passer devant. C'est parti.
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0: Alors, je vous donne 10 points. Bravo, nickel. Et c'est quoi le titre? Marcia Baila. Bravo Sébastien. En tout cas, on a égalisé.
1: D'accord.
0: Ça, c'est nickel. Félicitations. J'adore. Hein. Oh là là, j'ai du lourd ce matin. Ça va se battre un petit peu pour la sorbetière. Je vous propose qu'on se retrouve peut-être tout à l'heure, à moins que quelqu'un fasse 50 points. C'est possible. Bravo à vous.
1: Au revoir.
0: Au revoir.
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0: D'amour ou d'amitié, c'est Céline Dion avec Ici.

0: Avec ce joli week-end qui arrive, je vous propose d'aller vous baigner.
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0: Petit tour des plans d'eau surveillés, notamment à Monet, au plan d'eau de l'Arche. Ça a réouvert depuis une dizaine de jours. La zone de baignade surveillée, c'est de 13h à 19h. C'est pas forcément, c'est même pas du tout le matin. Le bar ambulant Super Canon vous attend. Il y aura une session sport collectif le 30 juillet prochain. Bien sûr, il y a aussi des cours de natation, d'aquagym, notamment le 10 août prochain. Un cours grandeur nature, un grand cours de natation ouvert à tous, et puis parfois il y a aussi des grandes structures gonflables. Tout ça, c'est au plan d'eau de l'Arche à Monet. Il y a bien sûr Bléré Plage également qui vous attend sur les bords du Cher, avec notamment l'itinéraire Cœur de France à vélo. Vous pouvez déposer votre vélo et vous avez juste à vous installer à Bléré Plage. Là, c'est surveillé de 13h à 19h. Et puis enfin, vous le connaissez, mais ça vaut vraiment le coup, c'est joli comme tout, lac d'Homme dans une ancienne carrière. On est à 35 km de Tours, avec cette base nautique, terrain de beach volley, jeux pour enfants, piste de vélo aussi autour du lac pour faire une petite session. Parfois ça peut être payant, notamment avec la base nautique, mais bien sûr pour aller se baigner tout simplement, c'est gratos, c'est surveillé de 13h à 19h.
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0: On parle de soleil, alors parlons des tournesols avec Marc Lavoine avant de retrouver notre troisième candidat pour le blind test des vacances. Objectif, au moins 40 points ou alors 50. Oh, ce serait le quiz parfait. J'ai hâte de voir, j'ai hâte de vous écouter et de vous recevoir.

0: C'est Marc Lavoine que vous écoutez ce matin avec Issy Touraine. Bonjour Marinette.
1: Ah, bonjour.
0: Quel joli prénom. J'adore votre prénom. Vous venez de Bléré.
1: Oui.
0: Est-ce que vous faites de beau à Bléré ce week-end?
1: Oh, je suis à la retraite, madame.
0: Ah, donc tout est beau, tout est bien.
1: Tout est... Voilà.
0: On kiffe la vie, comme on dit. Et puis on peut se dire, tiens, si je me faisais une petite glace, oh non, j'ai pas envie, je la ferai demain. C'est ça la vie. J'adore. Marinette, pour votre sorbetière, par contre, il y a quand même de l'enjeu. Là, il va falloir me faire 40 points, au moins. Est-ce que vous vous sentez prête?
1: Oui.
0: Est-ce qu'il y a une période musicale où vous vous dites, ouais, j'aime mieux, je suis plus à l'aise, peut-être années 80, années 2000?
1: Oui.
0: Années 80?
1: Oui.
0: Francophone?
1: Un peu, oui.
0: Ok. On a de ça, et on a aussi d'autres langues. Et on a aussi parfois des génériques. On pense large. C'est parti, Marinette?
1: C'est parti.
0: On n'oublie pas le premier, je veux tout. Artiste et titre. C'est parti.
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1: Charles Aznavour, Les Emmerdes.
0: Oh, eh ben ça va, hein. Faut pas me parler comme ça, hein. C'est oui.
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0: Eh ben voilà, 10 points. Ça c'est bon, ça c'est fait. On n'est pas perdu. On continue, nouvel extrait, cette fois 3 secondes. À vous de me trouver ce que c'est.
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0: Raymond Alexandrie.
1: Pardon? Raymond Alexandrie?
0: Raymond Alexandrie.
1: Ah, je le connais pas celui-là, moi. Hein? Je vois pas. Moi, non. Je pensais plutôt à quelque chose où il y a eu d'ailleurs des plans de tournage à Chinon. Pour ceci.
0: Ah, non.
1: C'est Fantomas.
0: Fantomas, oui.
2: C'est bien moi. Fantomas.
0: Oui. Bon, ma
1: copine. C'est pas foutu, Marinette, hein. Mais par contre, faut tout me trouver. Mais alors, tout. Pour ce nouvel extrait de seconde, j'ai besoin du titre ou l'artiste. Là, je vous donnerai 10 points. Pour le dernier qui arrivera, faudra tout me donner et on sera à 40. Allez, on y va. 2 secondes.
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0: Assez de fait. Non.
1: On vérifie, non. Mais c'est non. Pas assez d'essai.
0: Non.
1: Hein.
0: Non.
1: Ah bah ça pète aussi, hein, c'est Deep Purple.
0: Ah oui.
1: Mince. Allez, on essaye le dernier, comme ça, pour le plaisir. Qu'est-ce que vous m'auriez dit avec ceci?
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0: C'est nos rappeurs marseillais. C'est Ayam.
1: Ah oui.
0: Bisous Marinette.
1: Bisous, à bientôt.
0: Au plaisir, à bientôt de vous revoir, j'allais dire. 11h43, vous écoutez toujours ici Touraine. Notre dernier candidat arrive dans un instant. 40 points à égaliser, 50 à faire pour gagner la sorbetière.
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0: On en parle.
4: Cela fait 135 ans que l'Institut Pasteur œuvre pour un monde en meilleure santé. On en parle avec Frédéric Grosjean, responsable du service des legs. Bonjour Frédéric.
5: Bonjour.
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0: Alex Warren, Ordinary, avec ici Touraine. Salut Lola, Ablairé.
1: Bonjour.
0: Comment ça va?
1: Ça va, depuis la semaine dernière, ça va, vite toi.
0: Vous aviez joué pourquoi la semaine dernière, Lola?
1: Beauval, je crois.
0: Et on était passé pas loin, si je dis pas de bêtises.
1: Non. Non, on était nuls. On était nuls.
0: Ah, c'est vrai, on était nuls. Ah, d'accord.
1: C'est que 10 points, alors là,
0: ouais, c'était pas votre jour. Alors là, on le tente. Hein. Et j'ai envie de dire, Lola, faites-moi le maximum. Comme ça, vous assurez votre victoire parce qu'il y a 40 points à battre.
1: On va essayer avec ma collègue, on va essayer.
0: Ah, vous êtes avec les collègues?
1: Ah, ma collègue, oui.
0: Ok.
1: Et puis le cadeau, c'est pour sa fille, alors j'espère lui gagner.
0: Ouh, cadeau pour la fille de la collègue. Ouloulouloulou. Alors, on met tous les cerveaux ensemble. On essaye de se remémorer nos souvenirs, à la fois musique, à la fois générique, à la fois anglophone, francophone. Le premier, j'ai besoin de tout. Artiste et titre. La suite, l'un ou l'autre, ça suffira. Mais si vous voulez 50 pour le dernier, faudra tout me donner. Est-ce que vous êtes prête, Lola?
1: Oui.
0: Let's go.
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0: précisé de mieux.
1: Oh. Oh non. Bon, il y a une histoire d'aimer, hein. Mais c'est pour que tu m'aimes encore.
0: Ah, c'est pour que tu m'aimes encore. Oh.
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1: Oui. Oh, c'est pas grave, on peut encore faire 40 points.
0: Oui.
1: Mais alors là, faut tout me trouver jusqu'au bout du bout, hein. Nouvel extrait, 3 secondes. Tout n'est pas en français, Lola.
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0: Ben, c'est
1: qui,
0: je crois.
1: Les carottes sont cuites, hein.
0: Boy.
1: Ah bah voilà. Ah bah voilà. C'est ça. Ah, il faut toujours tenter quelque chose. Je suis contente pour vous.
0: Allez, je suis
1: aussi. Oh non, mais on a dit ça comme ça. Oui, bon, d'accord. Allez, Beach Boys. Eh ben, ça marche. Il faut toujours tenter quelque chose. Bravo. On continue. Et voilà, c'est pas foutu. J'adore. Extrait de 2 secondes. Artiste ou titre.
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0: Négresse verte. D'après ma collègue, négresse verte. J'y fais confiance.
1: Il y a un petit effet négresse verte, mais...
0: Ah, oh, mais... Ah,
4: Julie Soleil. Julie Soleil.
1: Il s'appelle Au Petit Bonheur.
0: Ah,
1: oui. Ah, mais c'est vrai que ça ressemble un peu quand même, hein. Non, il y a un petit style, hein. Oh, bah, ça passe pas. Bon, venez, on essaye ensemble. Celui d'une seconde. Et comme ça, on se réentraîne et on se retrouvera et un jour, ça marchera, les filles. Allez.
0: Oui.
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0: Santiano. Santiano. Santiano. Santiano. Il
1: vous prête. Exactement. Rien à dire. Et on aurait été à 30 points. Non mais c'est très bien. Ça suffit pas, d'accord, mais c'est super. On se dit à bientôt, les filles.
0: Ça marche. Merci, bisous.
1: Merci beaucoup. À bientôt. On a Sébastien, on a Christine. Tous les deux, on fait 40 points ce matin. Bravo déjà. Christine, est-ce que vous êtes là?
5: Je suis là.
1: Et vous, Sébastien?
5: Oui.
1: C'est parfait. On vous pose une question subsidiaire. C'est la question que l'on vous pose hors antenne qui vous permet de vous départager dès l'instant qu'il y a une égalité. C'est notre cas aujourd'hui, malheureusement. La question que Céline vous posait hors antenne. Le record a été battu en 2020. Combien de boules de glace ont été empilées sur un cornet par l'Italien Dimitri Pantsira? Il a fait un record d'empilement de boules de glace. Christine, vous m'avez dit combien?
5: 50.
1: Et vous, Sébastien?
5: Je sais plus.
1: Mais dis 60.
5: 60, ouais. C'est lui qui gagne.
1: Sachez que la bonne réponse, c'est 125.
5: Ouais.
1: Sébastien, c'est bon.
6: Oh, ouais. Cool. Bon.
7: C'est super, c'était pour l'anniversaire de ma femme.
1: Eh ben, magnifique. La sorbetière, la machine à glace, vous allez pouvoir en profiter. Filou va vous offrir un cadeau, mais vous allez pouvoir en profiter. Bravo.
7: Oui, super, merci beaucoup.
1: Nickel, Sébastien, je vous dis à bientôt.
7: Merci.
1: Et profitez bien. Et on rajoute bien sûr les lunettes ici Touraine. Christine, gros bisous.
5: Au revoir. Bisous.
1: Oh, merci d'avoir tenté votre chance.
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1: C'est cruel la question subsidiaire. Non, mais franchement, c'est cruel. Ah ouais, si ça tient qu'à moi, j'offrirais plein de trucs. Bon, j'ai quand même de la bonne musique. Les avions, Nuit Sauvage avec ici Touraine. Et puis bien sûr, vous retrouvez Marion Mancini dès demain à partir de 11h pour un nouveau...

0: C'était Julien Clerc, ma préférence avec Ici.
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0: Bon début de week-end, c'est Ici Touraine, il est midi. Les infos à midi avec vous, Eva Kling.
2: 40 000 personnes évacuées de la presqu'île du Cap Ferret et des communes environnantes face au gigantesque incendie de la forêt de Lège. Le plus gros de la saison, dit le ministre de l'Intérieur. Et les chiffres sont impressionnants. Pas d'habitants blessés, mais 27 pompiers pris en charge. 10 000 hectares parcourus, 53 maisons et un camping détruit. Les touristes et les habitants réveillés dans la nuit pour quitter leur logement. C'est le cas de Marc et sa famille, partis de Porges au nord du Cap Ferret.
3: Vers 3h du matin, 3h30, j'ai reçu un coup de téléphone d'abord de mon voisin qui est lui-même pompier et qui intervient en ce moment même. Ça m'a réveillé bien sûr et je suis sorti directement et là j'ai vu tous les camions de pompiers qui arrivaient sur la zone. Ils ont demandé qu'on parte immédiatement. On n'avait pas prévu, on pensait vraiment être épargné, on n'a pas prévu de faire une petite valise. Donc on est parti comme ça, alors j'ai juste mis un sweat. Il fait un peu froid ce matin, sur le bord du lac. Et puis on a pas trop réfléchi, en fait on a pris le chat dans la caisse et puis le chien. Et le PC portable, un truc bête, mais et on est parti parce qu'ils voulaient vraiment qu'on parte tout de suite. C'est assez flippant.
2: Des scènes impressionnantes aussi dans les Landes. 2500 hectares touchés à Biscarrosse. Le vent pousse vers les habitations. 25 000 personnes sont évacuées. 274 personnes sont mortes, noyées en France entre le 1er mai et le 15 juillet, dont 3 en Indre-et-Loire, dans la Loire, dans la Vienne et dans le lac Dôme.
0: Un accident de la route mortel jugé hier par le tribunal de Tours.
2: Un homme de 25 ans est condamné à 5 ans de prison, dont 2 fermes, pour avoir tué une femme et blessé 3 autres personne en février à Saint-Branc. Il prend le volant en état d'ivresse et percute la voiture d'un couple de septuagénaires. La femme en meurt, le mari, lui, est à la barre pour lui rendre hommage. Camille Salcedo-Ruez.
4: Elle n'a pas imaginé qu'une voiture serait son linceul, déplore Alain sur ses béquilles, trace encore vivace de l'accident. Les larmes coulent ensuite à la lecture d'un poème écrit par sa fille handicapée. C'est en allant la voir ce soir-là que leur vie est fauchée. Placé en réanimation après l'accident, Alain raconte aussi sa douleur de ne pas avoir pu tenir la main de sa femme une dernière fois ni assister à ses obsèques prévues le jour de leur 55e anniversaire de mariage. À ses côtés, son fils, main sur l'épaule, il évoque la dernière fois où il a vu ses parents ensemble après un café à Tours. Depuis, dit-il, la vie est un cauchemar dont je me réveille très péniblement. À l'écoute de ces témoignages, le prévenu accuse le coup. D'une voix poussive, il ne cesse d'exprimer ses regrets. « J'aurais préféré mourir à la place de la victime. Je suis traumatisée à vie. » Des remords bien tardifs pour l'avocate de la famille qui pointe les 2 autres condamnations pour délit routier. 10 ans, dit-elle, que cet homme est un danger de la route.
2: Et c'est la deuxième fois que son permis est annulé. Il a l'interdiction de le repasser pendant 6 ans.
0: Et des perturbations à prévoir sur les rails demain.
2: Sur le TER Tours-Paris notamment, des retards prévus dans les 2 sens après la découverte d'un obus de la Seconde Guerre mondiale tout près des voies ferrées. Retour à la normale estimé à 15h. Sur la route, si vous avez prévu d'aller à Chambray ce week-end, sachez que le rond-point de l'Alouette est fermé. Le pont du même nom juste au-dessus doit être démoli dans le cadre des travaux de la future ligne de tramway. On vous a mis les infos pratiques et le plan de déviation sur le site et l'application Ici Touraine.
0: L'établissement français du don du sang a besoin de vous.
2: Les canicules ont mis à mal les stocks. Le premier appel au don lancé début juillet en région centre ne suffit pas. Il faut encore 2500 dons pour subvenir aux besoins. L'établissement français du sang appelle à la mobilisation. Un défi de taille cet après-midi pour les coureurs du Tour de France. Le peloton s'attaque à l'Alpe d'Huez pour cette 19e étape. 128 km, 4 cols et 21 virages mythiques. Après la victoire de Richard Carapaz hier, tous les regards se tournent désormais vers Tadej Pogacar qui n'a encore jamais levé les bras à l'Alpe d'Huez. Mais les Français comptent aussi briller, en particulier l'espoir tricolore Paul Sexas, départ dans un peu moins de 2 heures.
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2: On va voir le soleil aujourd'hui, Victoire. Exactement. C'est une belle météo,
0: ah
2: finalement.
0: Ouais. On va carrément pouvoir en profiter, mais maintenant, parce que dimanche, c'est cata. Enfin,
2: aïe.
0: Je le répète, on n'a pas le droit de dire que c'est cata, c'est juste qu'il y a beaucoup de vent, mais il y aura de la pluie qui revient, c'est normal, ça va faire du bien dans nos jardins notamment et pour le niveau de la Loire et du Cher. Nuageux aujourd'hui, mais de très belles éclaircies, un petit peu moins de vent d'ailleurs qu'hier. Demain, même chose dans le ciel, frais le matin, parfait l'après-midi. Les températures d'ailleurs qui remontent un petit peu, vous comptez 31 à Pernay et Château-Lavalière, 32 à Tours et son agglo cet après-midi. On a même 33 à Descartes au Grand Précigny. Je vous souhaite une excellente après-midi à l'écoute d'Ici Touraine.
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6: Bonjour à toutes et à tous. J'espère que vous allez bien en cette fin de semaine. Une pensée pour vous qui subissez les feux cet été, qui avez peut-être dû évacuer. Nous ferons le point sur la situation, notamment en Gironde, dans les Landes, tout à l'heure à 13h avec le journal. Bon courage si vous êtes sur la route, bison futé, voie rouge dans le quart nord-est et le quart sud-ouest dans le sens des départs. Ça va bouchonner. De notre côté, ça va plutôt rigoler avec Valérie Damido, Éric Bastien et les meilleurs moments d'au taquet. Aujourd'hui, nous serons avec Patrick, l'homme parfait, Linda qui discute avec des gens sans savoir qui c'est, Magali qui aime les monuments historiques, il y aura aussi Christophe et sa rencontre au bal des pompiers et bien d'autres histoires sur votre radio ici.
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6: Et pour la musique, nous choisissons Michel Berger pour commencer. D'ailleurs, vous pouvez monter le son et chanter à tue-tête avec lui sur votre radio ici.

0: celui qui chante, Michel Berger, sur votre radio ici. Et ceux qui rigolent maintenant, ce sont Valérie Damido et Éric Bastien, qui sont avec Anne-Sophie d'ici Sud-Lorraine, qui a un talent très particulier, alors qu'il ne sert pas à grand-chose, il faut bien l'avouer. Et Stéphane, d'ici Paris-Île-de-France, qui jouait à Hautaquet, alors qu'il était dans un train. Et ça passait très bien sur votre radio ici.
1: Alors, on va parler d'un truc qui m'a fait crever de rire, parce que c'est arrivé à moult amis à moi. Anne-Sophie, c'est ma petite chèvre de la semaine. Parce que elle rencontre le fils d'un patient avec qui elle sympathise. Voilà, et puis elle le voit à l'extérieur, et là, elle se rend compte que le gars, il est assez imbu de sa personne. Il dit toujours, ah, moi, je, ta, ta, ta. Et là, qu'est-ce qui se passe? Ta copine t'envoie un texto pour te dire, ça s'est passé comment?
2: Et là. Et là, je réponds à ma copine, enfin, je pense répondre à ma copine en disant, oh là, quelqu'un est fondé, j'ai une fille, sa papa qui se la pète, vraiment un trou du cul. Et je reçois la réponse, et la réponse, en fait, eh ben, c'était lui. Et je lui avais envoyé à lui le message.
1: Et il a répondu quoi, lui?
2: Il a répondu, oh ben, c'est bien, maintenant je sais ce qu'il en est, à jamais.
1: Oh mon Dieu.
2: Ah, oui. Quand j'ai raconté ça à ma copine, puisqu'on a ri. Après, ce moment, j'étais pas.
1: Bah oui.
2: Et après, j'ai dit, oh, puis après tout, bon, pas trop pis, hein, c'est fait, c'est fait.
1: Bon, tu l'as jamais revu ou pas?
2: Non, je l'ai jamais revu.
1: Oh, bah oui, tu m'étonnes. Oh mon Dieu. Bah oui. C'est-à-dire que c'est vraiment un fils à papa qui se la pète.
2: Oui. Oh ouais, ouais. J'aime pas les gens qui se la racontent comme ça. Non. Moi, j'aime bien les gens simples.
1: Eh bah, t'as bien raison, ma chérie. Moi non plus, j'aime pas les gens qui se la pètent. Alors.
2: Voilà, exactement.
1: Par contre, là, excuse-moi, mais avec ma réalisatrice Céline, on a eu un petit moment de...
3: De fraîcheur.
1: Non, d'angoisse. Parce que figure-toi que ma petite Anne-Sophie, elle a un talent inutile.
3: Ah.
1: Elle tord ses bras à 90 degrés à l'envers. C'est-à-dire, tu peux m'expliquer comment tu fais?
2: En fait, si tu veux, par exemple, si je pose mes mains à plat sur une table, la partie de devant le coude, en fait, et le coude vont se tordre et repartir de l'autre côté.
1: Oh my God.
2: C'est une malformation de naissance.
3: On a essayé, mais...
2: Quand je fais ça à la maison, mon mari, il est dégoûté. Mes enfants aussi, elles partent en courant. Enfin, c'est dégoûté ce que tu fais, maman.
1: En régie, il y a Roxane qui a la technique qui fait. Moi aussi, ça, c'est mon truc. Bah, tu nous montreras comment c'est, Roxane, qu'on puisse voir en vrai. Voilà.
2: C'est bizarre, hein, ça fait bizarre.
1: Ok, ça fait bizarre.
3: On travaille avec des gens strange un peu. Hein.
1: Ouais, mais moi, j'adore. Ouais. Alors, ma chérie, écoute bien. Là, t'as 6 points, t'es en tête. Je vais te donner l'opportunité d'en marquer 5 de plus. Grâce à la question cash et cette petite musique.
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1: téléphone, on aime, c'est bon.
3: Ça va plaire à Stéphane qui adore Robert.
1: Ah, j'adore. Alors, ma petite Anne-Sophie, quel est le surnom du ministère français de l'économie et des finances? Quel est le surnom du ministère? Écoute bien, le ministère français de l'économie et des finances. On lui donne un nom plus court. Top chrono, 10 secondes. On dit... Ah si. Si, chérie.
2: Des finances.
1: On sait bien...
2: Les impôts?
1: Ah non, on n'appelle pas ça les impôts. On appelle
2: l'économie
1: ça...
2: L'économie des finances.
1: On appelle
2: les
1: ça...
2: Les finances publiques.
1: Bercy. On appelle ça Bercy. Mmh. Parce que leurs bureaux sont à Bercy.
3: Et merci beaucoup, hein.
1: Oh là là, bon allez, je te...
3: Ma femme travaille à Bercy, hein, je la suis parfaitement.
1: Bon, tu restes en tête avec 6 points.
3: Faites attention, ma femme travaille à Bercy, faites attention à les dossiers.
1: Faites attention à...
3: Ah, excusez-moi, nous repartons en direct, retrouver notre reporter depuis la Grande Couronne en direction de Paris. Stéphane, comment ça va dans le train?
5: Ça va super bien, en plus il y a la clim, alors c'est bien.
3: Parfait, on est où là? Parce qu'on sera... Alors, pour ceux qui nous rejoignent, on s'approche de la Tour Eiffel, c'est là que tu vas.
5: Oui,
3: on en est où,
5: et là je suis à Rosa Parks, qui est juste avant Magenta.
1: Ah bah ça va, t'as encore un petit 20 minutes quand même.
3: Ça part pas grand monde tout ça, mais t'es pas loin. En gros,
1: t'arrives.
3: On y croit, il nous reste quelques minutes avant d'arriver au pied de la Tour Eiffel. Hein. Oula.
5: Oui.
3: Je sens le coup de frein.
1: Ah bah c'est le métro là.
3: Bon Stéphane, alors bougeons avec toi depuis tout à l'heure. Stéphane, des petits soucis quand même, un petit gaffeur aussi, hein, Stéphane.
1: Ah oui.
3: Stéphane, il est dans une grande surface, il y a un monsieur qui propose de déguster du nougat. Qu'est-ce qu'il dit Stéphane?
5: Non merci, je suis pas très fromage.
1: Voilà. Ah bah oui, bien sûr.
3: Oui, le gars ne sait pas reconnaître du nougat du fromage. Bon voilà, non mais ça s'arrête pas là. Au cinéma, bon, Stéphane, il voudrait bien entrer dans une salle, hein, si le film a commencé, mais qu'est-ce qu'on t'a dit?
5: Je travaille pas ici, monsieur.
3: Voilà, parce qu'il demande. Il dit, est-ce que je peux rentrer? Est-ce que je peux aller là? Le film à doigt. Non, je ne travaille pas, voilà. Puis c'est comme ça, tout le temps comme ça, c'est pas fini. Il mange une galette des rois au boulot, alors qu'il a un plombage, le plombage il saute.
5: Voilà, à cause de la fève, à cause de la...
1: Ah, t'as croqué la fève.
3: Eh oui, alors du coup, il y a du sang un petit peu partout, il a fallu aller chez le dentiste, et après tu travaillais, le patron, il a pas aimé. Hein.
5: En plus devant le directeur qui faisait un discours pour la nouvelle année.
3: Bon, je crois que je vais arrêter là, parce qu'on a bien senti que, voilà, du bon Pierre Richard quand même. Hein.

0: Charlotte Cardin qui sera à la Foire au vin d'Alsace à Colmar le 5 août. Tant pis pour elle dans la playlist de votre radio ici. Valérie Damido et Eric Bastien sont à présent avec Christophe d'ici Dromardèche qui lui aussi raconte comment il a rencontré sa femme. Et Linda d'ici Saint-Étienne-Loire qui fait tout pour récupérer des points, que ce soit les siens ou ceux de Christophe. Vous êtes top, Linda.
1: Alors, tu as rencontré ta chérie dans un bal, c'est ça?
2: Au bal masqué,
1: alors, c'était pas au bal masqué, c'était au bal des pompiers, c'est ça?
2: C'est ça.
1: Ton père était pompier ou son père était pompier?
2: Non, son père était pompier. Donc c'était le passage obligé.
1: Oh my God. Et alors, comment ça s'est passé?
2: Eh bien, écoute, ça s'est passé très bien. Ça s'est passé comme ça devait se passer.
1: L'alcool faisant, tu l'as invité à danser, c'est ça? J'adore le alcool faisant. Bon, j'étais à 3 grammes, je me suis dit, tiens, je vais l'inviter à danser une rumba.
3: Excuse-moi, Christophe, là, y a le quota de mots est dépassé. Ça suffit, Christophe.
2: Histoire de vaincre un peu sa timidité.
3: Voilà.
1: Un scorpion timide, fait croire ça à qui?
3: Et alcoolique.
1: Alors, tu l'as invité à danser sur quoi?
3: Le bal masqué.
2: Non. Mais à l'époque, on en fait des slows.
1: Ah oui, d'accord. Alors, c'était quoi le slow?
3: Le bal masqué.
1: Comment ça, tu ne sais plus?
2: Je ne sais plus quel slow c'était. Je ne sais pas si c'était pas Scorpion.
1: Oh my God, Scorpion.
3: Mais il aurait été Balance qu'on aurait inventé le groupe. C'est fort. Scorpion, le signe, le groupe. Voilà.
1: C'est ça, t'as dansé là-dessus avec elle?
2: Pardon?
1: Tu as dansé sur ce slow de Scorpion, là?
3: Oui, je crois qu'on a perdu le gars, là.
1: Lui, c'est ça.
2: Non, mais je l'entendais très mal, donc oui.
1: On oublie que nos candidats sont au téléphone, ils sont parfois loin, donc des fois, c'est pas facile. Alors, tu t'es marié en 93, donc c'est l'amour fou. On va tout de suite passer à la question qui va te faire gagner 5 points de plus. Écoute bien. Quel créateur est devenu célèbre grâce à ses semelles rouges? Quel créateur est devenu célèbre grâce à ses semelles rouges? Très facile, top chrono, 10 secondes.
2: Créateur, ses semelles rouges?
1: Ouais, les semelles rouges. Les semelles rouges. Attends. Linda, tu sais ce que c'est le créateur des semelles rouges?
4: Grave, le Boutin.
1: Et voilà! C'était Christian Louboutin. Toutes ses chaussures ont une semelle rouge. Et c'est quand même un truc. Donc, pas de point, mais t'es cool.
3: Je sais pas, on donne le point à Linda, puis on repose une question à Christophe.
4: Ouais, j'ai répondu bien.
3: Bon, c'est pas la règle du jeu, mais si vous voulez, on peut.
1: Alors, je sais qu'on est très libre de notre radio. Je sais que nous sommes, toi et moi, responsables de l'édito, des règles.
3: Tout à fait. Écoute, Linda, j'ai tout tenté. J'ai tenté, j'ai tout essayé.
4: Ça veut pas les 4 points, ça veut pas faire des travaux.
3: Attends. Mais t'as compris que t'avais rien à faire dans sa team, t'es avec moi, reste donc. Regarde, je te mets en plus en avant en parlant de ta maladresse qu'on adore. Et ça a commencé très jeune, je vais vous dire, Valérie, parce qu'à 13 ans, avec son frère, ils vont chez leur oncle pour aller chercher les cousines. Ils arrivent, il y a plein de monde dans l'appart. Ils se posent dans le canapé, vas-y que je te pose les chaussures, vas-y que je te grignote les trucs. Tiens, c'est sympa, il y a la télé, puis au bout d'un moment, ils regardent. C'était l'appartement au-dessus, c'était juste chez des gens que personne ne connaissait.
1: Mais comment ils sont rentrés?
3: Je sais pas, c'était ouvert.
1: Comment vous êtes rentrés?
4: La porte était ouverte, on est rentrés. Voilà. Tranquille.
3: Ils se sont retrouvés chez les Durand alors qu'il fallait aller chez les Dupont, 3 étages au-dessus. Ça, c'était quand elle avait 13 ans. Oh non, mais ça s'arrête pas là. Vous savez, des fois, elle croise des gens, elle fait la bise, elle papote, mais elle sait pas qui c'est. T'as passé plus d'une demi-heure, il paraît, dans la rue à discuter avec un type sans savoir qui c'était.
4: Ouais, ça arrive, ouais. Mais c'était rasé la tête, hein. Il m'avait dit qu'il s'était rasé la tête.
3: Mais tu sais toujours pas qui c'est. Non, mais tu sais pas qui c'est aujourd'hui non plus. Linda, je ne peux plus rien faire pour toi à part te poser une ultime question.
1: Tu peux les marquer, les 5 points, la question, peut-être que tu vas la trouver.
3: Oui,
1: hein.
3: Évidemment. Allez, on part au Japon. Va, Linda.
1: Oh là là, t'es fort en musique japonaise.
3: Oui, vous avez vu, hein.
1: J'aime bien ce petit instrument que t'as acheté là.
3: Exactement.
1: Allez, voilà. Mets tes lunettes, va.
3: Je suis inquiet, ça fait longtemps que j'ai pas entendu Christophe, j'espère qu'il va bien. Quel condiment est utilisé sous forme d'une pâte verte comme condiment dans la cuisine japonaise. Condiment, top chrono, forme d'une pâte verte. Dans la cuisine japonaise.

0: Vous écoutez ici Bill Medley, Jennifer Warne, The Time of My Life. Des idées de sortie, d'activité ou de détente près de chez vous, c'est ce que vous propose tous les jours votre agenda de l'été qui arrive maintenant. Ensuite, retour de la musique avec Les Innocents et les meilleurs moments d'au taquet avec Valérie Damido et Éric Bastien jusqu'à 13h sur votre radio ici.
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6: Un événement à ne pas manquer ce dimanche, direction Tours, ce dimanche 26 juillet. Tradition séculaire depuis le Moyen-Âge, la ville de Tours va célébrer la Sainte-Anne avec la fameuse foire à l'ail et au basilic. Oui, ça y est, elle est de retour. C'est un rendez-vous emblématique. Ça se passera dans le cœur du quartier des Halles de Tours, la place du Grand Marché notamment, la place de la Victoire et la place Châteauneuf. Une centaine d'exposants seront encore présents cette année, des producteurs d'ail, d'oignons, de basilic, des commerçants sédentaires, mais aussi des restaurateurs. C'est une véritable immersion dans les saveurs et dans les parfums locaux, ambiance chaleureuse et populaire. C'est à partir de ce dimanche, donc jusqu'à à peu près toute la journée. Place du Grand Marché, place de la Victoire, donc dans le quartier des Halles de Tours. C'est à ne pas manquer la foire à l'ail.
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7: Musique comme Les Innocents en concert le 31 juillet à Ilion dans les Côtes d'Armor dans le cadre du festival Folie en Baie ou encore à Paris et à Calais en octobre. L'autre Finistère sur votre radio ici.

0: Les Innocents sur votre radio ici à l'autre Finistère. Faisons maintenant connaissance avec Patrick, d'ici Provence. Un homme parfait, ce n'est pas moi qui le dis mais lui. Et Magali d'ici Garlozère qui aime beaucoup les monuments historiques. Ce qui a inspiré Éric Bastien, il a essayé de faire des compliments à Valérie Damido tout en maladresse. C'est donc tombé à plat et à côté comme d'habitude.
1: Il paraît, Patrick, que tu es l'homme parfait, oui. Que tu n'as pas de défaut.
2: Je n'ai aucun défaut.
3: Oui, bien sûr.
2: Non.
1: Aucun.
2: Aucun. Je bois pas, je fume pas, je drague pas. Ah non, draguer, c'est peut-être pas un défaut, ça.
1: Mais non, mais tu n'es pas. Fumer, alors, non. Tu n'es pas râleur. Tu n'es pas.
2: Je suis pas râleur. Non.
1: Tu n'es pas de mauvaise foi.
2: Non, mais je dois bien avoir, mais il faut demander peut-être à d'autres personnes, pas à moi.
1: Ouais, peut-être à tes enfants. Mm-hmm. Tu n'es
2: peut-être à mes enfants, oui.
1: Ouais, tu te mets jamais en colère pour rien. Tu n'es pas de mauvaise foi.
2: Non, je suis pas de mauvaise foi. En colère, ça m'est peut-être arrivé quelquefois, mais très peu.
1: Tu es l'homme parfait. D'accord, ok.
2: Voilà, je suis l'homme parfait.
1: L'homme parfait. Eh bien, sachez, mesdames, que l'homme parfait habite à Digne-les-Bains, qu'il s'appelle Patrick. Voilà. Allez, on va marquer 3 points de plus tout de suite, Patrick, avec la question à choix multiples. Je vais te poser la question, je vais te proposer des réponses, et à mon top chrono, tu auras 10 secondes pour me donner ta réponse. Quel est le titre du film avec Didier Bourdon, Camille Lou, Thierry Lhermitte, Maxime Gasteuil et Chantal Latsou qui sort aujourd'hui au cinéma? Alors, Le jour J, Permis de rire, Chasse gardée 2, Chonchon des bois.
3: Très bon film.
1: Je répète, qu'est-ce qui sort aujourd'hui avec Didier Bourdon, Camille Lou, Thierry Lhermitte, Chantal Latsou, Le jour J, Permis de rire, Chasse gardée 2, Chonchon des bois. Top chrono, 10 secondes.
2: Je crois que c'est Permis de rire.
3: Chonchon des bois, gros blockbuster. Très très bon.
1: Très bon. Et c'est une mauvaise réponse. Tu n'as pas écouté ce que j'ai dit au début de l'émission.
3: Ah, puis depuis le début de la semaine, vous le dites,
1: Valérie. Mais oui, ce qui sort aujourd'hui, c'est le film dont votre radio ici est partenaire, c'est Chasse gardée 2. D'ailleurs, on offre des places, 4 places pour aller le voir. Bon, bah, si tu n'es pas sélectionné pour la finale, tu pourras aller le voir. Et donc, c'est avec Didier Bourdon. Donc, eh bien, pas de points pour toi, mon chaton.
3: Et oui, Magali avec ici Garlozère. Combien elle a, Magali? Elle a qu'un point pour l'instant, c'est
1: un
3: ça
1: point.
3: Magali, on se laisse pas aller. Oui, elle habite à Aubord dans le Gard et s'est bricolée. Elle est vendeuse en épicerie fine, elle nous l'a dit. Alors dis-moi, Magali, pareil. Et d'ailleurs, tout à l'heure, tu as évidemment parlé de ton soutien à Valérie Damido en disant que tu l'adorais. C'est aussi pour ça que tu aimes les monuments historiques. Bah, vous êtes un monument, Valérie. Et vous êtes rentrée dans l'histoire. Ne le prenez pas mal, c'est un compliment. C'est quoi les monuments historiques que tu aimes bien? Elle dit rien, Valérie.
1: La violence n'est pas une solution.
3: Ah non, je prenais comme un compliment.
1: La violence n'est pas une solution.
3: Bon allez, c'est quoi ton monument historique préféré? Ça lui a fait du bien, elle a crié, elle va mieux. Elle arrive encore.
4: Alors moi, j'aime énormément le pont du Gard. Je trouve qu'il est magnifique.
3: Et oui, c'est vrai, le pont du Gard, bien sûr.
1: C'est beau, le pont du Gard.
3: Et oui.
4: Voilà.
3: Et puis
4: J'aime également la Tourmagne sur Nîmes, je la trouve aussi fabuleuse.
3: Ok. Mmh. Tu collectionnes les parfums, les bouteilles depuis que tu es jeune, les grosses bouteilles et les miniatures. Voilà, t'en as une cinquantaine à la maison. Il paraît que tout est bien rangé, un peu maniaque hein, aussi.
4: Très maniaque.
1: Et ça doit pas être simple à nettoyer toutes ces petites bouteilles. Ça me fascine toujours. J'adorerais pouvoir collectionner les bouteilles, mais ça doit être dur à nettoyer quand même.
4: Alors c'est pour ça que à chaque anniversaire, j'avais droit à une petite vitrine où je pouvais mettre mes petites miniatures à l'intérieur.
3: Non mais voilà. Avis, ça elle nettoie bien parce que je vous l'ai dit, elle est maniaque. Elle regarde 100 fois si elle a bien fermé la porte d'entrée, 100 fois. Hein. Les fenêtres, elle éteint les lumières. C'est une stressée. Hein. T'es une stressée, toi, Magali.
1: Bah, elle éteint les lumières. C'est pas Versailles ici.
3: Non,
1: hein.
3: mais quand même, bon, voilà.
1: Tu sais combien ça coûte de laisser les lumières allumées? Ça coûte un PEL. Voilà.
3: Regardez, je vous ai laissé allumer depuis longtemps, puisque vous êtes ma lumière. Mais vous êtes une lumière. Vous savez, je vous fais que des compliments, vous prenez tout mal.
1: Mon monument historique. Allez, dépêche-toi de poser ta question.
3: Vous savez, je vais vous réconcilier avec moi en vous mettant votre extrait préféré, Valérie. Ah ben, je vous le mettrai en vérif, parce que sinon, ça va nous donner la réponse.
1: Ah, d'accord.
3: Que collectionne un lépidoptérophile? Je répète, un lépidoptérophile. Est-ce qu'il collectionne des pattes de lapin? Des laptops sont des ordinateurs portables, des papillons ou des chutes de papier peint marouflées avec amour par notre monument historique Valérie Labineau. 10 secondes. Top chrono. Allez vite.
4: Je dirais les papillons.
3: Les papillons, hein, ce que collectionne un lépidoptérophile. Et on va l'écouter, cette chanson, parce qu'elle adore. C'est les papillons.
5: Papillons de lumière. Ouh. Sous les projecteurs. Eh oui.

0: Quatre enfants plus loin, Gauvin Cerf qui est en tournée à partir du mois de septembre. Première date à Montrouge, Grenoble, Château-Renard et ailleurs. Et il y en a forcément une près de chez vous. Valérie Damido et Éric Bastien sont maintenant avec Laurent d'ici Provence et Clotilde d'ici Pays de Savoie. Clotilde qui a un petit peu peur de l'eau pour une bonne raison qu'elle nous raconte sur votre radio ici.
1: Alors, Laurent, alors il paraît que, donc à Aubagne, là, pas, enfin en tout cas, c'est pas loin d'Aubagne, tu fais partie du comité des fêtes de Baudinard.
2: Alors, c'est dans Aubagne, hein,
1: c'est un quartier. Ah, c'est un quartier, c'est un hameau d'Aubagne, oui. D'accord.
2: Un hameau agricole qu'on a tendance à appeler principauté d'ailleurs de Baudinard.
1: Ouais.
2: Et qui met en avant tout ce qui est, toutes les traditions agricoles, le travail de la terre. Par les agriculteurs à l'âge des chevaux. Voilà, donc on essaie de continuer à faire vivre ça et avec des repas, avec des cavalcades, donc des défilés de chevaux et de chars. Voilà, c'est 10 jours par an.
1: Ah oh bah c'est bien ça, il paraît qu'il y a même des enfants qui mettent des petits costumes et
2: absolument,
1: tout.
2: Absolument, ils sont tous habillés en provençaux.
1: Ouais. Et
2: c'est juste magique à voir. Hein.
1: Bah oui, ça doit être très très beau.
3: Bah, les traditions, c'est beau. Hein.
1: Bah moi, de toute façon, j'adore. Alors, mon chat, attention, c'est la question qui peut te rapporter 3 points de plus. C'est la question à choix multiple. Je te pose la question, je te fais des propositions. T'as 10 secondes à mon top chrono pour me dire quel est ton choix. Alors, je te mets un petit sketch.
4: Avec ma femme, en Bretagne, au restaurant, à Cancale, moi, je demande toujours des huîtres de Bourgogne.
5: Vous avez bien raison.
4: Ah, pour ces faire, non?
1: Eh voilà.
4: Seulement les gars du coin et les gars de Cancale.
1: Alors, les huîtres de Bourgogne de Chevalier-Las-Palès, on va parler d'huîtres, Laurent. Combien de temps vit en moyenne une huître avant d'être consommée? Combien de temps vit en moyenne une huître avant d'être consommée? 1 an, 3 ans, 5 ans, jusqu'à ce que Éric Bastien tombe dessus.
3: Bien sûr.
1: Voilà, combien de temps ça vit une huître avant d'être mangée? 1 an, 3 ans, 5 ans, jusqu'à ce qu'Éric Bastien la ramasse.
3: Ça va vite.
1: Top chrono, 10 secondes.
2: Alors je vais dire 3 ans, mais il me semble qu'elles peuvent être mangées à 1, 3, 5, j'avais vu un reportage, je veux dire 3 ans.
1: Eh bien c'est totalement 3 ans, et pendant 3 ans elle est dans les parcs ostréicoles, elle est déplacée, affinée, et puis au bout de 3 ans, bim bam boum, on la mange, 3 points de plus, tu as 7.
3: Eh hey, Laurent.
2: Oui.
3: Laurent, eh hey. T'es content, hein?
2: Ah j'adore.
1: Ouais. Et voilà,
3: c'est pour
1: sûr.
3: Le déstabiliser comme ça, il va penser à
1: autre
3: chose.
1: Oui, bien sûr, ouais. Mais il n'a pas l'air déstabilisable. Hein. Je
3: Clotilde.
1: Te rappelle qu'il était dans l'armée. Oui, voilà, oh, allez.
3: Clotilde est dans sa grotte, toujours. Elle a. Oui, Fabien Clotilde avec ici Pays de Savoie. Alors en parlant de. Tout à l'heure, tu nous as dit que tu avais appris à nager le crawl. Il paraît que. T'es vraiment traumatisé quand même. À cause du film?
6: Non, les mamans à la piscine.
3: Ah, c'est pas les dents de la mer, t'es traumatisé par les mamans à la piscine, c'est-à-dire?
6: Ouais. Non, quand j'ai appris à nager à 20 ans, la première chose que m'a dit le maître nageur, de ta génération, c'est ou les mamans à la piscine, ou le film Les Dents de la Mer. Alors je l'ai regardé avec des yeux, me dire, mais qu'est-ce qu'il me raconte? Et en fait, en expliquant, et il me dit de ma génération, il y a beaucoup de personnes qui ont peur de l'eau, parce que soit ils ont vu le film Les Dents de la Mer.
3: Bah oui.
6: Peut faire peur, effectivement,
3: ouais.
6: Ou soit c'est la période où les mamans accompagnaient les enfants de maternelle, enfin de primaire,
3: ouais.
6: À la piscine et s'occupaient pas forcément des enfants quand ils étaient dans la piscine.
3: D'accord. Donc,
6: et donc, effectivement, moi, j'ai vu la tasse et j'ai eu l'impression que ça a duré.
3: Bien sûr.
6: Que quelqu'un finisse par me récupérer.
3: T'inquiète pas, Claudine, on va pas aller sous
6: mais
3: l'eau. Et là, on va relever la tête de l'eau, justement, et on va aller au plus haut plongeoir, aux 10 mètres. On y va avec cette question qui vaut 3 points. En 2023, un supermarché breton a dû être évacué. Mais à cause de quoi? D'un client déguisé en dinosaure, une invasion de mouettes affamées, un robot aspirateur incontrôlable, une fuite de camembert trop affinée, déclarée arme chimique par les pompiers. Top chrono, 5 secondes, pardon.
1: 10.
3: Ah, 10, oui, c'est
1: général. Oh là là.
3: L'invasion, le client, le robot, la fuite de camembert. Allez.
6: Je crois qu'il y a des mouettes, on va dire.
3: L'invasion de mouettes affamées, oui. Supermarché breton qui a dû être évacué il y a 2 ans, c'est arrivé à Concarneau. complètement fou cette histoire. C'est joli Concarneau. Des mouettes qui ont pris l'assaut dans un magasin, voilà, après qu'une porte automatique restait ouverte. Non mais c'est fou, hein, c'est ça. Et résultat, bah, poissonnerie dévalisée, cri dans le rayon, client en panique, remake breton des oiseaux d'Hitchcock.
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0: Breakfast in America, Super Tramp. Dans une minute, Valérie Damidot et Eric Bastien sont à nouveau avec Laurent d'ici Provence, qui a un souvenir particulier d'un concert de Big Flo et Oli, et Clotilde d'ici Pays de Savoie, qui aurait aimé avoir les questions de Laurent. Et ça, Clotilde, si vous saviez le nombre de candidats qui nous ont dit la même chose pendant ces deux années d'au taquet sur votre radio ici.
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4: J'aurais refait la chanson, Valérie. Elle est jolie, elle est...
5: Bon, je vous la ferai demain. Oui, fais-la-moi demain. Allez, Laurent, il a 7, Clotilde, elle a 4. Laurent, il adore... Tiens, il adore ces chanteurs.
6: Il aurait dû y aller. Il aurait dû le faire.
5: Oh, bah voilà. Alors, tu as été, donc tu adores Big Flo et Oli, tu as été les voir au concert à Toulon et avec des amis, et vous aviez le maillot du Toulouse Football Club.
7: Oui, parce que moi je suis originaire de Toulouse et autant je parlais de l'OM avec Eric, autant mon club de cœur c'est le TFC.
4: Et
7: club qui est particulièrement qui plaît beaucoup à Big Flo et Oli parce qu'ils sont de Toulouse.
4: Ils sont là-bas.
7: Voilà. Donc j'ai dit on va leur faire honneur et j'ai habillé tout le monde en maillot du TFC.
5: Ouais, sauf que qu'est-ce que t'as fait toi?
7: Sauf qu'arrivé sur place, on vient de gagner la Coupe de France, il y a une interaction dans le concert qui se fait parce que forcément on est à Toulon et on est 5 à être habillés en maillot du TFC. Et à un moment, Florian me regarde, il regarde mon maillot. Je le prends, j'envoie et je me retrouve du coup en Marseille à Toulon un 15 novembre.
5: Et voilà, parce que Oli, il a pris le maillot, il l'a gardé pendant le reste du concert et toi, tu t'es caillé les miches, en gros.
7: Voilà, alors c'est pas Oli, c'est Florian, son frère.
5: Ah, c'est
7: frère.
5: D'accord,
7: voilà.
5: Donc, ok.
7: Si, m'écoute, j'ai eu froid, je regrette pas mon cadeau. Mais j'ai eu froid.
5: Alors, écoute bien, c'est la question qui peut te faire gagner 5 points de plus. Ça serait un sans faute. Hein. C'est la question cash. Je pose la question à mon top chrono. Tu as 10 secondes pour me donner la réponse. Quel est le tube qui a fait exploser la carrière de Clara Luciani en 2019? Quel est le tube qui a fait exploser la carrière de Clara Luciani en 2019? Top chrono, 10 secondes.
7: Alors sur Clara Luciani, il n'y a qu'un titre qui me vient, c'est La Grenade.
5: Alors est-ce que c'est La Grenade? Eh bien, nous allons immédiatement vérifier en musique. Eh bien, pour Lolo.
7: C'est la seule que je connaissais.
5: Eh ben, c'est un sans faute, mon chat. Tu as 12.
4: Oh là là. 12. Comment il fait pour avoir 12 celui-là?
5: Bah, c'est un sans faute. Il a répondu à tout. Il a 12.
4: Clara Luciani en live ce soir à 20h. Bien sûr.
5: Bien sûr.
4: L'ICI live ce soir, 20h, au micro d'Émilie Mazoyer. Le concert live à retrouver sur ICI. Voilà, j'essaie de m'occuper comme je peux parce que Clotilde, j'ai peur quand même un petit peu là. Hein.
8: Clotilde,
4: j'aurais
8: préféré ces questions.
5: Alors, sache que ça fait 18 mois qu'on fait cette émission.
4: On nous le dit tous les jours.
5: Et ça fait 18 mois que... Et c'est toujours, bien sûr, bah oui.
4: Ça fait déjà 18 mois qu'on se voit tous les deux, tous les jours. Voilà. On vient de se rencontrer avec Valérie, c'est plus possible, ça peut pas durer. Voici la chèvre. Je parle pas de Valérie, bien sûr. Ah, Valérie, elle est sous la table. Quand Clotilde avait 7-8 ans...
5: Mais arrête de l'appeler Clotilde.
4: Clotilde 2, ouais. Parce qu'il y a Clotilde 1 et Clotilde 2, bien sûr. C'est comme Jean-Paul, n'importe quoi, bref. Il pouvait être le truc de la vanne.
5: D'accord, allez.
4: Bon, vous savez qu'est-ce qu'elle a fait? Elle a poussé son frère qui était dans la poussette. Oui, elle a lâché la poussette du petit dernier dans la porte du chemin.
5: Quoi?
4: Mais ça va pas.
5: Mais tu es Belzébuth, comme le chat de Laurent.
4: Non mais il s'est retrouvé les quatre roues en l'air. Il va bien le petit frère ou
8: Il va très bien. Moi je crois qu'il a peut-être quelques séquelles, mais je suis pas sûr.
4: Bien sûr. Vous voyez, mais le mec des Goonies, c'est le mec aujourd'hui, c'est le même.
5: Ah, c'est Choco.
4: C'est Choco, ouais. Non, Sinoc.
5: Sinoc, ah oui.
4: Voilà. Alors. Clotilde, nous allons jouer. Et merci pour ton rire, parce que c'est très communicatif et ça fait du bien. Comment s'appelle le petit singe pour 5 points meilleur ami d'Aladin? Avec un petit extrait, bien sûr.
6: Ce rêve bleu, c'est un nouveau monde en couleur.
4: Comment s'appelle le petit singe meilleur ami d'Aladin dans le dessin animé de Disney? Top chrono, 10 secondes.
8: Abu, non? Quelque chose comme ça.
4: Abu?
8: Abu, ouais.
4: Abu. Abu ou Ababu?
5: Ah ouais.
4: Elle va boire la tasse ou elle va pas boire la tasse, celle-là? Oui, c'est Abu.
5: Abu. Alors, on te le prend parce que. D'accord. Mais il s'appelle Abu quand même, hein?
4: Oui, c'est Abu, oui.

Juliette Armanet, c'est la fin des meilleurs moments d'Au Taquet pour aujourd'hui. Mais on recommence lundi avec Valérie Damido et Eric Bastien. Il sera question de serpents dans les toilettes, de rencontres insolites et de quiz musical, entre autres, sur votre radio ici.

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1: Très bonne fin de semaine avec votre radio ici. Il est 13h. Le journal Valentin Bertrand. Bonjour Valentin.
2: Bonjour à tous.
1: À la une ce vendredi.
2: La Gironde et les Landes replongées dans le cauchemar des feux monstres de 2022. En trois jours, on est à la moitié du bilan de ces méga-feux étalés à l'époque sur deux semaines. Nous ferons le point au plus près de ces incendies, ce feu toujours imprévisible et hors de contrôle. Nous serons aux côtés des évacués et puis nous tenterons de nous projeter à quoi s'attendre dans les prochaines heures, les prochains jours, avec notamment la solidarité européenne qui se met en place. Et puis, un petit bol d'air avec le Tour de France à l'assaut de l'Alpe d'Huez.
1: Valentin, c'est le plus gros feu de l'année.
2: 10 000 hectares parcourus au nord du bassin d'Arcachon. Rendez-vous compte, en 24 heures, cette surface a quadruplé. Les évacuations se succèdent. 35 000 vacanciers et habitants mis à l'abri. Des images de chaos et une progression jamais vue, comme l'indique la préfète de Gironde, Sophie Broca.
3: Il est là, ce grand incendie XXL. C'est un incendie XXL parce qu'il est imprévisible. Il fait des sauts d'un kilomètre. Et puis, il est XXL parce qu'il est vorace. Il a déjà détruit 10 000 hectares. Ma priorité, c'est bien sûr de protéger les vies, les populations. Et donc, j'ai décidé, en accord avec monsieur le maire, le chef des pompiers et le général de gendarmerie, d'évacuer et le Porge. Et l'Aige. Alors, c'est pas facile, je voudrais saluer les habitants parce que partir en pleine nuit, partir en urgence, c'est difficile, ça fait peur, c'est traumatisant, c'est d'autant plus traumatisant qu'un certain nombre de maisons ont été détruites, 53 pour être tout à fait exact. Il y a aussi un camping qui a été détruit par ce feu, mais je voudrais souligner que c'est aussi 2000 maisons qui ont été sauvées grâce au travail extrêmement précis et déterminé des sapeurs-pompiers.
2: Les pompiers encore devancés par la vitesse de propagation des flammes. Stéphanie Scoc, vous avez aussi suivi pour ici Gironde ce point des autorités. Puis Stéphane, ce matin vous avez rayonné autour de l'Aige-Cap-Ferré dans les zones touchées par l'incendie. Quelle est l'étendue des dégâts, Stéphane ? Racontez-nous un petit peu ce que vous avez vu.
4: Eh bien effectivement, j'ai commencé ma route ce matin depuis Lacanau pour venir ici, jusqu'ici à l'Aige. Et je suis passé par une des communes qui était la plus en difficulté ce matin, c'est celle du Porge. Qui pensait que le feu était passé, que c'était terminé ? Eh bien, il y a eu des reprises de feu cette nuit. Et réellement, l'incendie, là encore, a fait des dégâts. Je ne sais, j'ai pas le décompte exact des maisons qui ont brûlé au Porge, mais je sais qu'il y en a eu un certain nombre sur toute cette ligne de front. On n'avait jamais vu ça de mémoire de pompiers ici dans le sud-ouest. Eux qui pensaient pouvoir tenir une ligne de front à l'ouest de la commune de l'Aige-Cap-Ferré, sur la route du Grand Cros. Le Grand Cros, c'est une plage très fréquentée l'été par les touristes, eh bien, ils n'ont pas pu tenir cette ligne de front. Ils ont été obligés de faire demi-tour et le feu s'est avancé à 1000 hectares à l'heure, directement droit sur l'océan Atlantique, et il s'est arrêté au niveau de la dune. Voilà pour la tête de feu. Mais maintenant, c'est pas parce que cette tête de feu est arrivée à l'océan que les choses sont terminées. Bien au contraire, on a une ligne de front désormais de 20 km de long. Ça va devenir de plus en plus compliqué au fur et à mesure de cette journée.
2: Des conditions météo très défavorables, un bilan aussi déjà lourd chez les pompiers. 27 sont blessés, l'un d'entre eux venu de Seine-et-Marne à la cheville fracturée par l'explosion d'une bouteille de gaz. Quelques affaires de première nécessité, c'est tout ce qu'ont pu prendre les évacués au moment de fermer leur maison. On l'a dit, 80 ont brûlé, une cinquantaine totalement détruite. Anne, réfugiée au parc des expositions de Bordeaux, ne sait pas si elle reverra la sienne.
5: Moi, de laisser la maison, c'est un vrai crève-cœur parce que mon grand-père avait acheté la propriété en 1921. Ils ont commencé à construire avec mon père des maisons qui se sont agrandies au fil des années. Je suis extrêmement attachée à cette maison. Donc, de partir comme ça, vous pouvez imaginer ce que ça me fait. Voilà. Alors, j'espère qu'on va arriver à éviter que ça ne brûle, mais bon, vu ce qui arrive, enfin, vu l'ampleur de la chose, c'est... Voilà. Donc, c'est... Pour moi, c'est catastrophique. Voilà.
2: Anne, qui fait donc partie de ces 35 000 évacués en Gironde.
1: Et ça brûle aussi dans les Landes.
2: Cette fois, on est juste au sud du bassin d'Arcachon. Le feu est parti hier et a déjà parcouru 2500 hectares. Et à Biscarrosse et à Parentis en Borne, là aussi, la situation a évolué très vite. Il y a quelques minutes, le préfet des Landes, Gilles Clavreul, a dressé un premier bilan sur l'antenne d'Ici Gascogne.
6: On poursuit l'évaluation des dommages dans le bourg de Biscarrosse. On a 105 bâtiments qui ont été impactés, détruits partiellement ou totalement par les flammes. Et le comptage est toujours en cours, donc c'est pas un bilan définitif. Et puis, on reste donc sur les 23 000 personnes évacuées jusqu'à présent, entre hier soir à compter de 20h15 et la fin de nuit avec plusieurs campings dans le nord de Biscarrosse qui ont été évacués.
2: Là aussi, des messages FR alerte envoyés sur les téléphones. Pour Emma, il a fallu partir très vite la nuit dernière de son camping où elle séjournait avec ses filles de 7 et 8 ans à la recherche d'un dortoir de fortune.
7: On était à la piscine et puis on a commencé à sentir les odeurs de fumée. Puis ensuite, on a senti les cendres nous tomber dessus. On a mangé, puis là, on allait à la soirée qui était organisée au camping. Et là, ça a viré un petit peu au cauchemar. On nous a dit que le camping va être évacué. Donc, on n'a pas réfléchi. On est allé à notre emplacement. On a pris les petites et puis c'est tout, les doudous. Et puis, on est arrivé au gymnase. Mais là, c'était l'horreur. C'était une fournaise. Donc on s'est dit, on prend la voiture, tant pis, on va dormir au bord de l'eau. La seule chose qu'on a prise, c'est les doudous pour les petites et les duvets. Et c'est tout. Tout est resté là-bas.
2: Des témoignages et les dernières infos qui sont à retrouver dans nos articles en direct sur ici.fr. Vous l'avez donc compris, la situation, elle a totalement dégénéré, favorisée par le vent de la nuit dernière et les pins particulièrement inflammables. Le directeur adjoint des pompiers des Landes, le colonel Romain Moutard, a suivi au plus près ces départs de feu incontrôlables.
8: Des éclosions qui tout de suite se propagent énormément à des vitesses que nous avons constatées hier après-midi qui étaient tout juste colossales. Et ensuite, ce que l'on appelle par la suite des développements convectifs où le feu produit son propre vent avec une puissance où nos collègues pilotes avouent eux-mêmes que la situation était véritablement dantesque vu d'en haut. Et je vous assure que les troupes au sol ne venaient que confirmer cet état.
2: Le directeur adjoint des pompiers d'Élan. Dans le Var, la situation au niveau de l'incendie n'est toujours pas fixée. Les pompiers regardent là le ciel, espèrent l'arrivée des orages. 30 mm de pluie attendue demain dans le Var pour peut-être parvenir à stopper enfin la progression de cet incendie. 2700 hectares parcourus, des surfaces qui s'ajoutent d'un département, d'un foyer à l'autre. Au global, depuis le début de l'année, ce sont 50 000 hectares brûlés en totalité ou en partie. C'est le bilan dressé par le ministre de l'Intérieur, Laurent Nunez. Avec donc cette nuit jusqu'à 1000 hectares parcourus en Gironde, la France n'est plus en mesure de faire face seule. Emmanuel Macron a donc activé le mécanisme européen de protection civile. En clair, Fabien Fourel, la France sollicite l'aide urgente de ses voisins.
9: Oui, quand un pays est dépassé par une catastrophe, il peut activer ce dispositif de protection civile. Les 27 États membres et 10 pays tiers y participent et se portent assistance. À Bruxelles, un centre de coordination recense alors les moyens disponibles et organise leur acheminement. Deux Canadair croates, deux avions bombardiers d'eau portugais et deux hélicoptères lourds tchèques et slovaques font ainsi route vers la France pour venir épauler nos pompiers. Ce mécanisme mis en place depuis 2001 n'est déclenché que dans les situations de tension. La France qui avait déjà eu recours pendant les feux géants en Gironde en 2022. En 2024, c'est l'Espagne qui l'avait activé après les inondations monstres à Valence. Plus de 800 interventions ont ainsi déjà été coordonnées en Europe et ailleurs dans le monde. Une aide salutaire alors que la France a déjà enregistré plus de 12 500 départs de feu depuis le 1er janvier, avec une surface brûlée qui dépasse déjà celle de l'année référence de 2022 et de ses méga-feux.
2: Et voilà les précisions de Fabien Fourel. On rappelle le bilan en Gironde, 10 000 hectares parcourus à ce stade par les flammes.
1: 13h09, on respire un peu maintenant avec une ascension emblématique aujourd'hui sur la route du Tour de France.
2: Avec les 21 lacets de l'Alpe d'Huez, une montée hors catégorie et très attendue par le peloton et le public. La dernière fois, c'était en 2022, 500 000 spectateurs s'étaient amassés au bord de la route. Une après-midi qui s'annonce donc comme un grand moment du Tour, François Sauvestre.
10: Néophyte sur le Tour, Baptiste Westrofer sait à peu près situer l'Alpe d'Huez, à défaut de l'avoir déjà grimpé.
11: Je sais que c'est une station de ski en haut.
10: Mais le Breton de l'équipe Lotto a évidemment conscience de tout ce que représentent ces 13 800 km d'ascension au milieu d'une foule en délire.
11: Truc de zinzin, c'est le week-end, les vacances scolaires, un beau partage avec le public, avec les lacets. C'est une montée mythique.
10: Lui non plus ne s'est jamais frotté à l'Alpe d'Huez sur le Tour de France, l'endroit idéal pour un coureur comme Kevin Vauclin qui adore se nourrir de l'énergie du public.
12: On a vécu de belles choses au Markstein, mais je pense que là, à l'Alpe d'Huez, ça va vraiment être une fête, quelque chose d'exceptionnel et il va falloir en profiter.
10: Rapidement lâché hier, Kevin Vauclin rêve, comme chaque coureur français, d'être à l'avant dans cet enchaînement infernal de virages en épingle. Et pourquoi pas plus, comme un certain Thibaut Pinot en 2015.
13: Il y a une étape de montagne à aller chercher, c'est bien celle-là. Victoire de Thibaut Pinot. Bravo. À l'Alpe d'Huez.
12: Je pense que chaque grimpeur français rêve de gagner là-haut. Moi, j'ai eu la chance de gagner là-haut, d'être tout seul dans ce col-là. Ça fait partie des 5 meilleurs souvenirs de ma carrière. Je souhaite à chaque Français de vivre ce que j'ai vécu. Ouais.
10: Reste à savoir quelles seront les ambitions de Tadej Pogacar, souvent briseur de rêves, surtout quand il veut marquer l'histoire, lui qui n'a jamais gagné à l'Alpe d'Huez.
2: Et le départ donné de Gap maintenant dans une petite heure.
1: Merci Valentin Bertrand. L'actu revient à 14h et toujours avec vous Valentin. Donc le Tour de France arrive à l'Alpe d'Huez. Alpe d'Huez, station de sport d'hiver emblématique de l'Isère que nous découvrons ou redécouvrons dans moins d'une minute avec un épisode du podcast Partir sur votre radio ici.
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1: La montagne, ça vous gagne. Eh bien, c'est exactement ce que vous allez ressentir après cet épisode de Partir à l'Alpe d'Huez. Pas besoin d'aimer forcément les sports de neige. L'Alpe d'Huez, c'est une destination dont on peut profiter toute l'année avec votre radio ici.
19: L'Alpe d'Huez, c'est à la fois une étape légendaire du Tour de France et un grand domaine skiable parmi les plus appréciés. Mais c'est surtout une montagne pour tout le monde, en toute saison, que vous y alliez pour vous dépasser ou simplement pour en profiter. Et à la fin de cet épisode, vous saurez pourquoi les épreuves olympiques organisées ici en 1968 ont dû se tenir de nuit. Je m'appelle Célia Bugneroman, je suis chroniqueuse à Ici Isère et je vais souvent à l'Alpe d'Huez pour randonner, pour skier et même pour faire la fête. Mais moi, je monte pas à vélo. C'est ça que j'aime là-haut. Quel que soit son niveau sportif, tout le monde y trouve quelque chose pour se dépasser un petit peu. Bienvenue dans Partir, hors piste à l'Alpe d'Huez. Notre point de départ, c'est le village du Bourdoisan. 700 mètres d'altitude, en contrebas des 21 virages qui mènent à la station de l'Alpe d'Huez. Devant vous, l'épreuve la plus mythique du Tour de France, les 14 km de lacets serrés et 1120 mètres de dénivelé. Numérotés de 21 à 1, de bas jusqu'en haut, chaque virage porte le nom d'un vainqueur de l'étape. Par exemple, le virage 14, c'est celui de Thibaut Pinot, et le 11, celui de la légende, Bernard Hinault. J'ai un premier conseil pour vous. L'Alpe d'Huez, ça se prépare. La station est très animée toute l'année. Le Tour de France, bien sûr, mais aussi du VTT, du ski, des festivals. Ce sont des événements formidables, mais ils attirent énormément. Se loger sur place, ça ne s'improvise pas. Je vous conseille donc de réserver votre séjour bien à l'avance.
20: Allez, un sourire, monsieur. Bonjour.
19: Pendant notre ascension, je vais vous parler du virage numéro 7. Toute l'année, c'est juste un virage comme les autres. Mais quelques jours avant le passage du Tour, des centaines de supporters néerlandais débarquent ici. Avec des caravanes, des barbecues, des frigos, des générateurs électriques et des télés. C'est une déferlante orange. On appelle cet endroit le virage des Hollandais. C'est un lieu très festif et l'apothéose arrive quand les coureurs passent. Croyez-moi, c'est une expérience complètement folle.
21: Something Tahoe, California!
19: cas de forte chute de neige, la route est ouverte toute l'année aux vélos, qui cohabitent avec les véhicules motorisés. Mais, exceptionnellement, quelques jours dans l'année, la montée est réservée uniquement aux cyclistes. Pour connaître ces dates, renseignez-vous à l'Office de tourisme. Vous avez pédalé et vous êtes arrivé au bout de la montée ? Bravo ! Sachez qu'entre mai et septembre, l'Office de tourisme remet un diplôme officiel de la montée de l'Alpe à tous ceux qui ont fait l'ascension. Il est remis contre 1 euro symbolique reversé à une association. Mais au-delà de la performance, je vous ai promis de vous faire découvrir l'Alpe d'Huez pour tous. On y va tout de suite. On est donc arrivé devant l'Office de tourisme. On est au cœur d'une grande station de ski et c'est comme on l'imagine, avec des remontées mécaniques, des grandes terrasses ensoleillées et des chalets en bois. Si vous voulez venir en transport en commun, des cars partent régulièrement de la gare de Grenoble. Il faudra en prendre deux avec un changement à Bourdoisan. En hiver, il y a un service express, mais il faudra être patient dans les bouchons. Selon les périodes, il existe aussi des navettes depuis Lyon et Genève. Vérifiez sur le site de la station avant de partir. Un mot maintenant sur la montagne toute saison. Et oui, ici, on ne vient pas que pour la neige. C'est même une destination très prisée pour les vacances estivales. Les remontées mécaniques fonctionnent en juillet et en août et la station propose un tas d'activités sportives ou moins sportives. Dernier conseil, on est en altitude. Prévoyez des chaussures fermées, une gourde et un bon pull, même en été.
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19: Un peu plus loin, après l'Office de tourisme, on peut voir la piste de l'Écluse. C'est ici qu'en 1936, Jean Pomagalski installe le tout premier téléski à perche débrayable au monde. La grande épopée du ski naît exactement à cet endroit. Aujourd'hui encore, cette piste ramène au cœur de ce qu'on appelle le Vieil Alpe, la partie ancienne du village. Certains des plus grands champions y ont même fait leurs premières traces.
21: Donc mes parents avaient cet hôtel-là.
19: Isabelle Blanc, snowboardeuse, deux fois globe de cristal et championne olympique en 2002.
21: Donc je rentrais des entraînements du ski et ma sœur, qui préférait les pistes de danse, elle a gagné un concours de danse en boîte de nuit et elle a ramené un snowboard qui était le gain de la soirée. Excellent. Un snowboard donc, que j'ai retrouvé dans le local à ski quand je rentre dans l'entraînement. Je me suis exercée sur l'Écluse, s'appelait la piste des idiots. Mes premières courbes de snowboard étaient toutes seules sur cette piste. Enfin, en tout cas, cet endroit de l'Écluse est hyper bien par rapport à la station parce qu'en fait, on est proche du Vieil Alpe et à la fois, on est très proche aussi de tout ce qui a été l'avenue phare, l'avenue des Jeux, qui est l'avenue des Jeux Olympiques de 68, ou en haut de l'avenue où il y a encore ce rond-point où il y avait la flamme. Mais ce sont nos Champs-Élysées à nous.
19: Du pied de l'Écluse, je me rends maintenant à la gare de télécabine des Grandes Rousses. C'est un téléphérique un peu dans son jus qui nous emmène sur le Pic Blanc. Il nous monte sur plus de 1500 mètres de dénivelé avec un changement au milieu. Les lignes sont d'une seule portée sans pylône, c'est un peu vertigineux. Culminant à plus de 3330 mètres d'altitude, le sommet du Pic Blanc offre un paysage absolument époustouflant, été comme hiver. On admire à 360 degrés, sur des centaines de kilomètres autour, les plus grandes montagnes des Alpes et bien sûr le Mont Blanc. C'est bien simple, par temps clair, on voit un cinquième de la France. Ce panorama est même classé 3 étoiles au guide Michelin. Vous pourrez donc admirer les merveilles du Pic Blanc en montant et en descendant en télécabine. Il y a même des visites guidées organisées. Voyez ça avec l'Office de tourisme. Mais si vous le sentez, vous pouvez redescendre en randonnée. C'est assez sportif. En VTT, ça l'est encore plus. Et en hiver, le ski ici est réservé aux plus aguerris. D'ailleurs, avec ses 16 km, la piste de la Sarenne est la piste noire la plus longue d'Europe.
21: Moi, je recommande à tout le monde, famille, amis, c'est la piste de la Sarenne de nuit. Donc vous montez avec le dernier télécabine, là, coucher de soleil, c'est magnifique quand on est là-haut. Et ensuite, une fois que c'est de nuit, on descend, bien accompagné, bien sûr. J'y suis allée avec des amis ou de la famille qui n'étaient pas forcément des grands skieurs. C'est un très très beau souvenir.
19: Nous voilà donc redescendus, d'une manière ou d'une autre, du Pic Blanc. Le deuxième endroit que j'aimerais vous faire découvrir à l'Alpe d'Huez, c'est le lac Besson. Une balade magnifique à faire en toute saison, accessible à tout le monde. On y accède à pied, en raquette, mais surtout en navette, mise en place par la station. Le lac est juste à la sortie, c'est l'endroit idéal pour un pique-nique en famille. En plus, on peut aussi se balader sur le plateau et longer trois lacs en enfilade. C'est plutôt plat, ça se fait en 45 minutes. La vue plongeante sur la vallée, avec les lacs en premier plan, est totalement merveilleuse.
21: Donc là, tu vois là, toute la vallée du Grésivolant là-bas.
0: Je vois bien.
21: Et puis là, t'as toute la chaîne de Belledonne que tu vois d'ici. Mmh.
0: Avec les lacs qu'on avait en plan, ouais.
21: Non, franchement, c'est d'avoir des lacs de cette qualité-là en termes de... Tu vois, c'est un peu vallonné, ça monte pas trop pour venir voir. Avec la vue que t'as derrière, c'est juste... Tu vois, moi, parfois, ça me fait cette impression que c'est presque pas réel. Tu sais, dans la perception, dans la vision, tellement c'est beau. Puis selon la lumière, la qualité du ciel, les couchers de soleil sont absolument majestueux.
19: Et si vous cherchez encore d'autres choses à faire, luge d'été, golf, patinoire, spa, randonnée balisée... L'Office de tourisme vous donnera des tas d'autres idées, des activités sportives ou relaxantes pour tous, été comme hiver. Bref, vous vous régalerez dans cette station qui cumule 300 jours de soleil par an.
21: Bah, y a un dicton. À l'Alpe d'Huez, soit il fait beau, soit il fait nuit. On est sur un sommet, mais ça fait comme un plateau. Quand on est un peu plus haut, sur 2000 et tout ça, en fait, on voit la station. Et tout autour, c'est un champ de nuages comme si c'était une île. C'est pour ça qu'on appelle l'île au soleil.
19: Et oui, je vous avais dit au début de l'épisode que les épreuves olympiques organisées ici ont dû se tenir de nuit. Cette île au soleil, c'est la station la plus ensoleillée d'Europe. Tellement qu'en 1968, le soleil faisait fondre la glace de la piste de bobsleigh. Il fallait donc la refroidir pendant des heures avant de pouvoir concourir. Et c'est pourquoi l'Alpe d'Huez a inventé le bobsleigh de nuit. Si vous avez encore un petit peu de temps devant vous,

0: célèbre pour ses vitraux colorés, réalisés par l'artiste isérois Arcabas, l'un des plus grands artistes de l'art sacré contemporain.
1: C'est une figure du patrimoine de la station. Mais après, il y a cet orgue, effectivement, à l'intérieur, en forme de main, avec une forme de sonorité assez particulière, qui est très appréciée de certains férus du son et de l'orgue des églises.
0: L'histoire de cette église commence en 1944, quand un résistant du nom de Jean le Boucher fait le vœu, après la bataille de l'Alpette, de construire une église à l'endroit où il a survécu. S'il est associé au projet sur le plan de la conception symbolique, c'est bien le père Jaap Rotten, un prêtre néerlandais, qui porte la réalisation concrète de cette église. La légende dit qu'il organisait des tournois de boxe et récupérait un franc par canette de bière vendue pour financer la construction. Aujourd'hui, on y donne des concerts de musique classique et parfois bien plus électronique. Il y a deux choses à ne pas rater à l'intérieur. Les 13 vitraux d'Arcabas et l'orgue, une main dressée vers le ciel, les tuyaux logés dans les doigts. Absolument unique au monde. On pourrait aller jusqu'à imaginer que cette main représente un gant de boxe. Car oui, le sport, c'est l'âme de l'Alpe d'Huez. Mais la culture est bien là, aussi solide qu'inattendue. Mais ça, vous le découvrirez quand vous viendrez.
2: Merci Célia Bruni-Roman d'ici Isère pour ce tour de l'Alpe d'Huez. 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À suivre dans quelques instants le Tour de France, 19e étape ce vendredi entre Gap et l'Alpe d'Huez. On retrouve nos envoyés spéciaux sur le Tour juste après Black Wonderful Life sur votre radio ici.

0: souvenir de l'année 1986 avec Wonderful Life du groupe Black. Soyez les bienvenus si vous nous rejoignez, j'espère que vous allez bien. Nous partons à présent sur le Tour de France. Aujourd'hui, les coureurs doivent relier Gap à l'Alpe d'Huez, près de 128 km. Un sacré parcours de montagne que nous suivons toute l'après-midi jusqu'à l'arrivée sur votre radio ici.
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0: Le Tour de France que normalement nous devons retrouver pour faire un point sur cette 19e étape qui relie aujourd'hui Galp à l'Alpe d'Huez. Une étape de montagne avec quand même quelques cols, 128 km à parcourir. Et nous retrouvons nos envoyés spéciaux sur le Tour de France. Les coureurs sont pas encore partis, ils partent à 14h. Mais bon, ils se préparent et on voit un peu où ils en sont avec Thomas Coignac. Bruno Blanza, bonsoir, Thomas Coignac.
2: Bonjour et bienvenue ici. Bonjour et bienvenue sur la route du Tour de France. Effectivement, avant cette avant-dernière étape de ce Tour 2026, nous sommes effectivement en direct du départ ici à Gap pour l'étape la plus courte de ce Tour, hein, 128 km, mais une étape qui fait peur quelque part aux coureurs du Tour de France après une arrivée en altitude hier à Orcières-Merlette. Eh bien, c'est l'Alpe d'Huez, le mythe qui va se présenter à eux tout à l'heure sur cette étape. Je vous le disais, la plus courte, mais avant de basculer au pied de l'Alpe d'Huez, il y aura trois cols à franchir. Et dès le départ, ça va grimper avec le col Bayard. Et c'est vrai que beaucoup ont les yeux rivés vers l'Alpe d'Huez. C'est 21 virages, c'est près de 14 km à 8% de ce col hors catégorie. Mais avant cela, il y aura probablement de la bagarre dans les trois cols précédents. De la bagarre pour le podium. On pense à Paul Sextas, le jeune Français quatrième à 20 secondes du podium d'Isaac Del Toro. Va-t-il attaquer ou pas, sachant que l'équipe UAE de Del Toro et de Pogacar, le maillot jaune, est malade. Il y a beaucoup de coureurs qui sont atteints par un virus. Sont-ils en forme ou en méforme ? C'est une vraie question. Pour cela, il faudrait attaquer pour savoir s'ils peuvent rompre ou pas. Ça, c'est une interrogation. Et puis, le maillot est à poids également avec le Français Valentin Paré-Peintre. Sera-t-il capable d'être le vrai leader du classement de la montagne ce soir ? Toutes ces interrogations, nous aurons les réponses.
0: Merci.
2: Qui va démarrer sous le soleil.
0: Merci Bruno. Merci Bruno Blanza. La connexion est vraiment mauvaise. Mais on vous retrouve dans une petite demi-heure, juste après les journaux de 14h, pour faire un point. Ça sera d'ailleurs le début de la course. À tout à l'heure.
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3: Les fortes chaleurs ont considérablement diminué les réserves de sang et le don de sang est important. Il manque environ 2500 dons à l'appel. Dons de sang, de plaquettes, de plasma. Les réserves en produits sanguins de l'établissement français du sang sont au plus bas dans notre région. Tout ça notamment à cause de la canicule, des fortes chaleurs. Et donc, il faut vous mobiliser. Si vous pouvez donner votre sang, sachez que l'établissement français du sang vous invite donc à profiter de ces températures un peu plus modérées en ce moment. Pour effectuer un don de sang, de plasma ou de plaquettes, vous pouvez le faire dans les maisons du don. Il y en a dans notre Touraine, notamment à Tours dans le quartier des Deux Lions, à Blois également. Et puis il y a aussi dans toute la région 190 collectes mobiles organisées tout au long de l'été. N'hésitez pas, c'est important, ce geste peut sauver des vies.
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3: Et la musique de votre après-midi, c'est Daniel Balavoine. Voici l'Aziza.

Daniel Balavoine avec ce titre L'Aziza à l'instant. Très heureux d'être avec vous. On est ensemble jusqu'à 19h et on passe cette belle après-midi ensoleillée en Touraine ensemble. Tiens, puisqu'on parle de soleil dans un instant, il y aura téléphone, le jour s'est levé. Et là, pour la musique, c'est Bruno Mars évidemment. Voici On My Soul.

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1: Un été que l'on passe ensemble sur Ici Touraine, votre radio, avec de belles idées de sortie, notamment grâce à vous, Isabelle Dorso, dans ces incontournables de l'été. Aujourd'hui, Isabelle, eh bien, vous nous proposez une drôle d'aventure.
2: Et si vous passiez une nuit sur la Loire, c'est Loire Aventure à Amboise qui vous propose des bivouacs sur la Loire, des balades guidées en immersion. Alors certes, la Loire est basse en ce moment, mais on peut quand même y naviguer. Bonjour Cyril Porcher.
3: Bonjour.
2: Vous êtes guide naturaliste, vous êtes moniteur également à Loire Aventure, et on peut découvrir la Touraine du coup en canoë, y compris la nuit, avec ces bivouacs et ces balades guidées immersion que vous nous proposez. Comment ça se passe alors ?
3: Ça se passe généralement très doucement et très agréablement. L'idée, c'est de proposer effectivement une découverte du milieu. Je veux dire que le canoë reste un support, un moyen de transport. Donc là, ce qui est proposé avec ces balades, c'est effectivement des temps très calmes. Alors, en termes de temps, on part sur une fin d'après-midi, de manière à avoir une navigation de quasiment début de soirée, aux meilleures lumières, hein, aussi aux instants où finalement, surtout durant l'été, quand il fait chaud, où la faune se remet à nouveau à vivre. Hein, parfois, elle est un petit peu plus calme quand il fait très chaud.
2: Ouais, quel type de faune, par exemple ?
3: Voilà, tout un tas
2: les fameux castors ?
3: Effectivement, les castors en font partie. Ils sont assez emblématiques de la Loire. Il en existe pas mal d'autres hein, qu'on découvre au fil de l'eau. L'idée de la balade, c'est de se mettre vraiment au rythme de la Loire, au rythme du cours d'eau, c'est-à-dire finalement d'être vraiment très tranquille, de se laisser glisser, de se laisser porter, et puis d'être dans un état d'observation plutôt, de prendre le rythme de l'eau, ça c'est vraiment la grande priorité.
2: Alors, vous emmenez du matériel d'observation, de manière à ce que les personnes qui vous accompagnent aient de quoi aussi observer, même ce qui ne se passe pas immédiatement autour d'eux, mais voire plus loin aussi, hein.
3: Exactement, on les invite à être attentifs à l'environnement, donc à ce qu'ils peuvent observer, mais aussi à ce qu'ils peuvent entendre, notamment tout ce qui est oiseaux. On équipe effectivement les personnes, si elles le souhaitent, de paires de jumelles. On a quelques guides ornithologiques également. Et dès l'instant où on reste attentif, beaucoup de gens découvrent beaucoup de choses, se rendent compte que finalement c'est très riche, parce que certains oiseaux sont aussi emblématiques, très visibles, un petit peu connus. Je peux penser à de grands échassiers type héron ou aigrette, cormoran pour ce qui est des oiseaux, même si c'est le migrateur. En revanche, quand on prête un petit peu plus attention et qu'on scrute un petit peu les berges, on s'aperçoit qu'il y a plein d'autres vies en fait sur les grèves et îles de Loire.
2: Ouais. Bien sûr.
3: Les unicoles, les gravelots, les sternes, c'est emblématique également.
2: Alors j'en profite pour préciser d'ailleurs à nos auditeurs qu'il est absolument interdit d'aller perturber les nichées de sternes. Ne les faites pas s'envoler non plus. Et puis il y a des panneaux hein, qui signalent les bancs de sable où elles nichent. N'y allez pas. Et puis profitez justement de la présence d'un guide hein, pour vos sorties en canoë, pour ces balades en immersion. En attendant, pour en savoir plus, rendez-vous sur le site loire-aventure.fr. Merci Cyril Porcher.
3: Merci à vous.
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0: C'est un des tubes qui vous a fait peut-être danser cet été, Yann Muller, avec ce titre remixé, remasterisé de Michel Delpech. C'était bien sûr Les Oies Sauvages et non pas Le Chasseur hein, de Michel Delpech. Restez donc avec nous, on va rejoindre tranquillement l'info à 14h avec Valentin Bertrand, avec de la musique notamment, les No Doubt juste après ça.
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0: Marine Audapt avec ce titre Don't Speak.
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0: Merci d'écouter Ici Touraine, il est déjà 14h. À 14h, le flash, c'est avec vous, Valentin Bertrand.
2: Des mobilhommes réduits en tas de ferraille, une cinquantaine de maisons détruites. Le premier bilan du grand incendie en cours au nord du bassin d'Arcachon. Un feu XXL, des conditions pires que lors des méga-feux de 2022, dit la préfète de Gironde. En 24 heures, la surface brûlée a quadruplé. Elle atteint désormais 10 000 hectares. À seulement quelques kilomètres plus au sud dans les Landes, l'évacuation du centre-ville de Biscarros se poursuit face à la progression d'un autre feu. Les résidents d'un EHPAD mis à l'abri, tout comme 25 000 habitants et vacanciers dans ce département, les flammes ont parcouru 2500 hectares pour soutenir les pompiers français. Emmanuel Macron fait appel à la solidarité européenne. 6 appareils sont en route. 2 canadaires croates, 2 bombardiers d'eau portugais et 2 hélicoptères tchèques et slovaques. Les pompiers qui comptent dans leur rang 27 blessés dont un victime d'une fracture à la cheville après l'explosion d'une bouteille de gaz. Face à ces feux, le maire de Bordeaux appelle les vacanciers en direction des zones sinistrées à reporter leur départ dès aujourd'hui. Le sud-ouest et le nord-est sont en rouge. Côté départ sur la carte Bison Futé, tout le reste du pays est en orange. Des trajets compliqués demain au départ et à l'arrivée de la gare d'Austerlitz à Paris. Le déminage d'une bombe de la Seconde Guerre mondiale découverte dans le Val-de-Marne entraîne l'arrêt du trafic des trains entre 10h et 15h. C'est inédit sur le Tour de France. 2 ascensions de l'Alpe d'Huez en 2 jours. La première aujourd'hui, 123 km au programme avec un départ fictif donné à l'instant depuis Gap et toujours plus de 4 minutes d'avance pour le maillot jaune Tadej Pogacar.
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3: Et effectivement, le Tour de France renoue aujourd'hui avec ce qui est peut-être sa montée la plus mythique. Ça faisait depuis 2022 qu'on n'était pas venu ici au sommet de l'Alpe d'Huez. Et vous l'avez dit, on y sera aussi demain. Double dose d'Alpe d'Huez aujourd'hui et demain pour ce qui est une demi-finale aujourd'hui et une finale demain de ce Tour de France, même s'il restera la butte Montmartre. Ce sont 2 jours pour tout renverser, pour peut-être aller chercher une place sur le podium pour Paul Sexas, la jeune pépite française de 19 ans, quatrième au classement général sur le podium, voire plus si affinité. Les coureurs viennent de quitter Gap. Ils vont parcourir les routes du col Bayard, du col du Noyer. Il sera compliqué ce début d'étape avant une longue transition, la montée vers le col d'Ornon et l'arrivée au Bourdoisan pour la montée de l'Alpe d'Huez et ses 21 virages mythiques. Vous suivez tout ça tout l'après-midi sur votre radio ici.
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0: Merci Valentin, prochain rendez-vous avec l'info dans 1 heure à 15h. La journée est belle, il suffit tout simplement de regarder dehors pour le voir. Le soleil est très largement présent et les températures actuellement relevées sur la Touraine pour cet après-midi entre 31 et 32 degrés. La nuit s'annonce bien dégagée, mais demain matin, les températures auront baissé, bien sûr, 16 à 18 degrés, avant de retrouver demain, samedi, un temps sec et là encore bien ensoleillé avec des températures équivalentes à celles d'aujourd'hui, jusqu'à 32 degrés attendus.
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0: Et justement, on a de la bonne musique pour vous. Voici Jean-Jacques Goldman, quand la musique est bonne.

0: C'est comme ça qu'on commence notre après-midi sur les Citorènes avec la musique de Madonna. C'était la Isla Bonita. Je suis très heureux d'être avec vous jusqu'à 19h aujourd'hui. Autant vous dire qu'on a de bons moments à vivre ensemble, notamment grâce aux trois chansons françaises à la suite que je vous propose pour rejoindre 14h30 et bien sûr l'étape du jour avec Thomas Coignac sur le Tour de France en direct. Justement, trois chansons françaises à la suite, ça sera entre autres France Gall, Pierre Demar, Je pense à vous, c'est une nouveauté ici Touraine, et Nino Ferrer, direction le sud, juste après ça.
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0: France Gall avec ce titre Calypso. Tous les jours, on vit ensemble le Tour de France sur la radio officielle du Tour. C'est ici Touraine, évidemment, avec en direct aujourd'hui pour faire le point, 14h30, Thomas Coignac.
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3: Et elle est bien partie, cette 19e étape du Tour de France entre Gap et l'Alpe d'Huez. On a passé la première des difficultés, le col Bayard qui était juste situé au départ de Gap. Et c'est un Français, Valentin Paré-Peintre, qui est passé en tête et qui devient virtuellement le leader du classement de la montagne. Lui qui porte déjà le maillot à pois, mais par procuration, puisque c'est Tadej Pogacar qui est en tête de ce classement. Paré-Peintre dans un groupe de 43 coureurs, gros groupe qui s'est échappé avec notamment également Lenny Martinez, le deuxième Français le mieux classé au général. Bruno Blanza, on vous retrouve, vous êtes sur la moto ici, pilotée par Selim Guerribi. Avant ça, ce matin, vous étiez au départ à Gap, au bus. Qu'est-ce qu'on vous a dit sur cette étape? Comment est-ce qu'on l'appréhende dans le peloton?
4: Ouais, mais c'est un petit peu ça, Thomas, c'est le bon terme. Il y a un mélange d'appréhension, mais également d'excitation, parce que il y en a beaucoup, à l'image de Paul Sexas, qui vont découvrir l'Alpe d'Huez sur un Tour de France. Et ça, c'est quelque chose de très particulier. D'ailleurs, il en parlait, le prodige français, hier. Il ne nous disait pas au micro, attention Pogacar, attention Del Toro, attention un tel ou un tel. Il nous disait attention au public, par exemple, parce que on attend peut-être 450, 500 000 supporters, spectateurs dans cette montée, et c'est ça qui est aussi compliqué, une montée qui est difficile sur les premiers lacets. Donc oui, c'est l'étape la plus courte de ce Tour de France, mais par contre, comment appréhender la montée finale, ça c'est une vraie question. Il y en a comme Valentin Paré-Peintre qui joue le classement du maillot de la montagne, donc lui il était plutôt optimiste, mais c'est vrai qu'on attend de voir un petit peu ce que ça peut donner tout à l'heure.
3: Et à noter dans ce groupe de 43 coureurs qui a pris les devants, la présence également de Richard Carapaz, l'équatorien, 10e au général et surtout vainqueur hier à Orcières-Merlette. Vous suivez cette étape tout l'après-midi sur votre radio ici.
0: Merci Thomas. Prochain rendez-vous avec le Tour de France et l'étape du jour dans une petite heure.
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0: C'est une véritable tradition ce week-end et c'est un rendez-vous que vous n'allez surtout pas manquer. Tous à Tours ce dimanche 26 juillet pour la fête de la Sainte-Anne. C'est la foire à l'ail et au basilic. Et bah oui, un événement emblématique, vous le savez, vous êtes nombreux et nombreuses à y participer. Dans le quartier des Halles, place du Grand Marché, place de la Victoire, place Châteauneuf également, une centaine d'exposants sont là. Des producteurs d'ail, d'oignons, de basilic, des commerçants sédentaires, des restaurateurs aussi qui se mêlent à la partie. Une vraie immersion dans les parfums, dans les saveurs et le savoir-faire local. Belle ambiance, évidemment. Découvrez ce marché, pas comme les autres, un marché qui mêle patrimoine vivant et plaisir d'essence. Notez que la circulation et le stationnement seront bien sûr un peu plus difficiles ce dimanche, donc dans le quartier des Halles, dans la place du Grand Marché et place de la Victoire également.
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0: On a de la musique justement pour vous. Voici Rick Astley.

0: voix et on la regrette évidemment. Whitney Houston, One Moment in Time. Ici Torren, restez avec nous. On va rejoindre les infos avec Valentin Bertrand à 15h dans quelques instants. Mais on va le faire en musique ensemble avec l'hymne de la Coupe du Monde de football. Ce sera Shakira. On écoutera Die Die dans un instant. Ainsi que Louise Attac juste après ça.
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0: Bernard Lavillier, c'était On the Road Again.
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0: Et surtout en plein cœur de l'après-midi, il est 15h sur Ici Touraine. Et on fait un point sur l'info, ensemble à 15h avec vous, Valentin Bertrand.
2: Des rafales jusqu'à 80 km/h. Les conditions météo très défavorables compliquent un peu plus le travail des pompiers en Gironde. Le feu a parcouru 10 000 hectares au nord du bassin d'Arcachon. 53 maisons et tout un camping sont détruits. Pas de blessés heureusement chez les habitants et les vacanciers. 27 par contre chez les pompiers. Quelques kilomètres plus au sud dans les Landes, on en est à 25 000 évacués. Le centre-ville de Biscarrosse continue de se vider. Les habitants et les touristes dirigés vers la station balnéaire et vers Mimizan. 2500 hectares parcourus par les flammes en 24 heures. Dans le Var, les pompiers attendent eux l'arrivée des orages car le feu est toujours actif. Demain, entre 30 et 50 mm de pluie sont espérés. Point complet sur tous ces incendies à retrouver dans nos articles en direct sur ici.fr. La loi d'urgence agricole renvoyée devant le Conseil constitutionnel. Les insoumis et les écologistes annoncent saisir les sages après l'adoption définitive du texte qu'ils estiment contraire à plusieurs points de la charte de l'environnement, notamment sur le doublement des volumes d'eau retenue dans des bassines. Même rallongé d'une semaine, le bilan des soldes d'été s'annonce morose. Moins 11% de clients dans les magasins, selon les chiffres d'une société spécialisée. Dans les mesures de fréquentation, une baisse encore plus remarquée lors des canicules. Moins 18%, par exemple, le 24 juin, alors qu'il faisait 40 degrés sur une large moitié nord du pays. Explication entre grimpeurs aujourd'hui sur le Tour de France à l'assaut de l'Alpe d'Huez. On n'y est pas encore. Il y a d'abord 128 km à parcourir au milieu d'une foule compacte. 600 000 spectateurs attendus.
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3: Et il y a d'abord dans cette 19e étape du Tour, le col du Noyer. On est quasiment au sommet. Bruno Blanza sur la moto ici, derrière l'échappée de 42 coureurs.
4: Effectivement, ils sont devant nous et ça monte à un sacré rythme, hein, très honnêtement Thomas. On a vu Tige Benot, l'équipier de Paul Sexas en dernière position lorsqu'ils sont passés devant nous, comme s'ils voulaient peut-être s'économiser pour suivre ensuite être prêt pour la montée ensuite effectivement. Et on les voit beaucoup se ravitailler, 30 degrés hein, sur le Tour de France cet après-midi et pas mal de monde dans ce col, c'est toujours très sympa à voir.
3: Col du Noyer, deuxième difficulté de la journée avant une longue partie plate. Puis le col d'Ornon et évidemment l'Alpe d'Huez, les 21 virages montés mythiques du Tour de France au sommet de laquelle Tadej Pogacar ne s'est jamais imposé, de quoi peut-être donner des envies au maillot jaune. On suivra tout ça tout l'après-midi sur votre radio ici.
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0: Merci Valentin, prochain rendez-vous avec l'info, c'est à 16h avec vous. Il fait très beau aujourd'hui, belle journée et soleil très largement présent. Les températures actuellement relevées sur notre département, ce sera les maximales de cet après-midi d'ailleurs, hein, 31 à 32 degrés un petit peu partout. La nuit prochaine sera là aussi bien dégagée. Demain matin, 16 à 18 degrés au lever du jour et puis remontée des températures avec un beau ciel bleu encore une fois. Demain, on attend entre là aussi 31 à 32 degrés pour un beau samedi en Touraine.
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0: Avec Francis Cabrel pour la musique et Léopus, direction les années 80, voici Life is Life.

0: Peut-être l'une des chansons les plus connues de Sting à l'instant, c'était Englishman in New York. Bel après-midi à l'écoute d'ici Touraine. On va rejoindre Thomas Coignac depuis l'étape du jour du Tour de France à 15h30. Mais d'ici là, j'ai pour vous, parce que je sais que vous aimez les artistes français, trois chansons françaises à la suite. On écoutera entre autres Laurent Voulzy, le duo Jack et Carla, ça sera la recette. Et puis attention, ambiance très very important person avec Françoise Hardy. Ça sera VIP juste après ça.
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0: Ça donne presque envie de faire un petit crochet par la Bretagne, franchement. Non, hein, ça se refuserait pas avec Laurent Voulzy à l'instant. Belle île en mer, Marie Galante, vous le savez, c'est pas un crochet vers la Bretagne que l'on fait tous les jours, mais direction l'étape du jour. Et on fait le point sur le Tour de France, évidemment, avec vous, Thomas Coignac.
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3: Le calme avant le bruit et la fureur de l'Alpe d'Huez dans cette 19e étape du Tour de France. On est à 60 km du pied de cette montée mythique. Une quarantaine d'hommes à l'avant, 3 minutes 20 d'avance sur le peloton. On va surveiller évidemment Paul Sexas dans cette montée de l'Alpe d'Huez. Quatrième au général, à 20 secondes du troisième, le maillot blanc Isaac Del Toro. Écoutez Julien Jurdi, le directeur sportif de l'équipe Décathlon CMA-CGM.
4: Pendant le briefing, on a présenté beaucoup de choses. On n'a pas parlé une seconde, par exemple, du maillot blanc. Voilà, donc c'est faire la meilleure étape possible. Mais voilà, on ne fait pas spécialement un focus. On sait que ça viendra naturellement. Il faut que Paul fasse un bon départ et bien sûr un beau finish. On sait que la Buez, c'est malgré tout long. Il faut savoir gérer ses émotions parce qu'on sait qu'il va avoir une effervescence assez folle durant ces 13 kilomètres. Est-ce qu'on sera devant Del Toro ce soir ou pas? Voilà, on va faire le maximum aujourd'hui, individuellement et collectivement. Et puis voilà, on fera le point ce soir.
3: Bruno Blanza sur la moto ici. Que penser du plan de l'équipe Décathlon?
5: Ben, jamais ils n'ont parlé du maillot blanc, jamais ils n'ont parlé ouvertement du podium hein, depuis le début de ce tour. On sait qu'ils restent ambitieux, les Décathlon CMA-CGM, forcément pour Sexas, et que ce serait un tour réussi. Mais eux jugent le tour du jeune prodige français jusqu'à présent totalement réussi. C'est une découverte pour lui, il est par moments avec les meilleurs. La dernière fois, il a lâché une minute dans une étape de montagne. Donc on attend de voir, mais très honnêtement, on a quand même envie de voir Sexas à l'attaque et aller à la bagarre avec Del Toro. Il y a 20 secondes d'écart.
3: Exactement, et rappelons qu'il n'a que 19 ans, Paul Sexas, et qu'effectivement, il n'a jamais monté en compétition, en tout cas, l'Alpe d'Huez, col mythique du Tour de France. Les coureurs qui reviennent pour la première fois sur le Tour depuis 2022. On sera au pied bien environ de 17h. D'ici là, vous suivez cette étape tout l'après-midi sur votre radio ici.
0: Merci Thomas Coignac et prochain rendez-vous avec l'étape du jour dans une petite heure maintenant ensemble.
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0: N'oubliez pas, et ça c'est un petit geste qui peut sauver des vies, l'établissement français du sang a besoin de vous. Les fortes chaleurs ont considérablement diminué les stocks de produits sanguins dans notre région. Il manque environ à peu près 2500 dons, des dons qui peuvent sauver des vies. C'est important. Alors si vous pouvez donner votre sang, faites-le, n'hésitez pas. L'établissement français du sang vous invite à le faire notamment dans les maisons du don. Il y en a une à Tours et dans le quartier des Deux-Lions, il y en a aussi à Blois, évidemment. Et puis, il y a des collectes qui sont organisées un petit peu partout dans notre grande région Centre-Val-de-Loire. Il y en a à peu près, durant tout l'été, 190, notamment dans le bus mobile de l'établissement français du sang. Pour en savoir plus, rendez-vous également sur le site de l'EFS. N'hésitez pas à donner votre sang. On a besoin de vous. C'est un petit geste gratuit qui sauve des vies.
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0: Ah bah tiens, voici le taulier, le patron, Johnny Hallyday. Maintenant, voici Gabriel. Gabriel.

0: Et si ce tube des années 80 vous dit quelque chose, c'est complètement normal. Il a été utilisé maintes et maintes fois dans la publicité, notamment par une célèbre marque de voitures française. Vous voyez laquelle ? Oui, ça y est, je sais, vous l'avez en tête. C'était Robert Palmer, Johnny and Mary. Restez donc avec nous, on va rejoindre ensemble 16h, heure à laquelle, bien sûr, on fera le point sur l'info avec Valentin Bertrand. D'ici là, ensemble en musique, il y aura Alex Warren, Jane Birkin et Jeanne Masse. On écoutera Johnny, Johnny pour les années 80.
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0: tout en douceur et en sensualité avec celle qu'on regrette beaucoup d'ailleurs. Jane Birkin, à l'instant, c'était quoi ?
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0: Il est déjà 16h, vous écoutez Ici Touraine, votre radio. Et l'info à 16h, c'est avec vous Valentin Bertrand.
2: Des soignants rappelés, des opérations non urgentes annulées. L'Agence régionale de santé de Nouvelle-Aquitaine déclenche le plan blanc dans les hôpitaux de Gironde et des Landes. Les deux départements touchés par des feux monstres et toujours hors de contrôle. Au nord du bassin d'Arcachon, un hôpital privé s'apprête à être évacué à Arès. Au même moment, l'évacuation du Cap Ferret se poursuit avec des rotations de bateaux. Au total, 35 000 touristes et habitants sont mis à l'abri face à la progression des flammes. Elles ont parcouru 10 000 hectares. C'est le plus gros feu de la Dans les Landes, les habitants de Biscarrosse obligés eux aussi de fuir face à l'avancée d'un mur de flammes et de fumée. Des images de chaos à retrouver dans notre article en direct sur ici.fr. Dans ce département, on compte 25 000 évacués et une centaine de maisons et de bâtiments touchés par les flammes. Pour soutenir les pompiers français, Emmanuel Macron fait appel à la solidarité européenne. 6 appareils sont en route, 2 Canadair croates, 2 bombardiers d'eau portugais et 2 hélicoptères tchèques et slovaques. Après le doublement des franchises médicales, le gouvernement annonce une autre mesure d'économie pour la sécu. Les consultations chez les chirurgiens dentistes, les trajets en ambulance ou encore les genouillères seront prochainement moins bien remboursées. D'office, la part des mutuelles va donc augmenter, avec pour conséquence le risque de voir les tarifs eux aussi monter en flèche. 21 virages en ligne de mire sur la route du Tour de France à l'assaut de l'Alpe d'Huez à la fin de cette 19e étape et ce finish qui s'annonce musclé, mais pour l'instant on en est encore à peu près à un peu plus de la moitié de l'étape.
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3: Et 42 coureurs sont à l'avant à 52 km de l'arrivée à l'Alpe d'Huez. 7 Français dans cette échappée, dont probablement la meilleure chance tricolore, Lenny Martinez. Les échappés, vous êtes derrière eux, Bruno Blanza, qui viennent de sortir de la zone de ravitaillement.
4: Oui, ce que je voulais vous dire, c'est que ça fait plusieurs fois que ça se présente à chaque fois. Alors, ils sont nombreux, plus de 40, et ce n'est pas évident. Mais à chaque fois, par terre, il y a des bidons, des musettes qui traînent. C'est peu habituel hein, depuis le début du tour. Et ça prouve probablement que l'échappée, elle roule assez vite sur ces routes sinueuses. Là, on est dans une descente où ça tourne à droite, à gauche, très, très rapidement. D'où la vigilance également des coureurs à l'avant.
3: Et plus de 4 minutes d'écart pour ces hommes de tête. L'écart qui a augmenté. On était redescendu autour des 3 minutes, à voir s'ils résisteront au retour du peloton. Vous suivez cette 19e étape tout l'après-midi sur votre radio ici.
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0: Un petit coup d'œil sur le temps pour aujourd'hui. Vous l'avez remarqué, la journée est belle, le soleil est bien présent et on atteint les 32 degrés par endroit cet après-midi sur notre département. La nuit prochaine, là aussi, une nuit bien étoilée, bien dégagée et demain matin, des températures un peu plus fraîches, 16 à 18 degrés avant de retrouver eh bien, des températures demain, samedi, équivalentes à celles d'aujourd'hui, entre 31 et 32 degrés attendus avec encore une fois une très belle journée bien ensoleillée.
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0: En plein cœur de cet après-midi sur Ici Touraine avec un joli programme pour vous, de la musique. Tiens, tout de suite, Tanita Tikaram et la musique de Cooking Mingler. Maintenant, voici Femmes libérées. Bel après-midi, c'est Ici Touraine jusqu'à 19h.

0: Une femme libérée, c'était Cookie Dingler, le groupe de Christian Dingler. Il est 16h07 et c'est reparti. Oui, on est ensemble jusqu'à 19h avec un très beau programme pour vous. Évidemment, des cadeaux comme chaque soir, des idées sorties, le point sur la 19e étape du Tour de France tout à l'heure aux alentours de 16h30 avec Thomas Coignac. Et bien sûr, vos petits plaisirs de l'été. Bah oui, parce que cette question, c'est quoi votre plaisir estival? C'est Clément Charbonneau qui vous la pose un petit peu partout en Touraine. Écoutez.
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2: Bonjour Sylvain.
3: Bonjour Clément.
2: On est à Savonnières, vous êtes de Savonnières?
3: Oui, j'habite Savonnières.
2: C'est quoi votre petit plaisir de l'été?
3: Mon petit plaisir de l'été, en fait, c'est tout simplement de prendre le temps de faire les choses. Enfin, me poser, prendre le temps de recevoir les amis, de partager un verre, sans se précipiter, sans regarder sa montre ou son téléphone parce qu'il y a d'autres choses à faire. Rester là ensemble, discuter de choses et d'autres. S'installer devant une forêt, devant un coucher de soleil, devant une rivière, regarder l'eau couler, tout simplement.
2: Et est-ce que vous prenez aussi le temps de faire les choses, par exemple, que vous ne faites pas d'habitude?
3: Oui, par exemple, tout simplement, cuisiner. On n'a jamais le temps de cuisiner, on a toujours des choses à faire, du jardin, du travail. Là, on prend les ingrédients, on va même d'abord, on prend le temps d'aller au marché, à pied ou en vélo, on ramène des bons ingrédients, et là, on prend le temps ensemble, si possible en famille, de faire de bons plats pour se faire plaisir.
2: Et tous les étés, du coup, vous avez le temps?
3: C'est souvent une remise en question. Personnellement, je suis enseignant, je suis en grandes vacances. Et au début de vacances, voilà, oui, ça a cet avantage de remettre les choses à plat et se dire, voilà, je vais consacrer plus de temps à faire des choses importantes, à rencontrer des gens, à voir les gens de ma famille, mes amis. Je vais y consacrer plus de temps, voilà.
2: Eh bien, merci beaucoup Sylvain, je vous souhaite un bel été.
3: Eh bien, merci également, bon courage Clément.
2: Et on prend le temps.
3: Voilà, et on prend le temps de se dire les choses.
0: Ah ben franchement, vous avez raison Sylvain, prenons le temps durant l'été, c'est peut-être ça finalement la clé du bonheur, tout simplement. Les plaisirs de l'été, c'est tous les jours avec Clément Charbonneau. Si vous le croisez, c'est facile, ce garçon, il a un petit micro tout bleu ciel. Si vous le croisez, allez le voir, il est drôlement sympa en plus. Dans un instant, Stevie Wonder pour la musique Part Time Lover. Et là, c'est Anita Tikaram, Twist in My Sobriety.

0: groove pour l'après-midi, c'est bon. Stevie Wonder, Part-Time Lover, 16h18. Allez, dans moins de 15 minutes maintenant, on fait le point sur la 19e étape du Tour de France avec Thomas Coignac. Il nous rejoint à 16h30 très précisément. D'ici là, pour vous, de la musique, Julien Clerc, tiens par exemple, fais-moi une place.
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Ça sonne été et c'est surtout très positif comme message. C'est le nouveau titre d'Amel Bent. À l'instant, vous l'avez découvert sur Récit Touraine. Ça s'appelle L'amour, ça se donne. Voici Suzanne Vega.

0: 19e étape du Tour de France. Les coureurs sont à 32 km de l'arrivée. Voici Thomas Coignac pour l'info, justement.
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3: Et on est à 32 km de l'arrivée à l'Alpe d'Huez. L'échappée à 4 minutes 20 d'avance. Échappée qui se réduit à vue d'œil. Bruno Blanza sur la moto ici.
4: Exactement, on est juste derrière. On vient de dépasser Ben O'Connor, le leader de l'équipe australienne. Jaiko Alula, un petit peu plus tôt, le français Valentin Paré-Peintre, hein, qui pour le moment est provisoirement en tête du classement des grimpeurs, mais qui risque de voir Tadej Pogacar lui reprendre effectivement la tête de ce classement, épuisé après la journée d'hier. Tous ceux qui ont travaillé hier, qui étaient déjà devant depuis tout à l'heure, sont à la peine. On a vu Hirschi également, Alex Baudin, le français de l'IF, que l'on a dépassé également. Donc petit à petit, un par un, on les remonte, ces coureurs, et très honnêtement, avec les 35 degrés sur la route du Tour, on les voit grimacer dans le dur, et l'arrivée, elle n'est pas tout de suite, et encore, il y aura effectivement l'Alpe d'Huez, mais on est dans la troisième difficulté de la journée, ce col de deuxième catégorie.
3: Le col d'Ornon, effectivement, et ils sont encore une vingtaine de coureurs à l'avant, toujours quelques Français parmi eux, dont évidemment Lenny Martinez, le 7e du classement général. Il y a aussi la présence de Bruno Armirail, l'homme des Hautes-Pyrénées, et puis deux coureurs de la Groupama FDJ, le Lotois Clément Brazafonso et le Normand Guillaume Martin. Derrière, il ne s'est pas passé grand chose dans les premières ascensions du côté des favoris. Pas de problème pour Tadej Pogacar, pour Paul Sexas, pour Remco Evenepoel. À noter que le Danois Mats Pedersen est passé en tête au sprint intermédiaire tout à l'heure du Perrier, de quoi quasiment sauf accident lui assurer d'être maillot vert, et bien à la fin du Tour de France à Paris, ce serait sa première victoire. Les choses sérieuses vont commencer donc avec ce col d'Ornon, puis évidemment l'Alpe d'Huez qu'on vous fera vivre tout l'après-midi sur votre radio ici, cette arrivée mythique du Tour de France au programme de cette 19e étape.
0: Merci beaucoup Thomas Coignac, et on vous retrouve tout à l'heure aux alentours de 17h30.
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0: Oh, faut pas vous cacher, je vous vois, je sais que vous êtes gourmand, et il y a un rendez-vous pour tous les gourmands dimanche à Tours. C'est une tradition vieille du Moyen-Âge. Oui, depuis le Moyen-Âge, la ville de Tours célèbre à la Sainte-Anne la foire à l'ail et au basilic. Un rendez-vous emblématique, c'est en plein cœur du quartier des Halles de Tours, hein, dans le secteur de la place du Grand Marché, de la place de la Victoire, de la place Châteauneuf également. Une centaine d'exposants présents cette année, des producteurs d'ail, des producteurs d'oignons, de basilic, des commerçants. Il y a aussi des restaurateurs, hein, qui sont là, qui se mêlent un petit peu à la fête, et tant mieux d'ailleurs. C'est vraiment un rendez-vous incontournable, il y a une vraie effervescence sur cette foire à l'ail et au basilic. N'hésitez pas à y aller. Alors attention, je vous le dis, c'est un petit peu compliqué de circuler évidemment pendant cette foire à l'ail, la circulation, le stationnement, c'est assez réglementé, donc faites attention quand même, mais allez-y, c'est dimanche et c'est dans le centre-ville de Tours, dans le quartier des Halles, la foire à l'ail et au basilic.
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0: 16h33, on est ensemble jusqu'à 19h avec Étienne Dao. Maintenant, ça c'est la musique que vous aimez. Monsieur Étienne Dao, voici Épaule Tatou. Belle après-midi.

0: serait KO. Monsieur Alain Souchon, notre voisin loiret-chérien, déjà 5h20. Bel après-midi sur Ici Touraine.
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0: Et on rit ensemble chaque jour. Vous le savez, on aime l'humour sur Ici Touraine. Avec vous, Fred Ballard, l'été, les grandes familles, peut-être la vôtre d'ailleurs, c'est le cas, se réunissent et on trouve que les tatas, les tontons, les cousins, les cousines se retrouvent et se redécouvrent un petit peu. Et forcément, qui dit se redécouvrir en famille, dit se comparer. Et justement, eh ben, vous avez remarqué, Fred Ballard, aujourd'hui, que pour certains, la réalité, comment dire, saute aux yeux.
3: Je sais que je suis un peu éclaté et tout, mais en vrai, je m'en bats les couilles. Je suis un peu moche depuis que je suis petit. C'est pas de ma faute, je suis né comme ça, j'ai pas fait de travaux.
4: Oui, c'est vrai que quand on se rend compte qu'on n'est pas le plus flamboyant de la portée, il faut toujours brandir l'excuse du 100% naturel. Hein. Pas de Botox, donc, pour Hakim Djemili. Juste des gènes plastiques défectueux. Mais un gène comique prédominant.
3: C'est les ancêtres, ils sont dégueulasses de génération en génération. Hein. Chez nous, la mocheté, elle a pris de l'élan. Ça fait longtemps qu'elle est là. C'est l'arbre généalogique. Voilà, moi, mon arbre généalogique, ça doit être un arbre à chat. Je sais pas c'est quoi qu'elle est. En vérité, c'est les parents. Hein. C'est les parents. Enfin, non. En vrai, non. Ma mère, bien. Mon père un peu cuit, c'est ça qui nous a baisé, la vérité.
4: Ben oui, il suffit d'un chromosome pas ouf hein, pour tout faire foirer. Mais bon, il y a une forme de beauté dans les portraits de Picasso, hein, si ça peut en rassurer certains. Et puis, heureusement, on peut reconnaître des membres de sa famille éloignés autrement que par le physique.
5: Alors, vas-y, qui es-tu par rapport à moi ?
6: Mon arrière-grand-père.
5: Ouais, t'es mon arrière-grand-père, parce que les doigts... Ouais.
6: Frère, votre arrière-grand-père.
5: Ok. Et donc toi, t'estimes que genre, on est potes, quoi, c'est... On est cousins, c'est ça ?
6: Ouais.
5: C'est quoi ton prénom ?
6: Athénaïs. Ouais.
4: Oui, dans certaines familles à particules, on se reproduit en masse, hein, donc exit la reconnaissance faciale. Hein, Paul de la part de Saint-Sernin implique la reconnaissance par le blaze. Il y a assez peu de Kevin hein, chez les Saint-Sernin, mais il y a Paul qui fait mariole et papy qui rigole, donc l'humour sauve de tout, même des arbres à chat généalogiques.
0: Oui, ça peut le faire, effectivement. Merci Fred Ballard, on vous retrouve tout au long de la semaine, chaque jour, pour rire ensemble. 16h43, voici Damien O'David.

Summer, Damiano, David, à l'instant ex-leader du groupe Maneskin. C'est un projet solo qu'il mène et ça marche plutôt pas mal pour lui. Alors lui, évidemment, projet solo, ça fait bien longtemps qu'il a quitté le Big Bazar. Michel Fugain, le voici avec ce titre Viva la Vida sur Ici Touraine.

0: Viva la vida, à l'instant c'était Michel Fugain. Restez donc avec nous parce qu'on va rejoindre tranquillement Valentin Bertrand pour l'info à 17h. Et on va le faire en musique juste après ça.
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Avec ses Beatles et une belle carrière solo pour George Harrison, avec ce titre notamment My Sweet Lord. Elle, eh bien, on l'a découvert grâce au passage de ce titre, de son titre, de sa chanson, dans l'émission Danse avec les Stars. Son nom, retenez-le bien, Oria. Elle est originaire de Nice et elle nous convie avec ce titre dans une jolie soirée mondaine pour rejoindre tranquillement 17h.

0: La soirée mondaine d'Oria, une nouveauté ici Touraine à l'instant.
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0: Bel après-midi sur Ici Touraine, il est déjà 17h. On fait un point tout de suite sur l'info ensemble. Et le flash, c'est avec vous Valentin Bertrand.
2: Les flammes continuent de gagner du terrain en Gironde. Le feu a déjà parcouru 12 500 hectares. C'est 5 fois plus qu'hier à la même heure. Un camping et une cinquantaine de maisons ont brûlé. L'évacuation totale du Cap Ferret se poursuit, mais la seule départementale 106 ne suffit pas. Des rotations de bateaux sont donc organisées depuis ce matin, Guillaume Batin.
3: Nous sommes à l'extrémité de la Jetetière, en plein cœur d'Arcachon. Lieu du débarquement des exilés de la presqu'île du Cap Ferret, ils débarquent par groupe de 50 ou 90 passagers en fonction de la capacité des bateaux.
4: Vous avez une petite voiturette qui vous attend entre mains.
3: Ils arrivent avec leur vélo, leur chien en laisse et leur bagage à roulettes. Et les visages sont quand même assez souriants après cette courte nuit. Marie-Elisabeth a été réveillée par une alerte sur son téléphone à 4 heures du matin.
5: On savait depuis 4 ans qu'il y avait un fort risque, puisqu'il y a 4 ans déjà, on a eu de fortes fumées qui venaient des incendies d'en face. Et on savait qu'un jour, on risquait d'avoir à évacuer comme ça. Je ne m'attendais peut-être pas à ce que ça vienne aussi vite. Je dois avouer qu'hier, j'étais assez détente en pensant que le feu allait être maîtrisé et que de toute façon, on était relativement protégés là où nous sommes à la pointe. Mais en réalité, ça s'est dégradé très vite, je pense.
3: Certains trouvent refuge chez des amis à Arcachon, mais la plupart se dirigent vers la gare de la ville, direction Bordeaux ou Paris, en espérant revenir le plus vite possible.
2: Et au total, 44 000 personnes ont quitté leur domicile ou leur résidence de vacances en Gironde. Le bilan chez les pompiers s'alourdit aussi avec 44 blessés pris en charge en urgence relative. L'inquiétude ce soir, elle vient du vent, des rafales jusqu'à 80 km/h attendues. Dans la ville d'Arès, l'hôpital privé est en cours d'évacuation. Pour anticiper justement ces transferts, le plan blanc est décrété en Gironde et dans les Landes pour rappeler des soignants et annuler au besoin des interventions non urgentes. Au sud du bassin d'Arcachon, dans les Landes, l'autre feu en cours a lui parcouru 2500 hectares et entraîné 25 000 évacuations, notamment à Biscarros et à Parentis sans borne, et aucune amélioration n'est espérée dans les prochaines heures à cause des conditions météo là aussi défavorables. C'est un coup de pouce très attendu par les pompiers du Var où le feu brûle toujours. Les orages sont de retour demain. Ils risquent par contre d'être violents. Météo France prévient, les précipitations sur le sud-est risquent d'être abondantes et par endroits accompagnées de grêle. Tout juste adopté au Parlement, le retour sous condition de 2 pesticides de la famille des néonicotinoïdes. Maintenant, entre les mains du Conseil constitutionnel saisi par les députés insoumis et écologistes. L'année dernière, les sages avaient censuré cette même mesure dans la loi Duplon, jugée à l'époque pas suffisamment encadrée. Des trajets compliqués demain au départ et à l'arrivée de la gare d'Austerlitz à Paris. Le déminage d'une bombe de la Seconde Guerre mondiale découverte dans le Val-de-Marne entraîne l'arrêt du trafic des trains entre 10h et 15h. 21 virages en tête d'épingle à négocier. Le peloton du Tour de France en pleine ascension de la mythique côte de l'Alpe d'Huez. Une montée hors catégorie et un grand final que l'on va vivre en direct dans les toutes prochaines minutes sur votre radio ici.
0: Merci Valentin Bertrand, un prochain rendez-vous avec l'info, c'est à 18h.
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0: Il n'y a pas de doute, la journée est belle, le soleil est bien présent, les températures actuellement relevées sur la Touraine, 31 à 32 degrés. Dans la nuit prochaine, on verra bien les étoiles, le ciel est toujours bien dégagé. Demain matin, au lever du jour, 16 à 18 degrés. Évidemment, le mercure aura redescendu durant la nuit pour remonter ensuite dans la journée. Comme aujourd'hui, les mêmes températures demain samedi sont attendues avec un beau soleil, 31 à 32 degrés.
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0: On se détend tranquillement sur Ici Touraine, 17h04, voici le groupe Chagrin d'amour.

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0: La chanteuse Valy et Grégory Ken avec ce titre Chacun fait ce qui lui plaît. C'était le groupe Chagrin d'amour. Non, pas de chagrin d'amour. Non, pas ici. Non, pas sur ici. Toi, n'en est pas comme ça. On a plein de belles choses pour vous. Pour vous éviter, tiens, justement, les chagrins d'amour. On va jouer ensemble dans quelques instants. Bah oui, on va jouer aux Cabines de Loire. Les Cabines de Loire, c'est votre grand jeu de l'été. Et croyez-moi, on a plein de beaux cadeaux à vous offrir.
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0: 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Et la musique, c'est une nouveauté. C'est Benjamin Biolay avec ce titre idéal pour l'été. Ouais, écran total. Généralement, c'est ce qu'on se met sur la peau, mais là, avec Benjamin Biolay, c'est ce qu'on se met dans les oreilles.

0: vais vous faire un bruit un petit peu bizarre. Vous savez ce que c'est? C'est la fin du tube d'écran total. Vous savez ce qu'on se met sur la peau là? Oui, la crème solaire, quoi, voilà. Bah, c'était Benjamin Biolay, justement. Alors, le titre, c'est pas crème solaire, c'est écran total. Ça sonne un peu mieux, quand même.
1: Kevin Deloire.
0: Bonjour, Chantal.
2: Bonjour France Bleu, bonjour tout le monde.
0: Comment ça va à Montelan?
2: Ici Touraine, pardon.
0: Oui, mais vous êtes auto-corrigé. Je n'ai même plus besoin de vous faire la remarque, Chantal. Je savais que vous alliez vous corriger. Ça va à Montelan?
2: Eh bien écoutez, ça va très bien, merci. Comme tout le monde, il fait beau, il fait chaud. Donc voilà.
0: Pas trop chaud quand même, Chantal.
2: On a eu chaud, maintenant ouais. C'est mieux.
0: Là, c'est voilà. Un petit peu mieux, effectivement. Bon, si je vous propose, Chantal, de gagner le sac collector. Ici,
2: oui, j'ai entendu.
0: Ah,
2: oui.
0: Il est beau, hein? Ah, il est beau.
2: Ah bon? J'ai pas été loin sur
0: quoi? Quoi? Vous l'avez pas encore vu? Chantal!
2: Mais non, mais parce que c'est la surprise.
0: Ah non, mais il faut aller le voir, Chantal. Ah non, mais je plaisante pas. Il est superbe. Non, en plus, j'insiste sur le côté collector parce que il y en aura pas beaucoup. Et il y en aura surtout pas pour tout le monde. On en a fait 50.
2: Ah.
0: Et ouais.
2: Alors maintenant, il suffit de gagner.
0: Ben, il faut gagner.
2: Voilà,
0: et ça, voilà. On vous glisse également dedans les deux lunettes pour l'éclipse, pour la regarder le 12 août prochain en toute sécurité, et peut-être le VTT. Alors, ça, il ne tiendra pas dans le sac, hein, je vous le dis tout de suite.
2: Non, ça va, mais on peut prendre le sac et le VTT.
0: Et le VTT. Mais ça, le VTT, il faudra patienter vendredi prochain, la sélection 8h45. Bon, on a 37 cabines, Chantal. Elles sont en bord de Loire. Nos amis de la technique d'ici Touraine les ont repeintes. Ah, ils ont passé quelques jours hein, quand même, hein. Mais elles sont belles.
2: D'accord.
0: Elles sont numérotées 1 à 37.
2: D'accord.
0: Laquelle choisissons-nous pour déclencher la question qu'elle contient?
2: La 25.
0: Pourquoi la 25?
2: Parce que c'est demain et c'est mon anniversaire.
0: Ah, alors Chantal, attention, j'ai besoin de vous parce qu'on aimerait bien vous gâter pour votre anniversaire, Chantal.
2: Eh bien oui, voilà.
0: Bon. On y va, on ouvre la porte de la numéro 25.
1: Cabine de Loire.
0: Alors, il y a une question évidemment. Vous allez me dire, il y a une question. Bah oui, il y a une question forcément.
2: Oui, bien sûr, il y a une question.
0: C'est le principe. Alors, je suis sûr que vous l'avez, cette réponse.
2: Ah.
0: Écoutez bien. Quel pont de Tours sera démoli ce week-end pour être reconstruit, rassurez-vous, ensuite? S'agit-il du pont de l'Alouette, du pont du Moineau ou du pont du Corbeau?
2: L'Alouette.
0: Vous me dites l'Alouette, vous êtes certaine, Chantal, de cette réponse, l'Alouette?
2: Pas certaine, mais bon, on va dire à 80%.
0: Ouais, parce qu'à Tours, on adore faire péter les Alouettes, c'est bon.
2: Ah,
0: ouais. Ah là là là là là là là, Chantal.
2: Bah alors,
0: il est là, le sac, il est pour vous.
2: Bon, mais je suis ravie. Bon, premier cadeau d'anniversaire.
0: Eh bien, écoutez, avec un peu d'avance, celui-ci va vous porter mille fois bonheur. Très joli sac en forme de baluchon, idéal pour partir en vacances, pour la plage. Partez en vacances, Chantal, il y a monsieur qui est à côté, là, qui dit on part.
2: Non, monsieur, il dit le deuxième cadeau, c'est moi.
0: Ça va, les chevilles? Comment il s'appelle, monsieur?
2: Serge.
0: Ça va, Serge, les chevilles, là, c'est bon, hein? Allez, hein.
2: Oui, ça va. Alors, au bout de 30 ans ou 32 ans de vie commune, ça va.
0: Oh bah, c'est déjà. Et le deuxième exploit, quand même, de la. C'est quand même 32 ans de vie commune, quand même, Chantal.
2: Bah alors, ça, c'est magnifique.
0: C'est quoi le secret, Chantal?
2: Des fois, tout va bien, puis des fois, ça va moins bien, mais ça va toujours bien.
0: Bon, c'est bien. Vous voyez la vie du bon côté, Chantal. Moi, je vous embrasse.
2: Oui,
0: vous avez un beau sac collector pour vous. Vous ne serez que 50 en Touraine à l'avoir. Il est magnifique. C'est cadeau, Chantal, avec les lunettes aussi à l'intérieur pour regarder l'éclipse avec Serge.
2: Oui, bien sûr. Merci beaucoup.
0: Belle journée, Chantal.
2: Aussi. Et belle journée à tout le monde. Voilà.
0: À bientôt, Chantal.
2: Merci,
0: bel été à vous. Au revoir.
2: Je suis bien contente. Merci. Au revoir.
0: Bah voilà, des cadeaux d'anniversaire comme s'il en pleuvait. Franchement, elle est pas belle la vie sur ici Touraine. Bah ouais, c'est normal, on passe l'après-midi ensemble. Et ça, c'est cool, 17h17. Avec l'occasion de rejouer ensemble tout à l'heure. Avant tout ça, bah tiens, on va retrouver notre équipe du Tour de France en direct de la 19e étape dans un instant. Notre ami Bruno Blanza, Thomas Coignac, évidemment, qu'on a hâte de retrouver d'ailleurs sur ici Touraine très vite. Lui, il suit le tour. Bon, c'est un passionné de vélo en même temps, c'est normal. Et la musique pour vous, c'est Jean-Jacques Goldman. Voici juste après. Bel après-midi.

Le groupe One Republic, c'était Runaway. Vous restez avec nous. Allez, dans quelques secondes maintenant, on va retrouver l'équipe de ici en direct du Tour de France et de l'arrivée de la 19e étape. Vous allez la vivre en direct sur votre radio juste après ça.

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9: On va rejouer dans quelques minutes, c'est promis, aux Cabines de Loire. Il y aura pour vous, allez, je vous le dis maintenant, 2 entrées pour un lieu unique, exceptionnel, unique en France, j'allais même dire en Europe, le musée Maurice Dufresne. C'est la fameuse cité rétro-mécanique à Azay-le-Rideau, une collection d'objets et de véhicules en tout genre. C'est dans les prochaines minutes que l'on va jouer ensemble aux Cabines de Loire. Et puis bien sûr, il y aura de la musique. Vous les reconnaissez ? Bah oui. C'est le groupe Téléphone avec Cendrillon. Mais pour l'heure, je vous l'avais promis, ça y est, on va vivre, puisque les coureurs sont à moins de 3 km maintenant de l'arrivée, justement l'arrivée en direct de la 19e étape du Tour de France avec toute l'équipe. Il y a Thomas Coignac, bien sûr, et il y a Bruno Blanza sur la moto. Mais justement, Thomas, c'est vous que l'on retrouve à 17h28 pour l'arrivée en direct du Tour de France sur ICI Touraine.
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10: Et on est à un peu plus de 2 km de l'arrivée de cette 19e étape du Tour de France sur les dernières rampes de l'Alpe d'Huez. Et Richard Carapaz, l'équatorien, est seul en tête. Mais derrière lui, Tadej Pogacar est en train de revenir. Le maillot jaune, extraordinaire aujourd'hui. Encore une fois, Tadej Pogacar qui a attaqué à 12 km du sommet de l'Alpe d'Huez et qui a déjà creusé plus de 2 minutes. Il a 2 minutes d'avance sur Remco Evenepoel, presque 2 minutes 30 sur Paul Sexas. Il a repris quasi tous les membres de l'échappée, juste devant lui, à 5 secondes devant Richard Carapaz qui a déjà gagné hier, et puis dans sa roue un Français tout de même, Lenny Martinez, qui était lui aussi dans l'échappée et eh bien qui tente de s'accrocher, alors que c'est plus difficile pour Paul Sexas dans le groupe qui se joue le podium. Il a dû laisser partir le Belge Remco Evenepoel tout à l'heure, et là c'est Isaac Del Toro, le Mexicain, le troisième du général, qui est en train de se détacher. On a quelque part la hiérarchie de ce Tour de France, Tadej Pogacar bien au-dessus de tout le monde, Remco Evenepoel le meilleur des autres, et ensuite Isaac Del Toro un tout petit peu plus fort que Paul Sexas. Voilà pour la situation dans cette Alpe d'Huez. On a eu une très grosse échappée avec beaucoup de Français, ils étaient 42 au début de cette étape qui avait pris le large, et puis finalement eh bien Tadej Pogacar est revenu, ça y est il revient sur Richard Carapaz. Ils sont désormais 3 en tête, Carapaz, Pogacar et Lenny Martinez qui réussit pour l'instant toujours à s'accrocher. On est toujours en attente d'une victoire française dans ce Tour de France. Il va devoir faire l'impossible, Lenny Martinez, battre Tadej Pogacar à la pédale. Bruno Blanza, vous êtes juste derrière la ligne d'arrivée.
11: Oui, ce qui est assez dingue effectivement, c'est que tout est calculé chez Pogacar. C'est surtout ça que l'on voit, Thomas. Il a roulé tranquillement avec les hommes qui lui restaient. Il y a eu l'échappée, il a su maîtriser l'échappée, il attaque au bon moment, il le sait, il fait encore une énorme différence. Et vous imaginez, il est à deux doigts de confirmer, de valider qu'il est bien évidemment le meilleur et qu'il va aller chercher probablement un cinquième Tour de France, un troisième d'affilée. Et en fait, c'est là où il est dingue, c'est que
10: et il attaque, veut marquer l'histoire. Voilà, nouvelle attaque, exactement. Nouvelle attaque de Tadej Pogacar à 1500 mètres de l'arrivée. Pas si franche celle-là, puisque Richard Carapaz et Lenny Martinez restent dans sa roue. S'ils ne gagnent pas, ces deux hommes, ils pourront avoir des regrets, parce qu'ils étaient 3 aussi avec l'Américain Sepp Kuss, et ils ne se sont pas entendus, ils se sont regardés, ils ont préféré s'attaquer les uns les autres plutôt que de

0: collaborer. Et à cause de ça, Tadej Pogacar est revenu. Vous l'avez dit, Bruno, Tadej Pogacar très fort, mais les échappés peut-être ont manqué de tactique, de sens tactique sur ce coup-là.
1: Oui, probablement, parce qu'ils le savent avec les oreillettes que Pogacar revient derrière. Il y a énormément de bruit. Hein. Effectivement, on l'a vu tout à l'heure dans cette montée de l'Alpe d'Huez avec énormément de monde au pied, énormément de monde sur les 5 derniers kilomètres. C'est par moments un peu clairsemé quand on est au cœur de la montée, mais il le savait très bien. Alors c'est lui qui est en train de faire le train avec notamment Carapaz dans sa roue, mais on sent véritablement qu'à la flamme rouge, là, quasiment, il veut aller une nouvelle fois chercher une 5e victoire cette année sur le Tour.
0: Ouais, ça, il l'aura. Hein. Il y aura probablement presque 7 minutes d'avance hein, tout à l'heure. Mais Pogacar remportera-t-il sa première étape à l'Alpe d'Huez? Carapaz réussira-t-il le doublé après hier à Orsières-Merlette? Ou Martinez remportera-t-il la première victoire pour un Français sur un Tour de France? Pogacar qui a de nouveau accéléré à 850 mètres. Et là, il y a un petit écart. Carapaz, cette fois-ci, n'a pas réussi à rester dans la roue. Il s'envole. Tadej Pogacar à 800 mètres de l'arrivée. Il va dompter l'Alpe d'Huez. Lui qui n'a jamais gagné ici. Il ne l'avait monté qu'une seule fois en compétition. C'était au Tour de France 2022. On n'y était pas revenu depuis. On y sera aussi demain à l'Alpe d'Huez. Mais là, la montée avec les 21 virages mythiques, c'était aujourd'hui. Tadej Pogacar le savait. Tadej Pogacar voulait être au rendez-vous. Tadej Pogacar y est. Il a comblé ce débours de 3 minutes 30. Il a monté cette Alpe d'Huez 3 minutes 30 plus vite que l'échappée. Et il va à nouveau remporter une étape de montagne sur ce Tour de France. Ça va être sa 5e victoire sur ce Tour de France 2026. En une attaque finalement, il a réussi à décrocher tout le monde. Le dernier virage à gauche pour Tadej Pogacar à 250 mètres de la ligne. Le public de l'Alpe d'Huez ici qui l'accueille en tapant sur les barricades. Tadej Pogacar qui va passer devant nous. On le disait qu'il y avait un problème dans son équipe, que peut-être il était malade. Il a répondu en tapant du poing sur la table. Il a répondu comme le grand champion, le patron du Tour qu'il est. Tadej Pogacar qui s'impose ici à l'Alpe d'Huez. Il lève les bras et il les écarte pour se dire peut-être les pommes levées vers le haut en se disant quoi, qu'est-ce qu'il y a, vous avez douté de moi, je suis là. Lenny Martinez deuxième, Richard Carapaz troisième, victoire en patron véritablement, Bruno, de Tadej Pogacar.
1: Ouais, vous imaginez, il est 100 mètres derrière la ligne, il est devant moi et il est encore en train de lever le bras droit, Tadej Pogacar, de lever les deux bras en regardant son équipe. C'est ça qui est assez impressionnant, c'est que quand il est comme ça, on commence à le connaître, c'est qu'il a réussi plus que son pari parce qu'il l'avait coché cette étape, alors que Lenny Martinez arrive assez près de nous. On va essayer de le retrouver, le Français, sur cette arrivée d'étape. Revenez dans quelques instants, ouais. Thomas, le temps qu'il récupère.
0: Ah, il aura probablement des regrets, Lenny Martinez. On l'a vu frapper sur son guidon de frustration au passage de la ligne. Ça aurait été la plus belle victoire de sa carrière, tout simplement, au jeune homme de 23 ans qui a payé pour apprendre aujourd'hui. Il a voulu jouer, mais on ne joue pas avec Tadej Pogacar à vos trousses. Quand on a Tadej Pogacar à ses trousses, on se relaye, on essaye au maximum de rouler vite, de collaborer avec ses compagnons d'échappée, parce qu'en un contre un contre Pogacar, on ne peut rien faire. Il l'a appris à ses dépens, Lenny Martinez, alors que Sepp Kuss, l'américain, passe la ligne en quatrième position. On attend Remco Evenepoel, le deuxième au classement général, qui s'est détaché du groupe de favoris, tout comme Isaac Del Toro, qui est désormais à 800 mètres. Il n'y aura pas beaucoup d'écart entre ces trois hommes, mais la hiérarchie est respectée. Evenepoel va arriver probablement devant Del Toro, qui va lui-même arriver devant Paul Sexas, le Français de 19 ans qui découvrait lui l'Alpe d'Huez en compétition. Il n'a pas fait de miracle finalement, il est à sa place, c'est-à-dire la quatrième de ce Tour de France aujourd'hui. Peut-être l'arrivée dans les prochaines secondes de Remco Evenepoel, qui est à 450 mètres. Le Belge qui s'était imposé, qui avait battu Pogacar, lui, au plateau de Solaison, cette fois-ci, a été remis à sa place. Il y aura plus de 2 minutes d'écart aujourd'hui sur cette étape. Il y aura donc presque 7 minutes d'avance au classement général pour Tadej Pogacar. Alors que là, c'est Tobias Johannessen, le Norvégien, qui franchit la ligne en 5e position après plus de 3 heures écart d'effort. La voilà, l'arrivée de Remco Evenepoel qui est dans cette dernière ligne droite. Il se met en danseuse, la petite grimace de Remco Evenepoel, qui fait quand même une très belle opération dans la course pour la deuxième place. Il va gagner du temps sur Del Toro et Sexas. Il le voit, hein, Del Toro, il est juste derrière lui. Evenepoel qui passe, ça y est, avec 2 minutes 30 de retard sur Tadej Pogacar. Le retard du Belge est à nouveau conséquent aujourd'hui. Pogacar a voulu là aussi lui montrer qu'il était le patron, qu'il avait été vexé peut-être par sa défaite dans le contre-la-montre. Le voilà, Isaac Del Toro qui passe avec 2,43 de retard et l'ovation du public. de l'Alpe d'Huez, parce que le prochain qu'on attend sur la ligne, c'est Paul Sexa. Ça y est, il est passé avec environ 2,45. Il n'a pas perdu grand chose finalement sur Isaac Del Toro. Je vous l'ai dit, finalement la hiérarchie a été très bien respectée. Bruno Blanza, vous êtes près de la ligne, vous allez voir arriver eh bien tous les grands de ce Tour de France dans les prochaines secondes.
1: Exactement, mais malheureusement cet après-midi on n'a pas le droit d'accéder. On voit Pogacar devant nous qui est descendu de son vélo, qui va aller bien évidemment par le podium. Il a toujours son casque sur la tête, Pogacar, et on a l'impression qu'il part sur le côté pour saluer effectivement l'un de ses équipiers, parce que c'est encore une fois une sacrée victoire d'équipe, une équipe amoindrie hein, par un virus dans cette formation UAE. Mais il est là, on attend Paul Sexas. Lenny Martinez a fait demi-tour et il est redescendu finalement le français, le meilleur français de cette étape. Après, reste à savoir par rapport eh bien, au maillot blanc, si Paul Sexas va pouvoir aller le chercher, parce que c'était quand même l'objectif aussi de Paul Sexas et de son équipe, même s'ils n'ont pas trop voulu l'avouer sur cette fin de tour.
0: Ouais, le maillot blanc et par conséquent le podium hein, puisque Del Toro occupe la troisième place. Donc si vous le doublez, eh bien, vous montez tout simplement sur le podium de ce Tour de France. Il aura perdu quelques secondes encore une fois sur Isaac Del Toro aujourd'hui. Paul Sexas, il n'aura pas démérité, il est revenu hein, finalement dans les derniers kilomètres. On pensait que l'addition serait beaucoup plus salée sur Remco Evenepoel. Un mot sur le public, 600 000 personnes étaient attendues aujourd'hui sur l'Alpe d'Huez. On a vu eh bien, que ça a posé quelques problèmes, notamment au moment d'une attaque de Remco Evenepoel qui a été quelque peu bloquée par le public. Bruno, vraiment, oui. Très rapidement, quelques secondes sur le public, ambiance de dingue aujourd'hui.
1: Ambiance de dingue, ambiance de fou, que ce soit au pied, que ce soit sur la fin, ça a été assez hallucinant. Mais c'est l'Alpe d'Huez, on le savait, alors que Paul Sexas est devant nous, exténué, il est plié sur son vélo, il est monté un peu plus haut que tous les autres coureurs de cette arrivée. Ouais. Très honnêtement, on le voit, il vient le faire, hein, tellement il a souffert. Et voilà, il va enlever son petit strap nasal pour boire, récupérer. On n'aura malheureusement pas l'occasion de l'interviewer là, avant la fin du direct.
0: On n'aura pas le temps, Bruno. Il concède 2 minutes 45 sur Tadej Pogacar, Paul Sexas aujourd'hui, mais seulement 4 secondes sur Isaac Del Toro et 16 sur Remco Evenepoel. Il va rester 4e du général, à une grande distance de Tadej Pogacar, vainqueur sans aucune concurrence aujourd'hui sur l'Alpe d'Huez devant Lenny Martinez. On y reviendra demain sur l'Alpe d'Huez. On reparle de tout ça évidemment tout à l'heure à 18h30 dans le journal du Tour.
2: Merci beaucoup Thomas Coignac, le journal du Tour effectivement à 18h30, ça sera avec Gildas Mingui. Téléphone pour la musique là tout de suite, Cendrillon, et dans un instant Ensemble on joue, et on va vous offrir grâce aux Cabines de Loire vos deux invitations pour la cité rétro-mécanique d'Azel Rideau. Et ouais.

0: Le groupe Téléphone avec ce titre Cendrillon, 17h42, direction
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2: Alors, le trafic bus et tram est fluide. Il faut savoir que la Citadine ne circule pas jusqu'au 16 août. Et par ailleurs, à Vernoux-sur-Brenne, la ligne 54 ne desservira pas les stations Briand et Vernoux-Centre dans les deux sens jusqu'à demain soir. 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
0: Merci beaucoup Axel, et on vous retrouve évidemment à chaque instant dès que la situation l'exige à l'écoute d'ici Touraine. Merci beaucoup, 17h42.
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0: 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Allez, bonne chance, voici Michael Sambello, c'est maniaque.

0: La musique de Michael Sambello, c'était ça les années 80. Très tonique, maniaque à l'instant, 17h48.
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0: Bonjour Annabelle.
2: Bonsoir Nicolas.
0: Comment ça va Annabelle?
2: Très bien, en vacances depuis moins d'une heure.
0: Ah, et ben moi c'est dans une heure, si vous voulez tout savoir.
2: Courage.
0: Allez, on va passer nos vacances ensemble Annabelle. Allez, c'est parti. Combien de temps de vacances Annabelle?
2: 3 semaines.
0: Très bien, vous partez un peu, vous restez ici, comment ça se passe?
2: Oui, on va essayer de trouver un peu de fraîcheur en Espagne.
0: C'est pas le bon plan là.
2: On sait pas encore.
0: Ah non Annabelle, bah non, la fraîcheur en Espagne, non.
2: Au bord de l'eau. Toujours meilleur qu'en Touraine.
0: J'ai un petit pays qui est pas mal pour la fraîcheur, ça s'appelle la Suède. C'est pas mal,
2: ah oui.
0: Il paraît. Vous pouvez tenter. Le Danemark aussi, c'est tout petit. Ça devrait peut-être vous plaire. Bon, Annabelle, vous partez en vacances en famille, toute seule, comment
2: oui.
0: ça se passe?
2: En famille, oui.
0: Très bien, très très bien. Bon, là vous êtes à Montbazon et on va tenter de gagner, ce qui va peut-être aussi d'ailleurs rythmer vos vacances, je l'espère en tout cas, vos invitations pour la Cité Rétromécanique, le musée Muroriste du Fresne, du côté d'Azay, au frais, hein. Parce que, je le dis, il fait frais dans le musée Maurice Dufresne. Hein. Non, ça peut, okay. Ça peut être pas mal. Alors,
2: bon, c'est surtout pour mon mari, ça.
0: C'est vrai?
2: Oui.
0: Passionné de mécanique, de...
2: Oui, de vieillerie en général.
0: C'est le monsieur Broloc. Voilà, c'est lui qui fait les brocantes et tout le week-end, c'est ça?
2: Voilà.
0: Ah, très bien. Et c'est quoi son truc? Qu'est-ce qu'il recherche dans les brocantes?
2: Oh, des jeux pour jouer en famille ou des BD.
0: Ah bah ça va, c'est pas...
2: Les BD sont de plus en plus rares.
0: Et franchement, on n'est pas sur des gros objets qui prennent de la place.
2: Ah bah non.
0: Chez vous, c'est pas le musée Maurice Dufresne, du coup.
2: Non, heureusement.
0: Bon, ça va. Ouais, heureusement, parce qu'il me corse les pieds avec ces trucs, là, lui. Bon, Annabelle, on y va. On a 37 cabines, il faut en choisir une. On découvre ce qu'il y a à l'intérieur. On regarde, on écoute la question, on y répond. Okay. Et si c'est good, c'est parti pour vous, d'accord?
2: Oui, j'ai pas pensé aux chiffres.
0: Il y en a 37, donc elles sont numérotées, c'est comme vous voulez. Hein.
2: Ok, bon, bah allez, 19.
0: La 19, pourquoi la 19?
2: C'est le jour de mon anniversaire.
0: Très bien, la 19. Thomas, on peut ouvrir la 19, on y va.
1: Cabine de Loire.
0: Alors, la numéro 19. Tiens, je suis sûr que vous avez la réponse. Écoutez bien, Annabelle, écoutez bien. L'AOC Vouvray vient de fêter son anniversaire. C'était le week-end dernier. Mais quel âge a l'AOC Vouvray? 80 ans, 90 ans ou 100 ans? Il y avait même Eva Longoria qui était là, franchement.
2: Aucune idée. On est en 2026.
0: On est en 2026. Est-ce que l'AOC Vouvray a 80 ans, 90 ans ou 100 ans? On en a parlé sur Ici Touraine.
2: Oui, et ben j'ai entendu tout sauf ça.
0: Oh mince. Bon, ouais, je dirais, bon, quand on ne sait pas trop, il faut essayer de trouver la réponse un peu au milieu. Enfin, je sais pas, enfin, j'en sais rien. Je sais pas.
2: Allez, on va dire 90.
0: Allez, c'est la bonne réponse.
2: Ah, merci beaucoup.
0: Ouais, Annabelle, c'est good. C'est bon, c'est
2: merci.
0: Parti. Je vous ai pas aidé?
2: Non.
0: Pas du tout, je suis pas comme ça.
2: Super.
0: Allez Annabelle, c'est cadeau, les deux invitations pour la Cité Rétromécanique, c'est bon.
2: Génial.
0: Les deux paires de lunettes de protection pour regarder l'éclipse aussi, très bien ça.
2: Génial.
0: Ça c'est pratique.
2: Vous le notez,
0: c'est le 12 août, hein, l'éclipse.
2: Oui, et d'accord. Je crois qu'on la verra mieux d'Espagne, donc c'est pas mal finalement d'y aller là-bas.
0: Vous voulez vraiment aller en Espagne Annabelle, hein?
2: C'est prévu.
0: Ah bah si vous nous quittez comme ça. Ah, bah, voilà.
2: Mais je reviens,
0: hein,
2: vous inquiétez pas.
0: Bah, j'espère pour nous quittez pas comme ça. Annabelle, bel après-midi, belles vacances en Espagne ou ailleurs. Profitez bien de tout ça et on se voit à la rentrée, d'accord?
2: Merci beaucoup.
0: À bientôt, au revoir. 17h52, Manon Lisa, là tout de suite, la voici. Ouais, elle, vous l'avez découvert sur les réseaux sociaux. Ça cartonne, voici le petit pêcheur.
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0: pêcheurs à l'instant, Manon Lisa, c'est une nouveauté ici Touraine. Manon Lisa qui va d'ailleurs très bientôt passer par la Touraine. On a hâte de la retrouver, ce sera du côté de Saint-Avertin. Il est bientôt 18h, dans un instant la musique de Michael Jackson et bien sûr l'info en Touraine à 18h.
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0: L'excellentissime Michael Jackson, The Way You Make Me Feel, à l'instant.
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0: Il est déjà 18h, on fait le point sur l'info tout de suite. Et l'info à 18h en Touraine avec vous, Eva Kling.
2: Et bonsoir Nicolas, bonsoir à tous. Les incendies dans le sud-ouest qui font rage en Gironde, le plus gros feu de la saison selon les mots du ministre de l'Intérieur. 12 500 hectares, c'est plus grand que Paris intramuros, une cinquantaine de maisons détruites, 42 pompiers blessés et 44 000 personnes évacuées. Quelques kilomètres plus au sud, dans les Landes, 2 600 hectares parcourus et 25 000 évacués. Parmi ces sinistrés, beaucoup de touristes, notamment des Tourangeaux, partis dans le sud-ouest pour les vacances. Des vacances qui ne se passe pas exactement comme prévu, Camille, c'est des Ruiz.
3: Xavier, habitant de Blois, était en vacances à Biscarrosbourg avec sa femme. À 5h30, ils sont réveillés en pleine nuit par l'odeur des feux et par une voiture qui klaxonnait pour réveiller toute sa résidence.
4: Il y avait de la fumée, mais partout, on ne voyait plus rien. Pour sortir de la résidence, il fallait qu'on mette un chiffon avec de l'eau dessus pour pas respirer les fumées. C'était irrespirable.
3: Depuis, il attend à Biscarros Plage dans une ambiance tendue avec beaucoup de monde sur place et des centres d'hébergement complets. Lui ne sait pas où il dormira cette nuit, mais certaines personnes ont été hébergées en urgence dans des campings dans les environs. Véronique Tourangel attend quant à elle sans savoir si son lieu de vacances sera évacué.
5: Alors on entend les pompiers, on entend les canadaires, on entend tout ça. Hein. Toute la nuit, ça a été le défilé des camions de pompiers. Et là, ce matin, on a vraiment de la fumée, on sent. Hein, on sent vraiment la fumée, le feu, les cendres. Le ciel est complètement couvert, là. Le ciel est noir.
3: Plus loin, sur la presqu'île du Cap Ferret, Cédric a anticipé l'ampleur prise par l'incendie. Il a décidé de partir avant les premières évacuations de son camping à Claouet, en menant avec lui son fils qui travaillait dans les alentours.
6: Le mercredi, on a même eu des retombées de cendres dans les campings. Là, c'est là où on s'est dit c'est vraiment très proche quand même. On suit pour savoir dans quel état on va récupérer ou pas notre mobilhome, parce que là, je viens d'apprendre qu'il y a le camping de la Pinède, donc qui lui est pas très loin d'où on était nous. Il est complètement rasé celui-ci.
3: Et il suit les informations avec inquiétude depuis son retour en Indre-et-Loire.
2: Et pour aider la population face aux incendies, trois bénévoles de l'antenne Tourangelle de la Croix-Rouge sont sur le départ en ce moment même, direction la Gironde. Les trois bénévoles tourangeaux sont attendus dans les centres d'accueil et pour aider à l'évacuation, un premier renfort qui pourrait être suivi d'autres départs dans les prochains jours, selon Benoît Garcia, vice-président de l'antenne Tourangelle. Cet incendie, lui, est enfin derrière eux. Ce soir, les habitants sinistrés de La Riche peuvent dîner et dormir chez eux après 3 mois de ballotage. Souvenez-vous, en avril, cet immeuble HLM du centre-ville s'embrase sans faire de victimes. Heureusement, 35 logements sont à peu près épargnés par les flammes. Leurs habitants peuvent donc y revenir et c'est un grand soulagement pour Adeline, Christophe et leurs 4 enfants.
7: Ça va, on a l'impression de réemménager. Même si ça paraît long, 3 mois, mais 42 logements à refaire, c'est compliqué. Hein. Je peux comprendre Touraine Logement, mais franchement, ils ont fait le nécessaire. Ils nous avaient dit mi-juillet, on est mi-juillet, on est rentré.
8: Est-ce que vous avez envisagé un moment de pas revenir?
7: Oui, moi pour les enfants, parce que c'est marquant. On a eu de la chance qu'il y ait des voisins, tout ça, qui sont venus nous aider. Mais oui, je me suis dit, moi, re-rentrer, non. Non, et en discutant avec monsieur, en discutant avec Touraine Logement, ils nous ont dit, allez-y, vous pouvez, c'est sûr.
8: Et donc une première nuit, enfin, chez vous.
9: Exactement. C'est ça.
10: Ah, c'est ça. Même si on était bien, quand on est chez ses parents, on avait un toit. D'autres étaient baladés en hôtel, de camping, Airbnb. Nous, on avait de la chance à un toit fixe. Mais ça fait quand même du bien de retrouver son chez soi.
9: Son intimité.
10: C'est ça.
9: Sa vie, quoi.
10: Ouais, voilà, c'est ça. Reprendre sa vie telle qu'elle est.
2: Il reste encore les travaux de finition, peinture, menuiserie et électricité. Quant aux 7 logements totalement brûlés, ils sont toujours condamnés pour encore plusieurs mois.
0: Du monde sur les routes en ce début de week-end de chassé-croisé.
2: Surtout demain, biseau futé, voie rouge dans le sens des départs et dans toute la France. En Indre-et-Loire, ça concerne comme d'habitude surtout l'A10 sur toute la portion entre Tours et Poitiers. Il faudra donc redoubler d'attention au volant difficile. Avec un téléphone dans les mains, les automobilistes qui le font risquent désormais 1 mois de suspension de permis. Le préfet d'Indre-et-Loire, comme dans d'autres départements, durcit la sanction à partir d'aujourd'hui. C'est même 2 mois de suspension pour les professionnels de la route, chauffeurs de taxi, VTC, ambulanciers ou auto-école, en cas d'antécédent de moins de 2 ans ou en cas de permis probatoire. Sur les rails, des perturbations à prévoir demain sur la ligne TER entre Tours et Paris dans les deux sens. En cause, un obus de la Seconde Guerre mondiale retrouvé dans le Val-de-Marne, près des voies ferrées. Les démineurs doivent intervenir dans la matinée. Retour à la normale prévue prévue autour de 15h.
0: Les coureurs du Tour de France tout juste arrivés au bout de la mythique étape de l'Alpe d'Huez.
2: Et pour la première fois, Tadej Pogacar la remporte. Le Slovène en maillot jaune rafle la victoire dans les derniers mètres. Au bout de 128 km, 4 cols et 21 virages devenus mythiques, le Français Lenny Martinez rafle quant à lui la seconde place.
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2: Une météo bien douce et estivale ce soir, Nicolas.
0: Je vous le confirme, la journée a été belle cet après-midi, il a fait beau, très beau même, ça va continuer dans le ciel. Parce qu'on attend plutôt une nuit bien lumineuse en étoiles, un ciel bien dégagé. Demain au réveil, les températures un peu plus fraîches, hein, 16 à 18 degrés, mais ça va remonter comme aujourd'hui. D'ailleurs, c'est à peu près un copier-coller de la journée d'aujourd'hui qui vous attend demain pour quelques gouttes de pluie. Prière d'attendre dimanche, nous dit Météo France.
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0: On est ensemble jusqu'à 19h avec la meilleure musique, celle que vous aimez, Bandolero. Ça, c'était bon. Voici Paris Latino.

Non mais cherchez pas, hein, je vous ai vu danser sur ce titre de Bandolero à l'instant. Paris Latino. On est ensemble jusqu'à 19h. Oui, encore une petite heure à passer ensemble pour rejoindre les années 80 avec Laurent Petit-Guillaume à partir de 19h. Et puis votre soirée, ça sera aussi avec Émilie Mazoyer et Décibel. D'ici là, je vous propose dans un instant un petit crochet par le jeu au parc de Beauval. Pourquoi pas avec Yann Meraki dans les coulisses de Beauval. C'est juste après le nouveau titre de Soprano. Maintenant, voici DJ. Oh, DJ.

0: C'est le nouveau titre de Soprano, un artiste qu'on aime beaucoup sur Ici Touraine. À l'instant, c'était DJ. Vous le savez, tout l'été, on passe nos beaux moments de temps libre avec Yann Meraki dans les coulisses du zooparc de Beauval. C'est quand même le quatrième plus beau zoo du monde, c'est dire. Et justement, aujourd'hui, quoi de mieux que l'histoire de la vie?
1: 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Les coulisses de Beauval, Yann Meraki.
2: Cette année, le parc a eu la chance d'assister à plusieurs naissances, dont certaines étaient plus que souhaitées, car utiles à la préservation des espèces. Mais quoi qu'il arrive, on ressent bien que pour les soigneurs et les soigneuses, c'est toujours un moment attendrissant et attendu, notamment pour la magie et les émotions qu'il procure.
3: On les a reçus il y a 2 ans maintenant, les gibbons. Atine est un petit peu plus âgée que la femelle. Et d'ailleurs, quand on a reçu la femelle, Maïka, elle était en transition de couleur encore, donc vraiment la maturité. Et dès qu'elle est arrivée avec le mâle, elle est devenue entièrement blonde, donc prête à faire des petits. Les gibbons sont classés quand même en danger, forcément avec la destruction de l'habitat du coup dans leur pays. Donc nous, on fait la conservation pour eux. Donc forcément, une naissance de gibbon, c'est une belle satisfaction en parc zoologique.
2: Les singes dorés en particulier, variété de singes qui est arrivée il n'y a pas très longtemps au zoo de Beauval et qui en plus vous ont fait le plaisir de faire 2 petits, les premiers 2 enfants hors de Chine.
4: Oui, c'est ça, on était ravis. Ils sont arrivés il y a déjà 1 an et on a eu des petits là, le 11 mars et le 2 avril.
2: Ici à Beauval, il y a des petits maras.
3: Oui, justement, ils ont moins d'une semaine. On en a 2. Souvent, ils font des portées de 2 petits. Tous les parents peuvent s'occuper de tous les petits, mais chaque parent reconnaît ses petits, quoi.
5: Il faut savoir que normalement, les rhinos indiens, c'est des animaux qui sont solitaires, donc qui vivent tout seuls. Et nous, on a la chance de pouvoir les mettre ensemble et ça se passe très bien. Donc, ça permet les interactions entre elles, quoi.
2: Il y a 2 bébés. Elles sont toutes jeunes encore, hein. Là, c'est 2 mamans avec leurs 2 petites filles, chacune la sienne. Ça fait combien de temps qu'elles sont là, les 2 petites?
5: Baïs, elle est née le 14 septembre et Neytiri, elle est née le 1er janvier. Tout va bien. On a des interactions un petit peu entre elles. Elles jouent ensemble et tout ça. C'est super mignon à voir. Elles sont demi-sœurs. Elles ont le même papa, mais pas la même maman.
6: Les bébés éléphants, au début, c'est compliqué de trouver l'équilibre et de rester sur ses pas. Donc, ils ont un peu besoin de l'assistance de la mère. Mais au bout de quelques heures, ils sont capables de se lever tout seuls, de tenir debout tout seuls et de marcher un peu maladroitement, mais de marcher.
5: On a la chance exceptionnelle d'avoir eu 2 petites femelles, Imba et Rosie, 2 mois et 3 mois. On commence à les sortir dans les plaines avec leurs congénères, avec les autres femelles. Elles sont vraiment adorables, mignonnes comme tout. Et les mamans s'en occupent vraiment super bien.
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2: Il y a fort à penser que ce ne seront pas les dernières naissances de l'année. En tout cas, restez à l'affût, on ne sait jamais. 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
0: 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Voici Carmel, salut.

0: Ça, c'est le grand hymne du samedi soir. Les Bee Gees, vous devriez danser You Should Be Dancing. Déjà 18h25, dans 5 minutes maintenant. Le journal du tour, c'est avec Gildas Mingui et puis toute l'équipe, hein, bien sûr. Bruno Blanza, Thomas Coignac que l'on retrouve pour faire un point sur l'actualité du Tour de France. Aujourd'hui, c'était la 19e étape. On vous dit tout juste après ça.
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1: C'est la musique de Zazie. Et vous savez quoi? Eh ben, c'est le nouveau titre de Zazie. Elle est de retour. Zazie, ça nous fait évidemment très plaisir. Je vous conseille d'ailleurs d'aller voir le clip de ce titre de Zazie. Peu importe. Le clip est très drôle. C'est une sorte de barbecue en famille, entre amis, qui vire au drame. Mais évidemment, façon Zazie, bien sûr. Et puis, façon Alex Lutz. Pourquoi je vous dis lui? Parce que Alex Lutz a carrément réalisé ce clip. C'est lui qu'on a eu l'idée. Et franchement, c'est pas mal. C'est à suivre dans un instant. Des idées sorties pour vous pour votre week-end. Et puis avant tout ça, il y aura aussi les coulisses de la télé. On fera le point sur 50 minutes inside. Avant tout, et ben à 18h30, c'est le Tour de France. Tout de suite, c'est avec Gildas Mingui parce qu'il est déjà 18h30. Et donc, on fait le point sur l'étape du jour.
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3: Les 21 virages de l'Alpe d'Huez avalés, engloutis par Tadej Pogacar, l'ogre slovène inscrit son nom pour la première fois au palmarès de cette arrivée mythique du Tour de France. Le maillot jaune devance de 6 secondes le français Lenny Martinez lors de cette 19e étape. Bonsoir Thomas Coignac.
4: Bonsoir Gilles Damingui, bonsoir tout le monde.
3: Quelle ambiance dans cette montée légendaire de l'Alpe d'Huez, une foule incroyable devant les coureurs et à la fin, la 5e victoire d'étape sur ce Tour de Tadej Pogacar, auteur d'une montée stratosphérique.
4: Ouais, il a battu d'ailleurs le record de cette montée qui appartenait à Marco Pantani. Tadej Pogacar qui a attaqué quasiment au pied de l'Alpe d'Huez. À ce moment-là, il avait 3 minutes de retard sur les échappés. Alors, et il les a finalement croqués les uns après les autres. C'était Pac-Man Pogacar aujourd'hui pour aller bien finir par dégoûter ceux qui étaient partis à l'avant et s'imposer en solitaire.
3: Mais justement, les trois coureurs en tête, Carapaz, Kuss et le français Martinez, ont mal joué le coup dans le final, non ?
4: Oui, parce qu'ils ont passé leur temps.

0: à s'attaquer finalement plutôt que de rouler ensemble, de collaborer pour essayer de garder l'écart au maximum important entre eux et Pogacar. Lenny Martinez notamment, il aurait pu remporter sa première victoire dans le Tour, la première victoire française cette année, et il a pris très peu de relais. C'est probablement lui qui a enterré les chances de cette échappée.
1: Un Pogacar impérial, imbattable aujourd'hui. Mauro Gianetti, le manager de l'équipe du champion du monde slovène.
2: Il voulait l'étape si c'était possible. Finalement, l'écart au pied de l'Alpe d'Huez, c'était un peu limite parce que les coureurs devant, c'est quand même trois champions. Je crois qu'ils avaient mis beaucoup d'énergie déjà hier. Et donc, bon, il a réussi encore une fois à régaler quelque chose d'extraordinaire à tous les fins du vélo, parce que ce qu'il a fait aujourd'hui, je crois que tout le monde s'est régalé.
1: Tout le monde s'est régalé, peut-être pas les coureurs. Parmi les leaders du classement général, le Belge Remco Evenepoel qui prend la 6e place à 2 minutes 29 de Pogacar. Del Toro 7e et 9e place pour Paul Sexas. Le jeune Français a compris ce qu'était l'Alpe d'Huez.
3: C'était terrible, c'était éprouvant. Le public était en délire. J'ai encore des acouphènes. C'était magique, mais en même temps c'était peut-être une des journées les plus dures de ma vie sur un vélo. Voilà, ça roulait à bloc encore une fois comme tous les jours ici autour. J'ai limité la casse à la fin, j'avais pas les jambes que j'espérais, mais ça reste quand même une belle performance. Je suis toujours dans le jeu pour le podium. Il reste demain, ça va être très dur et voilà, ça va se faire à la pédale. Et franchement, respect à tous ceux qui ont déjà fini l'étape parce que c'était vraiment un chantier.
1: Une des journées les plus dures de ma vie sur un vélo. Paul Sexas au micro ici de Bruno Blanza, le Lyonnais 4e au général qui perd 4 secondes aujourd'hui sur Isaac Del Toro, 3e. Plus de 500 000 personnes comptabilisées dans la montée de l'Alpe d'Huez, une ambiance de folie. Écoutez les sensations ressenties par le périgourdin Quentin Paché.
4: C'était la première fois que je montais l'Alpe d'Huez, que ce soit en course ou même de manière générale. Donc j'attendais ça avec impatience quand même. C'est un des mythes du cyclisme international, de l'histoire du Tour et tout. Et bah voilà, ça, c'est pas décevant. Hein. Je m'attendais à un truc d'exceptionnel et ça l'était vraiment. Hein. Le public, la difficulté, l'intensité qu'il y a, le premier kilomètre, il est incroyable. J'avais déjà vu à la télé sur certaines époques et ouais, ça marque un coureur, ce genre d'étape et ce genre d'ascension. Hein.
1: C'était dur aujourd'hui, demain c'est absolument vertigineux ce qui attend les coureurs, du jamais vu peut-être sur le Tour de France, près de 5500 mètres de dénivelé positif, c'est comme si le peloton partait au pied du Kilimandjaro et le grimpait à vélo d'une seule traite, une succession de cols mythiques du Tour de France, la Croix de Fer, le Télégraphe en entrée, le Galibier à 2600 mètres d'altitude en plat de résistance et pour finir un dessert bien costaud avec la montée de l'Alpe d'Huez par le col de Sarène, de quoi donner le vertige, admet le patron du Tour, Christian Prudhomme.
5: À la veille de l'arrivée finale du Tour de France, on n'a en effet jamais fait aussi dur. Notre envie depuis longtemps était de faire une arrivée à l'Alpe d'Huez par une autre route que les 21 lacets. C'est une envie qui germe depuis 2010. Sur le Tour de France, ce sera la première fois. Avec un contraste total entre la folie, la ferveur, la passion, l'envie des 21 lacets et le silence de la montagne dans le col de Sarène, puisque sur quasiment 10 kilomètres, il n'y aura pas de public pour des raisons de sécurité, pour des raisons aussi d'environnement, bien évidemment.
1: Et la météo pourrait s'en mêler puisque des orages sont attendus dans la région demain, cette avant-dernière étape où le podium final va se jouer. Eh bien, vous la vivrez sur votre radio ici à partir de 13h30 demain. Merci à Thomas Coignac, pardon. Vous étiez en direct de l'Alpe d'Huez. Merci également à Benjamin Troncin pour les moyens techniques. Bonne soirée et à demain.
6: Merci beaucoup Gilda et rendez-vous effectivement demain. Et puis bien sûr, l'arrivée du Tour, ça sera dimanche.
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6: Un rendez-vous à ne pas manquer ce week-end, dimanche, c'est la foire à l'ail au Basilic, rendez-vous emblématique dans le cœur du marché, de la place du Grand Marché, dans le cœur du quartier des Halles, place de la Victoire, place Châteauneuf, une centaine d'exposants évidemment, des producteurs d'ail, d'oignons, de basilic, des commerçants, des restaurateurs. C'est drôlement sympa, ça sera un peu compliqué pour circuler en voiture dans le secteur, donc allez-y à pied, n'hésitez pas. Il y a un autre rendez-vous également et puis un autre petit geste à faire hein, durant l'été, c'est de donner votre sang si vous le pouvez, évidemment il y a des conditions physique, bien sûr. Mais si vous avez plus de 18 ans, eh bien, n'hésitez pas à donner votre sang. Les stocks de sang, de poches de sang, nous dit l'établissement français du sang, sont extrêmement bas. Il manque à peu près 2500 dons. Donc, n'hésitez pas à y aller. Il y a 190 collectes qui sont organisées parmi toute notre région. Et vous pouvez donner votre sang à la maison du don de Tours. Elle est dans le quartier des Deux Lions, ou à la maison du don de Blois également. Donc n'hésitez pas, ça c'est le petit geste gratuit, mais qui peut grandement sauver des vies.
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6: La musique, c'est les négresses vertes. Voici Voilà l'été. Et dans un instant, on allume la télé ensemble avec Johan Rock dans les coulisses de 50 minutes Inside, l'émission qui a déjà 20 ans.

0: Et ça, franchement, ça n'a pas pris une ride. Les négresses vertes à l'instant, c'était voilà l'été. Il est déjà 7h20.
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0: On se dirige tranquillement ensemble jusqu'à 19h, heure à laquelle vous retrouverez Laurent Petit-Guillaume et les années 80, une heure d'années 80. Avant tout ça, tiens, puisqu'on parle d'âge, justement, c'est un anniversaire que l'on va fêter aujourd'hui dans les coulisses de la télé avec vous, Johan Rock, dans les coulisses de l'émission People de TF1 qui, justement, ce soir, va fêter son anniversaire. Il s'agit bien sûr de 50 Minutes Inside.
3: Et quel anniversaire, 20 ans cet été pour 50 Minutes Inside, l'émission qui raconte la vie des VIP. Comment feuillettent les pages d'un magazine papier glacé. Générique. Au cours du prime de ce soir, l'émission de TF1 reviendra sur 30 des événements majeurs qui ont marqué ces deux dernières décennies. 30, vous en conviendrez, ça fait pas beaucoup, tant l'actualité people est dense. Pour ça, il y a qu'à voir la pile de magazines entassés dans les salles d'attente des cabinets dentaires pour s'en rendre compte. Alors, j'ai demandé à Isabelle Iturburu, qui présente ce soir l'émission, comment l'équipe de production et elle-même ont-ils sélectionné ces événements qu'on retrouvera ce soir.
4: Ce qu'on a fait, c'est qu'on avait des dizaines et des dizaines de post-it, je m'en souviens très bien, au mur. Où tout le monde a posé les choses qui l'avaient marqué dans ces 20 dernières années. Et on a écrémé jusqu'à arriver à 30. Et vraiment, le critère principal, c'était à quel point ça nous a marqué, bouleversé. Moi, à titre personnel, mais je pense qu'on est très nombreux dans mon cas, c'est la disparition et surtout les obsèques de Johnny Hallyday. Là, on parle vraiment de communion et d'émotion collective.
3: La rétrospective présentée ce soir, c'est l'occasion de se rendre compte qu'en 20 ans, la manière de s'informer sur les célébrités et les petites indiscrétions qui émaillent le monde du show business ont changé aussi rapidement que la société elle-même. Et ça, grâce ou à cause d'un média concurrent de la télévision qui a obligé le magazine de TF1 à se réinventer.
4: Aujourd'hui, il y a les réseaux sociaux, ça va très vite. On sait tout sur tout le monde. Des fois, on en sait trop ou on ne sait pas les bonnes choses. Ça, c'est un autre problème. Le curseur est à se positionner avec du recul. On n'a pas besoin d'être les premiers à l'annoncer parce que de toute façon, tout le monde sait tout avant tout le monde. Les stars d'aujourd'hui ne sont pas forcément les stars d'hier. On va parler de Thomas Pesquet, par exemple, ce soir. Vous voyez, ça, c'est quand même assez inattendu que la personnalité préférée des Français soit un astronaute. On nous aurait dit ça il y a 20 ans. Notre admiration, elle évolue. Elle change, j'ai l'impression.
3: Et il n'y a pas que ça qui a changé depuis la création du magazine. Ses animateurs aussi. Si l'émission est née avec Nikos Aliagas, ce dernier a ensuite passé la main à Sandrine Quétier, elle-même ayant cédé son prompteur à Isabelle Iturburu. Nikos, qui pour les 20 ans ce soir sera de retour pour co-présenter ce prime exceptionnel. 50 Minutes Inside, les 20 ans, le prime événement à voir ce soir, 21h10 sur TF1.
0: Et si vous en avez marre de la télé, ça tombe très bien, on a des conseils de lecture dans un instant grâce à Emily Mendoza et le livre de votre été. C'est juste après le groupe America.

0: groupe américain Rose with No Name, 18h47.
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0: Tiens, et si on parlait bouquins ensemble ? C'est vrai que on parle souvent de télévision ou de réseaux sociaux, mais la lecture, c'est aussi, en tout cas, plein de vertus. Émilie Mendoza, vous êtes allée à la rencontre des Tourangeaux pour découvrir les livres qui vous ont marqué, vous, des coups de cœur, évidemment, des livres de chevet, des livres d'enfance. Il y a toujours une petite lecture comme ça, un petit livre qui nous est resté en tête. Alors aujourd'hui, c'est Carole qui a questionné sa vision de l'amour grâce, écoutez bien, à un roman. Carole, du côté de Vernoux.
3: Bonjour, je m'appelle Carole et j'habite Vernoux-sur-Brenne. Donc le livre qui a marqué notamment mon adolescence, c'est Bille en tête d'Alexandre Jardin. C'est un livre qui parle d'une relation amoureuse entre deux adolescents et que j'avais trouvé moi à l'époque extrêmement novateur dans la façon de voir les relations amoureuses. Moi j'ai 54 ans aujourd'hui, ça fait longtemps que j'étais adolescente et c'était une construction entre deux êtres sur une volonté de mettre beaucoup d'artifices, beaucoup d'imagination, beaucoup de choses un petit peu qui sortent de l'ordinaire en fait pour construire cette belle histoire d'amour, et c'est ça qui m'avait profondément touchée.
4: Est-ce que ça avait eu un impact sur votre manière à vous après de vivre vos relations amoureuses ?
3: Alors de la vivre compliquée, mais c'est quelque chose qui était toujours derrière un petit coin de ma tête en fait, parce que moi je suis dans les années 80, mon adolescence. Et oui, c'est quelque chose que je me suis dit, la construction d'une relation, c'est aussi garder des petits moments de spontanéité, d'improvisation, d'un petit moment de folie, en fait, dans la relation. Ce que je fais plus, bizarrement, aujourd'hui qu'à l'époque, en fait. Mais ça m'avait beaucoup inspirée, ouais. Pour le vivre aujourd'hui, en tous les cas. Mieux vaut tard que jamais.
4: Si on devait vous mettre un titre aux histoires d'amour que vous avez vécues et en faire un roman, on mettrait quoi ?
3: Comme titre, pour moi l'amour c'est vraiment une construction à deux. C'est construire, mettre chacun une pierre à l'édifice, mais ensemble en fait. C'est vraiment ça, ouais. Mettre chacun sa pierre à l'édifice pour en faire un beau monument. Mais je pense qu'une relation qui peut durer effectivement, c'est quand il y a ça en fait. C'est quand il y a ça.
4: Merci Carole.
0: Et ben voilà, le livre de votre été, c'est Tous les jours, avec Émilie Mendoza aux alentours de 7h10. Ça, c'est la musique de la dernière Coupe du Monde de football et c'est incontestablement le tube de l'été. Shakira, la voici avec Daïda.

0: Shakira, c'était Die Die. Vous restez avec nous, on va rejoindre tranquillement 19h et l'info, bien sûr, sans oublier les années 80 de Laurent Petit-Guillaume, juste après ça.
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0: C'est un peu le tube qu'on aimerait chanter en ce moment. Rien que de l'eau, on en aimerait peut-être un petit peu quand même. C'était Véronique Sanson à l'instant. Malheureusement, côté ciel, il n'y en aura pas aujourd'hui. Il n'y en aura pas cette nuit, il n'y en aura pas demain non plus, nous dit Météo France. Les températures demain au réveil, 16 à 18 degrés. On attend quand même 31 à 32 degrés dans l'après-midi de demain. Là encore, avec un très très beau soleil. Voilà pour les prévisions de Météo France.
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0: Les années 80 dans un instant avec Laurent Petit-Guillaume. Il est déjà 19h. Et l'info tout de suite, c'est avec Valentin Bertrand, le journal de 19h.
2: C'est le pire incendie depuis le début de l'année. Il n'en finit pas de gagner du terrain. En Gironde, les flammes ont parcouru 12 500 hectares dans les communes situées au nord du bassin d'Arcachon. Benjamin Illy, vous êtes au Lège Cap-Ferré, au poste de contrôle des pompiers, là où sont prises les décisions et pour le moment, aucune amélioration à l'horizon.
3: Ici, on est vraiment entouré de fumée. Il y a des petites cendres qui tombent sur nous. On a vraiment le sentiment d'être dans une sorte de brouillard. Il y a cette odeur aussi très prenante de brûlé. Ça pique les yeux, ça prend la gorge. Un peu plus tôt, nous étions à Andernos, non loin d'ici, l'une des dernières communes évacuées.
4: Ben non, là, on part du coup. Hein.
5: J'ai l'impression que je suis dans un film. Je peux vous dire que c'est anxiogène. C'est dur.
3: Vous êtes parti avec quoi ?
5: Eh bien, avec trois cacahuètes, quelques affaires.
3: Au revoir, madame.
6: Mais on a reçu une alerte avec une très sonore. Voilà, on nous a dit de partir. Alors, on a fait quelques valises, un chien, un mari, on part.
7: Et quelqu'un ?
3: Les gendarmes qui tapent aux portes, qui font le tour des maisons. Vous montez carrément par-dessus le portail.
8: Voilà, on fait sûr quand même que les gens ont bien compris qu'il fallait quitter les lieux. Allez, dépêchez-vous.
3: Il est loin, le feu.
8: Juste à regarder dans le ciel, ça va vous parler, je pense.
3: Et rappelons que 1000 sapeurs-pompiers sont engagés contre ce brasier et on les voit revenir ici au PC, au Lège Cap-Ferré. Ils ont les traits tirés, ils le savent, hein, le combat est loin d'être gagné. Les conditions météo sont jugées défavorables.
2: Et dans la ville voisine d'Arès, là, l'hôpital privé est ce soir en train d'être vidé. J'ajoute que l'Agence régionale de santé de Nouvelle-Aquitaine a déclenché le plan blanc, ce qui permet de rappeler des soignants et au besoin d'annuler les interventions les moins urgentes. Dans les Landes, là aussi, les sirènes stridentes des téléphones retentissent au rythme des annonces d'évacuation, les messages FR alerte. Un nombre ce soir à retenir, 67 000 évacués à 7 heures dans ces deux départements auxquels vont bientôt s'ajouter les 8 000 habitants de Parentis-en-Born, 10 km à l'est de Biscarrosse, avec cette question pour les vacanciers évacués: rester ou partir? Émilie, venue de Strasbourg, et Cédric de Rouen hésitent encore. Ils sont pour le moment pris en charge dans un gymnase.
9: Ben pour le moment, on attend une décision, voir si le camping va réouvrir ou si on peut se faire reloger. Et donc on va attendre, à mon avis, jusque demain matin. Et si pas, on repart. On attend. On attend un appel, on attend une décision de leur part pour savoir si on reste ou si on part. Ben on préférerait rester, forcément. Et pour les enfants, c'est quand même mieux. Mais après, si on n'a pas le choix, c'est pas grave. Hein. On aura déjà quand même un peu profité.
10: Pas trop d'inquiétude. Par contre, il y a beaucoup de gens avec qui j'ai discuté qui aimeraient savoir un peu ce qui se passe et si on peut repartir surtout. On aimerait savoir si c'est pour passer la journée dans le gymnase, on préfère prendre la route et rentrer chez nous. Et là, pour l'instant, on attend les infos et a priori, on est pas mal comme ça à vouloir des infos pour pouvoir soit partir, soit se dire faut attendre un peu pour y retourner, quoi.
2: Et l'évolution de ces deux grands feux est à suivre dans notre article en direct sur ici.fr. C'est un coup de pouce très attendu par les pompiers du Var où le feu reste actif. Les orages sont de retour demain. Il risque par contre d'être violent, prévient Météo France. Les précipitations sur le sud-est s'annoncent abondantes et par endroits accompagnées de grêles. Tout juste adopté au Parlement, le retour sous condition de deux pesticides de la famille des néonicotinoïdes est maintenant entre les mains du Conseil constitutionnel, saisi par les députés insoumis et écologistes. L'année dernière, les sages avaient censuré cette même mesure de la loi Duplomb, jugée à l'époque pas suffisamment encadrée. Il est ce soir un peu plus maillot jaune. Tadej Pogacar s'impose à l'issue de la 19e étape du Tour de France au sommet de l'emblématique ascension de l'Alpe d'Huez. Bonsoir Thomas Coignac.
11: Bonsoir.
2: Vous nous avez fait vivre sur ici cette arrivée. Le Slovène voulait surtout inscrire son nom au palmarès de l'Alpe d'Huez.
11: Oui, parce qu'il ne l'avait monté qu'une seule fois en compétition et qu'il n'avait pas gagné. C'était il y a 4 ans. Alors aujourd'hui, il voulait gagner, il voulait absolument le faire maintenant. Écoutez-le.
7: You never know when is your,
11: on ne sait jamais jusqu'à quand on peut briller. On a vu Vingegaard et Lipovic tomber, tellement de gars souffrir pendant trois semaines. Je suis fier et heureux d'en être là, de pouvoir gagner aujourd'hui, comme si c'était la dernière
7: fois.
11: Ah, ça lui donne 7 minutes d'avance au classement général sur le deuxième, le Belge Remco Evenepoel. Même lui n'avait jamais creusé un tel écart pendant ses 4 victoires sur le Tour de France.
2: Merci Thomas Couagnac et merci également à Benjamin Troncin qui vous accompagne pour les moyens techniques. Le Tour qui arrive, on le rappelle, dimanche sur les Champs-Élysées à Paris. Ça commence déjà à se charger sur les roues, début d'un week-end de grand chassé-croisé. Le sud-ouest et le nord-est sont en rouge. Côté départ sur la carte Bison Futé, tout le reste du pays est en orange. Et demain, ce sera du rouge pour tout le monde. Je vous rappelle que demain, le trafic est perturbé en gare d'Austerlitz de 10h jusqu'à 15h en raison d'une opération de déminage. Le trafic des trains sera interrompu.
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0: Il a fait beau, très beau même, aujourd'hui en Touraine. Et vous savez quoi? Eh ben, ça va continuer, puisqu'on nous annonce peut-être le retour de quelques petites gouttes de pluie seulement pour dimanche. Quoi qu'il en soit, la nuit s'annonce plutôt agréable. Les températures vont évidemment descendre progressivement. Demain matin, samedi, on attend entre 16 et 18 degrés au lever du jour. Une journée qui s'annonce belle, puisque c'est un beau samedi, là aussi très bien ensoleillé, qui vous attend avec des températures maximales comprises entre 31 et 32 degrés sur l'ensemble de la Touraine. 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
13: Bonsoir à tous, est-ce que la journée fut bonne pour l'instant? Oui, non, bof. Bon, j'ai ce qu'il vous faut pour que la soirée commence bien. Une heure de chansons qui donne le sourire, qui rappelle des souvenirs, qu'on ne se lasse pas d'écouter. Bref, 100% des 80, ça commence comme ça.

0: Laissez-nous chanter.
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0: Oui, alors laissez-nous chanter, c'est ce que vous venez de faire. Ne manquez pas, je vous ai entendu d'ici fredonner le refrain de ce tube sorti en 86. Hein. Et cette année, l'un des créateurs du groupe remonte sur scène le 21 octobre. Gold, nouvelle formule, ce sera au Casino de Paris. Il y a des groupes qu'on rêverait de retrouver, mais qui hélas n'existent plus. Il reste les covers. Exemple, The Dire Straits Experience, c'est pas les vrais, mais on dirait. Ils seront au festival Dinard Opening à Dinard le 14 août. Mais nous ici, bien sûr, on écoute l'original, Dire Straits.
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0: Élie Médéros, toi mon toi. 18 semaines dans le top en 86, hein, autrement dit, un vrai tube. Et non, Élie Médéros n'a pas écrit cette chanson parce qu'elle était amoureuse d'un charpentier. Mais c'est vrai qu'il y a une seconde lecture, plutôt coquine. Prends un petit poisson, glisse-le entre mes jambes. On va dire que c'est de la poésie. Et puis voilà, c'est tout. La suite de 100% années 80, ça arrive dans un instant. Daniel Balavoine, La vie ne m'apprend rien.
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2: Un événement à ne pas manquer ce dimanche, direction Tours, ce dimanche 26 juillet. Tradition séculaire depuis le Moyen-Âge, la ville de Tours va célébrer la Sainte-Anne avec la fameuse foire à l'ail et au basilic. Oui, ça y est, elle est de retour. C'est un rendez-vous emblématique. Ça se passera dans le cœur du quartier des Halles de Tours, la place du Grand Marché notamment, la place de la Victoire et la place Châteauneuf. Une centaine d'exposants seront encore présents cette année, des producteurs d'ail, d'oignons, de basilic, des commerçants sédentaires, mais aussi des restaurateurs. C'est une véritable immersion dans les saveurs et dans les parfums locaux, ambiance chaleureuse et populaire. C'est à partir de ce dimanche, donc jusqu'à à peu près toute la journée. Place du Grand Marché, place de la Victoire, donc dans le quartier des Halles de Tours. C'est à ne pas manquer la foire à l'ail.
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0: Jackie Quartz s'était mise au point.
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0: Et pour la suite, j'ai choisi un titre qui nous parle de l'Italie. Un tube sorti en 83, truffé de références à l'histoire, au patrimoine de ce beau pays que vous avez ou que vous allez peut-être visiter cet été. Il s'agit de l'Italiano de Toto Cutugno. Cette chanson, il l'a écrite dans un restaurant au Canada après avoir chanté devant un public majoritairement italien. Une façon de leur rendre hommage. Et c'est l'un des plus gros succès de sa carrière. Reprise en français par Hervé Villard sous le titre « Méditerranéenne ». Mais nous, on écoute l'original.
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0: Mandela Day, Simple Minds. Le groupe Simple Minds, en français, simple d'esprit. Je suis pas certain qu'ils auraient choisi ce pseudo-là en France. Mandela Day, un tube sorti en 89, devenu un hymne contre l'apartheid, un hommage créé pour les 70 ans de Nelson Mandela. À suivre dès 20h, les essentiels de Décibel avec Émilie Mazoyer, donc encore de la musique. Mais avant cela, un petit tour de plus dans les années 80. Renaud marche à l'ombre, juste après ça.
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2: Bienvenue dans Décibels, Joachim, je suis trop contente qu'on se retrouve ce soir.
3: Je suis content d'être ici, chez toi, c'est tellement bien ici.
2: C'est vrai, t'es bien. Alors,
3: bon, comme à la maison.
2: Tant mieux, voilà, on va faire ça, surtout que comme dans une excellente soirée à la maison, quand tout le monde est très détendu et commence à raconter sa vie, son œuvre.
3: Oui, c'est vrai.
2: C'est ce qu'on vit dans ton bouquin,
3: oui.
2: I Love My DJ Life, et je le dis vraiment, je ne te connaissais pas aussi bon conteur.
3: Ouais.
2: Vraiment, en lisant ce bouquin, on fait, alors évidemment, ton parcours, mais du coup, le parcours des musiques électroniques en France depuis 40 ans.
3: Voilà, l'idée, c'était ça, de regrouper dans un album 40 ans de passion de musique électronique et puis expliquer comment notre métier de DJ a évolué, tu vois.
2: Ouais.
3: Et comme je suis un archiviste et que j'avais la chance d'avoir conservé tous les enregistrements, les premières photos, les premières vidéos,
2: ouais.
3: Eh bien, j'ai dit, ce serait quand même bien de faire un livre un peu interactif et de regrouper ça au sein d'un livre où tu as le temps d'écrire, parce que c'est aussi ce que j'ai adoré dans le fait de se livrer et de prendre le temps d'écrire, c'est qu'on a une langue française qui est magnifique, qui nous permet de choisir vraiment des mots sur mesure, tu vois, vraiment. Et j'ai pris le temps de m'exprimer, parce que bien souvent on est dans une société où on n'a que 17 secondes pour s'exprimer, 13 secondes, 12 secondes, et donc là je me suis dit, mais là je peux raconter à fond une histoire, et puis en plus je peux rendre cette histoire en plus interactive avec un petit QR code que tu vas scanner, et puis avec ton smartphone tu vas aller voir la vidéo qui correspond à la page que je suis en train de raconter.
2: C'est ça, la vidéo, le son.
3: L'audio, ouais, bien sûr.
2: C'est pour ça que c'est vraiment un livre, alors qui se regarde aussi parce qu'il est très richement illustré,
3: oui.
2: Beaucoup de photos, et donc oui, il s'écoute puisque voilà, grâce au QR code vous allez trouver des trésors.
3: Ouais,
2: tu dis au tout début du bouquin, en aidant mon père à fabriquer ma première régie DJ il y a 40 ans, j'étais loin de m'imaginer que j'aurais un jour, donc 528 pages de souvenirs et d'anecdotes liées à une vie guidée par la musique. Tes parents, ils sont là au début du bouquin,
3: oui,
2: Alain, Marie-Christine.
3: C'est vrai.
2: C'est pour ça, c'est évidemment, oui, une vie, une carrière, beaucoup de musique, beaucoup de technique, mais il y a aussi beaucoup de cœur, beaucoup d'émotions.
3: Ouais, passion, c'est une passion, j'ai eu vraiment la chance d'avoir des... Mais... Enfin, pour moi, on tombe amoureux de la musique. Tu sais, on dit souvent, on peut tomber amoureux d'une musique. Il y a un vrai rapport affectif, mais passionnel à la musique.
2: Oui, hein.
3: Et c'est vrai que quand j'ai les premières lignes qui ouvrent ce livre, ça explique effectivement que j'étais bien loin de penser que je pourrais en faire toute ma vie, parce que pour moi, la musique était vraiment une passion qui, au tout début, quand tu es bénévole, c'était
2: bénévole, ça me coûtait, les radios pirates.
3: Disons que ça me coûtait de l'argent, parce que juste pour acheter des disques, acheter du matériel, te déplacer, faire des soirées, il était hors de question pour moi de faire payer les gens, parce que c'est ce que j'aimais le plus. Et puis un jour, on te donne la possibilité d'avoir ton hobby, ta passion, et en plus t'es payé. Tu te dis, mais c'est incroyable, c'est-à-dire que non seulement je peux faire un truc que j'aime tous les jours, et en plus je vais toucher de l'argent. Et puis, la chance fait que tu en fais de plus en plus, tu commences à acquérir de l'expérience, tu rencontres les bonnes personnes au bon endroit, avoir une bonne étoile qui te suit, et puis un jour, tu te retrouves, tu es passé du garage de chez tes parents, enfin des garages de chez mes parents où je fais une fête pour mes 10 copains, et puis 20 ans après, tu te retrouves dans un stade au Mexique pour 80 000 personnes, et tu fais danser 80 000 personnes, tu te dis, mais tu vois le parcours en 20 ans, c'est juste incroyable. Je voulais raconter ça au sein d'un bel objet, d'un beau livre.
2: I Love My DJ Life, et c'est vrai que la DJ Life de Joachim Garraud, elle est pas banale, ne serait-ce que par ton éclectisme. Joachim Garraud and Friends, sorti en 2024.
3: Techno, c'est parti.
2: Voilà, complètement techno.
3: Ah oui, c'est sûr. Ah, ça fait danser. Hein.
2: Direct. Le titre du morceau, XWBBIHC.
3: Je suis tellement content que tu fasses ça. Parce que quand j'ai écrit cet album, je me suis dit, il faut que je fasse 14 titres qui sont imprononçables pour quelqu'un à la radio.
2: Parce qu'il a démarré à la radio, Joachim. Donc il se dit, tiens, les animateurs, je vais les faire galérer un peu.
3: Parce que je disais, attends, pourquoi je vais chercher un titre facile? On va donner que des titres. Et tu regardes les 14 titres, c'est
2: l'enfer.
3: Même si t'es polonais, c'est que des consonnes. Il y a une voyelle.
2: Une voyelle de temps en temps. Donc Joachim Garraud, c'est ça, c'est techno. Mais c'est aussi des remixes de Kylie.
3: Ah oui. ville australienne.
2: Et c'est évidemment une collaboration dingue, et t'en parles beaucoup dans le livre, avec David Guetta. Ouais. C'est un truc qui caractérise beaucoup ta carrière, l'éclectisme, de ne pas être snob. C'est-à-dire que tout ce que tu aimes, tu n'as pas de plaisir caché, tu n'as pas de guilty pleasure en musique. Toi, tu assumes tout ce que tu aimes.
3: Oui, je suis très naïf.
2: Ouais, mais je trouve que c'est hyper rafraîchissant. Et quand on voit tes débuts, on comprend. Te voit voilà, dans une boîte de nuit à 30 km de Nantes, ça s'appelle Les Mille et Une Nuits. Alors quand il vous dit qu'il est archiveur et qu'il a tout gardé, je vais même vous dire, il est zinzin. Il y a le flyer de la soirée, Joachim, votre nouveau DJ.
3: Oui, mais parce que je pense que c'est important de raconter la vérité.
2: Oui.
3: Et puis la vérité, c'est un parcours. Il y a des fois, tu fais des... je ne vais même pas dire des fautes de parcours, parce que ça fait partie de ton expérience. Et je veux te dire, le flyer, j'étais super fier d'avoir mon nom sur un flyer.
2: Ben oui.
3: Alors c'est marqué votre nouveau DJ, c'est un peu ringard, oui c'est vrai. Mais
2: c'est une étape.
3: C'est une étape importante de se dire, pour aller, pour monter en haut d'un escalier, t'as plein de marches.
2: Ouais.
3: Et ben t'as des marches qui sont différentes, qui sont mal taillées, mais qu'importe. Mais là, c'est vrai que, pour te dire, les mille et une nuits, d'avoir mis le QR code où on m'entend en train d'animer, on dirait un peu la fête foraine, il faut bien dire les choses, il y a un peu d'écho sur la voix et tout ça. Oui, j'assume ça. Parce que c'est ce qui m'a donné l'expérience et qui m'a permis un jour de faire de la musique pour Jean-Michel Jarre, de faire des titres pour Bob Sinclair, mais aussi
2: voilà. Et puis d'être dans les plus grands festivals du monde.
3: Voilà, de faire Coachella. Quoi. Je suis très fier d'être un artiste qui a joué deux fois à Coachella. Il n'y a pas beaucoup d'artistes qui ont fait deux fois à Coachella dans leur, dans leur carrière. Moi, je suis très fier d'avoir fait deux fois. Mais c'est un peu grâce aux Mille et Nuits, grâce au Luxor.
2: À ta première saison d'été à Pornic, où tous les soirs tu jouais Madonna, U2 et Prince.
3: C'est vrai.
2: Parce qu'il fallait jouer tous les soirs les mêmes chansons pour faire plaisir aux gens. Je trouve ça hyper rafraîchissant en fait, parce que t'es une star mondiale de l'électro, Joachim, et pour autant, tu nous racontes tes tout débuts.
3: Parcours,
2: même chose, hein. Et alors là, est-ce qu'on peut parler d'erreur de parcours? Je ne sais pas, tu vas me dire, mais tout ce qui est stylisme et coiffure, à tes tout débuts.
3: Non, mais quand tu gardes les photos, il faut les publier.
2: Et je trouve ça canon.
3: Non, mais c'est vrai. Et alors, on n'a retouché aucune photo, bien évidemment. Et c'est pour ça aussi, j'ai mis un petit disclaimer au début du livre en disant qu'il n'y a aucune photo dans ce livre qui a été produite par l'intelligence artificielle.
2: Non.
3: Parce que c'est tellement facile aujourd'hui de produire des faux documents que j'ai voulu dire, ce livre est authentique. Alors même s'il y a des photos qui sont un peu floues, un peu loupées, un peu sales, un peu petites,
2: qu'importe, elles sont vraies,
3: tu vois.
2: Ouais.
3: Et je voulais vraiment que ce livre-là soit vrai, avec des choses qui sont moins reluisantes que d'autres, parce que c'est sûr que c'est mieux de dire j'ai fait de la musique avec Beyoncé. Oui, je suis fier de dire ça, mais je suis aussi fier de dire que j'ai joué dans un club à côté de Angers qui s'appelait le Soupirail, et je peux te dire que la soirée au Soupirail, qu'est-ce que je voyais quand j'étais au Soupirail? J'étais dans la cave et je voyais... Pourquoi ça s'appelait Soupirail? Parce que je voyais la piste de danse via un soupirail de 20 cm sur 5 cm, et je ne voyais que les pieds des gens.
2: Incroyable.
3: Mais tu vois, et après, c'est vrai que tu te retrouves sur la scène à Coachella ou dans des festivals de dingue devant 50 000 personnes. Mais oui, mais j'ai aussi joué dans un club ou pour 30 personnes, quoi. Voilà.
2: Les musiques électroniques françaises viennent d'entrer au patrimoine immatériel de l'UNESCO. On parlait de fierté tout à l'heure. Forcément, tu as participé à ça. Et forcément, il y a 40 ans, il n'y avait pas de modèle à suivre. Vous avez, les défricheurs, vous avez inventé ce truc-là, patrimoine immatériel. Matériel culturel de l'UNESCO. Qu'est-ce que ça te fait?
3: Je suis très fier, et parce qu'en plus j'ai participé réellement au dossier, parce qu'on m'a interviewé assez longuement, la personne qui a déposé le dossier officiel, et il était très content parce que j'avais beaucoup justement de choses à raconter sur l'évolution de notre métier dans la musique électronique, avec des choses très précises, des dates.
2: Ouais.
3: Et heureusement, parce que comme quand il m'a posé cette question, c'était je pense durant l'été dernier, j'étais justement dans l'écriture de mon livre, et donc j'avais
2: un ours,
3: ce qu'on a fait. J'avais déjà mon sommaire.
2: Ouais.
3: Et donc pour lui c'était super, parce que j'ai dit en 95 est arrivé ça, en 2000 on a fait ça, et en 2001 la French Touch c'était ça. Et donc il était super. Il m'a dit t'as les dates précises? Oui. Alors j'ai le 23 septembre. Et donc j'ai dit que la première techno parade en France et tout ça. J'ai expliqué un peu la montée en puissance de la musique électronique. Et donc j'étais très content de participer à ce dossier, et j'étais encore plus heureux d'avoir le résultat de voir que on était considéré. Et je vais te dire quel parcours, parce que quand dans les premières pages du livre, et que j'ai commencé à jouer de la techno, on était les petits diables. On était des gens drogués.
2: Et c'était pas de la musique.
3: C'était surtout pas de la musique. Et se dire qu'un jour on se retrouve au patrimoine de l'UNESCO, pour nous c'est dingue. Tu vois le parcours passé, c'est-à-dire que je raconte justement dans le livre des soirées où moi je me suis retrouvé interdit de jouer, où les gens venaient subtiliser le matériel, où on avait la gendarmerie qui venait parce qu'on était des pirates, tu vois. Alors que j'avais une très bonne éducation, j'ai fait le conservatoire de musique, je pense avoir lu quelques livres quand j'étais jeune, et donc on était considérés comme des dépravés parce qu'on était dans la musique électronique, tu vois.
2: Et voilà.
3: Donc le parcours est immense, c'est vrai.
2: I love my DJ life, comme Joachim Garraud a toujours un peu fonctionné en marge pour sa musique. Et bien pour les maisons d'édition, c'est la même. C'est en marge que ça se passe. Le bouquin, il est donc une édition limitée à 500 exemplaires.
3: Oui.
2: Donc c'est sur ton site
3: joachimgarraud.com.
2: Voilà. C'est là que ça se trouve. T'aimes bien être en marge?
3: Indépendant.
2: Indépendant artisan.
3: La liberté, tu sais, la liberté de faire ce que tu veux. J'ai jamais réellement, j'ai travaillé avec des maisons de disques ou des labels ou des équipes, mais j'aime bien être j'aime bien piloter les choses, faire des choses, faire des expériences, perdre du temps sur certaines choses, quelquefois faire des albums un peu expérimentaux, tu vois. Voilà, je pense que c'est franchement, c'est une de mes plus grandes chances dans la vie, c'est d'être libre. Et cette liberté là elle fait que t'as pas forcément un éditeur, mais bon, je suis responsable du livre. On fait cette petite édition. C'est pas un livre qui a vendu à énormément d'exemplaires, 500 c'est vraiment pas grand chose, mais je voulais vraiment faire un truc spécial, ultra qualité, prendre mon temps et puis être responsable de tout, quoi. J'aime bien le côté artisan un peu, tu vois.
2: Tu parles d'album expérimental, je saute sur l'occasion pour parler de OVP, oscillation, vibration, pulsation. Le volume 2, c'était comme ça.
3: Plus de la musique de film, tu vois un peu, toi.
2: Ah ouais, de films de l'espace.
3: Voilà. Ah oui, forcément.
2: Oui.
3: Pourquoi il y a des films qui font pas. Y a pas,
2: je sais pas, c'est pas la vérité si je mens, quoi. Tu vois, tu sens que c'est quand même un film. C'est vrai. Tu vois ce que je veux dire? C'est quand même un style de film un peu spécial.
3: Le choix.
2: Je sais pas, j'ai pensé à la musique.
3: C'est pas Rabbi Jacob, ton truc.
2: Toutes ces musiques de films, ou même les BO de Tarantino qui seraient avec des chansons qui existent déjà. Quand même sur un truc planant. Oui. Donc OVP3.
3: Et sorti. Voilà. Exactement. Voilà.
2: Exactement. Donc ça aussi, c'est sur joachimgarraud.com.
3: Voilà. Et je l'ai fait en vinyle. Et puis, les gens qui commandent le vinyle, ils ont un lien pour écouter les fichiers digitaux parce que c'est un album qui s'écoute en 3D, bien souvent au casque, globalement, que j'ai fait en collaboration avec Hervé Desjardins qui travaille dans la maison de Radio France, ici.
2: Radio France, la qualité, la confiance.
3: Voilà. Qui est le responsable du pôle développement, un petit peu.
2: Innovation.
3: Tout ce qui est recherche, innovation, tu vois. Ouais. Et donc, on a mixé cet album-là ensemble en 3D. C'est un nouveau système qui permet d'avoir un très grand confort d'écoute. Voilà. Et donc, je suis très fier de cet album OVP3. Et donc, voilà.
2: Il est là.
3: Il est là. Tu vois, j'en ai ramené
2: un. Voilà. Moi, j'en ai un, les amis. Et vous, si vous le voulez, pareil. C'est comme pour le bouquin, c'est joachimgarraud.com.
3: Voilà.
2: Alors, le livre, donc, on le disait, richement illustré de photos d'époque, pas d'IA, que des vraies photos, que des vraies anecdotes et des QR codes qui vous permettent d'aller chercher la musique et les vidéos dont Joachim vous parle. Mais il y a un moment qui a l'air assez fou. Et t'as des photos vraiment qui sont impressionnantes. C'est le festival Burning Man aux États-Unis. Est-ce que tu peux raconter un petit peu ce que c'est?
3: Ah oui, c'est un festival. Pour moi, c'est le plus gros festival de déjanté sur Terre.
2: Ouais.
3: C'est-à-dire, c'est aux États-Unis, c'est dans le désert du Nevada, c'est à 2 heures de route de la plus petite ville. Donc, il faut imaginer, tu quittes une ville et tu te retrouves sur un chemin de goudronné qui après devient un chemin de terre, qui après devient du sable. Et là, tu roules et ça dure 2 heures. Et au bout de 2 heures, tu as des coordonnées GPS qui t'emmènent dans une espèce de village qui est reconstruit, qui ressemble un petit peu à Star Wars, quoi. Ouais. C'est entre Star Wars et Mad Max, tu vois, cet univers-là, parce qu'on est au cœur de ce qu'on appelle les BLM, Bureau Land of Management, qui sont toutes les terres qui sont gérées, qui sont des déserts, si tu veux. Ça dure une semaine, et donc ce festival-là, c'est un festival de multi-art, c'est-à-dire que tu as des structures qui sont montées et qui sont de l'art éphémère, qui dure une semaine. Alors quand c'est en bois, il est brûlé, d'où le nom Burning Man, puisque certaines œuvres éphémères sont brûlées durant le festival ou le dernier jour, et ça regroupe 70 000 personnes qui sont dans un état de folie absolue. C'est un des festivals où tous les spectateurs sont acteurs. C'est-à-dire que tu n'as personne qui vient voir le festival.
2: Non, on fait, on participe.
3: Tout le monde participe. Tu as 70 000 participants qui font le festival. Tout le monde est artiste dans sa tête. Et donc, toi, Émilie, tu vas préparer ton joli costume de girafe, parce que je sais que t'aimes bien les girafes.
2: Oui, j'adore les girafes, voilà. Bien sûr.
3: Donc, toi, tu vas préparer ton costume de girafe. Et donc, pendant un an, tu prépares un costume de girafe dingue. Et après, tu arrives sur la Playa, donc l'endroit où il y a Burning Man. Et pendant une semaine, t'es une girafe.
2: Ouais.
3: Et donc, tu vas te balader.
2: Et tu vis ta vie de girafe.
3: Tu vis ta vie de girafe. Et tu rencontres des gens, tu fais des câlins avec des gens parce que les gens, ils adorent les girafes. Et objectivement, c'est un festival de dingue parce que les gens se lâchent. Et je dirais, c'est nos limites, mais c'est quand même très respectueux quand même des gens. C'est-à-dire que t'as pas d'agressivité. C'est un retour festival Love and Peace. On dirait un truc d'amour. Je sais pas comment te dire. C'est bizarre. C'est les gens, ils sont revenus dans les années 70 et pendant une semaine, c'est. Puis alors bien sûr, il y a des concerts parce qu'il y a 200 discothèques à peu près. Enfin 200 discothèques. Alors ça va du petit ghetto blaster pour 20 personnes à la grosse sono pour 5000 personnes. Et tout ça, c'est jour et nuit. C'est du non-stop. Et donc, pendant 7 jours et 7 nuits, c'est sur une autre planète avec des gens qui sont carrément ailleurs. Donc, Burning Man, il fallait vraiment que je mette un chapitre important.
2: Ah ouais, hein.
3: Alors, si vous scannez les QR codes, vous allez voir qu'il y a des gens qui...
2: Il y a des girafes.
3: Il y a des girafes. même des requins, enfin, tu verras. Et il y a des gens qui ont pris un 747, donc un avion 747, et ils l'ont fait cabriolet. Ils ont coupé le toit. Non, mais quand je vous dis ça, je vous jure, j'ai rien fumé.
2: Allez voir ça. Vous verrez aussi. Le réveillon de l'an 2000 aux pyramides avec
3: super,
2: Jean-Michel Jarre. Vous apprendrez aussi que Joachim Garraud a failli mettre un boxon pas possible dans le syndicat des ingé-sons américains quand il est allé bosser pour Will.i.am. Et que du coup, ça l'a un peu mis dans la merde pour Beyoncé, mais que voilà. Non mais en fait, partout où il passe, il se passe des trucs complètement fous. Il raconte tout ça dans le livre. Mais le truc le plus fou, et ça... Pardon, nous les franco-français, on est très fiers quand c'est une anecdote qui nous concerne.
3: Une anecdote, oui.
2: Je coupe le son et je remets le son.
3: Ah oui, c'est
2: Luxor,
3: vrai.
2: Luxor, j'adore, Philippe, Catherine. C'est toi.
3: Non, alors je pense être un peu responsable, oui.
2: Mais c'est complètement de ta faute, puisque tu étais le DJ de la boîte Le Luxor, Luxor j'adore.
3: C'est ça, donc j'étais DJ à 17 ans, oui, j'étais au Luxor, et si tu veux, à l'époque, pour faire crier les gens, j'avais une façon pour faire crier les gens, j'arrêtais la musique, je coupais le son, et j'attendais que les gens crient jusqu'à ce que je remette le son. Donc je faisais, je coupe le son, et j'ai dit attention, tu vois, micro comme ça, j'ai dit attention, et je remettais le son comme ça. Bon, et puis ça, on est en 1986. Et en 2006, donc 20 ans après, je reçois un mail de Barclay, une maison de disques Barclay, qui me dit « Oh, il y a un titre d'un artiste français qui s'appelle Philippe Catherine. Il a fait un titre dont je pense qu'il a demandé à ce que tu le remixes, toi. » Je dis « Mais pourquoi moi ?» J'écoute le titre et j'entends « Attention !» et je remets le son. Je dis « Mais attends !» Je regarde la pochette Luxor, j'adore.
2: Alors,
3: je dis, est-ce qu'il y a un truc? Et là, oui, ben il faut qu'on te dise, il était client de Luxor, il venait à tes soirées. Ah, je dis, ben voilà, un bel hommage, tu vois. Et donc quand le titre est sorti, à chaque fois que j'écoute ce titre, ça me rappelle quand j'avais 16 ans et que je faisais crier les gens en arrêtant le son, et je me dis, ben au moins quelqu'un l'a mis en son d'une façon intelligente et puis d'une façon tellement magnifique avec Philippe Catherine, c'était parfait.
2: Et
3: donc merci Philippe Catherine d'être venu danser sur mes sets quand il devait avoir 20 ans, 18 ans, il est un petit peu plus âgé que moi, je crois, 2-3 ans de plus que moi, mais voilà.
2: Quand on s'inscrit à la SACEM, on peut être auteur, compositeur, interprète, musicien, producteur, plein de choses à la SACEM, vous savez, c'est ce grand organisme français, d'ailleurs que le monde entier nous envie, et qui rémunère tous les gens qui participent à la création d'un morceau de musique pour leur travail. Sauf que quand le jeune Joachim Garraud appelle la SACEM en disant « Dites donc, j'ai fait un remix !» Alors c'est quoi un remix? Vous maintenant, vous savez, un remix, c'est prendre une chanson que vous connaissez, par exemple celle d'Indochine, et puis lui remettre un petit coup de...
3: Un été français, j'adore.
2: Français.
3: J'adore ces titres. Ouais.
2: Ça marchait avec tout, hein, avec les tubes Eurodance des années 90 aussi.
3: Ah ouais, super, mais t'as tout trouvé alors.
2: J'ai tout, moi.
3: Tout est limité. Ah oui, c'est vrai.
2: Et la musique de La Vérité si je mens.
3: Allez, putain.
2: C'est pour ça que je disais tout à l'heure.
3: Oui, c'est vrai, j'avais fait ça aussi, ouais, t'as raison. Ouais.
2: À la Bina.
3: À la Bina, ouais, c'est ça.
2: Donc voilà, on prend un morceau qui existe, on lui donne un coup de frais, de jeune, de un puissance, remix, etc. On remixe. Sauf que toi, quand t'appelles la SACEM pour dire, bah voilà, j'appelle pour déclarer mes remixes, ils sont bien embêtés parce que ça n'existe pas.
3: Oui, ils me disent un quoi ? Je dis, ben un remix, ils disent, ah, vous avez fait un... vous êtes arrangeur, vous avez fait une nouvelle version. Je dis, non, alors j'ai gardé que la voix et j'ai refait donc toute la musique. Je dis, attendez, ne quittez pas.
2: Musique
3: d'attente. Bienvenue à la SACEM.
2: Ne
3: quittez pas. Et au bout de 2-3 minutes, j'ai une personne qui me repose les mêmes questions, en fin de compte. Et en fin de compte, je me rends compte qu'effectivement, ma demande fait que le mot n'existe pas dans le vocabulaire de la SACEM, puisqu'on est en 1991. Et le mot remixeur n'existe pas. Donc, ils disent, ben non, ça n'existe pas. Il faut que vous soyez arrangeur. Et en fin de compte, j'avais posé une question qui avait un peu 10 ans d'avance, globalement, enfin, sur, pour oui. le déclaratif, quoi, tu vois.
2: Bien sûr.
3: Et donc, bah, du coup, bon, moi, ça m'a, ils m'ont dit, ben non, faut être arrangeur. Donc, j'ai passé le concours d'arrangeur. Je suis allé à la SACEM, devant le piano, j'ai fait mes trucs d'arrangeur. Mais, quelques années après, en 97, le concours que j'ai passé à la SACEM d'arrangeur a été supprimé parce que tout le monde pouvait être mixeur, parce que c'est de rentrer dans le vocabulaire un peu commun. Mais c'est vrai que, ce livre-là raconte tous les territoires qu'on a défrichés, pardon.
2: Mais bien sûr.
3: Parce que ça n'existait pas.
2: Il n'y a que des premières fois.
3: Voilà, il n'y a que des premières fois. Créer un instrument de musique parce que tu ne trouves pas ce que tu as besoin.
2: Donc tu fabriques.
3: Tu fabriques, tu essaies de trouver des outils que tu n'as pas. Et donc là, c'est vrai que pour la SACEM, ce petit coup de fil était assez amusant. Je voulais vraiment en parler parce que bon, la SACEM est partenaire, m'a aidé aussi à être professionnel. Sans
2: bien
3: la SACEM, je n'aurais pas pu être professionnel et vivre de la musique. En tout cas, et donc du coup, c'est important de raconter un petit peu cette évolution de ce métier, parce que au sein du, comment dire, les gens connaissent les DJs sous David Guetta, Bob Sinclair, mais c'était pas comme ça au départ. Et je voulais expliquer d'où on est parti et où on est arrivé. Mais ce qui était le plus important, c'est le voyage globalement. C'est pas forcément la destination, tu vois. Ce qui m'a plu, c'était beaucoup ce voyage. Et donc voilà.
2: Et le voyage, évidemment, ne se fait pas en solitaire. Un de mes chapitres préférés, c'est un tout petit chapitre à la fin. Merci Annabelle,
3: ah oui.
2: I love my DJ life ne pouvait se terminer sans que je remercie celle qui a vécu cette vie dans l'ombre en acceptant certains sacrifices, des périodes d'absence répétées, un mari égocentrique et des changements de dernière minute dans l'organisation de vacances forcément calquées sur mes tournées.
3: Oui.
2: Ça c'est pour Annabelle, donc, qui a éduqué vos enfants, qui a géré la vie de famille et qui en plus est professeur des écoles.
3: C'est vrai. Je la remercie énormément parce que sans elle, j'aurais pas pu faire cette carrière-là parce que voilà, elle fait pas vraiment partie intégrante du fait de m'avoir donné cette liberté, d'avoir assuré beaucoup plus que moi parce qu'elle était capable de faire une carrière professionnelle en même temps que la famille. Enfin, elle a géré beaucoup plus de choses. Moi, j'ai eu la chance de trouver la perle rare.
2: Ouais.
3: Et donc voilà, c'était important pour moi de pouvoir la remercier justement dans le livre. Parce qu'on ne dit pas assez souvent merci aux gens qu'on aime. Et c'est vrai que, bah, tu vois, ce soir, c'est moi qui est derrière le micro. Je prends toute la lumière, je parle de mon livre et tout ça. Mais ce livre-là, il existe parce que, justement, parce que j'ai une femme, parce que voilà, parce qu'on a aussi un équilibre de vie.
2: Bien sûr.
3: Et c'est aussi, et aussi je voulais marquer le fait que qu'on pouvait être DJ et avoir une vie de famille, d'avoir des enfants.
2: C'était
3: pas incompatible,
2: mieux,
3: tu vois.
2: Et c'est même indispensable parce que on parle de temps en temps et c'est hyper triste de jeunes DJ ou moins jeunes d'ailleurs,
3: seuls,
2: des gens qui sont dans la musique électronique et puis il y en a qui disparaissent, il y en a qui meurent, qui sont très malheureux.
3: J'ai eu la chance d'avoir les deux, c'est ça. Ce que je disais à Annabelle, j'ai gagné sur tous les tableaux.
2: Mais le fait que tu démarres ton livre par tes parents et que tu le termines par ta femme, je trouve que ça te dit beaucoup de choses. Et puis dedans il y a tes enfants aussi
3: dans le
2: livre.
3: Et
2: voilà, c'est
3: un parcours. Court, quoi.
2: Bah voilà. Ouais,
3: mais c'est vrai que c'était
2: parcours,
3: important. Donc je suis contente de cette page-là, effectivement. Je suis très heureux que t'aies choisi ce petit paragraphe, parce que d'abord, ma femme va écouter cette émission de
2: Salut
3: radio.
2: Salut Annabelle, bravo, t'es ma star.
3: Et donc voilà, je pense que voilà, ça va lui faire très plaisir. Mais voilà, ça me fait très plaisir.
2: Joachim Garraud était dans Décibels, les gars, vous l'avez entendu,
3: merci,
2: on était
3: Billy.
2: Très très contents. Merci, ah,
3: merci
2: Joachim.
3: Merci vraiment du fond du cœur.
2: OVP 3 disponible, joachimgarraud.com pour le livre I Love My DJ Life. Joachim reverse 100% des bénéfices à l'association Arthur, dédiée à la recherche contre le cancer du rein, en hommage à ton ami Fred Rister.
3: Tout à fait, merci. Ben, c'est parfait. Écoute, je te remercie encore de m'avoir accueilli.
2: Tu sais où on habite,
3: émission.
2: Tu reviens quand tu veux.
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7: Bonjour, bonsoir, pardon.
2: Mais oui, bah, comme tu veux.
7: Et bienjour. Oui. Ça dépend. Bienjour, bonjour.
2: Bonjour. Benabar, aujourd'hui c'est jour de sortie de cet album, Le Soleil des Absents. Comment tu te sens?
7: Raisonnablement traqueur. C'est-à-dire pas serein, parce que bien sûr c'est normal, hein, c'est quand même un pincement à chaque fois, mais joyeux quand même de pouvoir sortir un album, parce que je reste quand même conscient que c'est inespéré pouvoir sortir 11 disques, pouvoir m'exprimer, pouvoir faire de la musique, pouvoir en vivre. Donc j'ai quand même aussi cette grande reconnaissance, puis je sais bien à qui je le dois, hein, c'est bien sûr au public, et ça m'a jamais quitté. Donc il y a un peu un mélange de tout ça. La sortie d'un album, c'est pas très confortable sentimentalement.
2: Je faisais une blague parce que voilà, nous avons vieilli, c'est normal, depuis le siècle dernier. En vrai, au siècle dernier, et même sur tes premiers albums du 21e siècle, tu devais attendre les concerts pour avoir les retours du public. Là, avec les réseaux sociaux, est-ce que tu vas chercher les commentaires des uns et des autres, des gens qui te suivent depuis des années sur le disque ou pas ?
7: Non, parce que à chaud, c'est pas, enfin pour moi, c'est pas recevable, parce que c'est ou bien je vais te foutre de joie sur un truc et complètement désespéré sur l'autre, ça fait des montagnes russes émotionnelles. Hein.

0: Effectivement, qu'est-ce que je fous là à Saint-Pierre-et-Miquelon? Est-ce que tu peux nous raconter comment tu t'es retrouvé là-bas? Comment, pourquoi, enfin toutes les questions en fait.
1: Là, c'était une envie que j'avais depuis longtemps, qui faisait un peu partie de ces envies qu'on n'est pas sûr de réaliser. Pour certains, c'est je sais pas, traverser l'Atlantique, monter une navette, faire le Mont Ventoux pour tous les cyclistes de France. Enfin voilà, chacun a des trucs comme ça qu'on fait plus ou moins, et il se trouve que là j'avais un peu de temps devant moi, et c'est mon épouse Stéphanie qui a dit bon bah viens on y va
0: à Saint-Pierre-et-Miquelon.
1: À Saint-Pierre-et-Miquelon.
0: Ça vient d'où, parce que c'est pas commun.
1: Oui, j'ai pas su trop le dire, à vrai dire. Je sais que Michel Delpech m'en avait parlé il y a longtemps, ça m'avait marqué. Ouais. Puis je crois qu'à ce côté un peu hors du temps, déjà c'est en France, je voulais aller en France, au bout de la France un petit peu.
0: Oui.
1: J'avais la chance d'avoir déjà été dans les Antilles.
0: Ouais, la Polynésie aussi déjà.
1: Non, pas la Polynésie, pas encore.
0: Ah, faut faire un concert à Tahiti.
1: Ça me plaisait bien le côté le nord entre le Canada et Terre-Neuve, le fait qu'il faille 2-3 jours pour y aller, en passant par Halifax, tous les noms m'inspiraient.
0: Ça fait très aventurier.
1: Ça fait un petit côté 19e, ouais, voyage périple du 19e, ça m'attirait beaucoup, c'est un truc de gosse un peu.
0: Alors on embrasse d'ailleurs, parce que je le sais, il nous envoie de temps en temps des messages, Saint-Pierre-et-Miquelon, la première, qui écoute Décibel. Voilà, c'est la radio là-bas,
1: public.
0: C'est
1: Oui, c'est la même boutique.
0: C'est la même boutique.
1: Oui, j'ai eu la chance d'y aller là-bas.
0: C'est génial.
1: Ah oui, c'était super. Je suis tombé amoureux de l'archipel, hein, franchement. Je vais pas tourner autour du pot.
0: T'as pas fait que le touriste ? T'as fait de la musique à Saint-Pierre-et-Miquelon.
1: Oui, j'ai écrit beaucoup. J'étais parti pour écrire et puis j'ai joué. Donc j'ai joué dans la salle, le club de Saint-Pierre. J'ai joué à l'école pour les gosses. J'ai joué dans la prison où il y avait 4 détenus. Et c'était un bonheur de rencontrer tous ces gens-là. Alors bien sûr, il y a l'endroit, il y a la géographie étonnante de cet endroit-là qui a vraiment un décor d'un film de Tim Burton, ouais. Saint-Pierre-et-Miquelon. Et puis bien sûr les habitants qui sont un peu comme les Corses, ils m'ont vraiment fait penser
0: les
1: aux
0: Mayous.
1: Corses. Voilà, les Mayous, c'est nous.
0: C'est
1: les métropolitains.
0: D'accord.
1: Et Mayou, d'ailleurs, c'est pas méchant, c'est même plutôt tendre. Ce qu'il faut pas, c'est être un modicon de Mayou.
0: Ah oui. Là, c'est chaud. Là, t'as dépassé.
1: Là, faut reprendre l'avion dans l'autre sens. Là.
0: Ouais. Retourne à Halifax, même en trottinette, mais 20 ans.
1: Faut se casser.
0: C'est un album qui s'est fait en plein d'étapes. Tu l'expliques finalement, et je trouve ça très rafraîchissant et très honnête de ta part. C'est pas facile de faire un album. Parfois, on écrit une première salve de chansons, puis finalement, on n'est pas content et on recommence. Toi, c'est ce qui t'est arrivé sur Le Soleil des Absents. Il a fallu plusieurs fois, plusieurs essais pour arriver à ce que tu voulais. Pourquoi ?
1: Au début, surtout parce que c'est parti tout ça d'un drame amical, puisque mon plus vieux musicien s'est suicidé au moment où je préparais l'album, et on a commencé ensemble avec Denis, on a vraiment commencé en 95, et donc ça a été bien sûr une tragédie, notamment pour ses filles à qui je pense, bien sûr.
0: Et un choc
1: complet, et puis ça a remis en cause, on était très amis, donc bien sûr le côté sentimental, mais un peu toute la façon de faire de la musique. Est-ce qu'il faut faire de la musique? Est-ce que ça sert à quelque chose? Je suis jamais monté sur scène sans Denis encore. Ça sera la première fois là, dans la prochaine tournée. Enfin, ça m'a évidemment complètement tourneboulé, si le terme existe.
0: Oui.
1: Et plutôt que de... les deuils comme ça, les crises comme ça majeures qu'on peut croiser dans notre vie, tous malheureusement, à mon avis, faut se questionner sur le deuil. C'est-à-dire, faut se demander qu'est-ce qu'on va faire de ce deuil-là. Voilà, est-ce qu'on va plonger dans le chagrin définitif, ce qui est une option, ou est-ce qu'on va essayer d'en faire quelque chose, ou est-ce qu'on le contourne. Enfin, à chacun de vivre ça comme il le peut. Et moi, je me suis dit, on va faire un album, mais par contre, avec évidemment la présence de Denis permanente, mais joyeux, parce que sinon ça allait être un album trop triste.
0: Donc
1: trop
0: c'est
1: triste.
0: Son souvenir qui est dans le disque plutôt que son départ.
1: Oui, exactement, tout à fait. Ouais. C'est ça. J'avais pas exprimé comme ça, mais c'est exactement ça. Et puis on avait tellement la trouille de faire un album triste qui parle un peu que du chagrin, que de la perte, que de l'absence, qu'on sait tous, même dans les chansons. C'est pour ça que j'ai réécrit des chansons. Il y a des chansons joyeuses, des chansons rigolotes. Il y a des chansons plus tristes, mais qui sont pas du tout des chansons plombantes, je crois. Et d'où le titre, Le Soleil des Absents, qui s'est imposé, quoi. Les absents sont très présents, sans faire une formule un peu facile.
0: Ouais, Le Soleil des Absents sort aujourd'hui. Dessus, vous retrouverez des chansons, et ça, c'est une partie de ton travail que j'aime beaucoup, à l'intérieur des maisons. Je sais pas si vous voyez ce que je veux dire, mais Benabar, c'est quand même... Non, mais c'est vrai, c'est une de tes caractéristiques, c'est que t'écris des

0: de vie, dans les maisons, dans les familles, dans l'intimité, et forcément... on s'y retrouve, vous pouvez choisir de changer de rôle, hein, c'est à vous de voir. Mais par exemple, il y a une chanson dingue qui s'appelle « Trois jours, trois nuits » où la femme a disparu pendant trois jours, trois nuits. On imagine bien qu'elle s'est taillée avec un autre mec, mais elle est revenue.
1: Trois jours.

0: grand.
1: La parentalité, j'espère. Ça aussi, c'est un de tes thèmes de prédilection. Ouais. Il y en a beaucoup, hein, là, sur le soleil oui. absent. Les enfants sont là.
0: Oui, les enfants sont là. Et puis là, dans cette chanson, typiquement, elle est un peu vicieuse parce qu'il y a le côté, le chagrin d'amour du mari. Bon, mais ça, bon, c'est les adultes. Mais ouais. il y a en plus, je vais rajouter une difficulté de plus, c'est de gérer les gosses qui se doutent de tout, comme on le sait tous, ouais. qui sentent tout. Et ils ne savent pas si la maman va revenir, s'il faut faire une annonce, qu'est-ce qu'il faut faire. Et c'est un peu ça qui m'amusait. Alors, oui. le terme est un peu bizarre, mais en fait, quand on écrit une chanson, même triste, il y a quelque chose d'amusant, essayer de trouver qu'est-ce qui va se passer, dans quelle situation.
1: Mais c'est des petits films.
0: Celui-là, ouais, celle-là, ah oui. vraiment.
1: Ouais. Bah oui. Ouais. Parce qu'en plus, c'est vrai que tu peux faire une comédie française, alors, soit terriblement dramatique, soit romantique, soit comique, sur oui, maman part trois jours et on ne sait pas si elle va revenir.
0: Exactement, c'est... Ouais, voilà. c'est ça.
1: Je vous rappelle que Benabar est aussi acteur, donc ami producteur qui nous écoutait, là, il y a quelque chose dans cette chanson. Elle danse, bah évidemment, les enfants sont là.
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1: Chanson, elle danse, et sur celle qu'on va écouter maintenant, une playlist de Daron. C'est drôle parce que tu joues très très bien sur ce décalage très tendre et à la fois un peu vexant qu'on a, nous les adultes, quand nos enfants grandissent et qu'on réalise qu'ils nous trouvent un peu plouques en fait.
0: Ben oui, il y a un peu de ça, et puis ça les amuse beaucoup. Même si souvent j'ai noté qu'il y a un retour aussi grâce au réseau.
1: Ouais.
0: Soit j'étais enchanté d'apprendre que les mômes ont découvert la chanson La Maritza de.
1: Oui, de Sylvie Vartan,
0: une chanson que je vénère, oui. et les mômes l'ont découvert sur via TikTok. Oui. Donc il y a aussi ce côté très vertueux des réseaux sociaux qui est assez troublant. Mais c'est vrai, le jeu des playlists de Daron. Alors ce qui est dur, c'est surtout quand les enfants disent blague de Daron. Parce que playlist de Daron, il y a un côté sympa et tout ça, un peu taquinage, mais bon, ce qui est sympa. Mais blague de Daron, ça veut dire vraiment blague pourrie, quoi.
1: C'est dur. Mais Daron, c'est tendre. C'est quand ils nous appellent les boomers, où là, on est foutus.
0: En plus, nous ne sommes pas des boomers.
1: Pas du tout.
0: L'autre.
1: On était cool il y a encore. Quoi,
0: oui.
1: 10 ans.
0: Et puis boomer, c'est la génération avant nous deux.
1: Mais bien sûr.
0: Alors ne vieillissez pas, bordel.
1: Bien sûr. Calmez-vous, les enfants.
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0: Daronne, daron de France et d'ailleurs, révoltons-nous, levons-nous, ne nous laissons pas humilier par nos ados et nos enfants. Elle est super, vraiment, cette chanson, une playlist de daron sur le nouvel album de Benabar, on fait ça ensemble. Comment tu fais, la sortie d'un album, tiens, toi?
1: Je le fais pas forcément.
0: Pas un petit rituel?
1: Non, pas un petit rituel, il y a les copains qui envoient des petits textos, ouais. Des trucs comme ça, mais c'est surtout souvent une journée consacrée à pas mal de promos. Ouais. Donc en fait c'est mieux d'ailleurs parce que c'est une journée où on est très occupé, ça évite de ruminer chez soi, de flipper tout seul dans son coin.
0: Le son de cet album est étonnant et c'est un compliment de ma part parce que je t'écoute depuis longtemps et c'est toujours du Benabar. On se dit pas tiens qui est cette personne, on te reconnaît, mais je trouve qu'il y a un travail qui a été fait sur le son que t'avais pas forcément fait avant. On va vous faire écouter quelques extraits pour que vous vous rendiez compte. Il y a par exemple cette chanson La Gravité.
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0: La gravité, ça fait comme une production un peu, tu sais, de la belle chanson des années 70.
1: Oui, un peu de
0: ça. Tu vois, du Yves Simon, des trucs comme ça. D'où ça vient, cette idée, cette envie?
1: C'est François Delabrière, qui est un grand producteur et mixeur, avec qui j'ai vachement travaillé, et en tant que producteur et en tant que mixeur. Je crois qu'il a quasiment mixé tous mes albums.
0: D'accord.
1: Et qui a fait des milliards de trucs, de Florent Pagny à Marc Lavoine, enfin, je pourrais pas tous les citer. Et puis, on s'entend très bien, on est bien copains. Et puis là, sur cet album-là, je l'ai laissé faire, en fait, les chansons. Et puis, c'est lui qui a apporté tout ce son-là, qui est très affirmé, en fait, quand on a fait une chanson un peu country, comme
0: oui,
1: les
0: là,
1: darons,
0: le son des darons.
1: On l'a fait volontiers.
0: Ouais, voilà.
1: Et en effet, ce côté un peu 70, un peu organique, avec des nappes, mais pas forcément tout de suite électro, en gardant aussi c'est un peu ces références, une certaine nostalgie dans les chansons, comme Les Coups, qui a un petit côté film érotique des années 70. Quoi. Non, mais maintenant que je t'ai dit, tu vas l'entendre.
0: Vous aussi, vous allez l'entendre. Mais avant de basculer dans le film érotique, avant qu'Emmanuel fasse son entrée, je pense aussi, alors dis-moi si je me trompe, si je surinterprète, mais justement, tu disais tout à l'heure, quand tu commences cet album, t'es malheureux comme les pierres parce que ton meilleur copain est mort. Tu veux pas faire des paroles tristes, donc tu t'interdis les paroles tristes, et du coup, dans la production, dans le son, il y a quand même une certaine mélancolie. Tu disais nostalgie pour les années 70, mais quand on écoute Fuck la peine.
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0: 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Pour moi, c'est vraiment, si vous pouvez en écouter qu'une là sur l'album, parce que vous avez pas le temps, vous avez des vies dingues, écoutez-la celle-là.
1: C'est pas les cités qu'on cite, à tout va dans le journal, ni ces consoeurs de l'Ouest que câline la capitale, de commune en commune, sans se rendre compte, on dirait qu'il y en a qu'une, et si encore on monte.
0: Tes chansons, elles ont quand même ces ambiances-là.
2: Oui, et d'ailleurs, je dois remercier aussi et féliciter Jean-François Berger, qui a fait les pré-prod, qui est un pianiste, et qui a fait les pré-prod, parce que j'y ai pensé sur ce son-là, ce son qui est super beau quand
0: c'est
2: il l'a envoyé.
0: Hyper beau, mais t'as vu, très mélancolique, très poignant.
2: Ouais, ouais, ils ont fait vraiment un super boulot. Et je m'en rends vachement compte, d'ailleurs, là, depuis la promo, en le réécoutant comme ça, je m'aperçois qu'ils ont fait un bon boulot. Mais revenons à moi.
0: Oui, c'est vrai. Ça va bien deux secondes, les producteurs.
2: On ne va pas parler des techniciens, des musiciens et tout ça. Non, arrêtons.
0: S'ils étaient méritants, ils seraient sur scène.
2: Je les embrasse. Et Bertrand Lamblot aussi, qui a été DA sur l'album.
0: Bisous Bertrand Lamblot. Reste-t-il du bonheur? Ça, c'est une bonne question que tu as posée avec Pascal Obispo. Ça vous a fait un joli duo. À l'époque, je ne connaissais pas exactement l'histoire du disque. Donc, la question, elle ne résonnait pas pareil. Maintenant que tu nous as raconté dans quel état d'esprit t'étais, tout ce que t'as fait justement pour essayer de retrouver la lumière, alors reste-t-il du bonheur ?
2: Oui, j'en suis convaincu. Autant je suis pas le plus optimiste des hommes, mais j'ai plus du tout. C'est peut-être une question d'âge. J'ai plus du tout envie d'être pessimiste. Je me suis rendu. Enfin, je le pense. C'est un peu fumeux quand même. Mais que c'est aussi idiot d'être optimiste que d'être pessimiste. C'est-à-dire qu'il faut être lucide et puis après on choisit de quel côté on veut aller. Et évidemment, il y a des drames plus graves que d'autres. Hein, donc bien sûr, chacun vit comme il veut. Mais voilà, moi j'ai plus envie d'être pessimiste, qui est un peu une facilité, un peu une habitude aussi des fois. Donc de lutter contre ça un petit peu. Bah, d'où Fuck la peine, par exemple. C'est à un moment, il y en a marre d'être triste, quoi.
0: Tout à l'heure, quand on s'est dit bonjour et que je t'ai demandé comment t'allais, tu m'as dit que oui, ça allait, mais que quand même, tu te rappelais que c'était inespéré d'avoir une carrière comme la tienne, de sortir 11 albums. En fait, depuis tout à l'heure, ça trotte dans ma tête. Je me dis, mais c'est fou, c'est quoi, t'as un syndrome de l'imposteur?
2: Oui, c'est vrai, je l'ai. Je crois que ça part jamais. Bon, on vit très bien avec, hein, mais c'est.
0: On vit angoissé quand même un peu.
2: Ouais, il y a cette angoisse-là.
0: Ouais.
2: Alors c'est aussi assez sain parce que dans le genre de boulot, c'est bien aussi d'avoir un peu de recul sur soi-même, de voir le recul sur le succès quand on en a, ce qui permet aussi d'avoir du recul sur l'insuccès ou un peu de distance du public quand ça arrive. Mais le syndrome de l'imposteur, c'est quelque chose qu'on a. Une fois pour toutes, quoi. C'est-à-dire, mais ça vient pas forcément. C'est pas forcément méchant, d'ailleurs. Ça vient petit à petit. C'est pas un gros dossier qu'on vous livre. C'est plutôt plein de petits post-it qu'on met au fur et à mesure de votre vie.
0: Mais rien n'arrache les petits post-it. Pas des compliments d'artistes que tu admirerais. Pas les chiffres quand tu vends 3 millions de disques.
2: C'est très passager. Mais en effet, ça, parce que ça m'arrive d'avoir le melon, mais c'est hyper furtif.
0: Mais par contre,
2: c'est très fort. Je me dis que je suis un génie, quoi. Attention, c'est Jacques Brel. Et puis, mais ça tombe tellement hyper vite que j'arrive pas à me tenir là-dessus.
0: J'aime bien l'idée du melon.
2: Ah ouais,
0: furtif.
2: Ouais.
0: C'est excellent. Alors, il y a une chanson qui parle du fait de. Il faut assurer dans la vie du mieux qu'on peut, et parce que voilà, on n'est quand même pas là que pour jouer à la belote sur Terre. C'est une chanson qui s'appelle Quoi qu'on dise.
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0: au clin d'œil à Higelin, mais qui fait plaisir, qui fait chaud au cœur. Et ce que tu dis dans cette chanson, quand j'essaye de me mettre à ta place, je me dis, oui, c'est vrai que toi, que tu réussisses ou que tu te plantes, toi, tu le fais devant tout le monde. Oui. Tout un chacun le fait, voilà, chez lui, ou éventuellement devant sa femme, devant son patron, mais ça reste très réduit. Toi, c'est, oui, à grande échelle, c'est peut-être aussi pour ça que c'est angoissant.
1: Il y a cette angoisse-là, mais qui fait partie du jeu, parce que je crois qu'on se plante surtout quand on se moque des gens, c'est-à-dire quand on est insincère. C'est comme moi, je me suis rendu compte, pour moi ou pour des camarades, rater une chanson, bon, déjà ça arrive, et puis et les gens sont très indulgents tant qu'on est à fond, parce que c'est à nous de mériter l'écoute des gens. Ils ont pas que ça à faire, ils sont sollicités toutes les deux secondes pour les concerts, n'en parlons pas. Donc la moindre des choses, c'est au moins d'être content d'être là et puis d'être parfaitement sincère et engagé. Moi, j'aime bien l'engagement, pas du tout en termes faut voter pour un tel, ça on s'en fout, mais engagé là, comme on dit, on s'engage dans une histoire d'amour par exemple.
0: Ouais, ouais.
1: C'est être vraiment présent. Ça une carrière, je trouve, c'est un engagement, quoi. Ouais. De mon point de vue.
0: Et c'est pas un long fleuve tranquille.
1: Ah non.
0: Mais c'est important de le dire, je trouve. Ouais, encore une fois, oui, c'est de l'honnêteté, mais je trouve qu'elle est salvatrice. Et elle transpire de ce soleil des absents. Alors, évidemment, on te souhaite le meilleur, une excellente Merci. Tournée. Et nous allons donc écouter une musique que tu avais d'abord envisagée pour un film érotique.
1: Oui, enfin, je voulais être acteur de film érotique dès les années 70.
0: Ah!
1: Voilà. Parce que après, non.
0: Après, mais c'est
1: le
0: bien.
1: Charme des années 70, voilà, ça m'intéressait. Mais j'ai raté ma carrière, alors de Garlas, je suis devenu chanteur, malheureusement.
0: Les coups, un des grands et bons moments du soleil des absents. Et c'est là aussi où on entend de manière très, très évidente ton goût pour les mots qui, ça, pour le coup, depuis le siècle dernier, n'a absolument pas bougé.
1: Ah oui, ça, c'est intact. Oui, ça, c'est définitif.
0: Benabar dans Décibel. Faites entrer les danseuses. À la prochaine.
1: Là, on commence à imaginer.
0: Ah oui.
1: Les cheveux dans le vent, une femme un peu dénudée, érotique,
0: oui,
1: encore
0: érotique.
1: Une fois.
0: Hein,
1: c'est juste
0: un voile.
1: Suggéré. Voilà,
0: ouais,
1: c'est suggéré.
0: C'est ça. Ouais. Merci Benabar.
1: Merci à toi une fois de plus. Merci à tous. Écoute Alouette, écoute blues, écoute maître. Ce qu'on donne, qu'on reçoit, ce qu'on prend et qu'on boit, ce de cœur.

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3: Alors, j'ai testé pour vous un week-end dans les Cévennes. Nous allons dormir dans une yourte. Une escapade insolite et ressourçante, et tout ça à moins de 2 heures de Nîmes. Direction Sumène, au cœur des Cévennes. À notre arrivée, nous avons été accueillis par Emmanuel. C'est la propriétaire d'Escale en Cévennes. L'ambiance est paisible. On entend à peine le chant des oiseaux. Et la surprise, elle a été totale pour les enfants. Dès l'entrée, j'ai été surprise par le confort de cette yourte. On y trouve tout le nécessaire et même la connexion 4G. Ceci est un détail qui fait la différence pour 2 ados. Le plus génial pour moi, c'est la vue panoramique sur la nature et les montagnes. Après un bon dodo, le matin, nous avons pris un petit déjeuner sur cette terrasse où on a eu droit à des confitures maison. C'était un vrai régal. Cette parenthèse a été une vraie bouffée d'oxygène. Le calme et la beauté du lieu nous ont ressourcés. C'est l'évasion parfaite pour se sentir loin de tout, tout en étant si proche de la maison. Pour découvrir cet endroit unique, rendez-vous chez Escale avec un S en Cévennes à Sumène. Vous pouvez consulter son site web escaleencevennes.com et pensez à vérifier les disponibilités car c'est une adresse très très prisée. J'ai testé, j'ai adoré, c'était Delphine, je vous retrouve très vite pour une nouvelle découverte locale.
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4: Bonjour, je m'appelle Isor. Je suis née au milieu des animaux. J'ai 15 ans et j'habite à la Bédouère, à Serret.
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4: Mon père a créé le parc il y a 35 ans maintenant. Et il prenait des animaux à un peu de différents endroits. Et on a des naissances chaque année pour renouveler un peu la harpe.
5: Ma guide aujourd'hui n'est pas une adolescente comme les autres. Elle partage sa vie entre l'école et les animaux.
4: C'est sûr qu'avoir des amis et savoir que je vis au quotidien avec des animaux, ça leur fait rêver. Donc ils veulent forcément venir chez moi. Ouais, je me sens chanceuse parce que je sais que j'ai de la chance de vivre avec des animaux et que c'est pas le quotidien de tout le monde. Qu'il y a des gens qui peuvent être même dans le besoin ou des choses comme ça. Mais on essaye toujours de faire partager un peu tout ça à travers différents événements. Et on fait ce qu'on va faire aujourd'hui avec vous. On va aller nourrir les animaux, leur expliquer un peu le fonctionnement de ce qu'on fait chaque jour.
5: Isor et sa sœur Sixtine sont d'ailleurs appelées les petites mouglis de la Touraine.
4: Elle qui s'appelle Cannelle. C'est pareil, on l'a élevée au biberon parce qu'en fait, elle est née très très tard par rapport à la période de naissance des daims. Elle est née en septembre alors que c'est juin-juillet. C'est pareil, on l'a élevée au biberon. Là, par exemple, c'est notre père, c'est Sixtine et moi qui sommes devenus ses mères adoptives. Et en fait, le premier individu qu'un petit voit, il le considère comme sa mère. L'élément nourricier va devenir sa mère. On connaît quelques trucs que les autres n'ont pas forcément en connaissance. Donc forcément, on apporte un peu, par exemple, dans des évaluations ou des choses comme ça, pour essayer aussi de gratter des points, forcément.
5: Malicieuse, mademoiselle Isor est contemplative.
4: Alors là, c'est des oies du Canada, de Bernache. Donc en fait, elles sont sauvages, elles viennent de temps en temps sur le plan d'eau et tout. Comme ça, elles ont de la nourriture, elles sont complètement libres de partir, de revenir, enfin, elles font ce qu'elles veulent. C'est joli le matin, par exemple, de se lever et de voir les oies sur le plan d'eau, c'est pas mal.
5: Ce plan d'eau qui rappelle forcément de bons souvenirs.
4: Puis, toute petite, on se met à l'eau avec les biches. On se baigne avec elle. Et c'est vrai que, entre guillemets, j'ai appris à nager avec elle. Appris à être en confiance dans l'eau avec mes petits brassards tout roses. Et en fait, on profite du cadre à fond, que ce soit par la nature ou même par le domaine animalier.
5: Et là, on se dit que la vie est belle quand on a 15 ans. Pour découvrir Isor et Sixtine, direction la page Facebook du même nom, Le Monde d'Isor et Sixtine. Prochainement, des événements seront organisés qui s'appellent Dans la foulée des biches. Affaire à suivre.
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7: Et Olivier, ce matin, retourne à l'école primaire aujourd'hui.
6: Et oui, et pour y trouver du gaga. Mes blés, je voudrais aujourd'hui vous parler du mémoire de Judith Boucher, réalisé l'an dernier à l'Université Jean Monnet de Saint-Étienne, et qui s'intéresse à une question rarement étudiée. Comment le parler stéphanois, le gaga, circule encore aujourd'hui dans les écoles primaires, et dans quelle mesure le parler des enseignants influence le parler des élèves? Son travail porte sur toutes les classes de l'école primaire, en milieu urbain comme en milieu rural. Judith a formulé trois hypothèses. Premièrement, le gaga serait peu utilisé par les enseignants en situation d'enseignement. Deuxièmement, lorsque les enseignants l'utilisent, les élèves auraient tendance à le reprendre. Et troisièmement, le gaga serait plus présent dans les écoles rurales que dans les écoles urbaines. Pour répondre à ces questions, elle a observé des classes, mené des entretiens avec les enseignants et avec les élèves, et elle a mené des observations dans les temps informels à l'école. Son analyse porte à la fois sur le vocabulaire gaga et sur des structures spécifiques comme le pronom neutre Y, employé comme complément direct, j'y ai fait. L'inversion des pronoms personnels après un impératif, donne-moi-le au lieu de donne-le-moi, ce qui nous vient du patois, hein, puisque Pierre Duplay écrivait déjà en 1896, à l'inverse du français, quand un verbe à l'impératif a deux pronoms pour complément, l'un direct, l'autre indirect, c'est ce dernier qui s'énonce en premier. Exemple en patois, by my loo. Et puis aussi la formation d'adjectifs à partir de participes passés. Il est trempe de chaud, ses joussons enflent, la reloge est arrête. Donc qu'en est-il des résultats du travail de Judith? Les observations révèlent une situation un peu plus nuancé que ce qu'elle attendait. Très surprenant, 54% des enseignants utilisent au moins une fois un régionalisme en cours au cours des séances observées. Un élève sur 6 emploie spontanément un mot ou une expression gaga lors des entretiens. Et dans les classes, un régionalisme apparaît dans 20% des situations que Judith observe. Il semblerait donc que le gaga soit encore bien présent dans nos écoles. Mais quels sont les mots, les expressions, les tournures qui ressortent le plus, ou plutôt qui ressortent le mieux? Un peu de patience les amis, la suite, c'est pour bientôt.
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1: Nous partons à la découverte des Maranges, ce petit territoire partagé entre trois villages. Chéilly-les-Maranges, Sampigny-les-Maranges et Desize-les-Maranges, au lieu de la prochaine Saint-Vincent tournante 2026. Alors, avec Plus belle la vigne, on zoome sur ce territoire viticole caché dans une petite vallée. Ici, les coteaux font partie de la côte de Beaune, mais en Saône-et-Loire. Explication avec Élodie Roy, viticultrice et vice-présidente du comité d'organisation de la Saint-Vincent.
2: La côte de Beaune s'étale d'une même exposition, mais il y a une faille géologique à Santenay et les Maranges, on est une vallée un petit peu à part, je dirais.
1: Alors là, Santenay, c'est dans quelle direction ?
2: Santenay, c'est juste en face. Voilà,
1: là-bas. C'est dans le petit creux là-bas.
2: Là, vous voyez des bâtiments en face. Oui. Là, c'est tout le début de Santenay.
1: D'accord. Voilà, et donc après, il y a les hauteurs, en fait, il y a les collines.
2: Les coteaux, voilà. Les coteaux. C'est une vallée, en fait. Les Maranges, vous avez la vallée de la Causanne et la vallée de la Deune. Donc la Causanne, c'est une petite rivière qui circule sur Chéilly, sur Sampigny, qui prend sa source en fait à Vauchignon, au bout du monde. Donc c'est un nom qui ça s'invente pas.
1: C'est joli.
2: C'est une petite rivière qui fait 14 km et qui se jette dans la Deune juste à la sortie de Chéilly. Donc cette rivière, elle passe au milieu là. Le petit village de Sampigny qui est ici, très étriqué, très enclavé, et sur les hauteurs, vous avez Desize et tout en haut le petit hameau de Borgy. Et la montagne des Trois Croix qui est en face de nous, connue aussi sous le nom de Mont de Seine. Alors, bon, moi je les vois les croix, mais je connais. C'est vraiment juste en face de moi. Je ne sais pas si vous voyez.
1: Non, mais je
2: le petit
1: lunettes,
2: point culminant.
1: D'accord.
2: Oui, là, on est à 521 mètres d'altitude, je crois. Et le vignoble des Maranges est vraiment devant nous.
1: Alors, qu'est-ce qui fait que ça reste tout de même la côte de Beaune? Alors qu'on décroche quand même de cette côte de Beaune.
2: On décroche de cette côte de Beaune, légèrement. Hein, c'est quand même pas... Parce qu'après, une fois passé la côte de Beaune, on est sur la côte chalonnaise. Mais la côte chalonnaise, on est sur la plaine de Saône. Nous, on est quand même très éloigné. La côte chalonnaise, elle est vraiment derrière cette colline-là.
1: D'accord.
2: Avec le village de Bouzeron qui commence la côte chalonnaise, Ruilly, Mercurey, etc. On a des terroirs distincts. Là, on a une carte géologique. Vous voyez qu'il y a beaucoup de couleurs différentes en fonction du type de sol.
1: Ah oui, je vois, jurassique, plutonique.
2: Donc ça, ce sont des niveaux géologiques. Donc là, on parle de millions et de millions d'années. Pour faire simple, c'est argilo-calcaire, mais pas que. On est un vignoble assez tardif. On vendange souvent plus tard que les autres appellations de la côte de Beaune.
1: Vous êtes entre la côte de Beaune et les hautes côtes, finalement.
2: Oui, exactement.
1: C'est ça.
2: Les Maranges, ils sont exposés sud-sud-est, on va dire. Les hautes côtes, moi, personnellement, j'ai des parcelles, elles sont exposées vraiment plein sud.
1: Nouvelle confirmation de la définition hyper millimétrée des terroirs bourguignons.
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3: Direction la Vendée à Beauvoir-sur-Mer. Je suis très heureux de vous emmener à la rencontre d'Anne-Marie. C'est une maraîchine très attachée à la Vendée et à la transmission de ses traditions.
4: J'y suis née et toute ma jeunesse est donc passée là-bas. C'était difficile. Mon père est décédé à 36 ans. Donc on était trois enfants. On est restés tout seuls, tous les trois, avec notre maman, avec une vache pour vivre, et puis un petit jardin. Et puis quand il n'y avait pas trop à manger, ma maman allait pêcher les grenouilles et les anguilles dans les fossés. C'est vraiment mes racines, le marais, hein. J'y suis accro.
3: Vous êtes une vraie maraîchine ?
4: Ah oui, je suis une maraîchine à 100%. Hein.
3: Elle représente quoi la Vendée pour vous, Anne-Marie ?
4: C'est mon pays, c'est quelque chose qui m'est vraiment cher au cœur. Le marais, je peux pas m'en passer, mais dans le marais, il y a aussi la mer chez nous.
3: Ouais.
4: Et ça, c'est pareil. On a besoin de ça, nous. Je vais voir la mer, et je me promène dans le marais.
3: Pourquoi ça vous apporte quoi, vous ?
4: Une détente. Et j'ai un livre particulier aussi.
3: Ah.
4: C'est mon moment zen, moi.
3: Et c'est quoi ce livre que vous emmenez ? Ah, faut pas le dire.
4: C'est
3: votre petit jardin secret.
4: Oui, c'est mon petit jardin secret.
3: Alors, on le laissera dans son petit jardin secret.
4: Et puis, c'est pour ça aussi que je fais du folklore. Il nous faudrait des jeunes, mais les jeunes, maintenant, c'est compliqué. On en a dans le groupe, hein. On en a 5 et qui sont mordus, mais pour combien de temps? Parce qu'ils sont jeunes encore.
3: Alors, qu'est-ce qu'on peut faire pour remédier à ça?
4: Ben, on sait pas trop. Bon, maintenant, il y a beaucoup de balles folk et de choses comme ça.
3: Et pourtant, ces fêtes-là ont un succès assez populaire.
4: Ah ben,
3: parce qu'on va penser à Chalands autrefois.
4: Oui, Chalands. Et puis maintenant, ce qu'on fait beaucoup moins, ce sont des kermesses, par exemple. Moi, j'adore les gens, j'adore connaître des gens parce que ils m'apporteront quelque chose.
3: C'est essentiel pour vous. Oui. C'est même limite vitale.
4: C'est limite vitale, oui. Après, j'ai fait 10 ans pour la RSB, là. La RSB qui est l'association des retraités sportifs de Beauvoir. Moi, les associations, c'est aussi apporter aux gens des choses, leur faire plaisir d'abord dans ce qu'on leur propose. J'espère vraiment que beaucoup de gens pourront se lancer dans les jeunes, il faut vraiment, mais je comprends bien qu'actuellement la vie est difficile. Les gens de 35 ans maintenant, ils sont tellement pris par autre chose que c'est compliqué.
3: Alors on revient en arrière, vous avez 18 ans, vous vous mariez, Anne-Marie, vous diriez quoi à cette jeune fille?
4: Je dirais qu'il faut dans l'avenir, à 18 ans on est jeune, il faut penser à pas rester seul dans son coin.
3: On va dire Anne-Marie ce matin que vos petits-enfants nous écoutent là, à la radio. Oui. Vous voulez leur dire quoi pour conclure?
4: Je vais leur dire, essayez de faire un peu comme mamie. Essayez de donner, de partager, d'apprendre, de vouloir connaître... Voilà, plein de choses comme ça.
3: Anne-Marie, la passion de la Vendée, la générosité, la joie de vivre et l'amour des gens.
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5: Adicia pour le monde, oui, notre expression du jour, S ou estre entre Gallia que Rabastens en français. Bon, c'est assez simple à comprendre.
6: Oui, mais moi j'ai compris.
5: Ben oui,
6: être entre Gaillac et Rabastens.
5: Voilà, cette expression, vous pouvez l'utiliser quand une personne a abusé d'un peu trop de vin, des billes, loubi, je dis le vin, mais ça peut être quelque chose d'autre, notre alcool, dilentabé, que sera, à quelle personne entre Gaillac et Rabastens.
6: Ouais, alors toujours avec modération, on est d'accord, mais c'est quand quelqu'un est un petit peu peut-être, voire beaucoup pompette.
5: Vous m'avez entendu, ça. Vous avez compris. Ouais. Bon, le mec qui buffait pas, il a le coup test. Il vaut mieux que cette personne ne souffle pas dans le ballon. À qui? Ouais. Pour revenir à l'expression, il y a à Bistodenage, 20 km entre Gaillac et Rabastens. Donc ça fait 20 km environ. La route est un peu sinueuse entre Gaillac et Rabastens. Et surtout, elle longe le vignoble gaillacois, d'où l'origine de l'expression S entre Gaillac et Rabastens.
6: Jaro, il y a d'autres expressions dans le même style?
5: Nous cita Gascou, qu'est-ce qu'on dit, c'est peut-être simple, qu'a cargat en Madira. Littéralement, il a chargé à Madiran. Le vignoble de Madiran se situe en Gascogne, aux confins des départements du Gers, des Hautes-Pyrénées et des Pyrénées-Atlantiques. Aoué ou abé cargat à Madira, littéralement, donc avoir chargé à Madiran, c'est être ivre, tout comme être... Este bewet, et bewet du verbe bewet, qui veut dire boire en occitan gascon.

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2: Itinéraire bis à Mailly-le-Château cette semaine et aujourd'hui, eh bien, je me suis arrêtée chez Olana, chez Amélie Moreau, ici à Mailly-le-Château. Amélie, bonjour.
3: Bonjour.
2: Olana, c'est quoi, Amélie ?
3: Olana, c'est une prolongation de moi. C'est mon entreprise, en fait, que j'ai créée en 2020. Et donc, c'est Olana, laine et savoir-faire. Et donc, en deux mots, tout est dit. Laine et les savoir-faire pour la transformer.
2: Cette laine, elle vient d'où ?
3: Elle vient du troupeau d'Adrien Sala, qui est aussi à Mailly-le-Château et qui est éleveur agro-pastoral, c'est-à-dire qu'il est éleveur itinérant. Et son troupeau est très intéressant pour la laine, puisque la race des brebis est Estalaine Mérinos. Et pour moi, c'est la Rolls des toisons.
2: Pratiquement, votre métier, il consiste en quoi ? Vous n'élevez pas les brebis pour la laine, mais vous arrivez à quel moment ?
3: Moi, le début, c'est la tonte annuelle. La source, c'est le tri de la laine. La compétence numéro un pour faire quelque chose avec cette matière, c'est de savoir trier les toisons.
2: Et ensuite, après le tri, on fait quoi ?
3: Alors, après le tri, on compacte toute cette laine récoltée dans des sacs qu'on appelle des curons. Et on l'envoie dans un lavage spécialisé pour laver la laine. Et ensuite, on va décider, donc là, pour le cas, c'est du fil à tricoter qui sera envoyé dans une filature française, toujours dans une recherche de faire un produit de qualité, voire haute qualité, et sur notre territoire.
2: Alors là, on a des pelotes de laine devant nous, parce qu'on est chez vous et que chez vous, c'est également à la boutique. On peut venir vous voir sur rendez-vous. Cette laine, quelles sont ses qualités ?
3: Alors, ce que vous avez sous les yeux, Catherine, c'est pas des pelotes, c'est des écheveaux. C'est le langage, c'est le vocabulaire lainier, écheveaux, et c'est la forme qu'on doit utiliser pour teindre. Et donc, les qualités du fil, c'est que la laine, c'est thermorégulateur, c'est respirant, c'est antibactérien. Ça nécessite peu de lavage, puisque s'il y a des odeurs, il suffit d'aérer son pull quelques heures à l'air libre. En fait, la matière reste vivante. Comme sur l'animal, en fait.
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2: Itinéraire bis à Mailly-le-Château cette semaine. Et aujourd'hui, eh bien, nous allons parler de pâturage itinérant. Adrien Sala, bonjour.
4: Bonjour.
2: Le pâturage itinérant, Adrien, est-ce que vous pouvez m'expliquer ce que c'est ?
4: C'est marrant parce que pâturage itinérant et itinéraire bis, finalement, ça rapproche un peu parce qu'on prend souvent les chemins de traverse, en tout cas des endroits moins fréquentés pour déplacer les brebis. Parce qu'en fait, donc c'est un troupeau qui est arrivé en 2021 et qui depuis se déplace uniquement à pied sur des trajets jusqu'à 5-6 kilomètres pour aller chercher des pâturages chez des céréaliers. Aller dans leur parcelle, après accord verbal effectivement, pour faire pâturer et puis dans une démarche de restauration de la fertilité des sols.
2: Restauration de la fertilité des sols, c'est-à-dire ?
4: Aujourd'hui, on se rend compte que les engrais de synthèse sont aussi limités et que il faut trouver autre chose. Et les agriculteurs, après avoir essayé toute une série de solutions, en arrivent à se dire que remettre des bêtes sur des parcelles qui souvent n'ont pas vu d'animaux d'élevage, en tout cas depuis au moins une génération et des dizaines d'années, c'est potentiellement bénéfique.
2: Et j'aimerais bien que vous me parliez de vos brebis. Ce sont des brebis particulières, il y en a combien ?
4: Il y a une centaine de mères. Ce sont des brebis de race Estalaine Mérinos. La race Mérinos, on la connaît pour la laine parce qu'elle est très fine, donc elle permet de faire du textile avec. Et on est sur une race spécifique puisqu'elle s'est développée sur plutôt l'est de la France, Alsace-Lorraine, croisée avec une race Württemberg d'Allemagne du Sud, qui donne une brebis de belle taille, avec une toison conséquente et une capacité à endurer les aléas climatiques extrêmes. Voilà, une race très plaisante à élever, même si c'est plus que de l'élevage. C'est vraiment, on partage, on passe du temps ensemble finalement.
2: Est-ce qu'on peut vivre de ce métier, Adrien ?
4: Oui, je vis de cette activité. Alors, on a parlé de la laine, mais j'ai aussi une activité de vente de viande. Donc, on nourrit aussi un territoire, donc on répond à un besoin. Et en ça, oui, ça me fait vivre. Ça donne raison, ça donne sens à ma vie. Je pense que la question était aussi financière. C'est vraiment un combat. J'ai envie de dire que plus le temps passe, plus on pourra en vivre. C'est l'origine quasiment de la civilisation, du fait qu'on est passé de nomade à sédentaire. Donc tant qu'on sera sédentaire, c'est un métier qui aura du sens et qui répondra.
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2: Itinéraire bis à Mailly-Château, aujourd'hui encore. Et aujourd'hui, je me trouve au planétarium de Mailly-Château. Patrice Berger, bonjour.
5: Bonjour.
2: Un planétarium, c'est ma première question. Patrice, elle est toute simple. Qu'est-ce que c'est ?
5: Alors, un planétarium, c'est un lieu où on va pouvoir observer le ciel, comme si on était en pleine nuit, au froid. Sauf que là, on est bien au chaud et on a le ciel au-dessus de nous, mais il est en numérique, tout simplement.
2: Ce planétarium de Mailly-Château, il est né de quelle façon ?
5: Alors, il est né parce que on a une section dans l'association Astronomie et nos contrées font que les samedis soirs, pour observer avec un beau ciel, ils sont très rares dans une année. Et comme on aime transmettre notre passion, on a dû trouver un autre moyen de la transmettre. Et l'autre moyen, c'est le planétarium.
2: Quand on construit un planétarium, on obéit à des règles quand même.
5: Oui, bien sûr, on est obligé déjà parce qu'on a un ERP, on reçoit du public. Et puis, la particularité du planétarium,

0: du Milan, parce qu'il sera différent, bien sûr. Alors ça, c'est la partie, je dirais, purement observation, comme on peut le faire à l'extérieur. Et on a aussi la projection de films qui sont spécifiques pour les planétariums, qui sont à 360 degrés.
1: Des films qui sont à la portée de quel public ?
0: Alors, tout public, on a des films d'animation pour les enfants, ça commence à partir de 5 ans. Et puis après, on monte crescendo, hein, et bien sûr, on a aussi des films pour adultes. Pour adultes et enfants. On a des spécifiques pour les enfants, mais sinon on a des films tout public.
1: C'est un endroit assez magique, je dois le dire, avec une réverbération du son qui est incroyable.
0: Oui, c'est très particulier parce qu'en réalité le son reflète partout dans le dôme et parfois on est à l'autre bout du planétarium et on a l'impression que la personne est juste à côté de nous. Oui, c'est complètement magique, hein, pour les personnes s'ils ne sont jamais venues. À chaque fois, c'est vraiment un émerveillement et quand on y revient, puisqu'on peut revenir pour voir d'autres choses aussi, hein, bien sûr.
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1: Itinéraire BIS à Mailly-le-Château, aujourd'hui encore, pour vous faire découvrir aujourd'hui un merveilleux métier. Gaëtane Millet, bonjour.
3: Bonjour.
1: Vous êtes vitrailliste, maître verrier. Est-ce que vous pouvez nous expliquer en quoi consiste votre métier ?
3: Mon métier consiste à la création et à la restauration de vitraux, que ce soit pour du particulier ou des vitraux de patrimoine, comme les églises.
1: Ce métier, vous l'avez approché de quelle façon ?
3: J'ai eu la chance de rencontrer Bernard Dubourg, un souffleur de verre, qui m'a transmis sa passion pour le verre au départ.
1: Votre amour du verre, Gaëtane, il est né de quelle façon ?
3: C'est la fascination par rapport à la matière, aux couleurs, aux reliefs, tout ce qu'on peut transmettre aussi à travers une création, c'est le partage.
1: Alors, ce vitrail, c'est totalement magique, on est dans votre atelier à Mailly-le-Château, parce que la boutique, elle est à Vézelay. Hein.
3: Tout à fait, la boutique est au 10 rue Saint-Étienne à Vézelay.
1: Et expliquez-moi, qu'est-ce qu'on a devant nous, là ?
3: Alors, pour l'instant, devant vous, vous avez donc des petits vitraux pour la décoration et montrer un petit peu tous les effets du verre qui sont destinés à la boutique.
1: Ce métier de vitrailliste, maître verrier, quelle qualité il demande, Gaëtane ?
3: Il demande beaucoup de précision, un grand travail de dessin, une connaissance sur ses verres. Le choix des verres est très important par rapport au rendu que l'on veut donner et une passion débordante.
1: Quand on parle de vitrail, on pense souvent au vitrail qui prend la place d'une fenêtre, mais le vitrail, il se conçoit également à l'intérieur des maisons.
3: Tout à fait, le vitrail peut servir en miroir. Il peut être aussi en séparation de portes, il peut être sur une cloison, il peut être une petite lampe décorative. On a beaucoup d'idées d'endroits différents pour mettre les vitraux.
1: Et puis, vous restaurez des vitraux. Et là, à côté de moi, il y a un vitrail d'église. Il arrive d'où, celui-ci ?
3: Celui-ci, c'est un vitrail qui arrive de Précy-le-Sec.
1: Est-ce que c'est exactement le même travail quand on crée un vitrail ou quand on le restaure ?
3: Alors non, quand on fait une création, on démarre à partir d'un dessin. On fait le dessin en taille réelle. Il va nous servir en fait de trame pour découper le verre. Pour une restauration d'église, on va conserver au maximum toutes les pièces qui sont en bon état, pas cassées. Et on va remplacer uniquement celles qui sont inexistantes. Ce sont deux mondes très différents. Quand on fait de la création, on sait qu'on va laisser sa petite trace sur un verre qui va durer plus d'un siècle.
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1: Itinéraire BIS, toujours à Mailly-le-Château. Cette semaine et aujourd'hui, je vous emmène dans un endroit magnifique, un endroit étonnant. Je suis allée au musée des outils d'autrefois. Jean-Louis Lajambe, bonjour.
4: Bonjour.
1: Dites-moi, ce musée ici à Mailly-le-Château, il existe depuis combien de temps, Jean-Louis ?
4: Ah, je réfléchis. Oh, plus de 5 ans, hein. Plus de 5 ans, oui, pas plus, je crois pas.
1: Qu'est-ce qui vous a donné envie de créer un tel lieu ?
4: Mon grand-père était ferblantier, j'ai donc récupéré tout son atelier, et c'est de là qu'il m'est venue l'idée de faire des métiers anciens.
1: Vous avez débuté avec combien d'outils ?
4: J'ai commencé avec une cinquantaine d'outils.
1: Et aujourd'hui, là, autour de nous, sur 3 étages, il y a combien d'outils ?
4: Je pense environ entre 4 et 5 000 outils de différents métiers, évidemment.
1: Tous ces objets, vous les achetez ou on vous les donne ?
4: On m'en donne beaucoup. J'en achète très peu, en définitive.
1: Au fur et à mesure que ces outils sont arrivés dans votre musée, j'imagine qu'il a fallu que vous vous documentiez.
4: Oui, je me suis beaucoup documenté. Soit que j'allais voir des gens qui ont fait ces métiers-là, ou soit que je cherchais, mais dans les livres, hein, pas sur Internet.
1: Parce que lorsque les gens viennent visiter ce musée, ils vous posent énormément de questions.
4: Énormément de questions, oui, oui, ben c'est normal et je peux répondre, voilà.
1: Ce musée extraordinaire, parce qu'il est vraiment extraordinaire, Jean-Louis, il est ouvert tous les jours?

0: Oui, c'est ouvert tous les jours, à n'importe quelle heure. Il suffit de me donner un coup de téléphone, voilà, un coup de fil.
1: C'est un vrai travail de mémoire que vous avez fait.
0: Oui, c'est vrai. J'aime ça, donc voilà. J'ai réussi à faire ça sans problème, quoi.
1: Vous êtes fier de ce travail, quand même, j'imagine.
0: Oui, il y a quoi d'être fier. Ce que j'aurais jamais pensé avant, faire ça, voilà. Et puis, bon, il y a des métiers que j'avais en tête, donc comme le métier d'imprimeur, voilà, parce que j'ai fait un peu d'imprimerie dans le temps, j'ai travaillé pour un imprimeur, etc. Donc, j'ai commencé par ça.
1: Que vous disent les gens lorsqu'ils poussent la porte, comme moi, de cet écomusée des métiers d'autrefois?
0: Ils disent, oh, c'est pas possible, ils disent, voilà. Bien souvent, ces réflexions-là, c'est formidable, c'est bien présenté, ben oui, parce que j'ai ça dans... C'est moi, quoi, voilà.
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3: Alors bonjour, je m'appelle Fabrice Pesanti, j'ai 56 ans, je vis dans le Médoc depuis mon enfance, je suis né dans le Médoc, d'un père italien, d'une maman médocaine. Alors là il est 22h30, dans 10 secondes on va monter sur la scène, on est anxieux, on y va. Vive le Saint-Sébastien.
4: Ça se passe un peu comme ça, les soirs de spectacle dans ce cabaret du Médoc à Couquec, petit village de 270 habitants. Le Saint-Sébastien reprend tout simplement le nom des grands-parents de Fabrice qui étaient propriétaires des lieux dans les années 80. Cet établissement fête cette année ses 30 ans et il fait travailler une équipe de 15 personnes.
5: Et bien voilà mes chers amis, je vous souhaite la bienvenue au Saint-Sébastien.
4: Fabrice est un enfant du pays, c'est sur cette terre qu'il a commencé à se passionner pour les costumes et le théâtre.
3: Tout jeune, j'avais quel âge? J'avais 10 ans. Je m'amusais à coudre des choses, à faire des costumes, à faire des choses comme ça. Et avec mes sœurs, on arrivait à faire des pièces de théâtre, on se déguisait, on faisait des personnages déjà. Et en fait, j'ai commencé très très jeune à me déguiser et à faire des costumes.
4: Et quand vous est venue l'idée de créer ce cabaret?
3: Un jour, eh bien, on s'est dit, pourquoi pas se faire un petit spectacle. J'ai commencé par Régine à l'époque, et en fait, ça a fait boule de neige.
4: Vous remplissez la salle tous les soirs?
3: Actuellement, oui.
4: Et donc, du coup, c'est quoi la recette du succès?
3: Il faut aimer les gens, et puis surtout avoir un spectacle de qualité.
5: Alors, mes chers amis, je vais vous présenter donc un artiste, Britney Spears. Mes chers amis, je vous demande de l'applaudir comme il se doit. Voici Monsieur Brice.
3: C'est en fait les artistes qui sont là, qui s'approprient les personnages en fonction de leur morphologie, en fonction de leur état d'esprit, parce qu'en fait c'est une passion qu'ils ont envers l'artiste et qu'ils interprètent. Alors moi, depuis de nombreuses années, j'interprète Dalida. Mais au niveau du maquillage, déjà, il va falloir travailler les yeux, parce qu'elle avait un regard un petit peu dans la tristesse, on sentait qu'il y avait de la mélancolie dans ses yeux. Et on met la perruque, on met la robe, et là on rentre directement dans le personnage, jusqu'à ce que on se voit dans la glace. En fait, on est face à la glace, et puis dans l'œil, on arrive à distinguer la femme que l'on va interpréter. Dès qu'on entend les « ah » et ou les « oh », ben là, on est super content, quoi. Ça y est, ça match, quoi.
4: Alors, ce cabaret, il a bénéficié d'une sacrée visite. Le roi du cabaret, justement, c'est Michou.
3: Pour nous, c'était une grande fierté de l'avoir ici à Couquec, dans notre cabaret.
4: Quand il est arrivé ici, il vous a dit quelque chose dont vous avez encore le souvenir.
3: Il a dit mais c'est plus beau qu'aux Folies Bergères, il a dit.
4: Fabrice est en couple avec Stéphane Berthier. Ils sont à la tête de ce cabaret qui est une vraie réussite. Il peut recevoir jusqu'à 120 spectateurs, soit à peu près la moitié de la population de Couquec. Le Saint-Sébastien est notamment ouvert tous les vendredis, samedis et dimanche soir.
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1: Une puydômoise aujourd'hui, elle était tournequoise. Bonjour Cécile.
2: Bonjour.
1: Merci de nous accueillir avec ce petit thé à la fleur de cerisier, a priori.
2: Oui, avec plaisir.
1: Et ces petites gaufrettes, bien appétissantes. Vous êtes née dans le département 59.
2: À Tourcoing. Et
1: avec une maman belge, papa belge également.
2: Un peu, à moitié, voilà. Et ma maman plutôt flamande et mon papa plutôt wallon.
1: Quel souvenir est-ce que vous gardez de votre enfance, donc soit à Tourcoing, soit très vite donc à la campagne.
2: Oui, à Rugy, ouais. Petit village de 1200 habitants, je crois. Et on habitait à 2 km dans un petit hameau, le hameau de Belzanois, qui existe toujours. Mon papa habite toujours là-bas. Et bah, en fait, les souvenirs, moi, c'était, on était dehors tout le temps, dans le jardin. Souvenirs de photos de la construction du garage.
1: C'était sur un territoire frontalier.
2: Oui.
1: Avec la Belgique.
2: Ouais. À 2 km donc, du centre du village. Il y en a beaucoup qui travaillaient ou qui travaillent en Belgique. Il y a l'Elnon, une petite rivière qui fait la frontière aussi.
1: Il y a un petit pont.
2: Voilà, et donc du coup, cette rivière tout le long et tous les endroits où on pouvait passer en voiture, il y avait un poste de douane.
3: Et là-bas, pas de tabac, pas de devises étrangères.
4: Non, monsieur le douanier, absolument rien.
3: Si ça pète, hein. Allez, au bloc.
2: On allait de l'autre côté du petit pont, c'est loué, un tamisier, un café. Chaque fois que j'y retourne, je vais me promener là-bas.
1: Enfin. Eh oui, forcément, vous vous ressourcez là où vous avez, où vous avez grandi. Passiez beaucoup de temps dehors, mais à faire quoi? Vous êtes dans l'observation.
2: J'étais un garçon manqué, j'étais la petite dernière, donc j'ai souvenir d'avoir fait des cabanes dans le pommier avec mon frère. C'est rigolo, j'étais souvent à pieds nus en fait, je me souviens de ça.
1: Et aujourd'hui, la Cécile que vous êtes, elle marche encore pieds nus?
2: Pendant des années, j'ai oublié ça, c'est drôle, ouais. C'est peut-être quand j'avais 47 ans que j'ai commencé à, même dans des parcs ou ici, au jardin partagé, parfois quand il est ouvert, quand l'herbe est fraîche l'été, j'enlève mes chaussures.
1: On dit que c'est très bon, hein. On dit que c'est très bon pour la santé, de ressentir le sol avec la plante des pieds. Bon, je me permets de goûter cette petite gaufre.
2: Ah oui,
1: gaufre.
2: Avec plaisir, oui.
1: Merci. Donc,
2: là, c'est du coup cassonade. Elle est noire.
1: Ah, c'est une cassonade aussi.
2: Ouais. Processus, en fait, la cassonade, moi je croyais que c'était non raffiné, mais en fait c'est hyper raffiné, c'est recuit.
1: Ça vous rappelle votre enfance?
2: Oui, complètement.
1: C'était le petit-déj?
2: Non, ça c'était ces gaufres-là, les gaufres frites-là, découvert quand j'étais jeune adulte, qu'il y avait une dame qui en fabriquait à 1 km de chez nous, en France, du coup. T'es allée voir en vélo pour trouver, et en fait c'était chez elle. Je faisais des tartes au sucre avec ça.
1: Et on dit tarte au sucre?
2: Oui, tarte au sucre.
1: Au sucre, avec l'accent.
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5: Bonjour, je me présente Pascal, j'ai 63 ans, j'habite à Bardos.
6: Bonjour Pascal, vous nous recevez chez vous, où il y a beaucoup d'amour, mais un amour qui se mesure avec de la patience, de la constance et de la présence. Vous pouvez nous expliquer pourquoi?
5: Pourquoi? Je m'occupe de ma femme, c'est tout. J'essaie le mieux possible de m'occuper d'elle.
6: Et qu'est-ce qu'elle a votre femme?
5: Un Alzheimer précoce qu'ils ont détecté à 58 ans.
6: Quand on a le diagnostic qui arrive, qu'est-ce qui se passe dans sa tête?
5: On va dire que la Terre s'arrête de tourner, on ne sait pas trop où on va, qu'est-ce qui nous arrive. Pour notre cas, après ça, on est resté sur ce sujet-là pendant 2 ans tout seul. Et ensuite, j'ai appelé France Alzheimer à Pays Basque. L'union fait la force, on est plus costaud à plusieurs. C'est moins compliqué, si je peux dire.
6: C'était quoi votre vie avant avec Marie-Rose, donc votre épouse?
5: Bon, on travaillait comme tout le monde. Hein. On était, après, dès qu'on avait un moment de libre, on essayait de sortir. Les vacances ont bougé beaucoup plus. Maintenant, tout est devenu plus compliqué.
6: Aujourd'hui, 5 ans après la découverte de cet Alzheimer, l'autonomie de Marie-Rose, c'est quoi?
5: Si elle est toute seule, elle ne boit pas, elle ne mange pas, elle regarde la télé.
6: Comment on tient?
5: Alors, un mystère, je ne sais pas comment je tiens. Bon, après, j'ai des cachets pour tenir un peu. Après, c'est dur, c'est pas tous les jours comme ça. Il y a des jours où c'est plus compliqué que d'autres. Il y a des jours, on m'a dit que j'étais humain, que j'en ai marre aussi, que je voudrais tout arrêter. Donc, on m'a dit que c'était normal. Après, honnêtement, je fais ce que je peux. Je peux parler du ménage, je fais le ménage, je fais. Des fois, j'en ai marre. C'est pas que j'en ai marre, c'est que je m'assois et puis j'attends que le temps y passe.
6: Oui.
5: C'est plus un regret de la vie d'avant. C'est plus ça que je pense que c'est ça le plus dur. Enfin, alors c'est pas par jalousie, c'est la vie des autres, la vie des autres couples. Puis ouais, pourquoi elle? J'ai pas dit qu'il faut que ça soit pour les autres.
6: Non, bien sûr.
5: Mais pourquoi elle? Ça, si un jour quelqu'un peut me répondre, il est le bienvenu. Je voudrais qu'elle redevienne comme avant. Mais quitte à ce qu'elle m'engueule souvent, mais qu'elle revienne comme avant.
6: Vous m'avez dit qu'il y avait des amis qui vous ont tourné le dos.
5: Alors, je sais pas si on peut appeler ça amis. Je pense que ça s'attrape pas. Je me demande si même des fois, quand dans un couple, il y a quelqu'un qui est malade, ça serait bien d'aller les voir. Discuter même de temps en temps, ça fait du bien pour les deux, hein. Si bien l'aidant que l'aider. Hein.
6: Ça vous a changé justement cette maladie de votre épouse?
5: On est plus humble. Ouais. Après, je reste quand même une personne, donc je peux m'énerver en voiture ou quoi que ce soit. Peut-être que je me défoule ailleurs. Mais après, on reste plus humble. On comprend mieux certaines choses.
6: S'il y a des gens qui nous écoutent, qui viennent d'apprendre l'Alzheimer d'un proche, qu'est-ce que vous pourriez leur dire?
5: Ils ne sont pas tout seuls. Qu'ils prennent contact avec une association France Alzheimer. Bon, je pense qu'il y en a dans tous les départements. Il faut aller chercher de l'aide. Il ne faut pas rester tout seul, parce que je pense que s'il y a de pire.
6: Qu'est-ce que je peux vous souhaiter, Pascal?
5: Je ne sais pas, honnêtement. Je ne sais pas. Si vous pouvez me rendre ma femme.
6: Merci beaucoup. Pascal.
5: Merci, au revoir.
6: Belle journée.
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8: Arnaud Fromage est avec nous chaque matin. C'est l'heure de la nécessaire minute comtoise. Mon cher Arnaud, bonjour.
9: Bonjour.
8: Du côté des radars, il y a des petites surprises. On donne vraiment des drôles de noms aux choses, parfois, chez nous, en Franche-Comté.
9: Oui, et en voici un nouvel exemple. Alors, petite mise en situation. Vous êtes en voiture, vous venez de Belfort, et vous roulez en direction de la chapelle sous Rougemont. Bref, vous êtes sur la départementale 83. Vous passez de nez avant d'arriver à Rop. Là, vous passez devant la mairie, sur l'avenue Charles de Gaulle. Il y a Céline Coiffure, mais vous continuez. La petite patte d'oie à la Vermenoncourt, vous restez sur la route principale et vous avancez encore un petit peu. Il y a les jolies maisons typiques là sur le côté. Et c'est là, dans le virage, qu'il faut freiner, tout simplement parce qu'il y a un radar.
8: Bon, pas mal la petite balade là autour de Belfort. Je vois pas vraiment où vous voulez en venir, Arnaud.
9: Eh bien, exactement à cet endroit précis, là, sous le radar, en face de la boîte aux lettres. Parce que ce n'est pas n'importe quel radar. C'est celui qui est surnommé le radar Johnny Hallyday. Mais alors, pourquoi allez-vous me demander maintenant que j'ai réussi à capter votre attention?
8: Eh bien oui, pourquoi le radar de Johnny Hallyday, Arnaud? Oui.
9: Pour comprendre, il faut remonter à février 1970. L'idole des jeunes a donné la veille un concert à Strasbourg et doit se rendre à Besançon. 3000 personnes l'y attendent et il est 18h passé. Dans la DS Palace Citroën, qui roule à fond parce que, années 70, il y a donc Johnny Hallyday et Sylvie Vartan, mais aussi Mickey Jones, le guitariste de Johnny, Jean Ponce, son manager, et Sacha Rulle, son secrétaire. On est en février, il fait nuit, il fait froid, il y a du verglas et ça roule vite. Bref, Johnny perd le contrôle de sa voiture. Il glisse et se retrouve dans le fossé. Alors il parvient à reprendre le contrôle de son véhicule, parce que, ne l'oublions pas, Johnny Hallyday est un pilote, mais malheureusement, il y a un bloc de béton qui bloque le fossé et la voiture finit par s'y écraser. À bord, Johnny et son guitariste n'ont rien, mais son secrétaire et son manager sont blessés. Sylvie Vartan, elle, a carrément traversé le pare-brise, elle a le visage en sang. En 1970, la ceinture de sécurité est censée être obligatoire, mais dans les faits, personne ne la met vraiment. Les voisins viennent au secours des blessés, alors au départ, ils avouent ne pas vraiment avoir reconnu Johnny et Sylvie Vartan parce qu'ils sont sous le choc, et les blessés sont conduits à l'hôpital de Belfort. Johnny s'empare du téléphone d'un riverain pour annoncer qu'il n'y aura pas de concert à Besançon ce soir-là. Sylvie Vartan, elle, s'exile quelques mois à New York, dans une clinique de chirurgie esthétique, où elle subira des dizaines d'opérations de reconstruction pour effacer les traces de l'accident. Alors voilà pour la petite histoire. Et c'est donc dans ce même virage, toujours à la sortie de Rop et toujours aussi dangereux, qu'a été installé en 2019 un radar, le radar Johnny Hallyday, pour nous rappeler que, star ou pas, il ne faudrait pas oublier de...

0: par Johnny Hallyday. Voilà, on sait désormais où il est grâce à vous, Arnaud Fromage, pour la nécessaire minute comptoise. Vous menez les enquêtes dans tous les sens et vous nous faites revivre avec un superbe podcast La vie incroyable de Paul-Émile Victor, un jurassien qui, pour sa première expérience et sa première expédition, est parti au Groenland. On a entendu le premier épisode jeudi, à partir de 10h. Et le numéro 2 est déjà disponible en ce moment sur l'application ICI. Vous allez véritablement découvrir ce qu'a enduré l'équipe autour de Paul-Émile Victor, une équipée qui a été véritablement sans danger, mais ô combien importante pour l'avancée de la science. Un podcast passionnant avec vous, mon cher Arnaud Fromage. Je vous dis à demain.
1: À demain.
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3: 22 juin 1896, à Montpellier, plusieurs journaux annoncent la mort d'un archimillionnaire, Emmanuel Fontenay. Monsieur Fontenay avait hérité, très jeune, de plus de 10 millions de francs et avait investi et fait fructifier cet argent. Il avait aussi bien radiné. Oui, Monsieur Fontenay était très très avare. Il était surnommé l'Harpagon du Clapas. Il portait des vêtements râpés, choisissait des chapeaux pas du tout à la mode en espérant ainsi les payer moins cher, habitait dans une maison très modeste tout en étant propriétaire de plusieurs immeubles à Montpellier. Monsieur Fontenay avait aussi plusieurs fermiers. Quand il voulait les faire venir à Montpellier pour les voir, il avait trouvé une petite combine pour économiser les 15 centimes que lui aurait coûté ce courrier. Il envoyait une lettre non affranchie, qui aurait donc dû être payée par le destinataire, le fermier, qui refusait de payer, mais comprenait que M. Fontenay l'attendait à Montpellier. À sa mort, on ne trouve pas tout de suite de testament. Mais je vous rassure, les gens ont cherché et ils en ont trouvé. Plusieurs. Chacun d'entre eux désignant un légataire universel différent. Le 4 juillet, par exemple, un journal raconte qu'un dénommé Fraîche a été désigné légataire universel. Monsieur Fraîche est refait, il se précipite à Montpellier et fait ouvrir le coffre personnel de Monsieur Fontenay. Et là, surprise, surprise, dans ce coffre, il y a un autre testament. Qui annule celui sur lequel Monsieur Fraîche figure. Ah bah oui, c'est décevant. Le 24 juillet 96, un mois après le décès, on en est déjà au cinquième testament. Mais lui, il date de 3 jours avant le décès, donc on est à peu près sûr que c'est le dernier. Sauf que les héritiers dénoncent un faux. Une bataille juridique commence alors entre les différents héritiers putatifs, 10 en tout, c'est quand même un bon score. L'affaire est tranchée, le testament qu'on estime être valable, c'est celui de juillet 1894. L'héritier est un jeune étudiant en médecine, Emmanuel Laurent. L'un des journaux se demande s'il va se réinscrire et continuer ses études de médecine. Spoiler alerte, non. Emmanuel Laurent va voyager, entamer une collection d'art et se faire construire à Agde une maison mirifique, complètement délirante. Hop, un petit peu d'art nouveau par-ci, un petit peu de néo-grec par-là, de l'égyptomanie, de l'orientalisme. Le tout à 2 pas de la gare pour que ses invités puissent descendre du train et arriver directement chez lui pour participer à une soirée, si possible, somptueuse. Cette merveilleuse maison, c'est la Villa Laurent, ou Château Laurent, à Agde, qui, après avoir été laissée à l'abandon pendant la deuxième partie du XXe siècle, a été restaurée et ouverte au public en 2023.
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